0: Viens dans mon quartier à Marseille, le scooter, tu mets le bloc, tu attaches avec une chaîne granit, tu mets un poteau, un Renoir devant qui le surveille, tu perds de vue 2 secondes, on t'a volé le scooter, la chaîne, le poteau, le Renoir. On plaque un papier et dessus il y a écrit « Ici, c'est pas plus belle la vie ». Mais avec ton scooter, cousin, la vie est plus belle. J'ai quitté Marseille, je suis arrivé ici à Paris et Paris, c'est une nouvelle vie pour moi parce que je suis venu pour tenter ma chance, mais je connaissais pas Paris. Je suis arrivé dans un quartier qui s'appelle Opéra. Vous connaissez Opéra?
1: Ouais.
0: Moi, je connaissais pas. Je suis rentré dans un café qui s'appelle le Café de la Paix. Vous connaissez Café de la Paix?
1: Ouais.
0: Je connaissais pas. J'ai commandé un café.
1: Ah,
0: je connaissais pas. J'ai demandé l'addition, je voulais plus rien connaître. L'addition est arrivée en volant. Ça se voyait, je suis en culerie. Là, je vois le prix du café au Café de la Paix. Je suis quelqu'un de très fragile. 9 euros le café. Ah. 9 euros le café. Double fracture. Fracture du cœur, fracture du cul. Ah. 9 euros le café. J'avais 10 euros en poche et je comptais manger. Ah. Là, j'appelle le garçon. Je fais excuse-moi, garçon, je vais passer la tasse. Je veux que le café à l'intérieur. Il me regarde, fait avec la tasse, c'est 48 euros. Ah. À Marseille, pour 5 euros, tiens, un sandwich, une canette, un café, une coupe de cheveux et on te rend la monnaie. Paris, c'est cher. Non, non, non, c'est très cher. La vie est chère à Paris, les loyers sont chers. La vie est tellement chère à Paris qu'il y a un sport qui s'est développé dans le métro, c'est la fraude. Tu achètes ton ticket à 1,80€, à peine tu mets le ticket, il y a un mec qui arrive derrière toi, clac, pouf, il te cale et il te fait dans l'oreille, je peux passer avec vous. Frère, tu es déjà à l'intérieur. Bien sûr que je peux faire rentrer à l'intérieur du métro. On ne fait qu'un. Je vais te présenter ma mère. On va faire voyager en terrain inconnu. On va même au bled si tu veux. Maintenant, quand je prends le métro à Paris, je regarde derrière moi. Je regarde. La dernière fois, j'étais dans le Marais. Je vais pour mettre le ticket. Je me retourne. Ils étaient 17 derrière moi comme ça. À la queue, le cours de Zumba Soca Dance. Ça préparait le tube de l'été, mais dans mon cul. Maintenant, quand je prends le métro à Paris, je vais avec mon calibre. Je braque tout le monde. Écartez-vous. Ah oui, on s'écarte. Non, pas comme ça. Pas comme ça. Pas comme ça. Tout le monde à plat ventre. Ah oui, à plat ventre, la lèvre. Oh! Lui qui bouge le nick. Mais que Dieu t'entende. Je suis rentré, je braquais comme un homme. Au bout de 3 secondes, je braquais comme Vincent McDoom. Ton cousin. Arrêtez, arrêtez, arrêtez. C'est moi, j'avais calibre. C'est moi, je disais arrêtez, arrêtez. Je crois pas qu'on est homosexuel. Non, on n'est pas homosexuel. Non, on ne n'est pas homosexuel. On n'a jamais vu un enfant sortir du ventre de sa mère et pleurer. Oh, hein. Non, non, non, non. On n'a jamais vu un enfant en bas âge dire à sa mère : Maman, je vais plus sucer ton sein. Je veux la teub de papa. Non, non, non.

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2: Les nouveaux meurtriers, les nouvelles affaires, t'as remarqué que les tueurs, ils sont nuls. Le travail est mal fait, tu sais, ça met trois feuilles sur le cadavre, c'est pas appliqué, quoi. Toute cette génération de merde, là, c'est mal fait. Toi, t'avais des vraies pointures, quoi, des Michel Fourniret, ça, y avait du boulot. T'as vu la fin de son enquête, des cadavres planqués partout à travers la France. Avec Michel, il n'y avait pas d'histoire de tu refroidis, c'est tu chauffes n'importe où sur le territoire. C'était même plus une enquête, à la fin c'était une bataille navale, le truc c'était là, B26, ah, touché violet. Vous avez vu, on a même découvert que la petite Estelle Mouzin, la gamine qu'on cherchait depuis des années, c'est Michel Fourniret qui l'a tuée. Les plus jeunes, vous n'avez pas connu, Estelle Mouzin, c'était le symbole des enfants perdus, à tel point qu'à une époque, on avait carrément mis son portrait sur les bouteilles et les briques de lait. Tiens, Fourniret, il l'avait tué, et le matin au petit-déj, il buvait son lait, il était là. Oh, pfff. T'imagines, tu tues le gamin des paquets Kinder? Un Kinder, Michel? Non, merci, non. Un petit écolier? Oui. Ah non, merci, non plus. Et alors, comble pour un mec qui a planqué des cadavres un peu partout en France, vous avez vu de quoi est mort Michel Fourniret? Alzheimer. C'est, quand t'as planqué des cadavres un peu partout, c'est fantastique. Ça se trouve, quelques semaines avant sa mort, Michel Fourniret en cellule, il regardait les faits entrer l'accusé Francis Holm. Il était là, mais quelle honte. Et alors, vous avez vu, il a eu un enfant avec sa femme et sa complice, d'ailleurs, Monique Olivier. Et vous avez vu comment ils ont appelé leur gosse? Céline Fourniret. Céline, comme si les Maghrébins n'avaient pas suffisamment de soucis dans ce pays. Céline Fourniret. À mon avis, Céline Fourniret, il est pour le CV anonyme. Mais c'est vrai qu'on parle de plus en plus de ces affaires à cause des réseaux sociaux, parce que les réseaux sociaux les relaient de plus en plus, mais aussi les réseaux sociaux en sont parfois responsables. L'affaire Samuel Paty, moi c'est une affaire qui m'a particulièrement touché, puisque ma mère était prof d'histoire dans des zones sensibles dans les années 80, à Montreuil notamment. Un jour, elle rentre de cours, elle me dit « Tu te rends compte, Fabrice, en cinquième, j'ai un élève qui vient en bus. » Je lui dis « Comme partout, maman. » Elle me dit « Non, mais lui, il le conduit. » Donc déjà à l'époque, mais pour vous dire, la responsabilité des réseaux sur l'affaire Paty, c'est-à-dire, il est en cours, il donne son cours sur la laïcité, Charlie Hebdo, t'as une élève qui ce jour-là d'ailleurs n'est même pas en cours, on va dire, Nassera, qui sur les réseaux sociaux le dit à Kadera, qui le dit à Leïla, qui le dit à Anissa, qui le dit à Kader, qui le dit à Mohamed, qui le dit à un Tchétchène qui ne connaît pas les règles du téléphone arabe.

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2: Ça va?
3: Hey, et toi?
2: Je suis trop contente.
3: Moi, ça fait plaisir.
2: Super que t'aies pu venir. Tu sais pourquoi t'es là ou pas?
3: On m'a pas trop expliqué.
2: Ouais, d'accord. En fait, voilà, tu vas me servir des talons dans la soirée. C'est-à-dire que.
3: Si je peux aider.
2: Non, mais. C'est-à-dire qu'en fait, je vais te poser des questions sur les hommes, des questions que nous, on se pose les femmes, je crois que je suis pas la seule. Et puis toi, tu me réponds en toute franchise.
3: Voilà. Non, bah, tu me connais, bien sûr.
2: Tu cherches pas à m'épargner.
3: Non, franchise. Voilà.
2: Formidable. Super. Donc, je commence tout de suite. Question que toutes les femmes se posent, je pense.
3: Ouais.
2: Pourquoi?
3: Ouais.
2: Quand vous dites à une fille, je te rappelle. Pourquoi vous rappelez pas? C'est chiant.
3: Pourquoi ça t'est arrivé?
2: Hein?
3: Ça t'est arrivé?
2: Non, pas moi.
3: Non,
2: c'est une question qui revient globalement. Non, moi jamais. Pourquoi vous rappelez pas? C'est chiant.
3: Ah, mais faut jamais rappeler.
2: C'est vrai?
3: Ah, jamais, jamais tu ne rappelles.
2: Pourquoi?
3: Mais parce que la fille,
2: ouais.
3: Si je la rappelle,
2: ouais.
3: Elle va savoir qu'elle me plaît.
2: Ouais.
3: Et si elle sait qu'elle me plaît,
2: ouais.
3: Elle me rappellera pas.
2: Ouais, d'accord. Mais enfin, c'est con, parce que du coup, elle te rappelle pas dans les deux cas.
3: Mais c'est ce que je te dis.
2: C'est complètement con.
3: Ouais.
2: Il dit oui, en plus, les frontés. Parce que...
3: Mais
2: eh ben, ça se trouve, elle te plaît, tu lui plais, et vous vous reverrez jamais de votre vie, c'est ridicule.
3: Voilà. Mais au moins, elle saura jamais qu'elle me plaît. T'as compris le truc ou pas?
2: J'ai compris, bah vaguement, je crois. Enfin, c'est bizarre, je sais pas. Quand vous êtes chez une fille, alors pareil,
3: ouais.
2: La première nuit, tu sais que tu passes chez une fille. Oh! Pourquoi vous partez dans la nuit? Pourquoi vous restez pas le matin au petit-déj avec nous? C'est chiant.
3: Ah, ça t'est arrivé?
2: Non, pas moi.
3: Ah bon?
2: Pourquoi vous restez pas?
3: Ah, mais faut jamais rester.
2: Faut quoi?
3: Ah, tu ne restes jamais. Mais non, mais c'est l'ultime boulette de rester.
2: C'est vrai?
3: Mais oui. Mais parce que...
2: Quoi?
3: La fille.
2: Ouais.
3: Si je reste.
2: Oui.
3: Elle va savoir qu'elle me plaît. Et si elle sait qu'elle me plaît,
2: elle ne me rappellera pas.
3: Okay. Voilà.
2: D'accord.
3: Tu vois, ça y est, t'as rentré.
2: Comme voilà. Le téléphone, en fait, c'est pareil.
3: Exactement.
2: Ah oui, d'accord, donc en fait, vous inversez tout.
3: Oui.
2: Ah, ça y est, je crois que je comprends. En fait, quand vous restez, par exemple, le matin, c'est que la fille vous plaît pas.
3: Exactement. Regarde-moi, par exemple, en ce moment, je suis avec une fille qui me plaît pas trop.
2: Ouais.
3: Pas du tout, même. Eh ben, ça fait 10 ans qu'on est ensemble.
2: Ah oui, non, c'est vachement bien.
3: Ouais, vous êtes, c'est bizarre tes questions, vous êtes tordues les filles, parfois c'est...
2: C'est possible, ouais, c'est peut-être nous, je sais pas. Et alors par exemple, si je suis dans un bar, ça m'est pas arrivé à moi. Je suis dans un bar avec une copine,
3: ouais.
2: Et il y a un mec qui me plaît, bon peu importe, et
3: ouais.
2: Le mec, il me regarde pas de la soirée.
3: D'accord.
2: Mais rien, mais ouais. Non calcul, je n'existe pas.
3: Ouais, j'imagine, ouais.
2: Ou quoi?
3: Enfin, j'imagine la situation.
2: Voilà. Mais je n'existe pas, il est là, tu sais, il me regarde pas, il regarde ma copine, vaguement.
3: Voilà.
2: En fait, c'est une feinte, c'est l'inverse, c'est parce que je lui plais.
3: Non. Non, là, ça, c'est qu'il veut emballer ta copine.
2: Ah, exception alors.
3: Exception, voilà, ouais. Surtout si ta copine, c'est Émilie.
2: Tu
3: sais, Émilie, là, ta copine. Elle est mannequin, non? Elle est.
2: Ouais, ouais, mannequin lingerie, ouais.
3: Wow, elle est là, non?
2: Ouais, elle est là, elle est en coulisses, mais elle doit rentrer chez elle, je crois.
3: Ouais.
2: Excuse-moi, j'en ai pas fini, je vais en profiter pour te poser une question un peu perso.
3: Vas-y.
2: Là, par exemple, je viens d'avoir un premier rendez-vous avec un mec et ça s'est trop bien passé, quoi.
3: Ouais,
2: mais
3: ouais.
2: Le rêve.
3: Vas-y, raconte.
2: Mais le dîner de malade, quoi.
3: Ouais.
2: Affinité, échange, dialogue, t'sais, nanana, ouais, passe-moi le. Elle et toi. Non, mais tac au tac, truc
3: ouais.
2: De malade,
3: mmh.
2: Affinité énorme, soirée mortelle, on discute jusqu'à 9h30, 10h. Non, mais attends.
3: Du matin?
2: Du soir.
3: Oh.
2: Au moment de l'addition, le mec, grand prince, il paye sa part. Gentleman, à la fin, il montre une bouche de métro et tout.
3: Ouais. Il est bon, le mec.
2: Mais la soirée de rêve.
3: Ouais.
2: Et là, ça fait 3 semaines qu'il m'a pas rappelé. En fait. Ça veut dire que je lui plais et qu'il me fait mijoter.
3: 3 semaines?
2: 1 mois.
3: C'est bien mijoté déjà là. Hein, hein? C'est cuit même, non?
2: Bien sûr que c'est cuit.
3: Ah, c'est cramé.
2: Donc là, par exemple, si je lui envoie un petit texto, il sera content.
3: Exactement.
2: Et voilà.
3: Ce qui lui permettra
2: oui.
3: De ne pas te rappeler.
2: Parce que je lui plais.
3: Voilà.
2: Denis, tu changes ma vie. Oh putain, le nombre de mecs à qui je plais en fait. Non, je pense à un truc là, excuse-moi, mais...
3: Quoi?
2: Non, mais tu m'appelles jamais, toi, par exemple.
3: Quoi?
2: Je dis, tu m'appelles jamais.
3: N'importe quoi.
2: Non.
3: Mais j'aurais... si, encore... Bah, l'autre fois, je t'ai encore appelé quand j'avais un problème d'argent, là.
2: Non.
3: Ah non, c'était pas toi.
2: Non, tu m'appelles jamais, mais... tu m'invites jamais au resto.
3: Si.
2: Tu me regardes jamais moi, plutôt mes copines. Denis.
3: Quoi?
2: N'en dis pas plus. J'y vois clair dans ton jeu, Denis.
3: Ah
2: oh, putain, pas toi, Denis, pas toi. Pas nous.
3: Hein?
2: On n'a pas le droit. On n'a pas le droit, Denis.
3: Hein?
2: Oh, je suis désolée, putain.
3: De quoi?
2: Bah, je... Ça va être un petit peu humiliant devant tout le monde, excuse-moi, je... Non, Denis, toi et moi, ça va pas être possible, voilà, excuse-moi.
3: Ah là là là là là là.
2: Putain.
3: Aïe.
2: Aïe.
3: Ah, bah...
2: Je suis désolée.
3: Ouais,
2: tu sais pourquoi?
3: Non.
2: Bah parce que ça gâcherait notre amitié, moi je peux pas me passer d'un copain comme toi pour me donner des conseils comme ça.
3: Bah je comprends.
2: Bah ouais, je sais.
3: Ah là là là là, si je m'attendais à ça... Bon.
2: Ça va aller?
3: Écoute, ouais, bah écoute, je vais... Ça va, oui.
2: Oui, oui.
3: Je suis un peu partagé dans mes sentiments, mais je...
2: Bah, si va. Je peux t'aider à m'oublier, en tout cas,
3: ouais.
2: N'importe quoi, je veux dire... J'en sais rien. T'as des photos de moi chez toi?
3: Évidemment.
2: Ou pas? J'ai clés.
3: Ok.
2: Brûle. Ça,
3: et
2: c'est
3: les
2: la
3: DVD,
2: base.
3: Les DVD?
2: Vous aussi, les DVD?
3: Ouais.
2: Non, ramène-les, je dois en donner à des copains. En tout cas, si tu veux que je t'aide d'une manière ou d'une autre, financière, affective,
3: non.
2: Je suis putain, pauvre gosse. Quoi?
3: Oui, peut-être ce soir, bon ben, avec ce que tu m'annonces, je vais être un petit peu, je vais avoir besoin de m'épancher, de
2: bien
3: parler. Est-ce que je peux te demander le numéro d'Emilie?
2: Bien sûr. Mais t'es malade,
3: ouais,
2: mais évidemment, Emilie, mais si
3: bien sûr.
2: Mais c'est la moindre des choses. Et attends, bah, je te donne le téléphone. Emilie, elle est à elle, gros lolo.
3: Elle,
2: Lily, gros lolo.
3: Lily, gros lolo.
2: Appelle-la, vraiment, ça lui fera plaisir.
3: Okay.

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2: Comprends pas ce que
3: Bon, essayez d'être un petit peu cohérent. Qu'est-ce qui s'est passé exactement, monsieur, s'il vous plaît?
4: Ma maison a été sinistrée.
3: Oui, mais alors quel type de sinistre, monsieur? Un incendie? Qu'est-ce qui s'est passé?
4: Non, mais vous foutez de ma gueule, vous voyez pas l'état de mes fringues, là?
3: Oh, j'avais pas vu vos fringues. Le chômage.
4: Mais vous déconnez, ma maison a été inondée, vous comprenez ça?
3: Oui, oui, j'ai compris. Bah écoutez, on va peut-être faire un petit inventaire rapide, un petit peu de ce que vous avez éventuellement perdu.
4: Ah bah déjà, j'étais assuré à 100%, hein, donc...
3: Oui, oui, alors attendez. Parce que, n'oubliez pas que nous sommes avant tout assureurs. Hein. Donc on va quand même, dès le départ, essayer de vous niquer, hein, c'est normal.
4: Oui.
3: Voilà, donc vous êtes au courant. Ouais. On passe à ce petit inventaire.

0: suis parti, il était un peu ballon quand même.
1: Bah, vérifiez. Votre femme, ça va?
0: Ma femme, ouais, elle a eu de la chance, elle est morte sur le coup, ouais, c'est bon. Elle a pris le frigo en pleine gueule, ouais.
1: Alors, et ça doit être dur aussi, remarquez.
0: Bah, tu m'étonnes, un frigo tout neuf, putain.
1: Et tout était d'origine,
0: Ah ouais, le frigo, il était neuf, ouais.
1: Non, votre femme, je veux dire,
0: ah,
1: votre femme.
0: Non, on a changé deux, trois trucs.
1: Ouais, alors, on va voir avec l'expert, parce que si tout n'est pas d'origine, je suis pas sûr qu'on puisse indemniser la mort de votre femme, monsieur. On va jeter un œil sur vos factures après le compteur.
0: C'est bien, sont là.
1: Ah voilà, très bien. C'est votre adresse, ça, monsieur?
0: Ça, c'est mon adresse, ouais.
1: Ah oui, d'accord. Et alors, attendez, parce que ça, c'est les factures.
0: Ah oui.
1: Et c'est tout, c'était dans votre appartement, ça?
0: Ouais, c'est un très
1: à l'intérieur de votre appartement?
0: Tout, ouais. C'est combien alors je peux toucher normalement?
1: Martine, vous m'appelez maître Duchon, s'il vous plaît.
0: Avocat carrément, quoi.
1: Oui, ah ben quand les dossiers sont aussi significatifs, on appelle un avocat, monsieur. Ouais. Hein. Monsieur Duchon, bonjour. Ouais. Voilà, je vous appelle, j'ai un client là qui a subi une inondation dans son appartement. Voilà, alors vous allez comprendre. Monsieur habite dans les Alpes.
0: Ouais.
1: Au 17e étage d'un immeuble.
0: Ouais, c'est pas de plafond, apparemment.
1: Oui, on s'en doute. Ouais. Alors apparemment, à l'intérieur de son appartement, à l'intérieur, un 4x4 Mercedes.
0: Ouais. J'ai galéré pour le monter dans l'escalier.
1: Oui, on s'en doute. Très chanifi, acheté le même jour dans le même magasin.
0: Ouais. Envie de musique, là, ouais.
1: 14 écrans plats, pareil.
0: Cinéma, ma passion, quoi.
1: Bon, sinon, il a perdu également, sa femme, un de ses enfants, un jeu de boules. Donc combien ça chiffrerait, ça? 30-40. Ah ben écoutez, je transmets, je vous remercie.
0: 30-40 000
1: euros. Attendez, au revoir, pardon.
0: 30-40 000 euros, 30-40 millions.
1: Année, 40 ans de prison pour fraude à l'assurance avec le meurtre, etc. 30-40 ans de prison, à peu près.
0: Je suis peut-être un peu exagéré sur les factures, c'est ça? Ouais, bon, chipotons pas, ça me fait chier, mais comptez pas le jeu de boules.

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0: bonsoir, ou plutôt bonjour. Il est 1h du matin. Vous êtes en direct pour Seul dans la nuit, présenté par votre serviteur, servitrice, Mich, qui vous salue bien bas. Mich. Avant de prendre le premier appel, nous avons une pensée toute particulière ce soir pour Jean-Luc, ce jeune pâtissier de 18 ans qui nous avait appelé la semaine dernière. Eh bien, il a suivi mes conseils, il s'est suicidé. Je crois que c'est ce qu'il avait de mieux à faire. Qui est au bout du fil?
1: Allô?
0: Allô, oui. Bonjour, monsieur, posez votre question.
1: D'accord.
0: Quel est votre prénom, monsieur?
1: C'est Robert. Mais tout le monde part chez moi, m'appelle Bébert.
0: Oui, on s'en fout. Posez votre question, Robert.
1: D'accord.
0: Allons-y vite, ne perdons pas de temps, car il y a encore beaucoup d'autres minus derrière toi qui attendent.
1: D'accord. Alors voilà, je m'appelle Robert, oui. Mais par chez moi, on m'appelle Bébert.
0: C'est bien, mon gros, vas-y.
1: Mais mon vrai nom, c'est Robert.
0: Oui, alors, tu te dépêches, sinon on va raccrocher.
1: D'accord.
0: Quel est ton problème, pauvre tâche?
1: C'est-à-dire, j'ai plusieurs problèmes.
0: Oui, on s'en serait douté.
1: Oui. D'abord, je voulais vous remercier parce que j'avais eu du mal à vous avoir.
0: On s'en branle, Marcel.
1: Oui.
0: Dis-moi, tu t'es fait accompagner par un ami, là? Il peut te ramener, non?
1: C'est-à-dire, je n'ai pas d'amis. Je vis seul, en milieu rural, dans une cité ouvrière, en banlieue, à la campagne, isolé, avec des voisins. Je n'ai pas de coopérative et je n'ai pas où loger.
0: Eh ben, t'es bien parti, Marcel.
1: Oui.
0: Enfin, t'es pas le seul, tu lis les journaux.
1: Ben, on m'en a lu une fois.
0: Regarde la princesse Anne, comme elle est malheureuse. Son petit chien s'est sauvé, on l'a jamais retrouvé.
1: Ouais, mais la princesse Anne, c'est pas pareil que moi.
0: Oh, mais si, la princesse Anne, elle est comme toi. Elle vit en milieu rural, elle habite la campagne.
1: Ah, je croyais qu'elle habitait Paris Match.
0: Ah, celui-là, c'est quelque chose, hein. On dirait le gars du jeu de la vie.
1: J'y crois, tout est possible, tout est réalisable, c'est le jeu de la vie.
0: Merde, c'est lui.
1: Ben oui, c'est moi.
0: Allô, Robert? Robert? Je sens comme une hésitation, là, chez toi. Allô?
1: Allô?
0: C'est moi, Robert. Je croyais qu'on nous avait coupé.
1: C'est qui?
0: Oh, le taré. C'est l'émission de radio, Robert. L'émission Seul dans la nuit. Et tu nous parlais de tes problèmes.
1: D'accord.
0: Est-ce que tu es marié, Robert?
1: Non.
0: Tu m'étonnes. Tu vis seul?
1: Non.
0: Tu n'es pas seul?
1: Non, il y a ma mémé.
0: Ah, il est zoophile en plus.
1: Oui.
0: Ta grand-mère vit avec toi?
1: Non.
0: Elle n'est pas avec toi, là, ta mémé?
1: Bah, si, elle est là.
0: Elle est là, mémé?
1: Non, elle n'est pas là, là, maintenant. Pas tous les jours.
0: Il pourrait sélectionner ces cons-là au standard. Elle est là ou elle est pas là, mémé?
1: Ben, elle est pas là maintenant.
0: Elle est pas là maintenant?
1: Non, si, là, là, elle est là maintenant.
0: Elle est revenue.
1: Ah oui, elle est là, mémé.
0: Ah oui, elle entre, elle sort.
1: Oui,
0: elle est... oui, oui. C'est bien ça.
1: Ben oui, c'est ma mémé, c'est bien, mais ma mémé, oui. C'est pas une vraie femme, c'est une vieille. Moi, maintenant, il me faudra une vraie femme.
0: Oui, si tu veux mon avis, c'est pas pour ce soir.
1: Ben justement, j'appelais pour les problèmes.
0: Remarque, t'as bien fait, ça aurait été dommage de te louper.
1: D'accord.
0: Donc tu n'as jamais senti auprès de toi une présence chaleureuse?
1: Si, une vache, mais elle est morte.
0: Bah tiens, la pauvre vache, il devait lui faire des saloperies.
1: Oui.
0: Bon allez, qu'est-ce qui te ferait plaisir là maintenant, Robert, avant de raccrocher? Parce que tu commences à nous gonfler, pauvre taré.
1: Ben, j'aurais bien voulu n'avoir de l'argent si c'était possible.
0: Tu n'as pas de travail.
1: C'est-à-dire, je joue de malchance, la guigne. Je me suis renseigné pour avoir un emploi... au PTT, à la case départ, à la Banque Populaire, au Crédit Mutuel, à la police, tout m'a été refusé.
0: Oh, c'est étonnant!
1: Oui!
0: Et pourquoi ça?
1: Parce qu'il fallait savoir lire.
0: Même dans la police?
1: Non! Dans la police, il fallait savoir écrire son nom.
0: Tu n'as pas songé à l'armée, ils en prennent des comme toi là-bas. Il y en a même qui sont chefs.
1: À l'armée, ils n'ont pas voulu de moi, c'est-à-dire, je fais pipi au lit.
0: Bon, allez, on va dire au revoir aux Mongoliens.
1: D'accord.
0: Car il y en a encore beaucoup d'autres qui attendent et je crois qu'il faut les écouter, n'est-ce pas, Robert?
1: Quand est-ce que va venir la femme? Parce que j'habite à Remillot, moi, maintenant.
0: Non, ça suffit, hein?
1: Si, je suis de Remillot, moi, je te dis.
0: Ça suffit! On peut pas monopoliser comme ça le temps d'antenne, alors on t'envoie une photo dédicacée.
1: Mais je sais pas lire, merde! Oh.
0: Ta gueule maintenant, connard! Tu vas être poli, petit merdeux! T'auras un disque de ton chanteur préféré, puis c'est marre.
1: Mais j'ai pas de tourneau-dix, c'est connasse!
0: Bah tant pis! Ici, c'est pas la roue de la fortune, va te coucher, Nabou!
1: Oh, fais bien gaffe à ce que tu dis, hein, sale poufiasse, sinon je te pète la gueule, moi!

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2: Moi, je vois maintenant, par rapport à ma richesse intérieure, tu vois, je peux plus comprendre les pauvres. Tu vois. Ben, je m'excuse, mais les pauvres, ils voudraient se pourrir l'existence, ils s'y prendraient pas autrement, tu vois. Ils ont une manière de vivre, toi. Je m'excuse, je vais prendre un exemple tout con. Regarde, par exemple, on vit quand même mieux à deux dans un loft de 600 mètres carrés à Passy, hein, qu'à trois familles dans un deux pièces à la Courneuve, quand même. Alors on va me dire, c'est plus convivial, c'est plus chaleureux, tu parles. Quand Youssouf, il vient te lever le matin, en te disant, donne-moi le plumard, je fais les 3-8, hein, ben, je vois pas ce qu'il y a de convivial là-dedans, hein, je m'excuse, hein. En plus, le pauvre n'a aucun goût. Aucun. D'ailleurs, tu verras jamais une toile de maître chez un pauvre. Hein. Jamais. Alors qu'entre nous, un Van Gogh ou même un petit Picasso de la période bleue, c'est quand même plus sympa qu'un canevas qui représente deux cerfs oranges qui boivent dans une mare sur un coucher de soleil violet, quand même. Et ben non, il n'y a rien à faire. Si c'est pas à chier partout, ça leur plaît pas. Écoute, on croirait que c'est moche autour d'eux, ça les rassure. Ah ben, y a qu'à regarder la femme du pauvre, hein. Écoute, si elle a pas une robe de chambre à fleurs, avec des mules et des bigoudis plein la tête, il y touchera pas. D'ailleurs, tu verras jamais un pauvre avec un top modèle. Jamais. Ça l'intéresse pas. On dirait que le pauvre a pas de goût, mais c'est pour le confort, pour l'accueil. Quand tu vois comment on est reçu au Royal de Deauville, on s'étonne pourquoi il s'acharne à aller au camping de Melun, pour la même distance. Mais l'été, c'est pareil, hein, regardez le pauvre, il va passer 15 fois devant une plage privée magnifique, avec du sable fin et tout. Et ben, il s'arrêtera jamais pour louer un matelas à 50 balles. Il n'a pas le réflexe. Alors que pour lui et sa famille, c'est quoi? C'est un coût de 700 balles. Mais pour être bien, bordel! Alors on va me dire, c'est son budget de la semaine. Eh ben, qu'il reste qu'un seul jour! Mais qu'il soit bien! Eh ben non, il préfère être 8 jours mal qu'un jour bien! Ah! Ça, pour s'entasser dans le métro aux heures de pointe, alors là, il y a du monde! Mais pour faire Paris-New York en première classe, il n'y a plus personne, là, tu vois? Tu vois la lâcheté du pauvre, hein? Moi, enfin, j'invente rien, merde! Le pauvre est à découvert le 5 du mois! Alors qu'il lui suffirait d'attendre une fois 2 mois pour avoir 1 mois d'avance! C'est quand même plus confortable, 1 mois d'avance! Puis c'est pas compliqué comme chiffre, 1, 2! Ah non, il n'y a rien à faire. En plus, ce qui m'énerve le plus, là, c'est que de temps en temps, le pauvre, il a des lubies. Il a des lubies. Je ne sais pas comment appeler ça, toi. Par exemple, il ne va pas manger de viande pendant 3 semaines. Enfin, par snobisme, je ne sais pas quoi, toi. Au niveau de l'équilibre alimentaire, c'est n'importe quoi. S'il tombe malade, il ne viendra pas se plaindre. Hein. Et puis tiens, le meilleur exemple, je l'ai, hein, je vais te dire. Je baillais pour le dire que je faisais du loto tout à l'heure. Elle est le meilleur exemple. Regardez, un riche gagne 800 briques au loto. Qu'est-ce qu'il fait? Il place le pognon. Maintenant, un pauvre gagne 800 briques au loto. Qu'est-ce qu'il fait? Il bouffe tout le pognon en 2 ans et après, il se suicide. C'est pour ça que moi, je dis, quand on n'a pas les moyens d'être riche, on joue pas au loto et puis c'est tout.

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1: On vit dans un monde, mesdames et messieurs, où il y a trop de choses qui servent à rien. On va parler des voitures. Aujourd'hui, il y a tellement de choix, je sais même pas quoi choisir comme voiture. Tiens, regarde. Avant, t'avais le choix entre 2-3 options plus ou moins utiles. Et là, je vais parler pour les moins de 20 ans. À l'époque, tu pouvais prendre comme option un deuxième rétro. Attention, quand un mec il disait j'ai pris toute option, on disait wow. Le mec c'était un monsieur quoi, tu vois. Donc tu pouvais prendre, dis-moi donc, un allume-cigare. Ou alors écoutez bien, là, les moins de 20 ans, tu pouvais prendre deux bandes en caoutchouc qui traînaient derrière ta bagnole pour pas que tu dégueules. C'est vrai, hein. Et puis à l'époque, si t'étais blindé de thunes, mais blindé, hein, tu pouvais prendre une vitre électrique juste pour ta gueule. Les autres, c'était manivelle. Aujourd'hui, tu peux même pas choisir les options. Il y en a trop. Vous avez vu les publicités? C'est bizarre. Comme c'est marqué voiture suréquipée. Ça veut dire quoi? Il y a trop d'options dans une voiture. Comment c'est possible? C'est bizarre, non? Sérieux, avant, avec ma femme, on avait une vieille Fiat Toulouse 91. J'ai des preuves. On avait toutes les options dedans. Toutes les options. C'est ma femme qui faisait les options. Par exemple, on roulait sur l'autoroute comme ça. Régulateur de vitesse, je lui disais attention, je bloque la Fiat à 120. Bon, elle a passé tout le voyage à mater le compteur comme ça. Et tu dépasses, elle fait comme ça. Oh, tu dépasses. Oh. Ouais. De fou, hein. J'avais un radar de recul, elle descendait, elle disait vas-y, recule. Vas-y, recule. Recule. Allez. Arrête, tu touches. Arrête! Ah, t'es con ou quoi? Je te dis que tu touches! Oh. Ah bah là, tu t'arrêtes, hein, c'est pas bip bip bip bip bip bip bip bip bip. Ta gueule, t'es con ou quoi? Je te dis que tu touches! Oh. Oh, température extérieure, elle avait un vieux thermomètre Picard. Oh, je te jure, le bras tout bleu, hein! Dis-moi, après, elle faisait même les bruits comme ça. Ting! Risque de verglas. Ah, c'était la classe, franchement. Mais mon kiff préféré, mon option préférée, c'était ouverture centralisée des portes. Ouais, quand on arrivait vers la Fiat à quoi, 15-20 mètres, elle courait devant, elle tournait autour, elle ouvrait les quatre portes comme ça. Quand j'arrivais, hop, hop. Ah non. C'est elle qu'il faut applaudir. C'est elle qui faisait tout le boulot. Hein? Mais c'était, il y a trop de choses qui remplacent tout ça aujourd'hui. Tiens, regarde. Et dans les supermarchés, mesdames et messieurs, il n'y a pas trop dans les supermarchés. Regardez, maintenant dans les supermarchés, ils mettent des petites télés en tête de gondole qui diffusent des petits films tout merdiques pour vendre des produits juste en dessous, des produits tout merdiques aussi. L'autre fois, donc on était à Carrefour, on faisait des courses avec ma femme, elle m'avait posé devant une petite télé comme ça. Et puis là, j'étais content parce qu'elle m'avait laissé au bricolage. Alors ouais, d'habitude, elle m'aimait au linge, mais je m'emmerde au linge, tu vois. Ouais, là, j'étais bricolage comme ça, ouais. Alors, on était 3-4 mecs dont les femmes faisaient les courses comme ça. Et puis, on regardait un petit film comme ça. Et alors, on voit un mec, il est en sueur comme ça, il pousse une armoire normande comme ça, il fait comme ça. Et nous, avec les mecs, tu vois, là, on se connaît pas. Et on fait comme ça, on dit, il n'y arrivera pas. Genre, on vit le truc, quoi. Et là, t'as un mec qui arrive dans l'histoire. Lui, il est impeccable en bleu de travail. Il a une coupe à la con avec une raie. Qui c'est qui fait des raies aujourd'hui, quoi? Alors, il arrive et il dit à l'autre, fais gaffe, Bob, tu vas te briser le dos. Bon, on dit, mais t'es con ou quoi? Aide-le au lieu de dire des conneries. Non, on est à fond avec l'autre, quoi. Et l'autre, avec sa raie, là, il sort des galettes en plastique grise. Il les glisse sous les pieds des meubles et il dit « Regarde, Bob, grâce à mes galettes, rolling up everything, je pousse cette armoire normande comme si elle ne pesait rien. » Et le mec, il part avec comme ça. Oh là là, nous, on s'est jeté dessus comme si on l'avait trouvé de l'or. Ah bah attends. 70 euros les 4 galettes, j'en ai pris 2 paquets pour être tranquille. J'ai dit à ma femme, tiens, elle m'a dit, c'est quoi encore cette connerie? Je fais, t'inquiète pas, avec ça, je peux pousser la Statue de la Liberté avec 2 doigts comme ça. Elle m'a dit, mais tu t'es encore fait avoir. Et là, je me suis fait avoir, mesdames et messieurs. Il y a trop d'escrocs dans ce monde, il y a trop de choses, il y a trop de choses qui servent à rien, il y a trop de tout, tiens, regarde. C'est comme ce sketch. Oh, il y a trop de phrases.

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2: Il est 5h à La Réunion. Nous sommes le mardi 23 juin 2026. Bon, les amis, on arrête de se plaindre, s'il vous plaît. Oui, on arrête de se plaindre. Là, je vous vois, là, vous êtes en train de râler. Oh, j'ai pas dormi. J'ai une heure de sommeil au compteur. Bah oui, bah, il fallait pas regarder le match France versus l'Irak, tout simplement. À un moment donné, il faut faire des choix dans la vie. Moi aussi, je suis fatigué. Et en attendant, on espère que vous démarrez cette journée avec le smile, le sourire. Nous sommes le mardi 23 juin 2026 et les meilleurs talents du rire vous accueillent et vous accompagnent. Voilà, j'ai failli m'étouffer en ce début de journée. Il me faut un bon café, un bon jus bien pressé, histoire de me ramener un petit peu de vitamine C là ce matin. Il y a Dégraissant pour femmes, c'est ce qui arrive avec Martin, l'appel trop court à la New York, comme toujours. Et comme chaque mardi aussi, Muriel Robin, les meilleurs et gros talents du rire avec Anthony Joubert. Et puis avant ça, c'est Elise Moon qui démarre cette journée à vos côtés. Bienvenue tout le monde, il est 5h à La Réunion et dans tout le 974, on vient vous réveiller de bonne humeur. C'est Lolo qui vous accompagne, bienvenue tout le monde.
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3: Je m'appelle Monsieur Patel. Et c'était pour dire... C'était pour dire rien du tout. Ça fait 8 ans que je suis en domaine hospitalier. J'ai mon opération tous les mois et tout va bien. Voilà, c'est pour dire rien du tout. La première fois que je suis arrivée en hôpital, c'était pour faire réparer une arthrose des paupières. Alors, le grand professeur de l'hôpital, professeur américain, monsieur Janvier, me dit monsieur Patel, il faut qu'on vous fasse un ketchup complet. Je lui dis oui, why not, monsieur Janvier? Alors, ils m'ont fait une radio du cerveau. Ils ont mis une heure pour trouver quelque chose. Alors, après l'examen, monsieur Janvier me dit monsieur Patel, il faut que je vous voie. Il me dit d'après l'examen radiophonique, on aurait découvert, monsieur Patel, que vous auriez un cerveau de poule. Ça m'a cloué le bec, j'étais. J'ai pourtant pas été élevé au gras, monsieur Janvier, que je lui dis. Attention, monsieur Janvier, une poule qui cotise à la Sécurité sociale depuis 15 ans, vous en trouverez pas beaucoup, monsieur Janvier. Alors il me dit, monsieur Patel, vous nous couvez quelque chose, c'est pas normal. Alors là-dessus, il y a le service gynécologique qui a voulu m'observer, mais là, non. On a sa fierté, hein. Alors, après, ils ont tenté de me nourrir au ver de terre pendant 15 jours, mais... Non. Non, je... C'est pas évident pour une poule de... de s'exprimer. Parce que la première fois que je suis arrivé dans le poulailler, j'étais pas beau à voir. Je me vidais. Oh là là là là. Les Martiniquaises, elles avaient jamais vu ça. Elles m'ont dit, monsieur Patel, pour vous achever, il faudrait faire comme avec les huîtres, un coup derrière la nuque. Ben, il est encore là, monsieur Patel. Non, je rigole, mais ils m'ont mis sous anesthésie tout de suite. Voilà, c'était pour dire... C'est pas évident pour une poule de... La semaine dernière, il y a mon épouse et un collègue qui sont passés me voir. Ils étaient tout bronzés. Ouais, ça m'a fait plaisir. La semaine prochaine, je vais faire du cinéma. Ils vont me faire passer une caméra pour... Voilà, c'était pour dire rien du tout. Ah si, il y a qu'une chose que je n'apprécie pas en domaine hospitalier, ça je tenais à le signaler. C'est la compote de pommes.

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1: Pour moi, la femme est supérieure à l'homme. Pourquoi? Qu'est-ce que c'est la chose la plus difficile qu'on puisse faire sur cette terre?
2: Accoucher.
1: Donner naissance à un enfant! Bon, pour les hommes, c'est la vaisselle.
2: Ouais.
1: Accoucher, les hommes ne sauront jamais ce que c'est! Heureusement. Des heures et des heures de souffrance dans une position inconfortable. Tu veux mourir, ça veut pas sortir, ça vient pas. T'as hâte que ça se termine, ça dégoûte. Et là, je parle juste de la conception. Et il y a de plus en plus de jeunes couples qui veulent connaître le sexe de leur enfant à l'avance. Hein? Alors, ils vont passer des échographies. Moi, je ne veux rien savoir. Si je vais à l'hôpital et le médecin me dit « Monsieur Cavana, d'après ce que je vois sur l'écran, non, je ne veux pas savoir, non. Je veux pas savoir. » Mais franchement, il est à peu près temps que vous le sachiez, il est en maternelle, le pauvre. Ensuite, ils vont suivre des cours d'accouchement sans douleur. Ça, c'est génial. C'est là où les femmes apprennent toutes sortes de techniques de respiration de ninja. Et c'est là où les hommes apprennent qu'ils ne servent absolument à rien à ce stade de la grossesse. Et durant les 9 mois qui suivent, le couple se rapproche jusqu'au but ultime, l'accouchement. Chérie, je suis si fier d'être le père de ton enfant. Je t'aimerai pour la vie.
3: Moi aussi, je t'aime. Je veux que ça soit un accouchement naturel. Parce que je veux être consciente de tout ce qui se passe. Pour tout vivre pleinement.
1: Et laissez-moi vous dire que le jour de l'accouchement, elle est très consciente. Hein?
3: Souris, chérie, je t'aime. Souris. Ah! Va-t'en avec ta caméra, tu me dégoûtes. Ça fait mal, ma mère me l'avait dit, c'est de ta faute. Tu ne me toucheras plus jamais. Chérie, dis quelque chose à la caméra, souris. Donne-moi ça. Ta mère suce des bites en enfer. Mais ma cocotte, on va avoir un bébé! Non, non, lis sur mes lèvres. Je vais avoir un bébé! Toi, tu vas avoir une cassette vidéo! Et là, Mais chérie, on l'a fait ensemble dans l'amour! Ne viens pas me parler de ta petite contribution! J'ai eu plus de plaisir la dernière fois que j'ai changé de tampon! Et au moins, je me sentais fraîche. Et là, le médecin vietnamien s'en mêle. Ok, madame, ok, bonjour. Monsieur, bonjour, madame. Maintenant, vous poussez le bébé dans la main. Poussez dans la main le bébé. Docteur, ça fait mal, docteur. C'est normal. Docteur, donnez-moi quelque chose pour la douleur. Donnez-moi quelque chose pour m'endormir. N'importe quoi. De l'héroïne. De la morphine, un épisode de l'inspecteur Derrick. C'est normal. Ouh, ça fait mal, bébé. Maintenant, pour pousser dans la main, pousser le bébé. Toi, arrête de me dire de pousser, puis va le chercher. Il est où? Appelle-le sur son portable. Docteur, c'est pas possible. Qu'est-ce qui se passe? Est-ce qu'il sort avec son siège auto ou quoi? C'est normal. Comment vous sentez-vous maintenant, madame? Toi, espèce de sale jaune de merde, incompétente. Oh, elle m'insulte. C'est normal. Excusez-la, docteur. Hein? Elle est pas comme ça d'habitude. Non, parce que d'habitude, j'ai pas Obélix qui me sort dans tes deux jambes. Je souffre. Je souffre avec toi, mon amour. Je suis là. Non. J'attends. Tu veux souffrir, toi? Mais j'ai couché avec ton frère! Là, tu souffres! Qui l'a porté pendant 9 mois? Qui pourra pas s'asseoir pendant des semaines? Qui a l'air de sauver Willy? Et voilà. Il sort de mon ventre. C'est normal. Boutez bébé, madame, boutez bébé. Oh. Oh, regarde, il vient avec le câble. Oh. Oh. Oh. Oh. Et là, le père est dépassé par les événements et le médecin lui demande de couper le cordon ombilical. Félicitations, monsieur Picard, vous avez un beau petit garçon. Félicitations, vous avez une belle petite fille. C'est normal, c'est normal.
4: Les talents du rire qu'il vous faut pour attaquer la journée. Bienvenue tout le monde sur Rire et Chanson Réunion. Le morning du rire jusqu'à 9h, 5h, 9h, les talents évidemment et surtout vos rendez-vous incontournables. Muriel Robin dans quelques instants, Martin et l'appel trop con. D'ailleurs, Martin et l'appel trop con qui a abusé un petit peu du dégraissant. Là. Oh là là.
5: Monsieur Martin à l'appareil, j'ai acheté un spray de dégraissant chez vous.
6: Vous avez acheté un dégraissant?
5: Voilà, et alors ma femme s'en est pchitée sur le ventre, une catastrophe.
6: Pourquoi elle en a mis sur le ventre?
5: Bah c'est pour son summer bodies, elle voulait se dégraisser un peu avant les vacances d'été.
4: Ah bah nous ici c'est les vacances d'hiver, hein, donc allez dégraisse un petit peu de cerveau s'il te plaît Martin. L'appel trop con arrive juste avant ça, les nouvelles stars du rire qui prennent place. C'est Anthony Joubert sur Rire et Chanson Réunion.
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7: On peut changer deux phrases à une chanson, ça peut te changer l'histoire de la chanson quand même. Si, prends Francis Cabrel, La Corrida. Depuis le temps que je patiente dans cette chambre noire, j'entends qu'on s'amuse et qu'on chante au bout du couloir. Quelqu'un a touché le verrou, je suis sorti, j'ai fait sur moi. 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Toi, deux, trois, hop. Oh, pom, param, param, pam, pam, pam, pam. Est-ce que vous avez du papier? Param, pam, pam. 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Alors attention, si vous voulez nous prendre pour des soirées, on fait aussi des chansons pour les enfants. Si vous voulez, par exemple, quand un enfant est sage, on lui offre un ballon. Quand il n'est pas sage, on le crève et le ballon aussi. Voilà. Alors, nous faisons aussi pour les personnes âgées, tout ça, pour ma mamie. Moi, j'en ai écrit une pour ma mamie. Par exemple, ma grand-mère rêvait d'aller en boîte. Eh ben voilà. Alors. Oui, si vous désirez nous prendre pour les ados, pour les adolescents aussi, on en fait une histoire vraie d'ailleurs.

0: un film de cul.
1: Alors, merci beaucoup. Nous faisons aussi des... Oh là là, le poste déconne encore. Alors, nous faisons... Si je me mets à rire, ça va être long, hein. Alors, nous... Putain. Non, mais
2: on le perd.
1: Alors, la soirée est mort de rire? Oui, mort. Alors, nous permettons aussi de faire des chansons gitanes, parce que je suis gitan. Vous inquiétez pas, je suis là, le sac ne risque rien. C'est des choses qu'on nous apprend depuis tout petit qu'il ne faut jamais oublier, par exemple. Quand tu plantes une olive, ça fait un olivier. Quand tu plantes un avocat, ça fait de la prison. Et ça, faut jamais l'oublier, parce que sinon, tu vas être... Alors. Il y a un gitan qui nous montre l'exemple en ce moment qui cartonne, Kenji. Cette chanson, elle est pour toi.

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2: Terminé, les vacances avec le Roland et la Jocelyne, c'est terminé. De toute façon, c'est bien fait pour ma gueule. On me l'avait dit. On me l'avait dit. Qui c'est qui me l'a dit? Il y a quelqu'un qui m'a dit. Qui c'est? Ah ben, qui c'est? C'est moi. Je m'étais dit, pars pas avec eux. Qu'est-ce que j'ai fait? Je suis partie avec eux. Voilà. Ils nous ont bousillé nos vacances. Ah non, mais mon mari, il faut plus parler de Roland et Jocelyne. Il se met sur le balcon, il ulule. Ça, c'est autre chose, hein. Vous allez voir, on a loué un petit studio au bord de mer. On vous emmène, on s'occupe de tout, on va passer 10 jours inoubliables.
3: Ça, sur le côté inoubliable, ils sont pas foutus de notre gueule. Première chose qu'ils ont faite en arrivant là-bas, c'est de louer une télé. On s'est très bien entendu sur les programmes, on a regardé 1000 heures. Voilà. Alors, 12h30, le juste prix, y'a à fond. Ah. 7h30, Santa Barbara, y'a qu'à fond. Ah. 8h, moi je m'approchais de la télé pour les infos, crac, elle éteignait, puis elle éteignait. Hein. Alors, les infos, je peux vous dire, on n'en a pas vu la couleur pendant 10 jours. Il aurait pu y avoir 2 guerres mondiales, nous on l'aurait pas su. Hein, donc... Elle avait décidé, on va pas regarder la télé en mangeant, on peut pas discuter. J'en repense, hein, c'est-à-dire tout qui remonte. Avec mon mari, ils m'ont tiré des têtes jusque-là. Ce Roland, je sais pas comment il se débrouillait quand même, il est spécial lui. Il avait toujours fini de manger avant moi, j'attaquais mon dessert, il s'attaquait les ongles des pieds. Faut le faire, hein. On fait ça à table? Non, franchement, on fait ça à table? Alors, à la table, ça a été jusqu'au mercredi, après, elle a commencé à peler. Qu'elle pèle, m'en foutait, je suis presque contente. Mais qu'à table, elle s'arrache les peaux. Et ben, à eux deux, c'était la guerre du feu en direct. Bien agréable, ça aussi à nettoyer après le repas. Alors, ça, le ménage, je m'en suis tapé. Comme les courses, c'était à tour de rôle. Oui, ça a bien fonctionné. C'était un goût moi. De toute façon, bien fait pour ma gueule. J'ai rien vu venir. Bon, alors je savais bien qu'on partait pas en vacances avec Nadine de Rothschild, mais de là à se retrouver avec les bidochons, hein, parce que... Un bidochon encore, on passe encore, mais là c'était les bicochons, hein. Ah oui, parce que alors, la baignoire le matin, ah, il fallait passer avant eux, hein, sinon on va aller mieux aller se laver à l'eau de mer, c'est moins dégueulasse, hein. Moi je sais pas ce qui est trafiqué dans cette salle de bain, je ne pense pas qu'il se lavait, en tout cas pas lui, parce qu'alors... Alors, on dormait la fenêtre ouverte, on leur faisait croire qu'on avait chaud, en fait, on s'était aménagé une arrivée d'air. Affreux, mais rien, y a pas un truc, c'est bien passé, je peux même pas, en reparlant, mais... C'est rien, je peux pas sauver un truc, foutoir. Toute la journée, remettait rien à sa place, et alors, le seul jour où on a un petit peu rangé, bon, le lendemain matin, moi, craque, je me suis lavé les dents avec la mayonnaise. J'ai pas vu, non, mais bon, je reconnais, en plus, à la fin, j'étais plus objective, moi, quand je la regardais, avec ce teint mat, cette coupe de cheveux loupée, la marque des lunettes en plus, elle me faisait peur, on aurait dit un petit sanglier. Et un jour, je me suis dit, je vais décrocher le fusil, je vais me la faire, allez. Non, ça ouf, j'allais vous oublier, Miss Tinguette, hein, c'est le nom de leur petite chienne. Alors, pour vous donner une idée, comment... Oui, comme un ragondin, ouais. Hein, basique, alors le basique. Enfin, basique quand même, option Angora quand même. Hein, de... hein, c'est une option en plus. Et alors, cette chienne, elle a une autre particularité, c'est qu'elle ne faisait pipi que dans le studio. C'est-à-dire que le matin, si vous marchez pieds nus, bon ben, il valait bien, ne serait-ce que pour aller jusqu'à vos pantoufles, eh bien, il y avait une chance sur une, à peu près, enfin, hein, pour vous mettiez le pied dans le pipi de Mistinguette, quand c'était pas autre chose. Non, mais si vous racontez tout, vous ne croyez même pas. Enfin bref, le dernier jour, moi je voulais rendre le studio propre. C'était le dernier de leurs soucis, ils s'en foutent complet. Bref, je sais pas comment ça s'est goupillé entre les bagages et les chiffons. Toujours est-il que la Jocelyne, je l'ai retrouvée en train de briquer les billets avec mon carré Hermès. Eh ben qui résiste drôlement bien à la Javel, dis donc. Ça c'est la bonne nouvelle. Bon, enfin bon, j'ai rien dit, je suis descendue, je suis allée m'asseoir sur la plage. J'ai pleuré. Allez, 2 heures. Ben oui, j'en ai profité, c'était marée basse. Hein. Et c'est là, dans une grosse vague, c'est là, je me suis dit, plus jamais. Ah non, puis alors, je vais vous dire, alors, vous êtes témoin, mais alors, vraiment, j'ai qu'une parole.

0: Ce matin, on a besoin de rigoler, on a besoin de chanter. Ça tombe bien, vous êtes au bon endroit. Vous êtes dans le Morning du Rire et c'est Lolo qui vous accompagne. Je m'occupe de tout, sauf du petit déjeuner. Mais en attendant, vous vous réveillez de bonne humeur avec le smile du côté de Saint-Joseph, à Saint-Louis, Saint-Pierre, le Tampon, Sillaos ou encore à Saint-Gilles, hein, évidemment aux quatre coins de l'île. Les meilleures stars de l'humour vous accueillent chaque matin et vos rendez-vous incontournables. Notre cher Jean-Yves Lafesse qui vous donnera rendez-vous dès 6h, ainsi que Marceau refait l'info. Et puis le retour de Martin et l'appel trop con pour l'heure prochaine pour un inédit. Le temps pour nous d'accueillir les nouvelles stars du rire, mais surtout l'appel trop con.
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3: Bonjour.
4: Bonjour monsieur, c'est bien la quincaillerie. Oh, attendez, qu'est-ce qui se passe? Je crois qu'il y a mon téléphone portatif qui sonne.
3: Non, non.
4: Ah si, si, j'entends que ça sonne.
3: Non, c'est mon téléphone, monsieur.
4: Ah, c'est vous qui essayez de m'appeler?
3: Non, j'ai mon téléphone qui sonnait quand j'ai décroché.
4: Oui, bah c'est normal qu'il sonne puisque je vous appelle.
3: Non, non, vous m'avez appelé sur le fil.
4: D'accord, et vous, en même temps, vous essayez de m'appeler sur le portatif?
3: Non, je vous appelle pas sur le portable.
4: Ah bah non, effectivement, ça ne sonne plus.
3: Bon, c'est pas grave.
4: Oui, bref, monsieur Martin à l'appareil, j'ai acheté un spray de dégraissant chez vous.
3: Vous avez acheté un dégraissant?
4: Voilà. Et alors ma femme s'en est pchitée sur le ventre, une catastrophe.
3: Pourquoi elle en a mis sur le ventre?
4: Bah c'est pour son summer bodies, elle voulait se dégraisser un peu avant les vacances d'été.
3: C'est quoi ce...
4: Mais alors problème, ça lui a fait des boutons partout.
5: Oui, dites-moi.
4: Bonjour madame, comme je disais, votre dégraissant n'est pas du tout adapté. Non seulement il n'a pas dégraissé ma femme...
5: Monsieur, écoutez, on va pas refaire l'apologie de l'histoire. Vous allez regarder déjà si vous l'avez acheté chez nous, monsieur.
4: Alors, sans faire d'apologisme historiste, je suis quand même sûr que je l'ai acheté chez vous.
5: Non, mais vous êtes sûr? Moi, je suis pas sûr de vous avoir vu déjà, voyez.
4: Ah bah ce que je vois, c'est qu'elle a dû se faire prescrire une crème déboutonnante pour enlever ses boutons. Donc ça, je vais vous apporter la facture.
5: Non, mais j'ai pas payé sa crème, monsieur. Attendez, entendons-nous bien.
4: Bon, bien sûr que si.
5: Bah bien sûr que non, monsieur. Je vous permets pas déjà.
4: Pardon, vous me vendez un dégraissant défectueux.
5: Non, non, monsieur, je ne vous permets pas.
4: Bon, alors disons que vous me vendez un dégraissant qui ne marche pas sur les femmes.
5: Bon, monsieur, écoutez, moi je suis une... Monsieur, on va arrêter là tout de suite.
4: Oh, bah non, ce serait dommage.
5: Oh, si, si, non, non, non, mais attendez, attendez. Vous prenez pour qui, monsieur?
4: Alors, moi je suis monsieur Martin.
5: Non, non.
4: Ah, si, si. Et pardon de vous le dire, mais vos produits de beauté sont nuls.
5: Je vous ai pas vendu un produit de beauté, monsieur, réfléchissez.
4: Oula, surtout pas.
5: On est dans une société de matériaux de construction, monsieur. On n'est pas un esthéticien ici.
4: Ah oui, mais alors pourquoi vous vendez du dégraissant?
5: Mais ça vous regarde pas que j'ai du dégraissant, monsieur.
4: Bah, à vous. Que c'est quand même bizarre de vendre des produits de beauté dans un
5: mais
4: magasin.
5: C'est pas du produit de beauté, vous êtes cinglé, hein, moi je vous le dis tout de suite. Hein. Vous allez vous calmer, hein. Vous allez vous calmer direct. Hein.
4: Oh, bah, tu vas voir que ça va être ma faute.
5: Vous allez vous calmer tout de suite, hein, je vous le dis moi.
4: Pardon, mais enfin votre dégraissant ne fonctionne

0: pas du tout sur les femmes.
1: Non, non, mais attendez, du dégraissant, c'est pour les machines, monsieur. Sûrement pas pour la peau.
0: Ah, si, si, Martine, c'est ma femme, elle m'a expliqué.
1: Ah, votre femme? Eh ben, votre femme, magnifique. Écoutez, ça connaît pas, mais en tout cas, le gagnette connu.
0: Comment ça, vous connaissez Martine?
2: Oui, bonjour.
0: Ah, bonjour, une autre dame. Bah, vous savez quoi? Passez-moi le patron directement, à la limite.
2: Oui, c'est moi.
0: Super, donc c'est pour un problème de dégraissage de femmes, comme j'expliquais à votre collègue.
2: Non, mais dégraissage de femmes, je suis pas une pharmacie.
0: Bah, de mieux en mieux.
2: Mais oui, mais ça n'a rien à voir avec moi, votre truc. Vous êtes drôle.
0: Merci, mais enfin, je vais quand même vous rapporter la facture.
2: La facture de quoi?
0: C'est ce que je disais. On a dû acheter une crème déboutonnante parce que votre pchit dégraissant, ça lui a fait plein de petits boutons.
2: Bah, ce qui est normal. Personne penserait à mettre un dégraissant WD-40 sur le corps d'une femme.
0: Oui, ah bah, c'est exactement ça, WC-40. Donc on est d'accord, il y a un problème qui vient de chez vous.
2: Mais non, c'est pas un dégraissant.
0: Écoutez, on va faire simple, je vais venir vous déposer ma femme.
2: Mais ça sert à rien de déposer votre femme, que voulez-vous qu'on...
0: Eh ben vous lui faites une séance de dégraissage de femme.
2: Mais je sais pas, je fais pas ça moi.
0: Pardon? Vous refusez de dégraisser ma femme?
2: Mais c'est pas qu'on refuse, c'est qu'on peut pas dégraisser votre femme, c'est pas du tout notre truc.
0: Bon bah dans ce cas vous me la changez.
2: Je la quoi?
0: Bah vous me la changez contre une neuve.
2: Mais quoi, votre femme?
0: Bah oui, vous faites jouer la garantie sur le produit.
2: Ah, oui, oui, ça.
0: Vous dites comme quoi vous pouvez pas remettre à neuf le modèle existant. Non mais comme ça le problème est réglé, vous mettez une neuve à la place.
2: Mais... En vrai, c'est une farce, non?
0: Hein? En vrai, c'est possible. Et qui c'est qui pourrait vous faire ce genre de farce téléphoneuse?
2: Les chansons.
0: Ah, ça dit quoi derrière?
2: Les chansons.
0: Bravo! Et au revoir, madame.
2: Au revoir, madame, monsieur.
0: Merci.

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2: Tu verras quand t'auras un enfant, il va te dire « Papa, je veux une feuille pour dessiner ». Tu vas lui donner le bloc entier, tu vas lui dire « Tiens, vas-y, fais des dessins, éclate-toi ». Il va te demander « Est-ce qu'il fait une maison ?» Tu vas lui dire « Fais tout le quartier avec tous les voisins, des voitures, des avions, fais ce que tu veux ». Après, tu vas t'extasier devant les dessins de l'enfant alors qu'ils vont être bidons. Ça d'ailleurs, j'aime pas, moi je fais pas. La plupart des dessins d'enfants, ils sont nuls et tout le monde fait « Oh là là, c'est incroyable, oh là là, tu l'as fait tout seul ?» Ben heureusement, si quelqu'un l'a aidé en plus, alors là... Mon fils, il m'a montré une maison. Putain, je lui ai dit, écoute-moi bien.
3: Merci. Merci.
2: On habiterait une maison comme ça.
3: On serait dans la merde.
2: Alors tu vas aller me faire une maison en bonne et due forme, hein?
3: Avec... C'est qui ça? C'est maman, ça?
2: Oh putain, ne lui montre pas, ne lui montre pas. Non, sérieux, ne lui montre pas.
3: Va refaire ta mère, va refaire ta mère, non sérieux. Et ça c'est qui à côté? C'est qui? Ça c'est moi? Ça c'est moi?
2: Papa il est plus petit que maman et il est bleu. Ben... Tout le temps cette hypocrisie à s'extasier devant les dessins d'enfants, c'est exactement comme pour les photos d'enfants, c'est incroyable. Les gens qui te proposent de voir la photo de leur enfant et qui te la montrent, déjà ils te proposent de voir la photo de leur enfant, comme si on pouvait répondre non, tu sais. T'imagines quelqu'un qui dit « Tu veux voir une photo de mon fils ?» Tu lui dis « Franchement, non, je le sens pas, j'ai pas envie. » Sérieux, non, j'ai pas envie, voilà. En plus, s'il est moche, il va être mal à l'aise, laisse tomber, j'ai pas envie. Et quand il te montre la photo, enfin même pas quand il te la montre, il a à peine fait le mouvement pour la sortir, t'as même pas vu encore le visage de l'enfant que déjà tu dis « Il est mignon. » Mais arrête, les enfants ils sont pas mignons. Il y a des enfants, je te montre la photo, tu dis il est vivant. Cette hypocrisie permanente toujours. Si c'est le papa qui te montre la photo, tu lui dis qu'il lui ressemble pour lui faire plaisir. Si c'est la maman qui te montre la photo, tu dis qu'elle lui ressemble. Et bien sûr, tu vas pas dire le contraire, putain, qu'est-ce que c'est que ce délire? Tu t'imagines dire « Ah, tu sais qui me rappelle ?» Non, non, non, comment il s'appelle, là? Bébert, le mec qui bossait avec ta femme, là, tu te rappelles? Bébert. Moi, je trouve que Bébert, ça fait partie de ces prénoms français que les mecs, ils les ont eus qu'après un certain âge, quoi, tu vois, non? La semaine dernière, à propos de prénoms... J'ai reçu un faire-part de naissance par texto, et parce que ça se fait de plus en plus. Il y a juste une chose que je comprends pas, mais vraiment, je vous jure que j'aimerais comprendre. C'est le besoin d'indiquer le poids du bébé quand on annonce la naissance. C'est juste, moi je trouve ça super impudique, c'est intime quoi. C'est sa vie privée quoi, déjà on dévoile à tout le monde quoi. Pourquoi? Parce que c'est un bébé, sous prétexte que c'est un enfant, on peut tout dire à tout le monde. T'imagines, pour les adultes, tu ferais ça? Non franchement, c'est vrai. Je vous invite aux 30 ans de ma femme, 75 kilos. Mais je m'en fous de savoir que le bébé fait 2 kg 739. Ah là là, c'est une belle quantité d'humanité. Qu'est-ce que je pense à rien? J'arrive pas à comprendre ce truc. Il y en a même, ils font mieux. Alors là, ça me fascine. Mais là, ils te prennent pour des cons. Hein. Ils te font croire que c'est le bébé qui t'a envoyé le texto. Tu connais ce truc? Attends, oh, on est où là? L'autre jour, je reçois « Bonjour, je m'appelle Bilal, ma maman se porte bien, mon papa est fou de joie, je suis arrivé au monde, voilà, putain, j'ai pris le portable, j'ai dit « Bilal, dis à ton père qu'il arrête de se foutre de ma gueule, s'il te plaît, merde, tu pars, Marc, calme-toi, oh !»

0: Et puis évidemment, qu'est-ce qu'on est bien ce matin? Les meilleurs talents du rire et les plus belles musiques, c'est comme ça qu'on se réveille. Le Morning du Rire, ça continue. Et dès 6h, c'est notre Jean-Yves Lefesse International qui reviendra avec ses impostures incontournables. Le retour de Marceau refait l'info, direction les studios parisiens ou encore les nouvelles stars du rire qui prennent le contrôle chaque jour sur Rire et Chanson Réunion chaque matin avec notamment Paco Pérez dans quelques instants. Mais avant ça, notre cher Sébastien Marx, c'est maintenant et c'est pour vous les nouvelles stars du rire qui prennent place sur la petite scène. C'est maintenant et c'est seulement sur Rire et Chanson Réunion. Bienvenue.
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3: Mon travail sur la langue française aujourd'hui, c'est pas sur comment améliorer mon niveau, c'est plus sur comment accepter le fait que je vais parler comme un touriste allemand pour le reste de ma vie, ok? Mais je suis assez fier de moi-même, parce que je suis arrivé à un niveau où je comprends 100% à ce que le français me dise, si je suis dans une pièce phoniquement isolée. Mais s'il y a le moindre de bruit autour, je comprends que dalle, ok? Un bar après 17 heures, j'entends que... Quoi? Le problème, c'est qu'il y a une limite de nombre de fois où tu peux dire quoi? Avant que l'autre pense que t'es juste débile, ok? C'est pour ça que dans ce cas-là, après deux fois, je fais genre que j'avais compris. Mais dans ce cas-là, c'est très important d'avoir un mot de sortie. Un mot qui passe partout et qui t'engage à rien. J'ai trouvé que dans la langue française, le mieux c'est « tu m'étonnes ouais. ». Il fait chaud, tu m'étonnes. C'est un bon cocktail, tu m'étonnes. J'ai envie de toi, tu m'étonnes. Ça marche à tout le coup. Mais je me sens assez français aujourd'hui. C'est pas uniquement parce que j'ai le passeport français. C'est parce que j'ai eu l'expérience la plus française qui m'est jamais arrivée. En fait, j'ai rentré de New York et j'étais à l'aéroport Charles de Gaulle devant un officier d'immigration qui m'a demandé pour mon passeport français qui était dans mon sac à mes pieds. Mais ce sac était lourd. Alors quand je me suis penché pour attraper mon sac, j'ai dit la chose la plus française que j'ai jamais dit. J'ai fait... Allez hop! Il m'a dit, allez-y monsieur, c'est bon, pas besoin de voir quoi que ce soit. Mais c'est hallucinant à quel point on peut être dans un pays et toujours apprendre des choses. Il y a plein d'expressions que j'apprends tout le temps. Il y a une expression que j'ai appris récemment et cette expression est devenue une de mes préférées. C'est mal baisé. J'adore cette expression parce que je ne sais pas qui est insulté. Est-ce que c'est elle? Est-ce que c'est son mec? Je sais pas. Bon, je vous donne la circonstance. En fait, j'étais dans un restaurant. La serveuse était désagréable. Et donc, la personne avec qui j'étais a dit « Oh, c'est une mal baisée. » Ce que j'aime le plus, c'est que c'est ma femme qui l'a dit. Donc, ça veut dire qu'elle est bien baisée. Voilà, ça, c'est ma conclusion. Ma chérie, elle est un peu vulgaire. Normal. Elle est française. Aussi, le nombre d'expressions que vous avez qui sont bien vulgaires. Par exemple, une fois, j'ai entendu deux Français, ils parlaient entre eux. Et un a dit à l'autre, il a dit, « Bon, je peux pas aller à la fête ce soir parce que sinon, ma femme, elle va faire un caca nerveux. » Et quand j'ai entendu cette expression, je pensais que c'était le caca qui était nerveux, pas la personne. Donc moi, j'imaginais une espèce de crotte à la Jean-Luc Mélenchon. Genre, « Laisse-moi passer !» La République, c'est moi! Il y a encore une autre expression que j'ai appris récemment. Et c'était un concert de Philippe Catherine. J'étais dans la foule. Et d'un coup, quelqu'un lance une banane dans les airs. Et cette banane tombe dans la gueule de ma meuf. Et là, j'ai réagi comme un bonhomme. J'ai fait comme si je n'avais rien vu. Donc j'ai menti. J'ai menti, mais le problème, c'est que je mens très mal. Alors quand elle m'a dit, est-ce que t'as vu que quelqu'un lançait une banane dans ma gueule? Moi, j'ai dit, quoi? Comme ça, en deux syllabes, que et wa. Donc elle savait très bien que je mentais. Donc elle me regarde droit dans les yeux, elle me dit, t'es une couille molle. Donc j'ai dit, tu m'étonnes.

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2: C'est deux mecs qui arrivent ensemble aux portes du paradis et ils commencent à discuter entre eux. Il y en a un qui dit alors comment t'es arrivé là, toi? Il dit ben moi je suis mort de froid. Et il dit et toi? Et ben il dit moi j'étais sûr que ma femme me trompait. Alors un jour je suis rentré plus tôt du travail et j'ai cherché partout dans le placard, sous le lit. J'étais sûr qu'elle avait un amant et j'ai rien trouvé. J'ai trouvé personne. Alors on s'est mis à se disputer toute la nuit. Ça a crié, ça a gueulé et puis mon cœur s'est emballé. J'ai fait une crise cardiaque. Et l'autre le regarde et dit imbécile, si t'avais regardé dans le congélateur, on serait pas là, ni toi ni moi.
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4: À 6h pile poil à La Réunion, nous sommes le mardi 23 juin 2026. J'espère que tout se passe bien chez vous, à la maison, ou que vous soyez même au bureau, hein, pour celles et ceux qui travaillent de nuit, qui rentrent à la maison après une longue nuit de dur labeur. On pense à vous et puis il y en a qui se réveillent un petit peu à la tête d'un chou, hein, en même temps avec les matchs de l'équipe de France, la Coupe du Monde qui se passe en Amérique. Évidemment, c'est un petit peu dur le réveil, hein, mais faut assumer, c'est comme ça. Allez, en attendant, nous dès 6h, c'est le retour aussi de vos talents de l'humour français incontournable. Anne Romanoff, avant le retour de Martin et l'appel trop con, notre cher Marceau refait l'info, comme toujours, à sa sauce, à la dizaine de l'heure. Et puis avant ça, Jean-Yves Lafesse, qui est de retour, évidemment, je dis ça comme ça, hein, il n'a pas ressuscité. Mais bon, ses sketchs sont intemporels et surtout ses impostures. Il est 6h à La Réunion et nous sommes le mardi 23 juin 2026. Alors bienvenue sur Rire et Chanson Réunion. Tout de suite, Jean-Yves Lafesse.
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6: Clinique vétérinaire, bonjour.
7: Allô?
6: Oui.
7: Bonjour madame, c'est la clinique vétérinaire.
6: Oui.
7: Est-ce que le vétérinaire peut passer d'extrême urgence, s'il vous plaît?
6: C'est pourquoi?
7: J'étais assise dans le jardin en train d'essayer de récupérer les haricots avant les premiers regelés.
6: Oui.
7: Et je me suis assise sans faire expression à trop de taupe. Et là, la taupe est sortie et s'est coincée dans mon postérieur.
6: Mais elle est coincée dans vous?
7: Oui.
6: C'est le médecin qu'il faut appeler.
7: Non, elle est en train d'étouffer, la bête. Moi, ça va, j'ai l'habitude, mais c'est pour la bête.
6: Oui, non, mais là, vous l'avez ressortie ou pas, la taupe?
7: Non.
6: C'est le médecin qui va vous la ressortir, c'est pas nous.
7: Non, mais la bête.
6: Oui.
7: Elle bouge avec ses petites pattes, elle est coincée.
6: Oui, non, mais faut que le médecin vous la ressorte du postérieur.
7: Attendez, je vous passe mon mari parce qu'il essaye de la sortir, mais il n'arrive pas. Je préfère vous passer mon mari. Merci. Allô?
8: Oui, bonjour, monsieur.
7: Allô?
8: Oui?
7: Je vous entends pas bien.
8: Mais qu'est-ce qui vous arrive?
7: C'est pas à moi, madame, c'est à ma femme.
8: Qu'est-ce que vous voulez qu'on fasse à la taupe? Il faut que le médecin voie avec votre femme pour votre femme.
7: Non, mais la taupe.
8: Oui.
7: Elle va mourir, là.
8: Mais c'est pas grave, une taupe.
7: Madame, quand même, vous êtes vétérinaire?
8: Monsieur, je crois que votre femme est à sauver avant, non?
7: Non, mais ça va, ma femme, elle a l'habitude, elle se plaint pas, c'est la taupe.
8: Mais qu'est-ce que c'est que cette histoire? On peut rien faire pour la taupe, nous, de toute façon.
9: On va pas les déshabiller la femme pour sauver la taupe.
7: Comment?
8: Mais faut voir avec le docteur, nous, on peut rien faire du tout pour vous, là.
10: Bonjour, madame.
8: On peut rien faire.
7: Allô?
8: Oui, je vous écoute.
7: La taupe, là, elle bouge plus.
8: Mais de toute façon...
7: Je crois qu'elle est morte, madame.
8: Ouais, vous voyez avec le docteur pour que le docteur arrache la taupe, mais nous, on peut rien faire d'autre. On va pas aller voir les fesses de votre femme, voyons.
7: Écoutez, madame, vous êtes vétérinaire?
8: Non, je suis pas vétérinaire du tout, mais là, il faut voir avec le docteur. Nous, on peut rien faire d'autre.
7: Mais le docteur a dit de vous appeler.
8: Qu'est-ce que c'est que cette histoire?
7: Il a dit que si ma femme se plaignait pas, il fallait sauver la taupe.
8: Mais on va pas se déplacer pour une taupe.
7: Mais elle est coincée dans l'anus de ma femme.
8: Vous la tirez et puis c'est tout.
7: Qui ça? Ma femme?
8: Non, la taupe.
7: Ah oui, parce que ma femme s'est déjà pris, hein.
8: Qu'est-ce que c'est que cette histoire? Non, mais...
7: Madame!
8: Oui?
7: Attendez, je crois que je suis en train de sortir la taupe.
8: Qu'est-ce que c'est que cette histoire de...
7: Vous avez entendu?
8: Oui.
7: Ça y est, elle est sortie.
8: C'est parfait, vous la remettez dans le jardin.
7: Mais non, elle est morte.
8: Elle est morte.
7: Oh là là, vous verriez maintenant, le postérieur de ma femme est complètement distendu.
8: Écoutez, monsieur, ça suffit. Vous voyez avec le docteur pour votre femme. Nous, on soigne des animaux, on soigne pas... La taupe, si elle est morte, on va pas la ressusciter, c'est pas possible.
7: Vous pouvez pas venir recoudre?
8: Qui?
7: Le postérieur de mon...
8: Non, monsieur, non, on va pas coudre le postérieur de votre femme. Vous voyez ça avec le médecin, hein?
7: Allô?
8: Quoi?
7: Ma femme s'est assise sur le râteau.
8: Oh, qu'est-ce que c'est que vos histoires? Ça va bien, hein?
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0: Une journée qui démarre sous les meilleurs auspices. Vous écoutez Rire et Chanson Réunion. Nous sommes mardi matin. Allez, bienvenue tout le monde. Un mardi qu'on espère ensoleillé. Pour l'instant, le soleil n'a pas encore bien pointé le bout de son nez. Mais la fraîcheur, elle est bien là. Bon, allez, on se colle avec sa petite couverture pliée le matin. Là, c'est grave gaillasse, hein. Ah, la meilleure des sensations. Bon, sinon, ce matin, les meilleurs talents du rire qui reviennent. Et surtout, les nouvelles stars que vous découvrez chaque jour sur Rire et Chanson Réunion avec Paco Pérez, Abromanoff, avant la demi-heure, avant Martin. Et puis avant sa direction, les studios parisiens. C'est Marceau refait l'info.
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2: Marceau refait l'info, on va commencer avec la fête de la musique marquée cette année par l'interdiction de la consommation d'alcool dans tous les départements. Vigilance rouge, canicule dans certaines villes. Ça a même été carrément annulé d'ailleurs. Patrick Noël, bonjour.
3: Bonjour Benoît, j'ai eu le même problème à cause de la chaleur, on a dû annuler mes concerts.
4: Ah bon?
3: Oui, trop de chaleur, canicule dans mon slip.
2: Monsieur Jacques Lang.
5: Mais quel dommage. Imaginez une fête de la musique sans un bon Dom Pérignon.
6: Oh là là.
5: Une veuve Clicquot.
2: Bien sûr.
5: Même au pire du pire, un ruinard. Même acheté par mon propre denier, c'était interdit. Malgré tout, j'ai une satisfaction. Encore une fête sans alcool, avec de la musique.
2: Oui.
5: Ça s'appelle une boum.
2: Oui, c'est vrai.
5: C'est une boum d'adolescent.
2: Oui.
5: Et ce n'est pas pour me déplaire.
4: Oh.
5: C'est vrai qu'il va faire très chaud encore aujourd'hui. Chaud, et moi, j'ai envie de me rafraîchir. Je vous fais une confidence.
2: Oui.
5: Pourquoi pas me taper un petit esquimau.
7: Salut, c'est Philippe Manœuvre.
2: Salut Philippe.
7: Mais quelle belle idée d'interdire l'alcool pour la fête de la musique. C'est génial. Mais si, mais une fête sans alcool, c'est forcément une fête qui se termine plus tôt.
4: Ah oui,
2: ah, oui.
7: Beaucoup
2: oui.
7: plus tôt.
2: Beaucoup plus tôt.
7: Mais c'est génial.
5: Bonjour Bruno.
2: Bonjour Renaud.
5: Donc si j'ai bien compris, quand il y a rouge, il n'y a pas d'alcool.
2: Ouais, c'est
5: pas
2: ça.
5: Très logique.
2: Non, c'est non. pas logique.
5: Ah ouais, je trouve que c'est une bonne chose. Parce que c'est pas bien de boire de l'alcool.
2: Mm-hmm.
5: Il paraît que c'est mauvais pour la santé.
4: Ah
2: bah oui, bah.
5: Enfin, il paraît, j'ai pas d'exemple comme ça que je connaisse. Toujours vivant.
2: Toujours debout, oui. Merci Renaud. Madame Le Pen.
7: Donc l'alcool est interdit pour la fête de la musique.
2: C'est ça.
7: Mais pour les autres manifestations, il n'y a pas de restriction particulière.
2: Non.
7: Hein. Donc Jordan, tu vas pouvoir continuer à boire du champagne en loge avec ta princesse. C'est que pour la fête de la musique que c'est interdit. Hein.
8: Ouais, Bruno,
2: oui, ouais. Philippe Candelo.
8: À la fête de la musique sans alcool, du coup, j'ai une question. Les moches, ils ont fait comment pour pécho?
4: Oh non.
2: Bonjour Nagui.
7: Bonjour et surtout bienvenue mais aussi bienvenue à cette fête de la musique sans alcool, un programme un peu spécial. Certains artistes ont dû être décommandés. Ricard Cochante, il était pas là. Ricard Cochante, Bière Perret.
4: Oui.
7: On aime beaucoup Bière Perret, il sera pas là.
2: Voilà,
7: et Gérard Le Trou Normand non plus, il était pas là. Louis Berconiac.
2: Ah oui, Berconiac.
7: J'ai quand même une pensée pour les regretter. Michel Demi-Pêche. Ou le classique Sacha Listel.
2: Bien sûr.
4: Ah.
7: Sacha Lissa, on le connaît bien. Donc, une fête de la musique sans alcool. Il y avait donc le chanteur Evianney.
4: Et oui.
7: C'est très sobre, c'est bien.
2: Ouais.
7: Benjamin Lébio.
2: Benjamin Lébio, c'est vrai.
7: Une de mes préférées, Christaline and the Queen.
4: Ouais. Ah oui.
7: Nul doute. Qui était en duo avec Bernard Minéral.
2: Oui, aussi.
7: Et j'ai encore un petit.
2: Allez-y.
7: J'ai Volvic Sanson.
2: Volvic Sanson.
7: Sans oublier le duo Slimane et Vittel.
2: Bien sûr. Merci Nagui. Jean Lassalle, bonjour.
9: Vous c'est compliqué cette fête de la musique cette année.
10: J'ai dû faire beaucoup de kilomètres.
2: Ah oui, vous avez fait beaucoup de kilomètres.
10: Beaucoup, ben, parce qu'il était primordial pour moi de célébrer la musique dans un département qui ne soit pas en vigilance rouge.
2: Ah oui, bien sûr.
10: J'ai pas de voiture, j'ai fait des kilomètres.
2: Ah oui, c'est pas grave. Oui, on entend bien.
10: Oui, j'ai fait des kilomètres.
2: Ce lundi, 49 départements sont en vigilance rouge, canicule, 54 en orange, 845 écoles sont fermées, les autres doivent aménager les horaires et les parents sont invités à garder leurs enfants s'ils le peuvent, bien sûr.
11: Bonjour Bruno.
2: Oui, Didier Deschamps.
11: En effet, les pauses, j'avais une question, là, les pauses fraîcheur là, durant la Coupe du Monde, en fait, c'est pas pour les joueurs sur le terrain aux États-Unis. Ah non,
2: non,
11: c'est pour les spectateurs en France devant leur télé.
2: Ah oui, ouais, ça va être utile, oui, tout à fait.
12: Météo France.
13: Ah.
2: Désolé Jacques, un petit point météo peut-être.
11: Eh oui, force est de constater qu'il y a de plus en plus et à chaque fois, il y en a de plus en plus et à chaque fois de plus en plus intense. Mais assez parlé des apéros du Morning du Rire. Cette année, grosse déception pour la fête des pères, des dessins pleins de cœur, des sculptures en pâte à sel,
2: oui.
11: Des peintures bonne fête papa, autant de témoignages d'amour qui ne valent pas une clim portative,
2: oui.
11: Une piscine 4x10. Ils sont nuls en cadeau, ces codes de gosses.
4: Oh.
11: Pour ne pas revivre l'effet du Covid et du confinement, j'ai vu des parents se défendre. dévoué pour aller poser des clims dans les classes, une cycloche, des forêts de 12 avec des chevilles, une nid vers les disjoncteurs et c'est bon, faites pas chier, on veut pas les garder à la maison.
2: Merci, c'était un meilleur.
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23: C'est très paradoxal le festival de Cannes parce que c'est un festival qui récompense des films qui parlent de la misère humaine. Ça, c'est que ça, hein. Dipane, Parasite, Daniel Blek. Et en même temps, c'est le top du luxe et du paraître. C'est vrai, c'est la capitale du bling-bling. En fait, Cannes, c'est des riches qui vont au cinéma pour voir d'autres riches en train de jouer des pauvres. Puis dire à l'un d'entre eux, bravo, t'as très bien fait le pauvre cette année, tu mériterais d'être encore plus riche, en fait. C'est comme ça, c'est une compète d'imitation de pauvres, c'est intéressant. C'est un concept, j'aime bien, c'est fascinant. C'est fascinant ces stars qui atterrissent à Nice en jet, qui font Niska dans limousine et qui présentent des films sur l'écologie. Il y a des écolos un peu ce soir. J'ai compté 11 applauses. On est sur un engagement modéré ce soir, je sens. Moi je suis écolo. Ah, Ryanair, c'est pas cher quand même. Il y a des Paris-Madrid au prix d'une crêpe. Tu sautes un repas, t'es au Prado. C'est difficile, quoi. Je veux bien, mais putain. Faut être motivé. J'essaye de manger moins de viande. J'ai réduit ma consommation de viande de moitié, petit à petit, tu vois. Je suis pas complètement végétarien parce que j'ai un souci perso qui m'en empêche. De temps en temps, j'ai besoin de ressentir la joie, en fait. Non, c'est de la bonne bouffe, mais c'est l'aspect social qui est technique, je trouve. Ils ont raison, les écolos, mais ils sont un peu vénères, des fois. Je serais pas étonné que dans 5-10 ans, il y ait un parti écolo-extrémiste au pouvoir. C'est vrai, je serais pas étonné, quoi. Ils auront une police secrète, la Gestapo Tiron. Ils se baladeront dans les marchés pour vérifier ce que t'as dans le sac. Jeune homme, veuillez ouvrir votre sac, s'il vous plaît. Mais ça fait faux pas qu'il est désormais interdit des marchés du récent hors saison. Là, ils t'emmèneront dans un camp, il faudra fabriquer des éoliennes de force. Devant le camp, au-dessus du portail, il y aura écrit « Wenn du stirbst, das macht den Dunger », ce qui signifie « Si tu crèves, ça fera de l'engrais ». Si on en arrive là, moi j'arrête l'écologie, hein. Je passe dans la résistance, il n'y a aucun souci. Plus rien à foutre, hein. La nuit je sors mélanger les poubelles. Jusqu'à ce que je me fasse arrêter, je me ferai fusiller en criant « Le plastique, c'est fantastique !»
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2: La vraie différence dans la vie, c'est pas entre les blondes et les brunes, c'est entre les hommes et les femmes. Non, mais c'est vrai que souvent les femmes sont beaucoup plus susceptibles que les hommes. Bah je lui ai dit, tu m'avais dit ce qu'elle t'avait dit. Alors elle a dit, je n'ai jamais dit ça, mais je peux te dire que si je l'avais dit, je te le dirais. Mais les hommes, eux, s'aperçoivent même pas quand ils nous vexent. Arrête avec tes brocolis vapeur. J'ai faim. Dans ma puce, mais ça suffit avec tes régimes, mais moi je t'aime comme t'es. T'as pas une autre jupe pour sortir? Il y a des petites différences. Une femme qui aime le bon vin, elle boit. Un homme qui a bu, il a pissé dans le lavabo, on a rigolé. Il y a des petites différences. La femme veut toujours changer l'homme. L'homme veut toujours changer de femme. Une femme qui fait la cuisine, c'est son boulot. Un homme qui cuisine un plat, c'est un héros. Un homme qui saute sur tout ce qui bouge, c'est un don Juan. Une femme qui bouge sur tout ce qui saute, c'est une gourmande. C'est pour ça que concernant les choses du sexe, les femmes sont beaucoup plus discrètes. Par exemple, une femme dira, il est beau, j'aimerais qu'il m'invite à dîner. L'homme dira, elle est bonne, j'aimerais l'attirer. Ensuite, la femme dira, ouais, il a dormi chez moi. L'homme, on a baisé toute la nuit. La femme, ben lui, Oli, si tu veux, c'est un peu le fast-food, beaucoup d'attente, servi tout ramolli, t'as encore faim après. Non, mais la femme a un grand avantage sur l'homme dans le sexe, c'est qu'elle peut simuler. Démonstration. Ou plus sobrement. Mais toutes les femmes en ont rajouté au moins une fois dans leur vie. On leur montre. Mes amis les femmes, montrez ce dont vous êtes capables. On va faire juste l'orgasme de base. Ah, allons-y. C'est vrai que les hommes en général font moins de bruit. Les hommes font plutôt. Et après. Et c'est là où la femme demande, tu m'aimes.
3: Bien le bonjour à la Réunion, Anne Romanoff dans vos oreilles ce matin, histoire de rigoler. Et on rigole dans le Morning du Rire, chaque matin de 5h à 9h, on prend son café, son petit déjeuner. Évidemment, on ramène beaucoup d'énergie dans le corps. On en a besoin pour cette matinée. Et en ce mardi matin, on va continuer hein, de la meilleure des façons avec Roland Magdan. Il y a aussi Marco Paolo qui arrive. Et puis, bien entendu, Martin et l'appel procon sur Rire et Chanson Réunion. Ça donne ça. Bah oui, parce que là, lui, il veut faire du dépôt-vente. Hein.
4: Monsieur Martin à l'appareil, les assurances Martin.
5: Ouais.
4: J'ai un client que j'assure et qui a eu un dégât des eaux dans son dépôt-vente.
5: Ouais.
4: Donc, pendant les travaux chez lui, on va l'installer chez vous.
5: Pourquoi moi je devrais recevoir quelqu'un dans mes locaux?
4: Parce que dans son contrat d'assurance, je lui ai mis qu'il pouvait exercifier son activité professionnaliste dans un local équivalent en cas de dégâts des eaux.
5: Ouais, bien sûr. Enfin, des locaux vides, pas des locaux pleins, monsieur, et pas chez quelqu'un.
4: Non, mais on va s'arranger. On partagera le magasin moitié-moitié.
5: Mais je peux pas, monsieur.
3: Ah là là, c'est Martin et l'appel trop con arrive juste après l'essentiel des...

0: météo diluvienne et électrique et 2 heures d'interruption à la mi-temps. 2 buts donc du capitaine Kylian Mbappé et du ballon d'or Ousmane Dembélé. Le prochain rendez-vous donc pour nos tricolores, ce sera vendredi contre la Norvège. Un match pour terminer en première place du groupe. Sachez que de leur côté, l'Argentine de Léo Messi, meilleur buteur de l'histoire du mondial d'ailleurs également, s'est qualifié pour le prochain tour après avoir battu l'Autriche 2-0. À suivre aujourd'hui, Jordanie-Algérie et puis en soirée, Portugal-Ouzbékistan, mais aussi Angleterre-Ghana. Dans l'actualité aussi, dernière épreuve, dernier coup de stress ce mardi, le grand oral du bac se termine aujourd'hui pour encore quelques élèves de terminale générale et technologique. Après, ce sera vacances pour tout le monde en attendant les résultats le 7 juillet. Bon courage et bonne chance évidemment à tous les candidats. On pense très fort à vous. 134 placements en détention provisoire à la suite donc du réexamen de 70 000 plaintes pour les violences sexuelles sur mineurs. Chiffre dévoilé hier après l'annonce de la mort de Liana il y a bientôt 3 semaines. Les conclusions des différentes inspections confirment aussi des dysfonctionnements et des erreurs individuelles dans cette affaire. Le ministre de la Justice avait demandé, vous le savez, à tous les magistrats de refaire le point sur l'ensemble des dossiers.
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0: Chaleur extrême dans l'Hexagone, douceur hivernale sur l'île de la Réunion. Voilà ce qui nous attend encore aujourd'hui. On a une journée assez agréable malgré quelques petits nuages parfois par endroit. C'est le soleil qui domine sur notre île aujourd'hui. Côté température, on l'a dit, on aura de la douceur, 24 à 26 degrés seulement sur le littoral, 17 à 19 degrés dans les cirques. À noter aussi la présence toujours de ce vent de sud-est et ces rafales qui frôlent les 55 km/h du côté de Sainte-Rose, Saint-Denis ou encore de Saint-Jean et Saint-Gilles.
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2: Bonjour à toutes, bonjour à tous. Le conseil départemental vous informe que sur la RD10 à Saint-Paul, pour permettre des travaux de mise en œuvre d'enrobés, la circulation sur la route du théâtre sera interdite dans les deux sens entre le giratoire de l'éperon et l'échangeur de Grand Pont aujourd'hui de 20h à 5h et la déviation se fera par la RN1. Avec tout ça, patience, prudence et redoublée de vigilance au volant.
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4: Bonjour.
5: Bonjour monsieur, c'est bien le dépôt vente de meubles ?
4: Oui.
5: Monsieur Martin à l'appareil, les assurances Martin.
4: Oui.
5: J'ai un client que j'assure et qui a eu un dégât des eaux dans son dépôt vente.
4: Oui.
5: Donc pendant les travaux chez lui, on va l'installer chez vous.
4: Attendez, là, je vous suis pas du tout là. Vous voulez installer quelqu'un dans mes locaux ?
5: Ah bah si, vous suivez très bien, c'est exactement
4: mais
5: ça.
4: Je comprends pas là. Pourquoi moi je devrais recevoir quelqu'un dans mes locaux ?
5: Parce que dans son contrat d'assurance,
4: ouais,
5: je lui ai mis qu'il pouvait exercifier son activité professionnaliste dans un local équivalent en cas de dégâts des eaux.
4: Ouais, bien sûr. Enfin des locaux vides, pas des locaux pleins, monsieur. Et pas chez quelqu'un.
5: Non mais on va s'arranger, on partagera le magasin moitié-moitié.
4: Mais je peux pas monsieur, enfin...
5: Bah merci, mais je me suis engagé auprès de mon client.
4: Bah vous vous êtes engagé monsieur, moi j'ai rien à voir avec cette histoire.
5: En plus, sur son site, on a déjà marqué qu'il s'installait chez vous.
4: Bah vous annoncez sur son site qu'il va être chez nous.
5: Ah bah ça c'est les assurances Martin, hein. Donc hop hop hop, on avance.
4: Bah vous avancez, ok monsieur, mais renseignez-vous avant.
5: Ah bah on n'a pas le temps puisqu'on avance, nous on travaille à l'américaine, hein. C'est une réponse, une question.
4: Enfin, moi les américains monsieur ça me regarde pas, moi je travaille à la française.
5: Vous inquiétez pas, je vous ai trouvé un autre truc.
4: Mais vous pouvez rien trouver, monsieur, je ne peux recevoir personne.
5: Mais si, au lieu de faire moitié-moitié dans l'espace, on fait moitié-moitié dans le temps.
4: Bah,
5: par exemple, il prend 2 jours, après vous la prenez 2 jours, il la reprend 2 jours, et ainsi de suite.
4: Bah oui, vous me dites ce que je fais de mes meubles.
5: Alors ça, vous avez du bol, j'ai déjà repéré un hangar vide que vous pouvez louer juste à côté de chez vous.
4: Non mais ça va, non mais monsieur, enfin vous vous entendez parler, enfin c'est du grand n'importe quoi, c'est du délire.
5: Mais non, on travaille à l'américaine, je vous dis. J'ai contacté le proprio pour dire que vous êtes intéressé, je vous ai même un peu négocié le prix.
4: Bah bien sûr, alors excusez-moi, mais je suis dans mes locaux.
5: Ouais.
4: Vous allez me trouver un local, je vais payer un loyer pour pouvoir débarrasser mes meubles pendant 2 jours pour que ce monsieur occupe mon local.
5: Exactement.
4: Et 2 jours plus tard, il va vider ses affaires, on va aller rechercher les miens.
5: Les tiens, oui.
4: Enfin, les miennes et remettre...
5: Et ainsi de suite, voilà, très très belle remise en situation, bravo.
4: Mais bien sûr.
5: Parfait, donc je rappelle le gars du hangar.
4: Non, mais... C'est n'importe quoi.
6: Allô.
5: Et c'est madame, bonjour.
6: Moi, j'ai rien loué du tout. Vous imaginez, tout est dans le magasin.
5: Oui, mais vous échangerez le contenu.

0: du magasin tous les deux jours, c'est ce que je disais.
1: Enfin, comment, c'est pas possible, enfin, je sais pas, moi, y a un problème, là.
0: Non, je crois pas.
1: Mais si, enfin, je vais tout même pas foutre mon magasin en l'air pour vous faire plaisir.
0: Mais non, puisqu'on stocke vos meubles dans le hangar que vous allez louer à côté.
2: Allô?
0: Eh ben bonjour monsieur.
2: Pourquoi je louerais un hangar? J'ai pas besoin de louer quoi que ce soit.
0: Bah parce que dans le hangar, vous pourrez déménager et reménager tous les deux jours vos meubles et ceux de mon client.
2: Non, on ne déménage pas, on ne réemménage pas. Non mais vous comprenez pas en fait.
0: Non mais si vous préférez, on peut aussi aller visiter le hangar ensemble.
2: Non, on n'ira pas visiter le hangar de quoi que ce soit, non. Monsieur au téléphone comprend rien du tout.
0: Alors pardon, mais le monsieur vous entend, hein?
2: Oui, bah c'est pour ça que
0: Et j'ai très bien compris.
2: Mais vous comprenez pas, non?
0: Bah si, vous essayez de me doubler.
2: Pardon?
0: Bah vous faites celui qui est pas intéressé pour négocier le hangar.
2: Mais non.
0: Jurez-le.
2: Non.
0: Ah tiens, comme par hasard.
2: Pardon?
0: Vous allez me faire le vieux coup du doublage sur le hangar.
2: Non, là, mais j'ai...
0: Oh bah je le vois venir gros comme le hangar.
2: Mais...

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14: Je sais pas vous, mais moi, chaque fois que je vais dans une grande surface, je tombe toujours sur le chariot qui queen. C'est le chariot avec la roue bloquée par la feuille de salade, là. Du coup, je me fais toutes les années en dérapage. Et plus je charge mon chariot, moins j'arrive à le diriger. Au bout d'un moment, ça devient la lutte de l'homme contre la machine. Et là, d'un coup, je vise l'allée des surgelés et j'ai tout le train arrière qui part dans les fruits et légumes, là. Et là, je me retrouve bloqué des 4 feuilles de salade sur les 4 roues. Impossible de faire marche arrière. Obligé pour revenir à la caisse qui est à 2 mètres derrière de refaire tout le tour du magasin. Tout en crabe, allons-y. Hein. Ah, t'arrives à la caisse, à la file d'attente, quoi. Et je sais pas si vous avez remarqué, il y a une grande loi dans les supermarchés. Peu importe la file d'attente que tu choisis, c'est toujours celle d'à côté qui avance plus vite. Celle que t'as choisie avant que t'arrives à l'avancer super bien, depuis que t'y es, elle avance plus. Il y a comme un blocage. Bah alors finalement, tu fais ta queue pendant 1 heure et hein, il reste plus qu'une personne devant toi. Et là, il y a une autre loi dans les supermarchés. Le mec qui est là juste devant toi, là, c'est toujours le plus mou du monde. Il y a toujours un truc aussi, il a toujours un article où il n'y a pas le prix dessus. Il y avait 400 fourchettes en promotion. Il en a pris une. Il a juste pris celle où il n'y avait pas l'étiquette. Bon, finalement, c'est à toi. Il s'en va. C'est à toi. Tu sors ton petit merdier, tu le mets devant la caissière. Et là, la caissière, elle te fait un non, non, non, non, non, non, non. Comment ça, non, non, non, non, non, non, non, non. Ah non, non, non, non, non, non, non, non. Ici, c'est la caisse 5 articles maximum. Ah ah! Faut que vous fassiez demi-tour. Faut que je fasse demi-tour.
0: Ah ah!
14: Et là, tu commences à faire ton demi-tour avec ton chariot dans un couloir de 80 cm de large avec un chariot qui doit bien faire 1m20. Et tout en faisant ton demi-tour, tu te promets de revenir un petit peu plus tard pour poignarder la caissière avec une des 400 fourchettes en promotion. Alors là, tu te retrouves dans la bonne file d'attente. 50 personnes devant toi. 50 chariots bourrés à mort. Et là, il y a ta femme qui t'a acheté du pain qui revient. Elle t'avait laissé 5 minutes avant, t'étais à 50 cm de la caisse. Elle te retrouve 5 minutes après, t'es à 50 mètres derrière et dans une autre file. Et là, ça commence. Non, mais ça va pas, non! Mais tu crois que j'ai que ça à faire, moi, attendre mon mari qui recule dans les files? Bon, moi, je m'en vais! C'est ça, casse-toi, ouais. Laisse-moi dans la merde, là. Va le bouffer à la maison, ton pain, étouffe-toi avec. Faut voir dans quel état de nerf on finit les courses. Bon, une heure après, ton état de nerf s'est considérablement amélioré. Et là, tu ouvres un œil, il n'y a plus qu'une personne devant toi. Tu dis avec le pot que j'ai aujourd'hui, ils vont fermer la caisse juste derrière elle. C'est très sympa aussi. Les deux heures de queue, changement de caisse. Marqué un jour, il n'y aura plus de caisse, il n'y aura plus de caissière, il n'y aura plus de supermarché, on fera les courses chez nous devant la télé. Et il y aura un bras électronique qui nous prendra le pognon directement dans la poche. Là, pour l'instant, on en est aux caisses électroniques. Très sympa. Très sympa pour savoir le prix de ce que tu achètes. Combien ça coûte, ça, mademoiselle? Ça a drôlement augmenté, là. Mais ça va très vite. D'ailleurs, maintenant, quand tu poses tes affaires, là, commence un concours de vitesse entre la caissière et son tapis roulant d'un côté, et toi et tes sacs en plastique de l'autre. Non, attendez, je suis pas prêt, là. Stop, stop, stop, stop, stop. Vous avez pas un petit sac? Un petit carton? Ben, c'est pas la peine, hein. Tout en train de se casser la gueule au bout du tapis roulant, là. Là, elle te fait l'addition d'un montant total de et des poussières. Tu lui donnes un chèque qu'elle remplit elle-même, ce qui fait que quand tu sors de là, tu sais même pas combien ça t'a coûté. Et t'es fatigué. Vous savez, quand on fait les courses, on est fatigué. D'ailleurs, j'ai trouvé pourquoi. C'est une histoire de manipulation. Tu prends ton produit, tu le mets dans ton panier, une fois. Arrivé à la caisse, tu le ressors du panier, deux fois. Tu payes, tu le remets dans ton panier, trois fois. Après, tu l'amènes dans ta voiture, tu descends ton panier quatre fois. Tu le mets dans ta voiture cinq fois. Tu arrives chez toi, tu descends ta voiture six fois. Tu le montes chez toi sept fois. Tu sors du paquet huit fois, tu le mets dans ton placard neuf fois. Quand tu sors une boîte de petits pois le soir même, ça fait déjà dix fois qu'elle te passe dans les mains. Tu la mets dans la casserole 11, tu la sors dans la casserole 12, tu la mets sur la table 13. Ta boîte de petits pois, elle pèse 13 kilos. T'as le bras comme ça. Et là, il y a toujours un con autour de la table qui dit « Les petits pois, c'est tout ce qu'il y a à bouffer ce soir ?»

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0: Et comme chaque matin, c'est Lolo qui accompagne Azote en ce mardi 23 juin 2026. Et d'ailleurs, j'ai une pensée pour ceux et celles qui prennent la route à direction au travail, qui vont certainement déposer les enfants à l'école. Et je me faisais quand même la petite réflexion, il y en a qui bossent à 15, 5, voire 20 minutes de leur maison. Et puis, il y en a qui font limite un tour de l'île tous les jours. Oui, tout comme Nathalie qui habite Sainte-Rose. Elle fait Sainte-Rose-le-Port tous les jours, du lundi au vendredi. Franchement, je ne connais pas où ça où trouve le courage. Mais espère que l'auto il vole parce que budget l'essence, ça fait un petit paquet quand même. Hein. Là, il faut se poser des questions de temps en temps. Hein. Voilà, et puis ça fatigue. Bon, en tout cas, Nathalie, elle qui se motive et qui nous écoute dans la voiture, direction le port, elle nous dit qu'elle va arriver au travail. Mais à chaque fois qu'elle arrive au boulot, elle arrive 2 minutes en avance, histoire de finir un petit peu la blague avec Rire et Chanson Réunion. Bah, ça, c'est cool. Voilà, Nathalie, on ne dira rien au patron, ne t'en fais pas. Et en même temps, je viens de te dire, avec toute la route couffée, hein, faut qu'il y ait un petit peu. Voilà, non, si. En attendant. Il y a les meilleurs talents du rire avec les inconnus dès 7h. Le retour aussi de la team du rire. Puis avant ça, Marco Paolo. C'est maintenant les nouvelles stars du rire qui prennent place.
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3: Bon ben moi, vous allez rapidement vous apercevoir que je suis atteint d'un handicap qui ne se voit pas, mais qui s'entend. Qu'est-ce que tu veux que je fasse avec ça à Paris, toi? Normalement, avec un accent pareil, on fait pas du stand-up, hein? On reste en bord de mer, on loue des transats. Et c'est ce que j'ai fait. Et à 35 balles à la journée, je peux vous dire que je me languis l'été prochain déjà. Hein. Bon alors moi je viens de Marseille, mais vous inquiétez pas, je ferai pas de clichés. Je l'ai subi au quotidien à chaque fois que je suis à Paris. On est d'accord pour dire que jusqu'à aujourd'hui il faisait beau à Paris. Il fait beau depuis 3 jours. Je suis arrivé il y a 3 jours. Je suis allé aux Galeries Lafayette. Une vendeuse a entendu mon accent, elle a fait « Ah Marseillais, tu nous as amené le soleil ?» Oui tout à fait, on est venu en Ouigo. C'est inouï. Ouais, celle-là, faut prendre le train pour la comprendre. Merci beaucoup, c'est tout pour moi, allez. Hier soir, je joue au Paname. Je finis mon sketch, je prends une bière au comptoir. Le public suit, sort. Un gars qui m'avait vu sur scène me voit avec la bière au comptoir. Il me regarde, il me fait... On prend pas un petit pastis? Non, mais pour me rattraper, je vais faire une partie de pétanque devant le Paname avant de manger ma bouillabaisse. Hein? Ensuite, pour la digestion, quelques tirs de Kalachnikov, parce que tout le monde sait bien que la Kalachnikov, ça fait tout descendre. Et ensuite, avant de m'endormir, quelques chants à la gloire de l'OM. C'est bon? C'est assez... Marseille bébé? Alors, nique ta mère sur la canebière. Même si perso, je trouve qu'il y a trop de monde. Mais moi aussi, j'aurais aimé être comme vous, normal. Moi aussi, j'aurais aimé sortir des phrases du genre « Oh putain, il y a encore des travaux sur la ligne 6, c'est relou, quoi. » Le mal de chien que je me suis donné pour l'apprendre, cette phrase. Et puis, ils sont tous là, des comédiens en bas, tous connus, pas connus, ils sont tous là, ouais. Moi, j'ai été pris sur une série sur Netflix, moi, un téléfilm sur France 2. Qu'est-ce que tu veux que je fasse avec ça, moi? Moi, si tu m'entends dans un film, c'est pour dire qu'une phrase, et tu la connais. Bonjour monsieur, police nationale, veuillez me présenter les papiers du véhicule. Voilà, c'est tout. C'est tout. Je peux même pas présenter un flash info sur BFM ou CNews. C'est pas possible. T'imagines si je pars des Russes contre les Ukrainiens? Les gens ils vont croire que je donne les résultats d'un match de foot. Et le foot, bien sûr, on entend mon accent à chaque fois, on me parle de foot à Paris. Ah, Marseillais, ici c'est Paris, ici c'est Paris. Je me balèze en géo. En plus, le foot, je m'en fous, j'ai été traumatisé. Je vais expliquer pourquoi. J'ai un fils de 8 ans qui joue au foot, et comment vous dire? Il est à chier. Oh, qu'est-ce qu'il est nul. C'est dur pour un père. Et le plus dur, tu sais, c'est qu'à la fédération, quand ils sont nuls comme ça, ils les font jouer le dimanche matin à 8h. On a rendez-vous au stade à 7h. On se lève à 6h, on voit même pas le stade tellement qu'à la brume. Et tu vas prendre un café à la buvette, tu croises tous les parents en dépression de s'être levé le seul jour où ils pouvaient dormir. On coule le café, on est en stress. En plus de tout ça, tu t'aperçois que ton fils, il est remplaçant. Là, tu demandes une corde et tu te pends à la barre au transversal des buts. Hein. Et le remplaçant, c'était qui? Le fils à Bibi. Et tu crois qu'il regarderait le match pour encourager ses copains? Lui, non, il était dos au stade. Il arrachait la pelouse, il lançait, il soufflait. Qu'est-ce qu'il fait? Comme sa mère, un vrai gogol. Parce que c'est elle qui a voulu l'inscrire, mais elle se lève jamais. Hein. Elle me dit ça le fera aérer. Comment aérer? Mais c'est pas un appartement, c'est un enfant. Je l'aurais vu s'il avait un quelconque talent quand même, ça saute aux yeux. Par exemple, le papa de Kylian Mbappé, quand son fils il avait 5 ans, il a joué avec lui, il a lancé le ballon.
4: Moi, mon fils, tu feras footballeur professionnel. Et ton talent illuminera la pelouse de tous les stades. Moi, à 5 ans, j'ai joué avec le mien, je lui ai lancé le ballon. Moi, mon fils, tu feras électricien. Et ton talent illuminera la pelouse de tous les stades.
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6: Ça se passe à Marseille. C'est deux cambrioleurs qui sont dans un immeuble en train de faire leur forfait. Et à un moment donné, ils entendent des sirènes de police. Il y en a un qui dit vite, vite, vite, on se casse, on saute par la fenêtre. Alors, il dit oh putain, on est au 13e étage. Il dit oh putain, c'est le moment d'être superstitieux ou quoi.
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2: Il est 7h pile poil à la Réunion ce mardi 23 juin 2026. Les amis, les vacances approchent pour les marmots. Ça fait du bien car on va avoir des routes un peu plus libres. Déjà que là, avec les secondes qui sont en vacances, il y a un petit air comme ça de vacationnaise sur les routes. Donc ça fait du bien. Mais en attendant, soyez prudents, vigilants aux quatre coins de l'île. Évidemment, ça freine encore pas mal au niveau de la tranchée couverte de Saint-Paul en direction de Saint-Denis. Beaucoup de monde sur la nouvelle route du littoral. Donc prudence avec le soleil qui peut éblouir en direction de Saint-Denis. Et évidemment, le trafic qui commence à se charger davantage, notamment du côté de Sainte-Marie en direction du chef-lieu, voire même à Saint-Pierre en direction de Pierrefonds. Donc prudence et patience dans tout le 974. Nous sommes le mardi 23 juin 2026. Les meilleurs talents de l'humour français qui reviennent, notamment des légendes avec les Inconnus. Il y a Serge Maturin, côté nouvelle star du rire. Coluche, ben tiens oui, la semaine dernière c'était une semaine spéciale. Bref, le rire ne s'arrête jamais. Mais en attendant, aujourd'hui, eh bien, ce 23 juin 2026, petite et grosse pensée à nos Audrey. Bah oui, ce sont leurs fêtes. Et Audrey, comment elles sont dans la vie? Eh bien, c'est une femme séduisante, déterminée. Elles ont une personnalité bien marquée et ne se laisse pas faire. Courageuse, discrète, elle aime aller jusqu'au bout de ce qu'elles entreprennent. Bien, bonne fête à toutes nos Audrey de l'île de la Réunion. Et d'ailleurs, en attendant, ben tiens, c'est les Inconnus qui prennent place. Le temps pour nous aussi de revenir dans quelques petites minutes avec la team du rire. Bienvenue tout le monde, il est 7h.
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3: Solidarité avec la CGT. Solidarité avec la CGT.
4: Bon, le spectacle ce soir, on est ici pour lire nos revendications de nous à la CGT, messieurs.
3: Solidarité avec la CGT.
4: Alors, c'est pas la peine d'essayer de lire ce qui est écrit sur les tracts, rien n'est écrit, étant donné qu'au moment de les imprimer, les camarades étaient déjà en grève, hein, messieurs-là. Nous, à la CGT, nous estimerons pas satisfaits tant que nous n'obtiendrons pas le
5: marché. Satisfaction.
4: Ah bon? Parce que t'as le texte, Maurice?
5: Non, mais 15 ans de CGT, je connais, merci. Ouais. Ça.
4: Parce que nous, à la CGT, sommes résolus de mener notre action à bien et nous ne céderons pas. Non. Nous irons même, s'il le faut, jusqu'à la grève de la faim.
5: Qu'est-ce qu'il y a? Attends, là.
4: Jusqu'à la fin de la grève. Non mais hey, c'est vachement important le droit de grève, hein, messieurs là. Attention, hein, je vous signale qu'il y a un siècle à peine, vous n'aviez pas le droit de faire grève. Ouais. Vous étiez bien emmerdés, tandis qu'aujourd'hui, vous avez le droit de faire grève.
6: Vous êtes encore plus emmerdés.
4: Voilà.
7: Ouais, qu'est-ce qui a dit du mal de M. Krasucki là-bas? Monsieur Krasucki est un réel militant syndicaliste, ouais, issu des masses laborieuses, monsieur.
6: Ouais, même quand il parle, c'est laborieux, monsieur.
4: Ouais, non, mais c'est vrai.
5: Oh, ouais, c'est vrai.
4: Merci.
5: Oh, monsieur là.
4: Non mais, non. C'est vrai, c'est agaçant de sentir qu'au fond, les gens aiment pas la CGT, hein.
5: Au fond, devant non plus, je vais te dire, hein.
4: Ouais, non, d'accord, mais moi, je vais te dire, je suis sûr que parmi vous, il y a des camarades sympathisants. Ouais. Aussi, je leur dis, camarades, rejoignez-nous tous sur scène.
5: Allez.
3: Solidarité avec la CGT.
4: Voici donc nos revendications devant lesquelles nous resterons fermes et solides.
5: Arrêtez avec la CGT.
4: Solide. Primo, nous voulons une revalorisation des salaires. Deuxio, un réajustement salarial. Et trimo, nous voulons une augmentation. Voilà ce qu'on veut à la CGT.
7: Et aussi, trimo bis, on veut une pause à 10h le matin, parce qu'à midi et demi, il y a la queue au PMU. Là. Mais
4: ouais, là,
6: c'est aussi que dorénavant, les tickets resto soient verts, pour pas confondre avec les cartons oranges.
7: Ouais. Et aussi que le 1er mai ne tombe plus un dimanche, ou alors que ça devienne le 2 mai. Là. Mais c'est important, ça aussi.
4: Voilà, et puis surtout, qu'on obtienne les 39 heures.
6: Hein. On les a, les 39
4: heures. Non, le mois à 39 heures, on l'en faut. Alors, bon, messieurs, dames, vous faisiez ce que vous voulez. Nous, on va regarder le match de foot à la télé. Le match va commencer à...
3: Solidarité avec le PSG.
5: Ah, messieurs dames. Ah, messieurs dames. Rapprochez-vous, messieurs dames. Le spectacle n'aura pas lieu, messieurs dames.
6: Bourgeois, messieurs dames.
4: C'est le coup d'envoi, là, je te signale, pour le match.
5: Camarades de la RATP, s'il y en a, de venir nous rejoindre.
6: Voilà, camarades de la SNCF.
4: Les PTT. Ah non, et pas le DF, le main.
8: Merci.

0: bienvenue sur Rire et Chanson et Lyon. Nous sommes le mardi 23 juin 2026. Bon courage pour celles et ceux qui attaquent leur journée au travail. Ça y est, on se gare, on va voir les collègues, on prend le petit déjeuner, on prend le premier café du matin avant d'allumer l'ordi et avant d'attaquer cette matinée. Mais on l'attaque aussi avec du rire. Certes, Mathieu qui arrive, Coluche également qui sera de retour avant la demi-heure. Et puis avant ça, la team du rire, c'est maintenant et c'est seulement sur Rire et Chanson Réunion.
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2: Et ce matin, on retrouve dans la team du rire Judith Delair qui n'en peut plus. Mais qu'est-ce qui se passe?
3: Non, non, mais là, vraiment, ça recommence. Deuxième vague de canicule alors qu'on est mi-juin. J'ai envie de dire une chose. Ouais. Au secours. Déjà, on n'arrive plus à dormir. Cette nuit, j'ai tellement transpiré que ma montre m'a félicité pour ma séance de cardio. On n'arrive plus à marcher dans la rue. Mes jambes sont collées par ma transpiration. Mes cuisses se frottent tellement qu'on dirait un couple en crise. Tu sais, elles ne se supportent plus, mais elles restent ensemble. Non, et puis à ce stade, je ne brille plus du visage, je suis un temps 4K. Voilà, donc il fait vraiment trop chaud.
2: Oui, oui, puis alors ça va pas s'arrêter tout de suite, hein, je dis, tu es désolé.
3: Mais on peut pas supporter une canicule et vivre une vie normale en même temps. Quand je dis vivre normalement, je parle d'aller travailler, prendre des transports en commun, mettre une tenue correcte et réussir tout ça sans insulter quelqu'un avant 9h. C'est incompatible. Voilà, faudrait arrêter le pays. Comme quand il neige à Paris, on ne bouge plus, on attend que ça passe. Les grandes chaleurs, c'est bien dans seulement une situation. En vacances. Parce que la chaleur, ça va très bien avec un transat, un spritz, la mer. Beaucoup moins avec une réunion team s'intitulée Synergie et Perspective. La vraie vie à 40 degrés, c'est non. À moins d'être Elon Musk, d'avoir 15 piscines, 53 climatiseurs et un bilan carbone qui se voit depuis l'espace. Donc,
2: non, c'est vrai, mais il y a des solutions, non?
3: Mais les solutions sont éclatées, Bruno.
2: Ah,
3: dès qu'il fait 35 degrés, tout le monde devient druide.
4: Oh.
3: Ta mère te dit, mais une bouteille d'eau congelée devant le ventilateur, ça marche très bien. Ton voisin... Ah, moi, je ne bois que du chaud. On se réveille, on cherche tous la même chose. Comment garder le frais? T'sais, un degré de moins chez toi et t'as envie de faire visiter ton appartement.
2: C'est vrai, c'est vrai, c'est vrai. Et la nuit, c'est peut-être qu'il y a de pire.
3: Ah, bah, la nuit, c'est l'enfer.
2: La nuit, c'est l'enfer.
3: On a besoin de dormir pour récupérer. On n'y arrive pas. Tu te retournes plus dans tes draps pour trouver le sommeil. Tu fais de l'aquaplaning. En plus, moi, je fais partie des gens qui détestent dormir sans couette. Voilà. Avec un drap, je peux négocier. Sans rien, j'ai l'impression d'avoir été expulsé de mon propre lit. Non, on cherche tous le coin frais du matelas. Tu sais, le petit coin miraculeux.
2: Oui.
3: Normalement, tu le trouves. Là, non. Tu colles tes jambes contre le mur. Puis, tu découvres que le mur est frais. Alors, tu montes. Puis, tu montes encore. À 3h du matin, tu te retrouves les jambes en triangle contre le mur. On dirait Spider-Man, mais triste.
2: C'est ça, c'est vrai que ça nous change la vie, ça. Hein, c'est vrai.
3: Ah, mais la canicule nous transforme, Bruno.
2: Ouais,
3: quand il fait 20 degrés, tu es une adulte, tu as de la dignité, des projets, tu mets un peu de poudre matifiante et voilà. À 35 degrés, tu vis dans le noir, tu parles à ton ventilateur, tu négocies avec un gant de toilette humide, tu lui donnes même un prénom, Jean-Marc. Avec la canicule, la seule activité qu'on peut encore faire sans s'épuiser, c'est regarder la météo. Tu sais, on regarde heure par heure, on vérifie toutes les 10 minutes.
2: Ouais.
3: Comme si Météo France allait soudain changer d'avis. Hey, finalement, on s'est trompé. Dans une heure, il fera 22. Non, et vraiment, les climato-sceptiques. À 38 degrés, on n'a pas l'énergie de débattre pour vous réexpliquer l'évidence. Si vous continuez, on va vous plaquer au sol avec nos aisselles. C'est un plaquage de transpiration à plusieurs. Et croyez-moi, après 5 minutes, vous croirez vraiment au réchauffement climatique.
2: C'était dans la team de Judith Delair.
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16: Le truc, c'est que j'ai essayé de comprendre la différence entre l'amour d'aujourd'hui, notre génération, et l'amour de l'époque de ma mère. Je pense qu'il y a deux différences principales. La première différence, c'est la notion de temps. Aujourd'hui, on a le temps, je pense. L'espérance de vie d'une femme, 83 ans. L'espérance de vie d'un homme, 79 ans. On a le temps. Je pense que ça n'a pas toujours été le cas, par contre. Je pense que les femmes, au Moyen-Âge, elles se la racontaient beaucoup moins. C'est-à-dire, à cette époque, elle ne pouvait pas trop faire. Ouais, je préfère attendre le bon. Non, parce que mieux vaut être seul que mal accompagné. Et je me concentre sur ma carrière, en plus. Et excuse-moi, Cunégonde. Il te reste 6 mois à vivre, en fait. T'as pas de carrière et un rhume. Trouve un mec, ma grande, vraiment. Non, trouve un mec, ouais. Et la différence principale, je pense que c'est la notion de choix. La notion de choix est très importante. Aujourd'hui, on a trop de choix. Aujourd'hui, il faut savoir que chaque jour, on se lève le matin, on peut rencontrer jusqu'à 1500 personnes pour se mettre en couple. Sur le principe, c'est stylé. Sauf que c'est pas vraiment stylé, en fait. Vous savez pourquoi c'est pas stylé? Parce qu'il y a une théorie qui s'appelle la théorie du choix, qui dit que dans la vie, plus tu as le choix, plus il est difficile de choisir. La relation amoureuse, aujourd'hui, c'est un peu l'équivalent d'un enfant à Noël qui reçoit plein de cadeaux. Tous les cadeaux qu'il a demandé, plein de cadeaux. Et tellement il est perdu, il joue avec le scotch à la fin. Il sait vraiment pas où mettre de la tête, donc il joue avec son scotch. Elle est là la différence. Moi, ma mère, elle vient d'Haïti, un village qui s'appelle Akin, il y a 47 habitants. Elle m'a raconté comment elle a rencontré mon père, c'était très simple. Elle m'a dit, j'étais assise sur un banc. À un moment, ton père, il fait, excusez-moi, je peux m'asseoir? Ma mère, elle lui a dit, oui, paf, marié. Après, il lui a fait, ça va? Paf, je suis né. Vraiment, c'était très simple. Hein. Vraiment très simple. Aujourd'hui, j'ai 32 ans et je me rends compte que plus t'avances dans le temps et plus t'as la société qui te met la pression par rapport à la relation amoureuse. J'entends de plus en plus cette phrase. Mec, il faut que tu te poses. Tes potes, ils sont là, ils se mettent en couple, ils font « Ouais, il faut que tu te poses quand même. Ta famille, elle est là, faut que tu te poses, mon fils. » Est-ce qu'il n'y a que moi qui trouve que l'expression « se poser », elle donne pas du tout envie de se poser? On dirait pas une menace. J'ai l'impression quand on me dit ça que je suis en train de vivre ma vie en deltaplane. Et t'as des gens qui sont au sol. « Pose-toi! Allez, pose-toi maintenant !» Et t'as mon père sur le côté. « Te pose pas !» Je me suis posé sur ce banc il y a 30 ans, c'est la merde depuis. J'ai failli me marier, mesdames et messieurs, je vous donne un petit conseil, s'il y en a qui veulent se marier dans la salle, ne vous mariez jamais avec quelqu'un dont vous avez peur. Ça paraît logique, hein. Voilà, ça s'est arrêté, parce qu'il y a une statistique qui m'a fait peur, qui dit que 52% des mariages aujourd'hui finissent en divorce. Je me dis, les prêtres et les mères, quand ils marient les gens, ils doivent plus y croire. Ils doivent être comme ça. Madame Dupont,
17: Acceptez-vous de prendre Monsieur Martin pour époux jusqu'à ce que... Je peux être honnête avec vous? Je vous laisse 6 mois. Vous êtes quelle origine, Monsieur Martin? Franco-camerounais? Je vous laisse 4 mois. 4 mois, c'est réglé.
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2: Dis donc machin là. J'ai rêvé ou t'as bousculé ma femme là? Laisse Madeleine. T'es ça, t'es bigleux, tu mets lunettes? Dans la gueule? Elle est trop petite, t'as pas fait gaffe, t'as marché dessus, non? Comment? Elle est largement assez grosse. Ma femme est grosse. Laisse Madeleine. Alors pour marcher dessus, on est sympa, mais alors après pour dire pardon, ferme sa gueule. Comment? Excusez-moi, madame. Mais il répond l'effronté. Mais tu joues avec ta santé, là. C'est ta vie que t'as entre tes doigts, t'as vu comment ça pèse, ça? Je vais te l'envoyer à travers la gueule, ma parole, si je te rate rien qu'avec le vent, je t'enrhume, là. Alors, qu'est-ce que c'est que ça? Allez, casse-toi, là, casse-toi, hein. Moi, un mec qui m'a aidé à moitié de ça, j'ai un foutu en pain d'ailleurs, un de cette pif comme ça, t'es obligé de te faire greffer une brouette, là. Laisse, Madeleine. Il m'énerve, celui-là. Tu sais que si tu me cherches, t'as me trouvé. Alors. Laisse, Madeleine. Allez, casse-toi, petit mec. Tu m'énerves, là, va-t'en, là. Attention, tu marches sur ton short. Comment? Je suis pas grand non plus. Mais ma parole, il insulte ma mère. T'es fou, quoi? C'est ta vie que t'as entre tes mains, là. Je vais te rentrer dans la gueule, va vite te faire photographier, t'as pas te reconnaître après. Je vais t'envoyer une patate, le nez va te rentrer dedans, faudra que tu passes la main par la bouche pour te moucher après. Hein? Qu'est-ce que t'as là? Qu'est-ce que t'as à m'énerver là? Alors, tu m'as poussé là? J'ai pas rêvé là, tu m'as poussé là! Alors? Tu veux me frapper avec tes petits poings? Ben, on va jouer aux osselets après alors. Hein? Qu'est-ce que t'as? Ça te démange? Mais vas-y, je t'attends. Pas lui, hein. Il m'a frappé. Hey, je te préviens, refais jamais ça. Hein. T'es con, non? Hey, je te préviens, hein, je t'aurais prévenu. Oh, il m'a frappé, là. Jusqu'à là, j'avais été gentil, mais maintenant, ça y est, j'ai les abeilles, là. Hein. Là, ça va être ta fête, hein. J'ai te plié en quatre, tu vas tenir dans ta poche, toi. Hein. Madeleine, retiens-moi, là. Retiens-moi, là, j'ai fait un malheur, hein. T'as de la chance que ma femme me retient, me lâche pas, toi, hein. Oh, qu'est-ce qu'il m'a mis, là? Il m'a frappé, l'autre andouille qui me tenait, là. Hein? Imbécile, là. Comment j'ai frappé une femme? C'est la mienne, tu permets, oui? Rien qu'un nylon, là, en saloperie de rouge à lèvres, c'est pour combien j'en ai? Oh! Oh la vache, là, je vais l'entreprendre, là. Ça y est, maintenant, je m'occupe de toi. Ouais, tu te casses, bah, tu fais bien, hein. Ouais, c'est ça, casse-toi, ouais. Lâche, va, lâche. Il a senti que j'étais en forme, il est parti. Hein. Imbécile, va, grand con, va. Sportif! Alors, Madeleine, on peut plus sortir dans la rue, maintenant, faut que tu tout le monde. Hein? Qu'est-ce qui t'a fait, ce mec-là? Il t'a rien demandé, pourquoi tu l'emmerdes, là? Alors, qu'est-ce que t'as? Tu te crois belle ou quoi? T'as pas vu avec la gueule que t'as, tu feras un procès à ta mère, tu gagneras du pognon, toi. C'est ça, t'as raison, va te plaindre à ta mère, hein. Allez, va te plaindre au président de la République aussi, pareil que tu y es. Hé, puis si tu le vois, tu diras qu'il me rende mon peigne.
3: Rappelez-vous, c'était la semaine dernière, on lui a rendu hommage 40 ans après sa disparition et il continue de nous faire rire. C'était bien sûr Coluche sur Rire et Chanson Réunion. Des sketchs cultissimes, et d'ailleurs si vous n'étiez pas là la semaine dernière, eh bien petite séance de rattrapage, notamment avec notre ami Eric Laurette, qui vous a posté quelque chose sur les réseaux, et notamment sur le Facebook de la radio, Rire et Chanson Réunion. Voilà, on lui a demandé de nous parler de Coluche, mais à sa façon, allez voir plutôt comment ça se passe sur Facebook de Rire et Chanson Réunion. Dans quelques instants, c'est aussi le retour d'Eli Kaku, un grand nom de l'humour français. Il y a Pierre Thévenot également qui sera de retour avant à 8h, et puis avant Saint-Martin, il appelle trop con. Bah tiens, c'est qui? Lui part en mode dépouvante aujourd'hui.
4: Monsieur Martin à l'appareil, les assurances Martin.
5: Ouais.
4: J'ai un client que j'assure et qui a eu un dégât des eaux dans son dépouvante.
5: Ouais.
4: Donc pendant les travaux chez lui, on va l'installer chez vous.
5: Pourquoi moi je devrais recevoir quelqu'un dans mes locaux?
4: Parce que dans son contrat d'assurance, je lui ai mis qu'il pouvait exercifier son activité professionnaliste dans un local équivalent en cas de dégâts des eaux.
5: Ouais, bien sûr. Enfin, des locaux vides, pas des locaux pleins, monsieur, et pas chez quelqu'un.
4: Non, mais on va s'arranger. On partagera le magasin moitié-moitié.
5: Mais je peux pas, monsieur.
3: La belle trocon de Martin arrive juste après l'essentiel des infos et la météo du jour. Bienvenue.
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0: Sachez que de leur côté, l'Argentine de Léo Messi, meilleur buteur de l'histoire du mondial d'ailleurs également, s'est qualifié pour le prochain tour après avoir battu l'Autriche 2-0. À suivre aujourd'hui, Jordanie-Algérie et puis en soirée, Portugal-Ouzbékistan, mais aussi Angleterre-Ghana. Dans l'actualité aussi, dernière épreuve, dernier coup de stress ce mardi, le grand oral du bac se termine aujourd'hui pour encore quelques élèves de terminale générale et technologique. Après, ce sera vacances pour tout le monde en attendant les résultats le 7 juillet. Bon courage et bonne chance évidemment à tous les candidats. On pense très fort à vous. 134 placements en détention provisoire à la suite donc du réexamen de 70 000 plaintes pour les violences sexuelles sur mineurs. Chiffre dévoilé hier après l'annonce de la mort de Liana il y a bientôt 3 semaines. Les conclusions des différentes inspections confirment aussi des dysfonctionnements et des erreurs individuelles dans cette affaire. Le ministre de la Justice avait demandé, vous le savez, à tous les magistrats de refaire le point sur l'ensemble des dossiers.
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0: Chaleur extrême dans l'Hexagone, douceur hivernale sur l'île de la Réunion. Voilà ce qui nous attend encore aujourd'hui. On a une journée assez agréable, malgré quelques petits nuages, parfois par endroits. C'est le soleil qui domine sur notre île aujourd'hui. Côté température, on l'a dit, on aura de la douceur, 24 à 26 degrés seulement sur le littoral, 17 à 19 degrés dans les cirques. À noter aussi la présence toujours de ce vent de sud-est et ces rafales qui frôlent les 55 km/h du côté de Sainte-Rose, Saint-Denis ou encore de Saint-Jean et Saint-Gilles.
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2: Bonjour à toutes, bonjour à tous. Le CRGT vous informe que sur la RN 2002 à Saint-Benoît, lieu dit la cabane, il y aura des travaux de reconstruction de l'ouvrage de franchissement de la ravine Harmonie jusqu'à la fin du mois de juillet. Un alternat permanent est mis en place. Soyez prudents, surtout la nuit, par la visibilité réduite dans le secteur. Avec tout ça, patience, prudence et redoublez de vigilance au volant.
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4: Bonjour.
5: Bonjour monsieur, c'est bien le dépôt vente de meubles ?
4: Oui.
5: Monsieur Martin à l'appareil, les assurances Martin.
4: Ouais.
5: J'ai un client que j'assure et qui a eu un dégât des eaux dans son dépôt vente.
4: Oui.
5: Donc pendant les travaux chez lui, on va l'installer chez vous.
4: Attendez, là, je vous suis pas du tout là. Vous voulez installer quelqu'un dans mes locaux ?
5: Ah bah si, vous suivez très bien, c'est exactement
4: mais
5: ça.
4: Je comprends pas là. Pourquoi moi je devrais recevoir quelqu'un dans mes locaux ?
5: Parce que dans son contrat d'assurance,
4: ouais,
5: je lui ai mis qu'il pouvait exercer son activité professionnaliste dans un local équivalent en cas de dégâts des eaux.
4: Ouais, bien sûr. Enfin des locaux vides, pas des locaux pleins, monsieur. Et pas chez quelqu'un.
5: Non mais on va s'arranger, on partagera le magasin moitié-moitié.
4: Mais je peux pas monsieur, enfin...
5: Bah merci, mais je me suis engagé auprès de mon client.
4: Bah vous vous êtes engagé monsieur, moi j'ai rien à voir avec cette histoire.
5: En plus, sur son site, on a déjà marqué qu'il s'installait chez vous.
4: Bah vous annoncez sur son site qu'il va être chez nous.
5: Ah bah ça c'est les assurances Martin, hein. Donc hop hop hop, on avance.
4: Bah vous avancez, ok monsieur, mais renseignez-vous avant.
5: Ah bah on n'a pas le temps puisqu'on avance, nous on travaille à l'américaine, hein. C'est une réponse, une question.
4: Enfin, moi les américains monsieur ça me regarde pas, moi je travaille à la française.
5: Vous inquiétez pas, je vous ai trouvé un autre truc.
4: Mais vous pouvez rien trouvé, monsieur, je ne peux recevoir personne.
5: Mais si, au lieu de faire moitié-moitié dans l'espace, on fait moitié-moitié dans le temps.
4: Bah,
5: par exemple, il prend 2 jours, après vous la prenez 2 jours, il la reprend 2 jours, et ainsi de suite.
4: Bah oui, vous me dites ce que je fais de mes meubles.
5: Alors ça, vous avez du bol, j'ai déjà repéré un hangar vide que vous pouvez louer juste à côté de chez vous.
4: Non mais ça va, non mais monsieur, enfin vous vous entendez parler, enfin c'est du grand n'importe quoi, c'est du délire.
5: Mais non, on travaille à l'américaine, je vous dis. J'ai contacté le proprio pour dire que vous êtes intéressé, je vous ai même un peu négocié le prix.
4: Bah bien sûr. Alors excusez-moi, mais je suis dans mes locaux.
5: Ouais.
4: Vous allez me trouver un local, je vais payer un loyer pour pouvoir débarrasser mes meubles pendant 2 jours pour que ce monsieur occupe mon local.
5: Exactement.
4: Et 2 jours plus tard, il va vider ses affaires, on va aller rechercher les miens.
5: Les tiens, oui.
4: Enfin, les miennes et remettre...
5: Et ainsi de suite, voilà, très très belle remise en situation, bravo.
4: Mais bien sûr.
5: Parfait, donc je rappelle le gars du hangar.
4: Non, mais... C'est n'importe quoi.
6: Allô.
5: Et c'est madame, bonjour.
6: Moi, j'ai rien loué du tout. Vous imaginez, tout est dans le magasin.
5: Oui, mais vous échangerez le contenu du magasin tous les 2 jours, c'est ce que je disais.
6: Enfin, comment... C'est pas possible... Enfin, je sais pas, moi. Il y a un problème, là.
5: Non, je crois pas.
6: Mais si, enfin... Je vais tout même pas foutre mon magasin en l'air pour vous faire plaisir.
5: Mais non, puisqu'on stocke vos meubles dans le hangar que vous allez louer à côté.
7: Allô?
5: Eh ben bonjour monsieur.

0: Pourquoi je louerais un hangar? J'ai pas besoin de louer quoi que ce soit.
1: Bah parce que dans le hangar, vous pourrez déménager et reménager tous les deux jours vos meubles et ceux de mon client.
0: Non, on ne déménage pas, on ne réemménage pas. Non mais vous comprenez pas, en fait.
1: Non mais si vous préférez, on peut aussi aller visiter le hangar ensemble.
0: Non, on n'ira pas visiter le hangar de quoi que ce soit, non. Monsieur au téléphone ne comprend rien du tout.
1: Alors pardon, mais le monsieur vous entend, hein?
0: Oui, bah c'est pour ça que
1: j'ai... Et j'ai très bien compris.
0: Mais vous comprenez pas, non?
1: Ben si, vous essayez de me doubler.
0: Pardon?
1: Bah vous faites celui qui est pas intéressé pour négocier le hangar.
0: Mais non.
1: Jurez-le.
0: Non.
1: Ah tiens, comme par hasard.
0: Pardon?
1: Vous allez me faire le vieux coup du doublage sur le hangar?
0: Non, là, mais j'ai...
1: Oh bah je le vois venir gros comme le hangar.
0: Mais...

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15: Bon, la brune et les garçons, c'est pas mal. Les autres, on vous écrira.
16: Ma parole, j'appelle l'ICRA et SOS Racine, mais ça va pas se passer comme ça. Oui, je suis inscrite sur la liste des auditions. Sarfati, S.A.R. et Ferti. J'ai une formation classique, jazz, danse contemporaine, danse de caractère. Comment? Oui, 35 ans. Célibataire, oui. Oui, célibataire. Qu'est-ce que je fous avec un mec? Pour lui laver sa culotte qui crève, c'est mieux. Ah ben oui, je chante, je danse, j'ai même fait la doublure de Sylvie Vartan. Alors, bon, faut le faire. Où j'ai exercé? À Euro Disney, par exemple. Mais oui, je suis allée là-bas un jour, ils n'ont pas voulu me laisser sortir du parc. Ils m'ont dit, Fortuné, tu restes. Tu payes rien. Rien que tu mets l'ambiance. Je suis d'accord, Prems. Quelle heure il est? Il est 5h. Allez, je bois le thé avec Blanche-Neige, que c'est tout. J'arrive chez Blanche-Neige, 5h, 5h30. Pas de Blanche-Neige. Qui c'est qui arrive? Les 7 nains. Qui c'est qui a la force de faire un couscous pour 7 personnes? Ça va pas, non? Oui, j'ai pris mes clics et mes claques et je suis parti. J'ai téléphoné à Johnny, il est venu me chercher en hélico. Oui, Johnny. Ah non, mais attends, je suis une amie de Johnny. Alors, maintenant sans déconner, vous me prenez ou pas? J'ai besoin de ce travail. Vous comprenez le français au moins? I need this job. Vous n'avez pas des PV à faire sauter? Non, je connais très bien le commissaire divisionnaire de la place de Paris. Tu as compris le coup? Alors tu m'amènes tes bébés. Non, je peux pas le faire à tout le monde. Alors tu te tais, tu la boucles, tu m'amènes tes bébés, tu la boucles. T'as compris le coup? Après j'explique. Si tu reçois le rappel, c'est pas grave, tu m'appelles. T'as compris le coup? Après j'explique. Maintenant, si tu reçois la lettre d'huissier, avec tous les PV, doublés, triplés, quadruplés, tu t'affoles pas. Tu m'appelles et tu me donnes le nom de l'huissier avec le numéro de dossier. T'as compris le coup? Après j'explique. De toute façon, qui m'appelle? Qui m'appelle? Je crois que j'ai peur d'eux. Qui m'appelle? De toute façon, moi, d'ici là, je serai même pas chez moi. D'ici là, je serai déjà parti avec la tournée. Tu as compris le coup? Après, j'explique.
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0: C'est ça aussi de commencer la journée de la meilleure des façons. De la musique, des talents du rieur, que demander de plus? Et d'ailleurs, ce matin, j'ai une pensée pour Mickaël de Saint-Benoît qui écoute à Rire et Chanson Réunion pendant son trajet. Il nous dit qu'il préfère nos blagues aux embouteillages. Ah ben, ça, c'est sûr, au moins eux, ils font rire personne, hein, les bouchons. Hein. Allez, en attendant, nous, on continue hein, sur cette belle lancée. À dès 8h, le retour de Jean-Yves Lafesse. Marceau refait l'info qui vous donnera rendez-vous hein, dès 8h10. Et puis avant ça, Pierre Thévenoud, les nouvelles stars du rire qui prennent place sur Rire et Chanson Réunion.
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3: Jésus, tout le monde connaît ? C'est chevelu, barbu, la trentaine, pendant Nuit debout, vous êtes du diabolo, place de la République. Non, je vous en parle parce que moi je suis chrétien. J'ai rien contre les autres clubs, mais c'est mon père, il m'a dit t'es chrétien, donc j'ai obéi. La religion, c'est comme la banque, hein, tu prends celle de tes darons, tu vois. C'est vrai, t'as rarement un père musulman qui dépose ses gamins au catéchisme, tu vois. Je dis je suis chrétien en théorie, hein, parce qu'en vrai, j'y crois pas en Dieu, tu vois. Et franchement, je suis super jaloux des croyants. Ça a l'air trop bien, trop pratique, tu vois. Il y a pas très longtemps, je suis dans l'avion, turbulence de malade au-dessus de l'océan. J'aurais bien aimé avoir Dieu avec moi. Parce qu'on sait tous que le bilan, quand ça crache, c'est jamais de rétro-péter un blessé léger, tu vois. Puis moi, j'ai pas fait ma sup, mais déjà qu'à la piscine, quand je prends un plat d'un mètre, j'en chibre en 3 semaines. Donc là, à 10 000 d'altitude, même si j'arrive, réception bouteille parfaite, tu vois. Au mieux, je finis en huître, tu vois. Puis ça puait de ouf, tu sais, genre vraiment l'hôtesse de l'air super sympa. Vous voulez un rafraîchissement? Elle était là, non mais nique ta mère, chacun pour sa peau. J'ai dit, laisse tomber, je vais voir avec Dieu directement. Bim, j'ai pas de Dieu. J'ai demandé à mon voisin, excuse-moi, t'aurais pas un Dieu à me dépanner, s'il te plaît? Prête-moi ton Dieu, s'il te plaît. Il me dit, non, je te loue. T'es juif? Ouais, ok, j'ai pas l'argent, laisse tomber. Je lui dis, vas-y, laisse tomber, puis je me suis rappelé, mon père il est chrétien. Peut-être ça marche comme la Freebox, s'il y en a un qui s'abonne, tout le monde peut en profiter, t'as. J'arrive, notre père qui est aux cieux, c'est le code wifi, puis après tu balances. Je t'en supplie, sauve-moi la vie, je ferai tout ce que tu veux, sauve-moi la vie, je donnerai à manger aux pauvres et tout, j'en supplie, sauve-moi, sauve-moi, sauve-moi. Turbulence s'arrête, tout revient à la normale. En même temps, il y a déjà les restos du cœur qui s'occupent des pots. On est trop à leur donner à manger, j'ai peur qu'ils grossissent. Non, tu sais, ouais, je prends souvent l'avion, j'aime bien voyager. Quand tu voyages, tu te rends compte que la France, ça va, hein, c'est pas si pourri, tu vois. Moi, je suis allé au Turkménistan. Donc, c'est un vrai pays, avec des vrais habitants, hein, qui font ce qu'ils peuvent, tu vois. Genre, à la grande loterie de la vie, tu pioches Turkménistan, bim, boule noire dans Motus, tu vois, c'est la même. Et genre, alors, faut pas tomber malade là-bas. Tu sais, ouais, je suis allé chez le médecin. Enfin, le médecin. Tu sais, c'est un mec, il a trouvé une blouse, il a dit, oh, ça me va bien, c'est sympa. Ça se trouve, il a fait 2 parties de Docteur Mabou, il a dit, c'est bon, les gars, je suis chaud, on balance le bistouri, tu vois. J'étais comme ça, on vient de pisser dessus. J'ai dit, mec, t'es sûr tes médecins et tout, t'es sûr tes médecins? Il me dit, mais oui, regarde, j'ai le diplôme au-dessus du mur. T'sais. Je regarde, maître nageur, camping du soleil, là, bon. Mais ça suffit, ça, pour être médecin? Eh oui, je savais pas, prenez des notes, ceux qui galèrent, là. Quand tu dis que t'as bossé en France, dans les pays comme ça, tu passes direct pour un mec balèze. Je sais pas, genre, t'es vigile au monop à Créteil, t'arrives là-bas, bim, ministre de la Défense, tu vois. Tu vois, donc j'y suis allé, je m'étais pété le nez, tu vois. J'avais le nez sous l'œil gauche, tu vois. Un tableau de Picasso. Je te jure, j'arrive, le mec il me dit, vous venez pourquoi? Je dis, ok, je suis tout seul. C'est Koh-Lanta, donc je vais sur Doctissimo, mais je me suis pété le nez, qu'est-ce que je fais? Ils me disent, va chez le médecin, va chez le médecin, va chez le médecin. Je suis au Turkménistan. RIP, RIP, RIP. Non, vraiment, la France, ça va. La France, ça va. Je pense que la France, pour que ça continue à aller pas trop mal, il faut que Jean-Marie Le Pen vive le plus longtemps possible. Parce que je pense que c'est le mec qui nuit le plus à la progression du Front National, tu vois. Parce que Marine, elle gratte des voix en faisant style, c'est un parti normal. Et lui, on dirait, il la suit bourrée à 15 grammes. C'est... Et dès qu'elle parle, il est là pour bien lui niquer, tu vois, et bien nous rappeler que c'est tous des tarés, tu vois. Et là, genre, non, je veux dire, les Arabes, les Juifs, c'est mes amis, je veux dire, y a pas de problème, hein, papa?
4: Non. Non. L'Algérie, c'est à nous, et les chambres à gaz, c'est des conneries.
3: Je crois que c'est un agent double payé par François Fillon pour dire de la merde. Hé hey Jean-Marie, prends ma balle, va parler sur BFM.
4: C'est bon, ça tourne. Les Roms sont comme les oiseaux, ils volent naturellement. Bam!
3: Il l'a vraiment dit, il l'a vraiment dit. 5000 euros d'amende. Objectivement, je suis humoriste. C'est une bonne vanne. C'est une bonne vanne. C'est des malades, heureusement. Je te dis, il faut qu'ils restent vivants pour nous rappeler qu'ils sont tarés. Et elle, à mon avis, elle est encore plus tarée. Parce que elle, toute sa jeunesse... Elle a eu comme père Jean-Marie Le Pen. Je les imagine au champ en train de faire les courses tous les deux. Mais papa, pourquoi tu remplis ton caddie de nourriture halal? On n'est pas musulmans.
4: Non. Mais si je leur pique leur bouffe, Inch'Allah, ils crèvent tous de faim.
3: Je vous laisse là-dessus. C'était Pierre Thévenoud. Merci beaucoup. Passez une bonne soirée.

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10: Ça se passe à la campagne, c'est un grand jour parce que le fils aîné de la famille est allé à la ville passer les examens pour devenir gendarme. Alors il revient le soir, il est tout fier, il dit « Papa,
11: j'étais reçu, je suis gendarme !» Père dit « Mais, viens d'où? Oh, on va fêter ça! Alors dis-moi, qu'est-ce qu'ils t'ont demandé ?» Eh bien, pas, ils m'ont demandé combien ça faisait 3 fois 7. Alors moi, j'ai répondu 20. Il dit, le crâne du pib, 3 fois 7 ça fait pas 20, 3 fois 7 ça fait 21. Il dit, ouais, peut-être, mais c'est moi que j'étais le plus près de la réponse.
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4: Quelle belle journée, il est 8h à La Réunion. Nous sommes le mardi 23 juin 2026. Bon, bah, ça y est, les amis, hein, l'hiver est bien rentré. À ma frime. Perso, là, mais ça sent être doudoune, le gant et de bonnet. Bon, bah, il y en a qui, eux, vivent cette sensation du côté des hauteurs de l'île. Hein. Voilà, gros bisous également à nos amis de la plaine des Cafres, tout comme notre chère Adeline qui, elle, eh bien, habite au 17e. Mouah, gros bisous, les amis, hein, plaine des Cafres, le Tampon, la plaine des Palmistes, dans les hauteurs également du Maïdo, où que vous soyez à La Réunion et même dans les cirques, on est de tout cœur avec vous, avec cette fraîcheur, évidemment. Dans quelques instants, c'est le retour de Marceau, fait l'info, Karim Duval également, ou encore Ken Kojandi, le temps pour nous d'accueillir notre papy culte des impostures incroyables et incontournables, c'est Jean-Yves Lafesse. Bienvenue sur Rire et Chanson Réunion.
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6: Allô ?
7: Oui, bonjour madame.
6: Bonjour monsieur.
7: C'est bien le camping de monsieur.
6: Oui monsieur.
7: Oui, bonjour madame, adjudant de la place à l'appareil, gendarmerie nationale.
6: Oui.
7: Vous allez bien ?
6: Ça va.
7: Affirmatif. Bon, nous vous appelons parce que nous avons un petit problème et nous aimerions caser quelqu'un chez vous.
6: Ah bon ?
7: Quelques jours, oui.
6: Oui.
7: Hein, si c'est possible. Hein.
6: Ah oui, bien sûr.
7: Bien sûr, il y a de la place.
6: Ben, c'est pour aujourd'hui ?
7: Oui.
6: C'est pour combien de personnes ?
7: C'est pour une personne.
6: Une personne.
7: C'est un cas.
6: Ah bon ?
7: Oui.
6: Mais c'est pas un dandy ? C'est pas un dandy ?
7: Ben, écoutez, madame, est-ce qu'on peut parler franchement ? Là, il n'y a personne autour de
6: oui,
7: vous.
6: Oui, non, il n'y a personne.
7: Bon. Il s'agit d'un enfant sauvage. Vous savez ce que c'est ?
6: Oh là là !
7: Oui, nous l'avons trouvé dans la forêt.
6: Oh, mais c'est pas vrai !
7: Si, pas très loin de Salavas. Voilà, cet enfant a été adopté par des animaux et il s'est développé au milieu d'une meute de sangliers.
6: Oh, mais c'est pas vrai!
7: Si, il a passé 70 ans.
6: Oh, ben heureusement qu'on l'a pas vu, nous. Mon Dieu, mais c'est pas vrai ce que vous dites.
7: Mais si, madame. Il a 73 ans et nous avons retrouvé sa trace. Il s'appelle Robert Ledoux. Je pense que vous vous souvenez de cette affaire.
6: Mon Dieu, peut-être, oui.
7: L'affaire de Robert Ledoux, donc, qui a fait une fugue de chez ses parents à 3 ans, adopté par des sangliers.
6: Mon Dieu, mais c'est drôle, ça me fait chair de poule.
7: Ne vous inquiétez pas.
6: Non, mais c'est pas une histoire, quoi, c'est vrai.
7: Bah, écoutez, madame, vous croyez qu'à la gendarmerie, on s'amuserait à faire des plaisanteries au téléphone ?
6: Ouais. Non, mais comment vous avez fait pour le trouver, ça ?
7: Mais il était dans un champ, figurez-vous, et c'était des sangliers, donc, qui couraient une meute que nous traquions, parce qu'elle elle détruisait l'aspect écologique de la forêt.
6: Oui.
7: Et au milieu, caché sous donc la grosse femelle,
6: oui
7: nous avons découvert accroché sous la grosse femelle de la meute de sangliers,
6: hein,
7: Robert Ledoux.
6: Oui, mais alors, je vais vous dire, monsieur, non, je suis curieuse, où c'est que vous l'avez trouvé ? Parce que nous, souvent, on m'a promené mes chiens, vous savez, avec ma fille,
7: oui,
6: à la Combe d'Aulier, vous voyez où c'est ?
7: Oui.
6: Eh bien, on avait entrevu quelque chose, quoi, dans les arbres, on a eu peur.
7: Qu'est-ce que c'était ?
6: Ah ben, on n'a pas pu voir, on a vu une tête, et puis on n'a plus rien vu, on a regardé, on n'a rien vu.
7: C'était lui.
6: C'était lui ?
7: C'était lui.
6: Oh, je disais, mais c'est pas possible, hein. On avait entendu courir, vous savez ?
7: Oui, oui.
6: Ben écoutez, vous savez pas ce qu'on a fait ? On a fait demi-tour chez nous, tellement qu'on avait eu peur. C'était à la Combe d'Aulier avant d'arriver au ruisseau, vous savez ?
7: Attendez, je vous le passe et puis vous allez dire si c'était... Hein, vous allez voir avec lui si c'était là. Bien. Je vous passe l'enfant sauvage, hein.
6: Oui.
8: Allô ?
6: Allô ?
8: Bonjour, madame.
6: Bonjour, monsieur.
8: Robert Ledoux à l'appareil, l'enfant sauvage de la meute des sangliers. C'était quelle date, ça, que vous m'avez vu ?
6: Eh ben, écoutez, il n'y a pas bien longtemps que... Il y a combien ? Il y a 15 jours ?
8: Parce que moi, j'ai vu deux personnes, deux femmes.
6: Oui ? C'est ça ?
8: Et... Ah ben, et j'ai juste caché ma tête derrière les herbes, et je les ai vues courir, dites donc.
6: Bon, on a fait demi-tour, on allait très vite.
8: Oui, c'est ça. Bon, vous êtes la dame, vous êtes la responsable du camping ?
6: Oui, monsieur.
8: Est-ce que je peux amener ma sœur au camping ?
6: Non.
8: Avec moi ?
6: Non, non.
8: Mais c'est un marcassin ?
6: Non.
8: Pourquoi ?
6: Mais non, c'est pas possible, parce que j'ai pas envie que vous fassiez des bêtises chez moi, hein. Parce que j'ai pas envie que vous creviez les tentes. Mais vous pouvez aller dans un autre camping.
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0: C'est ce qu'on aime, commencer la journée de la meilleure des façons. Vous écoutez Rire et Chanson Réunion et nous sommes le mardi matin, mardi 23 juin. Est-ce que vous vous rendez compte quand même que dans un jour, on sera à 6 mois pile des fêtes de fin d'année? Oh là là, bon, on espère que tout se passera bien hein, pendant ces 6 mois. Coupe du monde, 3 étoiles, etc., etc. En tout cas, c'est bien parti pour. Hein. Bon, allez, mardi 23 juin 2026 pour la suite. On vous ramène encore les meilleures stars du rire. Karim Duval, Kian Kojandi, Martin et l'appel trop con à la demi-heure. Le temps pour nous d'accueillir Marceau, qui refait son info à sa sauce. 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
2: Marceau refait l'info, on va commencer avec la fête de la musique marquée cette année par l'interdiction de la consommation d'alcool dans tous les départements. Vigilance rouge, canicule dans certaines villes, ça a même été carrément annulé d'ailleurs. Patrick Noël, bonjour.
3: Bonjour Bruno, j'ai eu le même problème à cause de la chaleur, on a dû annuler mes concerts.
4: Ah bon ?
3: Oui, trop de chaleur, canicule dans mon slip.
2: Monsieur Jacques Lang.
5: Mais quel dommage, imaginez une fête de la musique sans un bon Don Pérignon.
6: Oh là là.
5: Une veuve Clicquot.
2: Bien sûr.
5: Même au pire du pire, un ruinard. Même acheté par mon propre denier, c'était interdit. Malgré tout, j'ai une satisfaction. Encore une fête sans alcool, avec de la musique.
2: Oui.
5: Ça s'appelle une boum.
2: Oui, c'est vrai.
5: C'est une boum d'adolescent.
2: Oui.
5: Et ce n'est pas pour me déplaire.
4: Oh.
5: C'est vrai qu'il va faire très chaud encore aujourd'hui. Et moi, j'ai envie de me rafraîchir. Je vous fais une confidence.
2: Oui.
5: Pourquoi pas me taper un petit Esquimau.
7: Salut, c'est Philippe Manœuvre.
2: Salut, Philippe.
7: Mais quelle belle idée d'interdire l'alcool pour la fête de la musique. C'est génial. Mais si, mais une fête sans alcool, c'est forcément une fête qui se termine plus tôt.
4: Ah oui,
2: ah, oui.
7: Beaucoup plus tôt. Mais c'est génial.
5: Bonjour Bruno.
2: Bonjour Renaud.
5: Donc si j'ai bien compris, quand il y a rouge, il n'y a pas d'alcool.
2: Ouais, c'est
5: pas
2: ça.
5: Très logique.
2: Non, c'est pas logique.
5: Ouais, je trouve que c'est une bonne chose, parce que c'est pas bien de boire de l'alcool.
2: Mm-hmm.
5: Il paraît que c'est mauvais pour la santé.
4: Ah
2: oui. Bah oui, bah...
5: Enfin, il paraît, j'ai pas d'exemple comme ça que je connaisse. Toujours vivant.
2: Toujours debout, oui. Merci Renaud. Madame Le Pen.
7: Donc l'alcool est interdit pour la fête de la musique,
2: c'est ça.
7: Mais pour les autres manifestations, il n'y a pas de restriction particulière.
2: Non.
7: Hein. Donc Jordan, tu vas pouvoir continuer à boire du champagne en loge avec ta princesse. C'est que pour la fête de la musique que c'est interdit. Hein.
8: Ouais, Bruno,
2: oui,
8: ouais.
2: Philippe Candelon.
8: À la fête de la musique sans alcool, du coup, j'ai une question. Mm. Les moches, ils ont fait comment pour pécho?
4: Oh, non.
2: Bonjour Nagui.
9: Bonjour et surtout bienvenue mais aussi bienvenue à cette fête de la musique sans alcool. Un programme un peu spécial. Certains artistes ont dû être décommandés. Ricard Cochiante, il n'était pas là. Ricard Cochiante, Bière Perret.
4: Oui.
9: On l'aime beaucoup. Bière Perret, il ne sera pas là.
2: Voilà,
9: et Gérard Le Trou Normand non plus, il n'était pas là. Louis Bercognac.
2: Ah oui, Bercognac.
9: J'ai quand même une pensée pour les regretter. Michel Demi-Pêche. Ou le classique Sacha Listel.
2: Bien sûr.
9: On le connaît bien. Donc une fête de la musique sans alcool. Il y avait donc le chanteur Evianney.
4: Et oui.
9: C'est très sobre, c'est bien.
2: Ouais.
9: Benjamin Lébio.
2: Benjamin Lébio.
9: Une de mes préférées, Crystalline and the Queen.
4: Oui. Ah oui.
9: Du doute. Qui était en duo avec Bernard Minéral.
2: Oui aussi.
9: Et j'ai encore un petit.
2: Allez-y.
9: J'ai Volvic Sanson.
2: Volvic Sanson.
9: Sans oublier le duo Slimane et Vittel.
2: Bien sûr. Merci Nagui. Jean Lassalle, bonjour.
10: C'est compliqué cette fête de la musique cette année. J'ai dû faire beaucoup de kilomètres.
2: Ah oui, vous avez
10: fait beaucoup de kilomètres. Parce qu'il était prioritaire pour moi de célébrer la musique dans un département qui ne soit pas Vigilance Rouge.
2: Ah oui, bien sûr. Ce lundi, 49 départements sont en vigilance rouge, canicule, 54 en orange, 845 écoles sont fermées, les autres doivent aménager les horaires et les parents sont invités à garder leurs enfants s'ils le peuvent, bien sûr.
11: Bonjour Bruno.
2: Oui, Didier Deschamps.
11: En effet, les pauses, j'avais une question là, les pauses fraîcheur là, durant la Coupe du Monde, en fait, c'est pas pour les joueurs sur le terrain aux États-Unis. Ah non,
2: non,
11: c'est pour les spectateurs en France devant leur télé.
2: Ah oui, ça va être utile, oui, tout à fait.
12: Météo France.
13: Ah. Oh putain,
2: ils
13: viennent me chercher dans ma retraite,
2: c'est pas de quoi. Désolé Jacques, un petit point météo peut-être.
11: Eh oui, force est de constater qu'il y a de plus en plus et à chaque fois, il y en a de plus en plus et à chaque fois de plus en plus intense. Mais assez parlé des apéros du Morning du Rire. Cette année, grosse déception pour la fête des pères, des dessins pleins de cœur, des sculptures en pâte à sel,
2: oui.
11: Des peintures bonne fête papa, autant de témoignages d'amour qui ne valent pas une clim portative,
2: oui.
11: Une piscine 4x10. Ils sont nuls en cadeau, ces connes de gosses. Enfin, pour ne pas revivre l'effet du Covid et du confinement, j'ai vu des parents se dévouer. voué pour aller poser des clims dans les classes, une scie cloche, des forêts de 12 avec des chevilles, une nid vers les disjoncteurs et c'est bon, faites pas chier, on veut pas les garder à la maison.
2: Merci, c'était un meilleur.
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23: Voilà, je suis très content d'être là, de jouer un extrait de mon nouveau spectacle qui s'appelle Y. Y comme la génération Y. Ça parle à personne. Ça vous dit quelque chose, la génération Y, ou pas? Dites oui, on a imprimé 100 000 affiches, ça m'a coûté un rein. Ok, alors, la génération Y, c'est l'ensemble des personnes nées entre 1980 et 2000. Hein, c'est-à-dire qu'avant, de 60 à 79, c'est les X, et au-delà de 2000, c'est les Z. Hein, les enfants, les adolescents d'aujourd'hui, hein, ceux qui portent des prénoms innovants et disruptifs, comme Zoéliane, Lil Wayne, Spiruline... Kevin, non. Kevin, c'est Y. Un Z qui s'appelle Kevin, c'est le Robert de sa génération, ok? Génération X, vous êtes là?
24: Ouais,
23: poivre et sel power, ouais. Et je vois qu'il y a des B dans la salle aussi. Lundi soir, c'est leur samedi soir. Alors, les B, ne vous vexez pas, c'est B pour Baby Boomer, les parents des X et des Y, ceux qui sont nés juste après la Deuxième Guerre mondiale. Qui ont connu les 30 glorieuses, hein, ils ont connu la belle vie, les baby boomers, je suis désolé, hein, ils ont connu le plein emploi. Nous, on a grandi au son des mots chômage, précarité, hein, c'était des mots complètement naturels pour nous. Hein. Moi, quand je jouais au Playmobil, j'étais là, bonjour, je suis votre conseillère NPE. Tu m'étonnes qu'il y ait autant de trentenaires qui habitent encore chez leurs parents aujourd'hui. Hein. Bon, il y a plein de baby boomers qui viennent me voir à la fin du spectacle, qui me disent, mais monsieur, votre spectacle nous a beaucoup parlé parce que figurez-vous que nous avons deux Y à la maison. Ah ben, ils se cherchent, hein. Surtout le petit dernier, la grande, ça va, tout roule pour elle, elle a 30 ans, elle vient de trouver une colocation. Pour les baby boomers, c'est vraiment un chemin tout tracé pour eux à l'époque. Je veux dire, il y en a qui ont fait carrière dans la même entreprise, 40 ans dans la même boîte. Aujourd'hui, t'as des gamins qui sortent d'école de commerce, ils sont là, attends, ça fait 3 semaines que je suis en CDI, je suis à 2 doigts de faire un burn-out. Alors forcément, les parents B ou X, ils comprennent pas comment ça, au bout de 3 semaines, t'as lâché ton boulot. Mais c'est quoi cette génération, hein? Déjà, ton frère ingénieur s'est reconverti dans le tricot. Je veux qu'on parle des reconversions professionnelles. Vous savez, ces 25 trentenaires qui font de super études brillantes, qui décrochent un job de dingue, de cadre, bien payé et qui plaquent tout pour faire un boulot manuel ou artisanal. Ça vous parle ? Hein, on n'est pas loin du 11e arrondissement, hein, c'est l'épicentre du phénomène, hein, clairement. Ah, mais y a pas une semaine qui passe sans qu'on voit un article dans la presse du genre Ludivine ex-directrice marketing dans les cosmétiques devenue plombière, Jérémy ex-ingénieur dans l'armement qui vend des cookies, Carlos ex-PDG dans l'automobile qui vend des sushis. Et ce qui est fou, c'est que la plupart de ces gens-là sont prêts à se mettre au chômage pour faire un boulot manuel. Parce qu'on va pas se mentir, en France, il y a le chômage subi, majoritaire, mais aussi le chômage voulu. Hein, aujourd'hui, quand une entreprise annonce un plan de licenciement, t'as tous les ouvriers qui sont dans la rue et t'as tous les cadres qui sont là. Dans 6 mois, j'ouvre une fromagerie. L'autre jour, j'étais en soirée, à un moment, il y a un gars qui dit « Attendez, attendez, on n'a pas trinqué à la rupture conventionnelle de Julia !» Changer, se mettre au chômage pour faire un boulot manuel, pourquoi au fond ? Et bien parce qu'un travail manuel, les amis, c'est un travail qui pour nous a du sens. Un travail qui a du sens, c'est déjà un boulot qu'on peut expliquer avec des mots simples. Parce qu'il y a un problème aujourd'hui chez les trentenaires, c'est que souvent ils n'arrivent pas à expliquer ce qu'ils font au travail. Il y en a là-bas qui galèrent. Et parfois, moi, je suis en soirée, tu sais, pour créer le lien avec une personne, je pose une question, bateau, tu fais quoi dans la vie ? Bah dis donc, t'en as des questions. Moi j'étais venu me détendre. Hein. Bon, je te la fais courte, je te la fais simple. Concrètement, je fais de l'optimisation de process pour améliorer l'UX de notre RP. Et très concrètement, j'envoie des mails. Je fais des réunions, j'écris des rapports sur la réunion concernant le mail. Ah mais j'ai connu cette vie, hein. Vous savez, moi, avant d'être humoriste, j'ai travaillé en tant qu'ingénieur dans une grande entreprise. Alors aujourd'hui, je suis très heureux. Pour moi, aujourd'hui, en tant qu'humoriste, je me dis que voilà, mon travail a du sens. Parce que le rire, c'est concret, le rire, c'est sincère. Hein. On ne peut pas retenir un rire, on ne peut pas forcer un rire. Hein. C'est la différence fondamentale entre le rire et le paix. Hein. Pour moi, un travail qui a du sens, c'est un travail pour lequel je sais pourquoi je me lève le matin. Et aujourd'hui, en tant qu'intermittent du spectacle, je sais pourquoi je me lève le matin. Parce qu'il est 11h.
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2: J'ai une philosophie de la vie assez particulière en fait. C'est-à-dire qu'on m'a dit que dans la vie, pour réussir, fallait être un bel enculé. Alors j'ai longtemps hésité à devenir comédien ou avocat. Et puis je me suis rendu compte que pour être un bon avocat, bah, fallait être un bon comédien. Donc aujourd'hui je suis comédien, j'ai pris un bon avocat et lui, croyez-moi, c'est un bel enculé. Et c'était pas facile pour moi de faire ce métier de comédien parce que ma mère voulait absolument que je devienne avocat. Ouais. Et moi, pour lui faire plaisir, bah, j'ai fait les études pour. Et vraiment, hein, pendant 3 ans de ma vie, je m'y suis donné. Et puis un jour en CE2, j'ai tout arrêté. Non, plus sérieusement, je suis allé à la fac de droit. Et là-bas, j'ai rencontré un prof de droit qui m'a dit un truc, ça a changé ma vie. Il m'a regardé comme ça le premier jour, il m'a dit: vous savez, Kian, une servitude est discontinue lorsqu'elle ne peut s'exercer qu'avec une intervention renouvelée de l'homme, et qu'elle reste telle quand bien même elle serait rendue artificiellement permanente au moyen d'un outillage approprié, dès lors que cet outillage ne peut fonctionner que sans l'activité quotidienne de l'homme. Ouais, ça a changé ma vie, j'ai arrêté le droit. J'étais super déçu, moi je voulais être un avocat, tu vois, là, je m'attendais à être un avocat à l'américaine, dans les séries américaines, vous voyez, genre, le mec qui arrive dans un procès pour pédophilie, il interroge un témoin: monsieur Finn Cannon, répondez à la question, est-ce que vous aimez les enfants? Oui, j'aime les enfants, mais comme tout le monde, répondait oui ou non, vous aimez les enfants. Oui, j'aime les enfants, c'est-à-dire c'est un peu oui ou non, vous aimez les enfants, monsieur Finn Cannon. Oui, j'aime les enfants. Je n'ai pas d'autres questions, votre honneur. J'ai arrêté parce que je ne me voyais vraiment pas devenir avocat. Je ne voyais pas défendre des gens complètement indéfendables. Je sais pas, je me voyais pas arriver comme ça le premier jour, tu sais. Oui, monsieur le juge. Oui, mon client est un violeur, oui. Qu'est-ce qu'un violeur, sinon quelqu'un qui pense pour deux? Ça passe ses limites, hein. C'est pourquoi j'ai décidé de revenir à mon rêve d'enfance, être sur scène, être avec vous. J'ai toujours voulu jouer les grands rôles. Hamlet, les frères Karamazov, Chewbacca, vraiment tous les grands rôles de... Chewbacca dans Star Wars. Star Wars, le futur, mais dans les années 70. Avec des vaisseaux équipés de Minitel, d'ordinateurs à grosses disquettes noires et de mixeurs Moulinex orange. Tout le monde voit qui est Chewbacca? C'est tellement les années 70 dans Star Wars que même Chewbacca, ses poils, ils sont en pâte d'eff. C'est pas un personnage complètement improbable, Chewbacca? Vous imaginez le mec qui a inventé Chewbacca? Eh les mecs, j'ai une idée là pour votre film avec les vaisseaux. Et si on faisait un personnage avec plein de poils, une voix de merde, et on l'appellerait Chewbacca? Et ben moi, je pense que ce mec-là, il a eu terminé sa phrase par « Tiens mec, fais tourner ». C'est la seule explication. Donc je suis comédien, et comme tous les comédiens, bah, j'ai fait un petit passage obligé à la NPE. L'Agence Nationale pour l'Emploi. Et je pense qu'à la base, la NPE, ça devait pas s'appeler la NPE. Je pense qu'à la base, la NPE, ça devait s'appeler la NPENOD. L'Agence Nationale pour l'Emploi. Non, on déconne. Alors j'ai fait des petits boulots, bien sûr j'ai fait des petits boulots, j'ai envoyé des CV, moi aussi j'ai rempli la case centre d'intérêt, tu sais pas quoi remplir, tu mets que t'aimes le kayak. C'est déjà arrivé ça dans l'histoire de l'entretien. Bonjour monsieur Cogendy, installez-vous. Écoutez, j'ai vu votre CV, malheureusement vous ne correspondez pas au profil, car nous cherchons quelqu'un de... attendez voir, vous faites du kayak? Perdu, j'ai des caplans. Et je suis donc affilié aux ACEDIC, et c'est quand même incroyable les ACEDIC, parce que c'est le seul organisme en France où rien que dans le titre, il y a le mot as et le mot dick. Bienvenue en France.
3: On le connaît pour la série Bref, on le connaît pour Hot Ones, pour ses interviews, et on le connaît également pour nous faire rigoler. Franchement, il sait tout faire cet homme, Kian Kojandi sur Rire et Chanson. Allez, un petit peu plus de 30 minutes à passer ensemble avant le retour du non-stop à Rire et Chanson Réunion. Pour la suite, Elise Moon, il y a aussi François Guédon qui arrive dans quelques minutes à la blagounette de Rire et Chanson Réunion, avant de retrouver évidemment les grands noms de l'humour français. Chien Martin, il appelle trop con. Ah bah tiens, mais lui, il va faire péter un câble à tout le monde ce matin. Hein.
4: Monsieur Martin, à l'appareil, les assurances Martin.
5: Ouais.
4: J'ai un client que j'assure et qui a eu un dégât des eaux dans son dépôt-vente.
5: Ouais.
4: Donc pendant les travaux chez lui, on va l'installer chez vous.
5: Pourquoi moi je devrais recevoir quelqu'un dans mes locaux?
4: Parce que dans son contrat d'assurance, je lui ai mis qu'il pouvait exercifier son activité professionnaliste dans un local équivalent en cas de dégâts des eaux.
5: Ouais, bien sûr. Enfin, des locaux vides, pas des locaux pleins, monsieur, et pas chez quelqu'un.
4: Non, mais on va s'arranger. On partagera le magasin moitié-moitié.
5: Mais je peux pas, monsieur.
3: L'appel trop con de Martin arrive sur Rire et Chanson Réunion. Et puis avant ça, l'essentiel des infos et la météo du jour.
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6: Bonjour à tous, une journée plutôt agréable sur l'île de la Réunion ce mardi. Et puis dans l'actualité, forcément, la France en 16e de finale du Mondial de football. L'équipe de France donc en 16e de finale de la Coupe du Monde de foot en Amérique. Ça y est, c'est

0: Ce mardi, le grand oral du bac se termine aujourd'hui pour encore quelques élèves de terminale générale et technologique. Après, ce sera vacances pour tout le monde en attendant les résultats le 7 juillet. Bon courage et bonne chance évidemment à tous les candidats. On pense très fort à vous. 134 placements en détention provisoire à la suite donc du réexamen de 70 000 plaintes pour les violences sexuelles sur mineurs. Chiffre dévoilé hier après l'annonce de la mort de Liana il y a bientôt 3 semaines. Les conclusions des différentes inspections confirment aussi des dysfonctionnements et des erreurs individuelles dans cette affaire. Le ministre de la Justice avait demandé, vous le savez, à tous les magistrats de refaire le point sur l'ensemble des dossiers.
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0: Chaleur extrême dans l'Hexagone, douceur hivernale sur l'île de la Réunion. Voilà ce qui nous attend encore aujourd'hui. On a une journée assez agréable, malgré quelques petits nuages, parfois par endroits. C'est le soleil qui domine sur notre île aujourd'hui. Côté température, on l'a dit, on aura de la douceur, 24 à 26 degrés seulement sur le littoral, 17 à 19 degrés dans les cirques. À noter aussi la présence toujours de ce vent de sud-est et ces rafales qui frôlent les 55 km/h du côté de Saint-Rose, Saint-Denis ou encore de Saint-Jean et Saint-Gilles.
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2: Bonjour à toutes, bonjour à tous. Le conseil départemental vous informe que sur la RD10 à Saint-Paul, pour permettre des travaux de mise en œuvre d'enrobés, la circulation sur la route du théâtre sera interdite dans les deux sens entre le giratoire de l'Éperon et l'échangeur de Grandpont aujourd'hui de 20h à 5h et la déviation se fera par la RN1. Avec tout ça, patience, prudence et redoublée de vigilance au volant.
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4: Bonjour.
5: Bonjour monsieur, c'est bien le dépôt vente de meubles ?
4: Oui.
5: Monsieur Martin à l'appareil, les assurances Martin.
4: Ouais.
5: J'ai un client que j'assure et qui a eu un dégât des eaux dans son dépôt vente.
4: Oui.
5: Donc pendant les travaux chez lui, on va l'installer chez vous.
4: Attendez, là, je vous suis pas du tout là. Vous voulez installer quelqu'un dans mes locaux ?
5: Ah bah si, vous suivez très bien, c'est exactement
4: mais
5: ça.
4: Mais je comprends pas là. Pourquoi moi je devrais recevoir quelqu'un dans mes locaux ?
5: Parce que dans son contrat d'assurance,
4: ouais,
5: je lui ai mis qu'il pouvait exercer son activité professionnaliste dans un local équivalent en cas de dégâts des eaux.
4: Ah ouais, bien sûr. Enfin des locaux vides, pas des locaux pleins, monsieur. Et pas chez quelqu'un.
5: Non mais on va s'arranger, on partagera le magasin moitié-moitié.
4: Mais je peux pas monsieur.
5: Enfin... Bah merci, mais je me suis engagé auprès de mon client.
4: Bah vous vous êtes engagé monsieur, moi j'ai rien à voir avec cette histoire.
5: En plus, sur son site, on a déjà marqué qu'il s'installait chez vous.
4: Bah vous annoncez sur son site qu'il va être chez nous.
5: Ah bah ça c'est les assurances Martin, hein. Donc, hop, on avance.
4: Bah vous avancez, ok monsieur, mais renseignez-vous avant.
5: Ah bah on n'a pas le temps puisqu'on avance, nous on travaille à l'américaine, hein. C'est une réponse, une question.
4: Enfin, moi les américains monsieur ça me regarde pas, moi je travaille à la française.
5: Vous inquiétez pas, je vous ai trouvé un autre truc.
4: Mais vous pouvez rien trouver, monsieur, je ne peux recevoir personne.
5: Mais si, au lieu de faire moitié-moitié dans l'espace, on fait moitié-moitié dans le temps.
4: Bah,
5: par exemple, il prend 2 jours, après vous la prenez 2 jours, il la reprend 2 jours, et ainsi de suite.
4: Bah oui, vous me dites ce que je fais de mes meubles.
5: Alors ça, vous avez du bol, j'ai déjà repéré un hangar vide que vous pouvez louer juste à côté de chez vous.
4: Non mais ça va, non mais monsieur, enfin vous entendez parler, enfin c'est du grand n'importe quoi, c'est du délire.
5: Mais non, on travaille à l'américaine, je vous dis. J'ai contacté le proprio pour dire que vous êtes intéressé, je vous ai même un peu négocié le prix.
4: Bah bien sûr, alors excusez-moi, mais je suis dans mes locaux.
5: Ouais.
4: Vous allez me trouver un local, je vais payer un loyer pour pouvoir débarrasser mes meubles pendant 2 jours pour que ce monsieur occupe mon local.
5: Exactement.
4: Et 2 jours plus tard, il va vider ses affaires, on va aller rechercher les miens.
5: Les tiens, oui.
4: Bah, les miennes et remettre...
5: Et ainsi de suite, voilà, très très belle remise en situation, bravo.
4: Mais bien sûr.
5: Parfait, donc je rappelle le gars du hangar.
4: Non, mais... C'est n'importe quoi.
6: Allô.
5: Et c'est madame, bonjour.
6: Moi j'ai rien loué du tout, vous imaginez, tout est dans le magasin.
5: Oui, mais vous échangerez le contenu du magasin tous les 2 jours, c'est ce que je disais.
6: Enfin, mais comment, mais c'est pas possible, enfin je sais pas moi, il y a un problème là.
5: Non, je crois pas.
6: Mais si, enfin, je vais tout même pas foutre mon magasin en l'air pour vous faire plaisir.
5: Mais non, puisqu'on stocke vos meubles dans le hangar que vous allez louer à côté.
7: Allô ?
5: Eh ben bonjour monsieur.
7: Pourquoi je louerais un hangar ? J'ai pas besoin de louer quoi que ce soit.
5: Bah parce que dans le hangar, vous pourrez déménager et reménager tous les 2 jours vos meubles et ceux de mon client.
7: Non, on ne déménage pas, on ne réemménage pas. Non mais vous comprenez pas en fait.
5: Non mais si vous préférez, on peut aussi aller visiter le hangar ensemble.
7: Non, on n'ira pas visiter le hangar de quoi que ce soit, non. Le monsieur au téléphone ne comprend rien du tout.
5: Alors pardon, mais le monsieur vous entend, hein.
7: Oui, bah c'est pour ça que je...
5: Et j'ai très bien compris.
7: Mais vous comprenez pas, non?
5: Mais si.

0: essayez de me doubler.
1: Pardon ?
0: Bah, vous faites celui qui n'est pas intéressé pour négocier le non-gar.
1: Mais non !
0: Jurez-le.
1: Non !
0: Ah tiens, tiens, comme par hasard.
1: Pardon ?
0: Vous allez me faire le vieux coup du doublage sur le non-gar ?
1: Non, non, là, mais j'ai...
0: Oh bah je le vois venir gros comme le non-gar.
1: Mais...

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0: de je veux devenir un martyr.com. Hein? Oui, non, j'ai pas été suivie. Non, je n'ai parlé à personne, ne vous inquiétez pas. Dis donc, vous êtes parano, moi. Hein? Oui, d'accord, vous énervez pas. À la Wattba, oui, tout à fait. Donc, alors, Guillaume Dubois. Enfin, Guillaume Dubois. Oussama Mohamed Saddam Ben Dubois. Chevalier de l'Apocalypse, hein. Hein? Oui, non, parce que moi, ça met du temps à pousser, c'est pour ça. Par contre, la vôtre est magnifique, hein. Elle est fournie, elle est belle, c'est une vraie, non? Je te tiens, tu me tiens par la barbe. Oui, d'accord, vous énervez pas, il n'y a pas de problème, oui. Alors, on va pas vous aussi, oui, tout à fait. Oui, alors j'ai été faire les courses, hein. Alors j'ai acheté le tapis, le couteau, la bouteille de gaz, la ceinture. J'étais chez Caston. Chez Caston, il y a tout ce qu'il faut. Bon, j'ai là-bas. Ben, je plaisante en fait, hein. D'accord. Oui, il faut pas, oui, non, il n'y a pas de problème, ne vous énervez pas. Alors oui, donc j'ai tout lu, tout reçu, hein, martyr à la plage, martyr à l'aéroport, martyr prend l'avion, martyr va au musée, tout. Hein. Qu'est-ce que je voulais dire? Le seul jour férié, ce sera le 11 septembre. D'accord. Oui. Alors oui, je me suis entraînée, hein. Oui, j'ai tué 200 personnes la semaine dernière, hein, sur Call of Duty, alors je ne sais pas qui. Qu'est-ce que je voulais dire? Oui, sur Bagdad, il n'y a pas trop de moustiques, parce que j'ai la peau fine, alors... Puis je suis allergique au gluten, alors... tout ce qui est semoule, tout ça, je ne suis pas très fan. Hein. Oui, alors je... Comment dire oui, alors je me suis renseignée, hein, pour les transports. J'ai pas trouvé de vol direct. Hein. Alors peut-être faudrait penser à faire un Air Jihad ou un truc comme ça, parce que... Là, je suis sur un Paris-Ankara, Ankara-Berlin, Berlin-Bastia, Bastia-New York, New York-Londres... Moi, j'ai pensé à une chose, vous me dites pas, peut-être prendre une petite croisière Costa. Je débarque en Sicile, puis vous venez me chercher. D'accord, non, on verra sur place, y a pas de problème, vous énervez pas, tout à fait. Qu'est-ce que je voulais dire? Oui, sur Bagdad, ça bouge un peu. Enfin, je veux dire, y a de la meuf. Enfin, on n'est pas que entre Père Noël, quand même, enfin, je veux dire... Non, parce que j'avais d'autres questions sur la literie, tout ça, parce que je suis sensible du nom aussi. D'accord, bon, on verra sur place, y a pas de problème, tout à fait. Bon, jeudi, alors, hein, gros bisous. Là, j'ai l'impression que tous les deux, on veut bien s'éclater. Oui, hashtag djihad, je veux revenir à la maison.com. Tu me vois, maman? Oui, c'est moi, c'est Guigui, c'est Guillaume. Non, je suis pas chez Mémé dans le Luberon. Hein, je suis à Bagdad dans la merde, là. Je veux rentrer, maman. Je veux rentrer à la maison. Il te reste des miles, Air France. Ah, je veux rentrer, maman. C'est pire que dans Koh-Lanta, là. Ils m'ont mis dans l'équipe rouge, celle qui coupe toutes les têtes. J'ai essayé de prendre un bateau de migrants, mais c'était complet. Je veux rentrer, maman, je veux rentrer. Ils sont fous. Oui, oui, oui, Toufika. En plus, je parle pas leur patois, alors je comprends rien du tout. Oui, alors, maman, il faut que je t'annonce. Je suis mariée, hein. Voilà, avec Toufika. Ils m'avaient promis 900 vierges. Bon, ils m'ont fourgué une fin de série, là. Même en burqa, elle est moche. En plus, elle pique, alors bon. Oui, alors, tu vas être grand-mère, maman, hein, voilà. Alors, Toufika est enceinte, hein. Enfin, je lui ai dit que si c'était un garçon, je voulais qu'on l'appelle Charlie, mais bon. Ça n'a pas plu. Voilà, alors sinon, dans les bonnes nouvelles, je me suis fait copain avec un Américain, un otage américain, là. J'apprends à parler anglais. Bon, enfin, je connais que deux mots pour l'instant. Help me, help me! Bon, va falloir que j'y aille, maman, hein, là, parce que j'ai une mission à remplir, là. Il faut que je dépose un colis à l'ambassade américaine. À mon avis, c'est pas une pizza. qu'ils arrivent, maman.
1: Oui, femme impure qui m'a donné la vie, je te maudis. Annemahal, Inch'Allah.
0: Je veux rentrer, maman.

0: On vous donne plein d'énergie à revendre ce matin avec les plus belles musiques et les meilleurs talents du rire. Bienvenue sur Rire et Chanson Réunion, c'est Lolo qui vous accompagne. Pour les 15 dernières minutes qu'il nous reste à passer ensemble, ou que vous soyez peut-être les yeux encore collés au lit parce que vous avez veillé jusqu'à tard les matchs de cette Coupe du Monde 2026. D'ailleurs, n'hésitez pas aussi à nous faire vos pronostics sur les réseaux, envoyez-nous vos messages. Évidemment, il y en a qui disent que l'équipe de France va gagner la Coupe du Monde. Franchement, ce serait le rêve. Voilà, mais ça pas achète mon maillot tout de suite parce que il n'y a que 2 étoiles. Va attendre le maillot des 3 étoiles. Allez, François Guédon, les nouvelles stars du rire qui arrivent de suite avant 9h sur Rire et Chanson.
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3: Moi j'adore la littérature, je l'aime d'amour, mais aujourd'hui, tous les grands auteurs sont morts. Et la question que je me pose, c'est, et si les grands auteurs étaient toujours parmi nous, à quoi ressemblerait la télévision par exemple? Et si Molière avait écrit Plus belle la vie? Et si Racine avait écrit Les anges de la télé-réalité? Je connais ce regard, quelque chose vous abîme. Vous savez, vous pouvez tout me dire, Jean-Karim. Est-ce votre Kimberley qui vous laisse sans mots, ou bien est-ce la menthe de votre mojito? Je reconnais bien là mon humble confident. Non, ce n'est pas le rhum qui cause mon tourment. Ce qui plonge ton ami dans un flot de questions, c'est bien cette pétasse et ses hésitations. Je suis sûrement ouf, je ne devrais m'inquiéter, mais cela fait presque un jour qu'elle ne m'a snapchaté. Se pourrait-il, Kevin, qu'elle pense à la rupture? Oh, ne donnez pas de gage à ces quelques murmures. Ah. Hier, j'ai croisé en passant par Pimki son amie Jessica. Savez-vous ce qu'elle m'a dit? Mais que votre Kimberley n'avait Dieu que pour vous! Que c'est vous qu'elle kiffait envers et contre tout. Que tous les chiens de la casse, les dalleuses affamées, d'un revers de la main, elle les a friendzonnés. Abandonnez, monsieur, vos tourments inutiles.
4: Tu veux me rassurer, mais tu es malhabile. Car je ne t'ai pas tout dit, voilà la vérité. Hier, j'ai reçu un message sur FB. Elle disait tout savoir et avoir découvert que bien monté, j'étais dans l'adultère. Elle m'accusait du pire, d'être allé voir ailleurs. Elle me reprochait même d'être inscrit sur Tinder. Oh, tu aurais vu ces mots, ces smileys incendiaires. Tu comprendrais alors pourquoi je suis vénère.
3: Je ne peux qu'imaginer le seum qui vous habite.
4: Mais oubliez cette catin, allons donc prendre une cuite. Attendez, serait-ce possible que... Mais oui, c'est ma promise, je n'en crois pas mes yeux. Je pourrais me tromper, mais malgré cette foule parmi mille, je saurais reconnaître son boule. Partez mon bon Kevin avant qu'elle ne s'en aille, car je ne pourrai pas céder devant ce bail. De grâce, Kimberley, accordez, je vous prie, ne serait-ce qu'un instant, une pause, un sursis à ce cœur que je pose aujourd'hui à vos pieds. De Snapchat à Insta, de Twitter à FB, de toutes les biatches, vous êtes la plus stylée.
3: J'ai une goûte, plaît, messieurs les mecs, que vous servez. Trop longtemps j'ai souffert d'écouter vos promesses, et trop longtemps j'ai absous vos histoires de fesses. Mais aujourd'hui fini vos discours mielleux, je ne vous laisserai plus confondre cœur et que.
4: Comment vous expliquer que c'était une erreur? Qu'il ne s'est rien passé avec cette Jennifer? Comment vous expliquer qu'elle n'a pas d'importance, même si sur elle hier j'étalais ma semence? Comment vous expliquer que je ne la connais pas? Je ne comprends pas pourquoi sur mon chibre elle glissa.
3: Arrêtez, je vous prie, avec vos sons de cloche, et car je n'en suis plus une. J'arrêterai les reproches. Vous excusez, monsieur, sachez que je m'en tamponne. Je sais très bien que vous me prenez pour une conne.
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7: Le médecin qui dit à son patient j'ai une mauvaise nouvelle, une très mauvaise nouvelle à vous annoncer. Alors, le mec, il est un peu blanc, là, il dit mais c'est quoi la mauvaise? Il dit il vous reste un jour à vivre. Il dit oh, et la très mauvaise, c'est quoi? 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
4: Les amis, je vous souhaite de passer une belle journée à l'écoute de Rire et Chanson Réunion. On sera de retour dès demain, 5h, 9h dans le morning avec des inédits de Martin et l'appel trop con. Forcément, Marceau refait l'info, Jean-Yves Lafesse. Bref, votre rendez-vous humoristique du matin qui vous fait du bien. Mais en attendant, la journée, elle ne fait que commencer. Cet après-midi, n'oubliez pas Cédric Césaire avec son invité. Dès 17h jusqu'à 18h dans l'afterwork du rire. Et dès 19h, c'est Hugo qui prendra la relève. Ben oui, on pense à celles et ceux qui travaillent de nuit, ceux qui quittent le boulot également tard, peut-être à 20h, 21h. Mais ne vous en faites pas, Hugo de 19h à 22h, il sera là pour vous accompagner avec votre moment fou rire garanti. Il y a Gad Elmaleh pour la suite. On aura aussi du bon avec Laurent Barat ou encore les Chevaliers du Fiel. Bisous tout le monde, passez une agréable journée. Je vous laisse avec Florence Foresti. Et à demain pour le Morning du Rire. C'était Lolo.
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6: Bonsoir, ravi de vous accueillir.
7: Je tiens à préciser juste avant que Florence Foresti, c'est un pseudonyme.
6: Oui.
7: Parce que je tiens pas à ce qu'on me reconnaisse. Je veux dire au niveau nominatif, quoi.
6: Bon, ça, on a bien compris, mais alors, expliquez-nous votre activité, parce que c'est vrai que c'est pas très clair. Éleveuse de loups en zone urbaine, on voit pas trop ce que ça veut dire.
7: C'est facile, je suis éleveuse de loups en appartement, en fait. C'est parce que suite à l'interdiction des pitbulls, nous, il a fallu qu'on s'organise, quoi, qu'on trouve des produits de substitution. Donc on a pensé aux loups, comme ça on fait d'une pierre deux coups. Hein, comme ça, ça permet de radiquer le problème dans
6: de
7: les...
6: De quoi, de
7: radiquer, radicons. ça permet de radiquer le problème dans les alpages.
6: Radicons.
7: Voilà, c'est parce que dans les alpages, c'est là qu'on s'apprévisionne.
6: Expliquez-nous, Madame Foresti, comment vous faites exactement?
7: Pour la capture des bêtes. Alors pour la capture, on a des techniques de pointe.
6: Oui.
7: On a des techniques de capture nocturne. Mmh. Même des fois, on y va la nuit. On va, on va dans les alpages, comme ça, et on pose des pièges à loups, comme ça. C'est-à-dire, on les épate avec des kebabs. Des shish kebabs sauce blanche.
6: Mais après, ça, alors
7: après, on prend des couples, on les fait se reproduire. Ça permet de développer des troupeaux en appartement. Moi, je vois, j'ai déjà un troupal de... J'ai un troupeau des troupeaux de 22 bêtes et je leur donne des petits noms comme ça, rapport à leur état d'esprit, rapport à leur comportement. Par exemple, j'en ai un de loup, il est gros que ça. Il est tout mou que ça, ce bâtard, il se balade, que c'est les gros. Alors je l'ai appelé le loup Koum. Tiens, ne vous pas comme un loup.
6: Est-ce qu'ils sont dangereux, sauvages, ces loups?
7: Non, bien sûr que non, parce qu'on les a apprévisionnés. Ah. On les a dressés. Ils sont loups comme des agneaux, c'est comme des chiens, sauf c'est des loups, quoi.
6: Vous les dressez, quoi, en
7: fait. Ouais, moi j'en ai un, il me ramène le journal tous les matins, comme ça. Un jour, il m'a ramené le buraliste. Il saignait comme ça. J'ai dit ça va, j'ai mis comme ça du mercure à chrome, comme ça, il est mort, mais il saignait plus après.
6: Et le voisinage, comment réagit le voisinage? Vous avez des voisins, quand même,
7: oui,
6: en zone urbaine.
7: Alors le voisinage, c'est plus un problème, dans le sens où mon voisinage a subitement disparu. Un jour où je n'en fais plus de croquettes pour mes loups. Je sais pas, peut-être ils ont déménagé dans les alpages ou je sais pas.
6: C'est la première fois que sur ce plateau nous recevions une éleveuse de loups en zone urbaine. Nous allons vous remercier, madame. Merci. Florence Foresti.
7: C'est ça, mais c'est pas mon nom, hein. Oublie-moi. Allez, salut les gamins. Merci, bravo.

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2: Quelle était jolie la chambre de Monsieur Souga. Avec sa barbiche de sous-officier, ses yeux noirs luisants, ses sabots noirs luisants, et ses longs poils blancs qui lui faisaient une hopperlande. Madame cette chèvre, elle était relaxe, elle était cool, elle n'emmerdait personne. Mais elle avait un problème, cette chèvre, madame. C'était quoi son problème?
3: C'est quoi son problème, cette chèvre?
2: Son problème, c'est qu'il volait gambader. Il pouvait pas gambader parce qu'il était attaché. Un piqué, une corde, comme ça, il pouvait pas. Alors chaque fois, elle disait à son maître, monsieur Souga, laisse-moi aller gambader. Laisse-moi aller dans la prairie. Laisse-moi aller courir un peu, laisse-moi respirer de l'air, laisse-moi me gazouiller dans l'arbre, laisse-moi m'expanouir. Et M. Souga, il était intraitable. Toujours il lui disait, ouais, nous le dire, mec, tu bouges pas. Alors, tous les moyens étaient mis en œuvre pour aller gambader. Elle a commencé avec le harcèlement, après elle a continué avec la pression psychologique, après avec les écoutes téléphoniques, après elle a fait une manif. Toute seule dans la prairie, c'était magnifique. Elle a pris comme ça un carton comme ça, et elle a écrit « Je veux aller gambader, je veux plus rester attaché. » Signé la chèvre. Un jour, l'aube vint de bon matin. Et la chèvre, elle alla gambader.
4: Madame, je te jure, ça m'a fait plaisir.
2: Au moins 3 jours ou 4 jours de gambadage intensif. Rassasié de gambadage, elle arriva au sommet du pic de la montagne. Ça veut dire le maximum de la montagne. C'est-à-dire après, c'est un oiseau. Tu peux pas... Elle arriva là-bas. Alors, cette partie de l'histoire, moi, je l'aime pas. Parce que je sais ce qui va se passer. Il arriva là-bas, qu'est-ce qu'il y avait là-bas? Il y avait les loups, ouais, il y avait les loups. Il y avait, je te jure, au moins 4000 ou 5000 loups. Je sais pas comment ils ont fait, je crois qu'ils ont téléphoné. Hein. Alors, viens, à l'aube. L'autre, il a dit, attends, j'ai R2. Ah, l'autre, loup, viens, attends. 4000 ou 5000 loups. Et pas n'importe quel loup, des loups garous. Loups. 4000 loups pour une chèvre, hein? C'est des hommes, ça. Quand soudain tous les loups se jetèrent sur cette chèvre unique qu'il dévora. Qu'il dévora très très bien. Ils ont laissé rien qu'un os. Il y avait écrit dessus la chèvre. Monsieur Souga, quant à lui, il ne se doutait-il de rien? Il était chez lui en train de... Je m'en fous, il fait ce qu'il veut, il est en train de m'énerver aussi, comment ça? Mais il a écouté les mugissements de la chèvre. Ouais, quoi, comment tu dis le waouh de la chèvre? Il a écouté le... Voilà. Et il s'en alla à la quête de sa chèvre. Quand il arriva sur les lieux du litige, les bras ballants, il s'écria, « Oh, quoi qu'il arrive de là ? Au ciel, qu'est-ce qui se passe-t-il ? La chèvre. Pourquoi es-tu venu ici? Je commence à pleurer. Pourquoi? Je compte jusqu'à 3 si tu me dis pas pourquoi tu es venu. Il a compté jusqu'à 3, il a pris l'os comme ça qui reste sa chèvre. Il a commencé à pleurer, madame. Je te jure, je vous jure, je n'ai jamais vu toute ma vie un monsieur Suga pleurer comme ça. Je te jure, comment il pleurait, je croyais que c'était sa mère ou sa sœur ou... Oh, je sais pas avec cette chèvre. Et après, il s'en alla chez lui. Et quand il arriva chez lui, il n'a... Madame? Merde, madame? Le théâtre francophone est dans le coma. Madame, arrête! Moi aussi, la première fois qu'on m'a raconté la chèvre, j'étais pire que toi.
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16: Je suis issu d'une très grande famille. Oui, j'ai des origines un petit peu étranges. J'ai d'origine pied noir par ma mère, vietnamienne par mon père. La fusion du riz et de la semoule. Il y a un vietnamien là. Oui, c'est un joli mélange. C'est aussi une jolie demande en mariage. Elle qui devait m'épouser, eh ben ma foi sur ma vie, pourquoi pas. Vous imaginez l'ambiance au mariage de mes parents. Les tensions. D'un côté, les pieds noirs qui jettent du riz. Aïe, aïe, aïe, ma fille comme tu es belle. Et de l'autre, le vietnamien qui le ramasse. Ah là là, faut pas gaspiller. Croyez-moi, c'est chaud pour vous, mais c'est chaud pour moi aussi. On dirait pas que je suis d'origine asiatique, hein. Ça intrigue beaucoup les femmes. Elles pensent que je suis d'origine espagnole. Le fantasme de l'espagnol. Et oui, c'est vrai, c'est toujours plus sexy d'avoir un amant qui te dit caliente. Un mec qui va te dire « Oh putain, fait chaud ici, hein !» Le constat est inquiétant, mesdames et messieurs. L'asiatique n'a plus du tout la cote auprès des femmes. C'est vrai, il n'y a jamais eu de dessin animé où une princesse tombe amoureuse d'un prince charmant vietnamien. Il y a déjà eu La Belle et la Bête, La Belle au bois dormant. Putain, La Belle et le clochard. Mais La Belle et Nguyen, jamais. Il n'y a jamais eu d'acteur porno vietnamien.
17: Ah ouais, c'est bon, hein? Ah, de me jouer! Et oh, zoom, zoom, zoom, je suis asiatique et n'oublie pas!
16: C'est vrai qu'on voit pas beaucoup. Arrêtez, c'est vrai qu'on voit pas beaucoup de Vietnamiens à la télévision. Moi, le dernier Vietnamien que j'ai vu à la télé, c'était dans l'émission Cauchemar en cuisine, bordel. Le cliché, vous connaissez cette émission Cauchemar en cuisine, présentée par ce chef cuistot très costaud, le chauve, là, Philippe Etchebest, ouais. Le mec, on dirait un videur de boîte de nuit. Ce mec-là est envoyé par M6 dans des restaurants dégueulasses. Il te pousse un coup de gueulante monumental pendant une semaine, le mec se barre, le restaurant 4 étoiles. Mais en France, on adore ce genre d'émission. Plus c'est glauque, plus on regarde. Hey, comme L'amour est dans le pré. Oh, c'est très glauque, l'amour. Si, c'est glauque, L'amour est dans le pré. Avec cette candidate qui essaye de faire croire à ce pauvre agriculteur que si elle passe 2 semaines en Picardie, les 2 pieds dans la boue, c'est uniquement pour les beaux yeux du mec. Et ce mec-là, il croit ça. Le pauvre, ça fait 20 ans qu'il parle au cul des vaches. Et du jour au lendemain, il voit débarquer dans sa ferme toute une équipe de télévision et 2 top modèles maquillés comme les comptes de campagne de l'UMP. Le mec est pas bien, il est tendu. Alors moi je regardais pas beaucoup cette émission, j'avais une ex qui était folle de cette émission, donc j'ai regardé la saison où j'étais avec elle, c'était à l'époque où il y avait un candidat qui s'appelait Thierry. Vous vous rappelez le Thierry? Et il était tout gros, tout rouge, on aurait dit Émile Louis. Et il était là, je veux baiser. Oh putain. Et je vais vous raconter une anecdote sur Thierry, si vous l'avez pas vu la saison où il était là. C'est une anecdote vraie, c'est-à-dire que vous pouvez, en sortant de la salle, aller sur YouTube, vous avez Thierry, L'amour est dans le pré, premier rendez-vous. Tout est vrai, je ne rajoute rien, pas une virgule, mesdames et messieurs. Le premier rendez-vous de Thierry, ça se passe sur une péniche à Paris. Le décor est sublime. Et la tour Eiffel en fond, les fleurs, du champagne. La candidate est vêtue d'une robe qui épouse à merveille ses formes. Thierry, lui, porte un petit costume qui, on ne va pas se voiler la face, le boudine légèrement. Et est en face de la candidate, et il a cette réflexion que seul Thierry de l'amour dans le pré pouvait avoir. Il la regarde dans les yeux et lui dit
7: quelle chaleur, hey. J'ai la ridicule, elle se transforme en gouttière.
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2: Bientôt, c'est les vacances. Les vacances. Tu fais quelque chose, toi, pour les vacances?
3: Oh, ben moi, tu sais, chaque année avec Martine, c'est un peu l'aventure. Cette année, on fait le Sénégal, un voyage organisé avec Touristel.
2: L'Afrique? Ça te fait pas peur, l'Afrique?
3: Non, je m'en fous, c'est pas que j'aime ça, quoi. Mais c'était en promo, alors.
2: Fais gaffe à pas te faire tirer dessus, quand même, là-bas.
3: Bah, t'es fou, Attends, tu rigoles, je crée rien. Je suis couvert, j'ai mutuelle d'humain assistance. Ma femme se fait tuer, je prends 100 briques. Si à sa mère avec elle, 150 briques. C'est pour ça, on l'amène toujours, on sait jamais.
2: Dis-moi, à l'Afrique, là, oui. Tu vas en avion?
3: Eh, bien sûr.
2: Tu veux foutre l'ambiance?
3: Attends, moi, pour l'ambiance, je suis toujours preneur.
2: C'est tout foutre l'ambiance?
3: Eh oui, bien sûr.
2: Fais-le le coup. Le coup de la pipe.
3: C'est quoi ça?
2: Le coup de la pipe. Tu rentres dans l'avion avec une pipe. Et tu t'installes à ta place, tu dis rien. Au milieu du voyage, quoi, t'appelles à l'hôtesse, tu dis excusez-moi, j'ai tombé ma pipe derrière le siège, je la retrouve pas. Et t'es dans la chercher, tout ça, etc. Et tu la retrouves. Et alors après, tu dis plus rien jusqu'à la fin. Et tu sais, à la fin, quand l'avion se pose,
3: Et
2: les gens pour descendre, ils descendent et t'as toutes les hôtesses, elles attendent, elles disent au revoir et bonnes vacances. Tu sais, quand ça arrive à ton tour, tu dis au revoir, bonnes vacances. Et là, très fort, tu la regardes et tu dis hey, merci pour la pipe.
3: Oh putain, la pipe! C'est, L'an dernier, je t'avais pas dit ça, quoi. L'an dernier, on avait fait l'Egypte avec ma femme.
2: T'as fait l'Egypte?
3: Oui! En 4x4 blindé, quoi.
2: Putain,
3: on s'est régalé.
2: Bien.
3: Belle visite, Ils ont fait des espèces de pyramides du Louvre, tu vois.
2: Oui.
3: Mais dans le désert, quoi. C'est moins bien qu'à Paris, mais enfin.
2: Oui.
3: C'est pas mal. Par contre, on a fait la plage sous-marine. Avec les bouteilles en apnée, tu sais, là. On s'est régalé, quoi. Attends, j'ai tué 20 kilos de mes roues.
2: T'as tué 20 kilos de mes roues, toi?
3: Non, merci, Touristel. Faut bien les choses. Et le dernier jour, il déverse 2 tonnes de poissons dans la piscine. Nous, on descend, on les tue, quoi.
2: C'est classe, quoi. C'est comme moi, l'année où j'avais fait le safarisque. J'ai fait le safarisque.
3: Oui.
2: J'ai tué un lion.
3: T'as pas eu peur?
2: Non, il était accroché à un arbre, 32 balles dans la tête, quoi. Une belle bête, quoi, avec ses grosses rayures noires, la pute.
3: Des rayures noires, c'est un tigre, ça, quoi.
2: Un tigre?
3: Mais oui, c'est un tigre, ça, rayure.
2: Attends, c'est quoi, Fort Boyard?
3: Des nains?
2: Mais non! Dans les cages!
3: Des tigres?
2: Oh putain!
3: Qu'est-ce que je veux dire? Tu pars où, toi, cette année?
2: Mais je sais pas. Je sais pas, se tâte avec ma femme. On regarde Faut pas rêver, là. Tu sais, l'émission sur la 3.
3: Oui, bien.
2: Puis on va choisir un pays. Pays pauvre. Mais il faut se méfier avec les pauvres.
3: Ah bon?
2: Des fois, ils prennent l'air pauvre comme ça sur les photos. Toi, t'arrives là-bas, le type, il vit comme toi, quoi. Je vois pas l'intérêt d'y aller.
3: Non, c'est décevant, quoi, merde. Ton beau-frère, il n'a pas fait le Kenya?
2: Si, il a fait le Kenya, putain, il est revenu emballé, quoi.
3: Ah ouais?
2: Il a ramené un fémur de girafe à ma femme emballé.
3: Ta femme?
2: Mais non, le fémur, quoi, non. Bien emmerdé, mais j'essaie d'y foutre un abat-jour pour en faire un lampadaire, mais c'est pas si facile.
3: En tout cas, t'aimes pas trop à te décider, parce que Fébé Gaffe va pas faire comme Lucien l'an dernier, quand même. Il a traîné, quoi, et il s'est retrouvé en carafe. Tu sais où il a fini?
2: Non.
3: Dans un gîte en Auvergne, quoi.
2: C'est
3: ce qu'il a fait pendant toutes ses vacances. Non. Il a dormi, il a bouffé, il s'est reposé.
2: Il est con, c'est pas des vacances.
3: Et tu sais ce qu'il a ramené comme souvenir?
2: Non.
3: Du saucisson.
2: Oh le con. Et ça, c'est qu'est-ce que tu ramènes, toi?
3: Ah ben moi, j'ai déjà choisi, moi. Tu sais, Touristel, il t'envoie le catalogue des souvenirs un mois avant ton départ. Comme ça, tu le sélectionnes, on te l'envoie avant que tu partes, t'es sûr de pas l'oublier sur place. C'est pratique, quoi.
2: C'est bien foutu, gars.
3: Ah ouais, moi j'ai choisi un éléphant en ivoire.
2: C'est bien pour l'Afrique.
3: Je pense que c'est original, ouais. J'ai lu aussi dans la brochure qu'on pouvait ramener des amibes. Des amibes.
2: J'aimerais bien que tu m'en ramènes.
3: Bien sûr, je t'en ramènerai, comme ça t'auras l'impression d'y être un peu allé.

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2: Bonjour à tous, une journée plutôt agréable sur l'île de la Réunion ce mardi. Et puis dans l'actualité, forcément, la France en 16e de finale du Mondial de football. L'équipe de France donc en 16e de finale de la Coupe du Monde de foot en Amérique. Ça y est, c'est fait. Les Bleus ont validé leur billet au bout de la nuit après une victoire il y a quelques heures seulement contre l'Irak 3-0. Due à une météo diluvienne et électrique et 2 heures d'interruption à la mi-temps. 2 buts donc du capitaine Kylian Mbappé et du ballon d'or Ousmane Dembélé. Le prochain rendez-vous donc pour nos tricolores, ce sera vendredi contre la Norvège. Un match pour terminer en première place du groupe. Sachez que de leur côté, l'Argentine de Léo Messi, meilleur buteur de l'histoire du mondial d'ailleurs également, s'est qualifié pour le prochain tour après avoir battu l'Autriche 2-0. À suivre aujourd'hui, Jordanie-Algérie et puis en soirée, Portugal-Ouzbékistan mais aussi Angleterre-Ghana. Dans l'actualité aussi, dernière épreuve, dernier coup de stress ce mardi, le grand oral du bac se termine aujourd'hui pour encore quelques élèves de terminale générale et technologique. Après, ce sera vacances pour tout le monde en attendant les résultats le 7 juillet. Bon courage et bonne chance évidemment à tous les candidats. On pense très fort à vous. 134 placements en détention provisoire à la suite donc du réexamen de 70 000 plaintes pour les violences sexuelles sur mineurs. Chiffre dévoilé hier après l'annonce de la mort de Liana il y a bientôt 3 semaines. Les conclusions des différentes inspections confirment aussi des dysfonctionnement et des erreurs individuelles dans cette affaire. Le ministre de la Justice avait demandé, vous le savez, à tous les magistrats de refaire le point sur l'ensemble des dossiers.
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2: Chaleur extrême dans l'Hexagone, douceur hivernale sur l'île de la Réunion. Voilà ce qui nous attend encore aujourd'hui. On a une journée assez agréable malgré quelques petits nuages parfois par endroit. C'est le soleil qui domine sur notre île aujourd'hui. Côté température, on l'a dit, on aura de la douceur, 24 à 26 degrés seulement sur le littoral, 17 à 19 degrés dans les cirques. À noter aussi la présence toujours de ce vent de sud-est et ces rafales qui frôlent les 55 km/h du côté de Sainte-Rose.

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7: Google, c'est un grand jour pour toi car tu as décidé de te marier seul. Tu es résolu à t'engager sur la voie du mariage sans l'aide de personne. Ta vie désormais va changer car tu te maries. Es-tu fier de ton choix, Google?
8: Oui, mon père.
7: Pourquoi as-tu voulu te marier, Google?
8: Pour être moins seul.
7: Oui, mais encore, Google.
8: Pour me tenir compagnie.
7: Mais encore, Google.
8: Pour faire comme les autres.
7: Es-tu prêt en ce jour, Google, à te jurer fidélité à toi-même, à rester uni à toi-même par les liens sacrés du mariage, dans la paix et dans l'amour?
8: Oui, mon père.
7: Google, tu as connu Google depuis tout petit.
8: Ah oui, on était inséparables.
7: Es-tu prêt en ce jour, Google, à construire ton foyer, à le bâtir d'une manière solide, propre, durable et honnête dans la paix et dans l'amour?
8: Oui, mon père. J'ai déjà acheté des planches, du formica, la table à repasser, la TV couleur noir et blanc. Et pour le trousseau, j'ai pris des draps en nylon. Ça se lave plus facilement.
7: Google, tu es fils de Dieu, tu es ouvrier de la parole divine, tu es moissonneur du message christique, tu es laïque, mais tu es aussi un militant. Militant de paix, de partage et de joie. Tu es source vive d'espérance, tu es pierre d'amour et agneau de vie. Tu es arbre de partage dans la communauté des frères chrétiens ici rassemblés, au bureau, à l'atelier, à l'usine, dans les comités de quartier, les cellules de prière, à la GIC, à la JAC, à la JUC et à la JOC. Tu es Google, pain de chair et boule de mie. Tu es croûte vivante et chaude, offerte en partage au témoignage de tes frères militants, membres eux aussi comme toi, d'associations de parents des lèvres, abonnés à Télérama, au Gaz et à Perlimpinpin. Tu es Google, moins qu'hier et plus que demain. Tu es meilleur et pique tout.
8: Oui, mon père. Je suis pique tout.
7: Google, es-tu prêt à prendre pour épouse Google pour le meilleur et pour le pis?
8: Oui.
7: Google, es-tu prête à prendre pour époux Google pour le meilleur et pour le pis?
8: Oui, surtout pour le pis.
7: Je te déclare uni à toi-même, Google, par les liens sacrés du mariage.

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2: On est parrain, on a la chance d'être parrain d'une très belle association qui s'appelle...
3: Alors la communauté humanitaire pour l'altruisme, la tolérance et l'engagement. On soutient cette association en fait depuis 2 ans et demi, maintenant on est parrain, c'est ça.
2: Exactement, hein, voilà, c'est une association composée de plein de bénévoles qui se battent toute la journée pour venir en aide aux plus démunis. Voilà, c'est un peu comme les Restos du Cœur finalement, mais en moins connu. Et du coup ils ont pris des humoristes moins connus.
3: Oui, c'est ça. Donc voilà, ça s'appelle la communauté humanitaire pour l'altruisme, la tolérance et l'engagement, la CHATE. Et en fait, nous, depuis qu'on est... Non, pourquoi vous riez? Non, c'est un...
2: Non,
3: faut pas rire, c'est sérieux.
2: Non, c'est vrai que la chronique peut prêter à sourire, mais c'est une vraie association. Oui. Voilà, d'ailleurs, une partie des bénéfices de cette soirée sera reversée à cette association. Donc, merci à vous d'avoir participé à ça.
3: Les Restos du Cœur ont la chanson, l'hymne de leur association, et nous, on aimerait ce soir, exceptionnellement, vous chanter l'hymne de la CHATE.
2: Yann, tu peux nous envoyer la chanson de la CHAT. Merci pour eux.

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2: Je me présente, Henri la breloque. Allez, après des années d'égarement, où la personne âgée n'était pour moi que source de revenus et billets de banque, j'ai soudainement entendu la voix de la raison, par le biais du procureur de la République. Monsieur la breloque, attendu que le 1er mars 1996, deux gardiens de la paix vous ont interpellé, alors que vous transportiez sur votre dos Madeleine Fauchon, 95 ans. Pour sans doute aller l'agresser un peu plus loin, la cour, monsieur Henri Labreloque. Attendez, attendez, attendez, monsieur le Fraser, attendez. J'agressais personne. Je transportais des fonds. J'allais chez l'écureuil. Galère. Verdict, j'ai le choix entre la prison ou le stage de réincarnation sociale. Henri Labreloque, il va pas en prison. Va pour le stage. Oh putain, la galère, le stage. La galère, je me retrouve avec un tas de pingouins à travailler la terre cuite et le macramé. Mais on fait d'auto hein, dans le stage pour se réincarcérer dans la vie du quotidien de tous les jours. On fait d'auto. Comme par exemple, avant, quand je voulais quelque chose, eh ben je le prenais. Eh ben c'est pas bien, c'est pas bien, il y a tout un rituel. Si par exemple tu veux quelque chose, tu travailles, tu gagnes de l'argent et tu l'achètes. C'est con, hein? Ouais, c'est vrai que c'est con comme système. Alors bon, on dit Henri la breloque, il vole. Mais alors si je comprends bien alors, les impôts, je travaille, je gagne de l'argent, et me le prennent. Et alors, ils font pas de stage, eux? Hein? Enfin bref, au bout de 6 à 8 mois, ils m'attrapent et me disent... Bon, alors Henri, maintenant, tu es mûr pour le travail. Oula! Travail, travail, j'avais vaguement entendu le mot, vous voyez. Je savais que ça allait pas me plaire. Ça va pas plus. Oh putain, la galère. Ils m'ont mis serveur à l'Hollywood Dinner. Vous connaissez pas? Le paradis du jambon beurre. Ça fait rien, c'est parce que je suis resté qu'une heure à l'Hollywood Dinner. Une heure, just one hour. Le temps de marchander le contrat, déjà le patron il arrive et il me dit comme ça « Bon alors Henri, tu commences le matin à 7h. » Oh putain, quelle heure t'as dit? 7h, oulala. Ah, je lui dis, c'est pas possible 7h, 7h c'est l'heure où je me couche. Ouais, galère, en plus vous savez quoi? Il fallait que j'y retourne tous les jours. Bosser tous les jours? Je viens pas quand je veux. Oula, oula, je suis pas mûr pour ce genre d'aventure, moi. Attendez, c'est pas tout, vous allez rire. Ils voulaient me payer qu'une fois par mois. Là, je lui dis, bah ouais, c'est pour ça, je suis venu le 30, jour de la paye. Bon, il m'a rien donné, hein. Et tout ça pour combien? 2000 balles par mois. Même pas la recette de 3 cabas chez l'écureuil. Non, galère, galère, galère. Je risquais trop de retomber dans la récidive, moi. J'ai dit non, non, non. Bon, d'accord. J'ai pris mes clics et mon sac. Enfin, plutôt celui qui se trouvait là. Hop. Et je suis rentré me coucher, moi. J'étais trop fatigué. Vous vous rendez pas compte? Une heure de travail, j'ai pas l'habitude. J'étais naze. Bon, j'avoue. J'avoue que sur le chemin du retour, j'avoue que j'ai croisé un distributeur, 95 ans. Bon, j'avoue aussi que j'ai fait un retrait. De toute façon, je m'en fous. Moi, j'ai une carte qui expire jamais, alors... Bon, alors, je prends mon argent, tout, et puis je rentre me coucher. Et puis, arrivé dans ma chambre, j'ai réfléchi à toute cette journée, au travail, à l'Hollywood Dinner, aux impôts. Puis je me suis dit, c'est pas possible. C'est pas possible. Henri. Henri. Le travail. Si c'est partout pareil. Si c'est pour gagner des misères de paye, eh ben je préfère rester largement dans la carte vermeille.
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4: C'est une grand-mère qui va, voilà, qui va chez le médecin et elle a des problèmes de gaz.
5: On y est.
4: On y est. Et elle dit, voilà, docteur, j'ai un problème quand j'ai des gaz, mais ils sont ni odorants, ni bruyant. Alors le médecin, il fait, écoutez, ce qu'on va faire, c'est prenez ces pilules et revenez la semaine prochaine. Elle revient la semaine d'après, elle fait, docteur, c'est extraordinaire ce qu'on m'a donné, mais maintenant, mes pets, ils sont toujours silencieux, mais ils sentent très mauvais. Le médecin, il fait, c'est très très bien, maintenant que vos sinus sont nettoyés, on va s'occuper de vos oreilles.
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camarades retraités, l'heure de la revanche va bientôt arriver. En 2050, en France, il y aura 60% de personnes âgées. Ouais! Il n'y a pas beaucoup de personnes âgées ce soir. Mais en 2050, les personnes âgées, ce sera vous. Puis on ne dira plus personne âgée, on dira personne ravagée. Parce que soi-même, on se sent toujours jeune. C'est toujours les autres qui vous disent que vous êtes vieux. Et comme les autres seront minorité, ils n'auront plus qu'à s'écraser. En 2050, fini la pub pour Café Grand-Mère, Mamie Nova, Papy Brossard. Fini la convention Norwich Union. J'ai tout prévu pour mes obsèques avec le numéro vert qui clignote. Fini! Fini les fuites urinaires. Nous aussi, on fera de la pub pour les produits de beauté. L'Oréal, parce que je le vaux bien. En 2050, à nous les emplois. Bac plus 18. Pourquoi vous avez arrêté vos études aussi vite? Ici, on est dynamique, on embauche uniquement des plus de 65 ans. Revenez me voir à 64, je vous prendrai peut-être en stage non rémunéré. En 2050, les rides deviendront à la mode. Fini les lifting. Vive les riding. Puis en 2050, on ne dira plus troisième âge, on dira troisième jeunesse. Depuis que j'ai 135 ans, j'ai arrêté le jogging. Ben, si je tombe, mon genou se casse, pourrait le faire remplacer, mais c'est sentimental, j'ai plus que ça d'origine. J'ai un tibia en plastique, un poignet en néoprène, puis un avant-bras en résine de synthèse. Là, pour ma colonne en plutonium, j'ai fait faire un devis, je vais devoir faire un emprunt sur 10 ans. Mais si je continue à ce rythme-là jusqu'à 160 ans, je vais surendetter mes arrière-arrière-petits-enfants. Mais pourquoi que les dépenses d'entretien du corps ne sont pas déductibles des impôts? C'est quand même notre habitation principale. En attendant d'aller dans notre résidence secondaire. Avec la semaine de 25 heures, nous avons des week-ends de 4 jours. J'en profite pour faire de grandes marches aux forêts, à Forêtland, la forêt artificielle de Mantes-la-Jolie. Ce sont de faux arbres, mais on attrape de vraies ampoules. Il y a une nouvelle attraction très tendance, la cueillette des cèpes. On ramasse de vrais champignons, mais déjà cuits. La cinquième jeunesse, c'est bien parce qu'on peut regarder les 7000 chaînes d'Internet toute la journée. Mamie Vanessa, c'est question pour un champion. Toujours avec Julien Leperche. Les candidats passent, mais lui, il reste. Mamie Vanessa, je vais encore devoir lui télécharger le programme sur son DVD. Elle est sourde, pourtant elle est plus jeune que moi, elle a 163 ans. Moi, depuis mon troisième divorce à 86 ans, je m'éclate. J'ai un ami, il voudrait qu'on ait un enfant, je lui dis « attends un peu ». Maintenant, avec les distributeurs de Viagra en poudre à tous les coins de rue, il n'y a plus aucun problème de rigidité, on le mélange au sucre, ni vu ni connu. Et je sers toujours des tisanes très bien sucrées. Ouais, je serai comme ça en 2050, hein. Mais en attendant, faut bien profiter de la vie, parce qu'on pourra toujours se faire remplacer des petits bouts, mais le tout pourra nous être retiré d'un seul coup, tout d'un coup. Alors moi je dis, dans la vie faut pas s'en faire, moi je ne m'en fais pas. À le prochain coup vous croisez une mémé, oubliez pas que bientôt ça va vous arriver.

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1: Des fois, on me demandait, vous n'avez pas encore d'enfants Ben non, qu'est-ce que tu veux que j'en fasse? De toute façon, j'aime trop les petits plaisirs simples de la vie, comme dormir le dimanche matin. Ou dormir. Tout court, hein. Oui, quand tu vois la tronche des jeunes parents, tu te rends bien compte que la notion de sommeil n'est plus qu'un lointain souvenir. Et ça, ça me fait peur, parce que moi, j'ai besoin de beaucoup, beaucoup, beaucoup de sommeil. Moi, c'est pas des nuits que je fais, c'est des anesthésies générales, si tu veux. Ah, je dis ça parce qu'en fait, il n'y a pas longtemps, j'ai un ami qui a mis une publication sur Instagram, un ami qui a des petits-enfants, trois, des triplés, dû faire une connerie dans une vie antérieure. Des triplés, cadence, constance et prudence. Oui, parce que petite parenthèse, on n'a pas le droit de les frapper, mais on peut leur donner des prénoms de poney. C'est vrai, hein? Des fois, les gens, ils me disent le prénom, t'es là, wow! Garçon, fille, MST. Donc il a mis une publication sur Instagram avec écrit « Youpi, première grasse matinée depuis longtemps !» avec une photo de son réveil où c'était marqué 7h30. J'ai peur de m'entendre dire des phrases de parents. Hein, surtout toutes celles que je détestais quand j'étais petite. Genre « Vas-y, pleure, tu pisseras moins. » Elle est horrible cette phrase. Ah, attends, déjà, en tant qu'enfant, t'es triste, tu pleures parce que t'as perdu ton caillou. Bon, drame de ta vie. Et en plus, on te rajoute une couche. J'ai peur que mes enfants, ils m'appellent maman. Oui, je m'explique, parce que ça fait bizarre. Il n'y a pas très longtemps, j'étais dans un transat, comme ça, au bord d'une petite piscine, presque endormie, dans le silence le plus total, quand soudain, parvient à mes oreilles cette douce musique. Maman ! Regarde-moi ! Ah, maman ! C'est chiant, hein? Faut pas les laisser faire ça, les enfants. Faut pas les laisser faire ça, parce qu'après, qu'est-ce qu'ils font? Ils deviennent vendeurs de fringues dans les magasins, puis ils vous suivent en disant « Ça va, je peux vous aider? Vous êtes sûr que je peux pas vous aider? Parce que peut-être que je peux vous aider? » Et ça, c'est chiant, hein? C'est tellement chiant que sa mère finit enfin par le regarder. Oh, bah, tout le monde l'acclame. « Merci, madame! » Oui, je te regarde, Timothée. Oui, tu fais des trucs, c'est merveilleux, mon chéri. Oh, il est mignon, mais il a pas inventé le bidon de 2 litres, hein? Eh ben parce qu'il a peur de l'eau. Il a peur de l'eau, c'est une catastrophe. Pourtant, on vient ici tous les étés depuis qu'il est tout petit, mais je sais pas, il a la phobie, Timothée. Ne cours pas autour des bassins, tu vas tomber dans l'eau, tu vas te noyer, tu vas mourir. C'est ça que tu veux, Timothée, tu vas mourir, noyé. Je te le dis tous les jours, Timothée, la noyade est la pire mort qui soit. Tu veux que le chlore rentre dans tes poumons et les brûle, c'est ça que tu veux, Timothée. Tu veux que maman, il passe sa vie, toute sa vie être triste, c'est ça que tu veux, Timothée. Bah vas-y, bravo, bien joué, tu veux quoi comme fleur des chrysanthèmes? Comment fait, j'appelle Interflora, puis je passe la commande, tu gardes ta bouée, tes brassards. Si vraiment tu veux les enlever, tu vas nager dans le pédiluve. Ouais, il a peur de l'eau. Comment parle-t-elle aussi vite? Ah, la cocaïne. Non, puis pour finir, en n'ayant pas d'enfant, je suis sûre d'être une bonne mère. Voilà. Parce que je sais pas si vous êtes au courant, mais il n'y a pas de meilleurs parents que les gens qui n'ont pas d'enfants. Eux, ils savent. Du coup, ils donnent des conseils aux jeunes parents. Ah, les cons! C'est très con, hein, parce que c'est là que le jeune parent devient dangereux. Hein. Le jeune parent fatigué est l'animal le plus dangereux au monde. Hein. Plus que le sanglier blessé, mon pote. C'est très, très dangereux. Moi, je le serais, en tout cas. Moi, laisse tomber, le jour où j'ai un gamin, je pèterai trop des câbles. Qu'est-ce qu'il y a? On supporte pas un enfant qui pleure pendant 2 minutes, c'est ça? Non, parce que moi, t'as fait 2 ans que tu portes ça, ok? 2 ans que je raconte tous les soirs la même histoire de Léo et Poppy qui vont au marché, alors que je les emmerde, moi, Léo et Poppy, ok? Ça fait 2 ans que je chante tous les soirs. Le petit lapin, c'est caché dans le jardin. Il est où le lapin? Dans ton cul! Tous les soirs, la même histoire. Puis attention, c'est pas la peine d'essayer de sauter des pages, hein, ou d'oublier un mot. Parce qu'il sait peut-être pas se servir d'une fourchette, mais il connaît le lit par cœur. Hein, Rainman? Du coup, j'ai pas d'enfant.
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19: Moi, j'ai une bonne nouvelle à vous annoncer ce soir. Il y a quelques jours, je suis allé pour la première fois de ma vie chez le dentiste, seul, sans ma mère. Ouais, merci beaucoup. Merci. Merci. Bon, elle m'a manqué. Parce que moi, j'admirais ma mère chez le dentiste, elle arrivait avec une certaine assurance, quoi. Elle disait « Bonjour, je m'appelle Madame Boudet, j'ai pris un rendez-vous pour un détartrage. » Quelle élégance. La classe. Moi, j'ai pas cette assurance-là. Moi, quand je suis arrivé, ils m'ont dit « Vous êtes qui ?» J'ai dit « Madame Boudet, moi, directement. » Après, je me suis fait les tartrés, ça, j'ai kiffé, ça. Tu sais, pendant 3 jours, je me suis léché l'arrière des dents. Je sais pas si vous connaissez ce truc. Voilà, c'est ma vie du moment, quoi. Je découvre la vie. La dernière fois, j'ai dû appeler mon coiffeur pour prendre un rendez-vous. Putain, je savais pas quoi lui dire. J'ai tapé son numéro, je l'ai appelé, il a décroché, il a dit « Bonjour, salon coiffure Gabriel, je vous écoute. » J'ai dit « Gabriel, bah comment vont tes enfants ?» Voilà, je... Toujours moi au téléphone, je suis mal à l'aise, quoi. À chaque fois que je suis au téléphone avec un service mobile, genre Free, pour régler un truc, à chaque fois que je suis au téléphone avec eux, ils me prennent pour une femme. Ils me disent « Allô, bonjour, madame. » Et moi, je me rends compte que j'adore. Je te jure, au téléphone, j'ai une autre identité. Au téléphone, je suis pas Tom, je suis Catherine. Ouais, tu sais, je m'invente une vie, je suis dans mon rôle, je suis là. Bonjour, je m'appelle Catherine. J'ai 2 enfants avec Didier. On a bien vécu le confinement avec Didier. Hein. Oh. C'est fou, on a vu qu'on était fatigués à rien faire. Mais ce qui est ouf, c'est que c'est avec ma voix normale qu'on pense que je suis une femme. La dernière fois, ça m'a un peu énervé. Donc j'ai fait exprès prendre une grosse voix au téléphone. J'ai dit « Allô, bonjour !» Ils m'ont dit « Bah dis donc, vous êtes enrouée, madame Catherine ?» J'ai fait « Non. » Voilà, c'est ma vie, je découvre tout, qu'est-ce que vous voulez. J'arrive aussi à me connaître moi-même, là c'est bien, j'arrive à m'accepter comme je suis dans tous mes états, parce que parfois, je vous le dis, voilà, ce soir, ça m'arrive parfois d'être triste. Voilà. Oui. J'aime bien, c'est le moment où vous avez envie de me donner 20 euros, j'aime bien un peu ce moment. Non, je vous dis ça parce que l'autre fois, j'ai vu une amie à moi, elle était un peu triste, ça m'a fait de la peine. Elle avait fait quelque chose quand elle était triste. Elle avait fait une playlist Spotify avec que des chansons tristes. Et je lui ai dit, mais si t'es triste et t'écoutes des chansons tristes, ça va te rendre encore plus triste. Elle m'a dit, c'est le but. Je lui ai dit, toi, t'as rien compris, toi. Toi, quand t'as la diarrhée, tu manges des pruneaux, c'est ça le... En même temps, je la juge pas. Au moins, voilà, c'est bien, elle sait ce qui la rend triste. Moi, je sais ce qui me rend triste, je sais même ce qui fait pleurer, moi. Ouais, des vidéos YouTube de militaires qui rentrent chez eux, oh putain. Me lancez pas sur ce sujet ce soir. Je sais pas si vous connaissez, un peu ces vidéos. Ouais, c'est toujours des vidéos YouTube de militaires américains, ça fait 10-15 ans qu'ils sont pas rentrés chez eux. Le mec il rentre, il y a sa femme qui s'y attend pas, elle se retourne. Oh Brian. Et moi je suis en larmes comme ça, et je sais pas pourquoi ça m'émeut. Tu sais, je suis pas militaire. J'ai personne de ma famille qui est militaire. Je lui dis peut-être, il y a un militaire, dès qu'il voit une vidéo d'un humoriste, il se met à pleurer, quoi, tu vois, c'est... C'est la vidéo, elle fait « Bonsoir tout le monde, ça va ?»« Oh putain, je peux pas regarder !» C'est un lieutenant qui arrive, mais enfin, colonel, qu'est-ce qui vous arrive? Ma mère s'appelle Catherine, voilà.
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2: Moi, Véronique, elle rêvait de passer Noël à New York. Moi, je l'emmène en camping au Cap d'Agde. Ah, la classe. Attention, pas au camping du naturiste du Cap d'Agde, hein. Je vous vois venir... Non, un vrai camping. Non, le camping du naturiste, moi, ça me dérange, alors... pas physiquement. Ça me dérange pas physiquement quand on peut faire plaisir. Mais très honnêtement, je ne me vois pas tout nu, la claquette à l'air, dans un supermarché, avec mon carnet de chèques entre les fesses, en train de faire mes petites courses. Un pickpocket. Enfin, vous me voyez en train de pousser mon chariot, là Mais attention à votre caddie, monsieur, enfin, c'est froid. Et puis je suis désolé, mais enfin, c'est pas hygiénique, enfin. Vous me voyez en train de choisir mes petits fruits et légumes, là. Bonjour, mademoiselle, vous avez de très jolis abricots, dis donc. Je l'ai emmené dans un vrai camping, enfin. Trois glacières dans le guide des campings de France. Espadrille d'argent en 92 derrière le camping de la Grande Motte, excusez-moi du coup. Non, un camping vraiment bien. En plus, et là, je m'adresse aux jeunes, très économique comme camping, hein. Pas besoin d'acheter du dentifrice, il y en a sur le rebord des lavabos. Ah oui, non, il n'y a qu'un truc que je n'aimais pas. C'est les toilettes à la turque. Ah, j'aime pas ça, les toilettes à la turque. Ah non, attends, dès que tu tires la chasseau, t'es obligé de faire de la varap sur les murs, là, pour éviter de partir en rafting au fond du trou, là. En plus, en général, tu laisses une tongue. Ça me stresse, les toilettes à la turque. Moi, là, je reste comme ça, je ferme les yeux, j'attends le plouf. Ou le ploumb. Hein? Pas vraiment dans le trou, mais dans la cible, quand même, quoi. Dans le... Ah tiens, là-dessus aussi, la nature est stricte. Si tu n'entends ni le plouf, ni le ploumb, faut lancer des recherches. Ça ne peut pas disparaître entre toi et le trou, c'est évident. Je vous avais dit que je vous ferais rêver. Je devrais peut-être pas vous en parler ce soir, eu égard à Véronique, mais ma première histoire d'amour, enfin ma première langue en bouche, c'était en camping dans le Périgord. Elle s'appelait Annette, comme personne. Personne ne s'appelle Annette. J'avais 12 ans et demi, presque 14. Elle en avait 11. Je l'avais épatée en arrivant deuxième au concours de course en sac intercamping. Je lui ai donné rendez-vous au balançoire. On s'est balancé pendant une bonne vingtaine de minutes, sans rien se dire. Au bout de 20 minutes, on est descendu de la balançoire. J'ai vomi. Et là, je lui ai dit, Annette, j'ai la caquette qui frétille. Je veux que tu sois la femme de ma vie. Et là, on s'est embrassé avec la langue pendant 17 minutes. On s'est arrêté, j'ai vomi. Et à la fin des vacances, on s'est séparés. Elle est rentrée chez elle à Châteauroux. Et moi, je suis rentré chez moi à Grand-Quevilly. Et dans la voiture qui me ramenait jusqu'à la maison pendant les 700 km d'autoroute, j'ai relu toutes nos petites lettres d'amour. On est arrivé à Grand-Quevilly, je suis descendu de la voiture. Non, j'ai pas vomi. Ah non, je te jure, maman, c'est pas moi, c'est le chien. Ah, je me suis pris une volée. On n'a pas de chien. Alors ça c'est sûr, il faut pas mentir à sa maman. Hein. Oh là là, jamais, jamais, jamais. Il y a deux campeurs du Cap d'Agde que Véronique et moi on n'oubliera jamais. C'est Jackie et Monique, tous les deux anciens routiers. Ah là là, quel bout en train, c'est de là. Jackie lui maintenant, il a deux passions. L'alcool et le pastis. D'ailleurs il le fabrique lui-même, il a appelé ça du pastis 151, rapport au degré d'alcool. 151 degrés, ça pique, hein. Lui s'en sert aussi pour allumer le barbecue. Il était capable de dire « Tu prends l'apéro » en 18 langues. « You take the apéro ? Prends l'apéro, enculé ! » C'est fabuleux. Quand l'homme devient un véritable campeur, quand le campeur est en osmose parfaite avec son environnement, Jackie, il était devenu mi-homme, mi-caravane. Jackie disait « Pastis partant bleu, pastis délicieux !» Remarquez, il disait aussi « Apéro pluvieux, apéro heureux !» Ou alors « Un Ricard de trop, ben un Ricard quand même !» Ça c'est sûr, pour les rimes, c'était pas Jean-Jacques Goldman. Hein. Enfin, tout ça, c'était avant le drame, bien entendu. Une enfant qui a été emportée par une lame de fond. Moi, j'ai rien vu, tu parles, je joue au volleyball contre les Hollandais sur la plage. Et là, tout à coup, l'horreur, panique sur la plage, tout le monde s'est mis à hurler, et c'est là que j'ai vu la gamine qui était en train de se débattre dans l'eau, quoi. Eh hey merde, il y a une gamine qui est en train de se noyer là-bas, regardez. La gamine là-bas, elle se débat, elle est en train... Il y a un pain qui bouge. Elle est belle, la France. Regardez, la gamine est en train... Non, je peux pas, je suis en pleine digestion, Véronique. Regardez, là. La gamine est en train... Ou alors, on attend une heure, ok, on attend une heure. Allez, allez, allez, allez. Bon, allez, j'y vais, d'accord. Monique, allume ta caméra. On sait jamais, un bonus pour un DVD. Trop tard. Il y a des mecs qui l'avaient sorti de l'eau, la gamine. Elle avait perdu le haut de son maillot, la pauvre. Elle avait quoi, 16 ans, 17 ans? Comment, 19? Bon, bah, laissez, je vais lui rouler de bouche à bouche. Et là, j'entends Véronique qui me dit, c'est ça, t'as qu'à lui toucher les seins pendant que tu y es. Ah oui, dis, quoi? Attends, je rêve, Véronique, I'm dreaming ou quoi? C'est une gamine, elle a 19 ans, je pourrais être son père. Peut-être pas son père, mais enfin, bah, un copain de son frère, quoi, merde. En plus, elle se réveille. Bon, bah, les CRS sont arrivés, ceux qui en ont profité, quoi. Bah, je veux dire qu'on en a profité pour faire leur métier. Bon, la gamine a été sauvée, je crois que c'est ça l'essentiel. Et pour fêter ça, Jackie a eu une excellente idée. Il a dit, on prend l'apéro. Alors moi, je suis allé voir la gamine qui était dans son coin. Alors comme ça, t'as 19 ans? Mais tu vas en avoir 30. Oui, non, pas tout de suite, bien évidemment, mais enfin, bon, de toute façon, l'âge. Et là, je vous jure, direct, la gamine m'annonce, si tu veux, on peut se retrouver ce soir au karaoké, je directais mon oncle pour pas trop avoir la honte devant les copines. Écoute-moi bien, j'en ai fronté. T'as du mordant, j'aime beaucoup. Je te kiffe grave mortel. T'es trop de la boule. Ah, oui, de la balle, c'est bon. Rendez-vous ce soir au sanitaire. Si j'ai mon rouleau de PQ dans le jogging, c'est que je suis pas libre. Si je l'ai sous le bras, c'est que je t'emmène au bal de Ricky Larsen. Allez, gâche-dé. Tourne-re à ta à ton ping-cancard. Allez, n'insiste pas, n'insiste pas. Tuche. Je suis allé mettre mon plus beau jogging. J'ai mis mon rouleau de PQ sous le bras et je suis allé chercher la gamine au sanitaire pour l'emmener au bal de Ricky Larsen. Et alors attention, qui n'a jamais connu un bal du 14 juillet animé par Ricky Larsen n'a jamais connu la folie du tempo. Vas-y Ricky, fais-nous rêver.

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2: Alors, y a pas d'artistes dans l'armée? De toute façon, nous les militaires, on n'est pas aimés. Ça nous fait souffrir.
3: Aimez-nous.
2: On est pareil, hein?
3: On est pareil.
2: Le soir, on rentre du boulot comme vous. Et on aspire un bon bol de soupe et un peu d'amour. Tout pareil que vous.
3: Peut-être la seule différence qu'il y a entre nous, c'est que nous, les militaires, quand on part en vacances, c'est dans des avions de chasse.
2: À Maxis, 6 fois la vitesse de la lumière.
3: Ben on arrive avant vous, hein.
2: Puis on part faire des balades. Enfin, on part.

0: On nous oblige.
1: Pas pareil.
0: On nous oblige à faire des balades dans des tanks. Alors à quatre par tank, même pas un chacun, sans clim, avec le casque obligatoire. Sur une moto, d'accord. Mais dans un tank. C'est quoi, des fois que t'arrêtes ton tank, t'oublies de mettre ta béquille. N'importe quoi, alors un code comme des cons dans un tank avec le casque comme ça et une toute petite fenêtre comme ça. Pour quatre. Mais qu'est-ce que tu veux voir, hein? C'est pourri comme balade. Mais foutez des fenêtres, bordel. Matos français, t'as encore. Non, après la super balade en tank, on va se baigner dans des piscines pleines de piranhas et de sangsues.
1: Avec le casque.
0: Des fois qu'on se
1: cogne dans l'eau, c'est ça?
0: Ouais, comme ça, il y avait tout le bardin.
1: Et la serviette dans le sac.
0: Tu te baignes avec ta serviette, quoi? Nous aussi. Non, bah, à l'armée, on aime bien se sécher mouillé. Ça doit être ça, hein? Alors, avec des maîtres nageurs qui nous surveillent, comme vous. Mais nous, les maîtres nageurs à l'armée, ils nous surveillent, et en plus,
1: ils nous tirent dessus.
0: Et on fait tout ça pour qui? Pour vous. Alors,
1: et mignon. Et mignon.
0: L'autre jour, il y avait un défilé, il n'y avait personne, et après, en rentrant à la caserne, j'avais laissé toutes mes médailles, et des fois que je croise des civils sur la route, et ben quand même, malgré les médailles, il y en a un d'entre vous qui m'a jeté un caillou. Et j'avais pas mon casque. Quand vous croisez un de vos militaires dans la rue, jetez pas de cailloux, surtout si on n'a pas le casque. Faites un petit signe de la main plutôt, hein? Un sourire, une accolade, un bisou, un petit billet de 100 francs. C'est tout, parce que sous le gilet barbale, il y a un cœur. Méfiez-vous, hein. Méfiez-vous, parce que nous, la bombe, on l'a.
1: Alors aimez-nous. Aimez-nous, sinon,
0: champignons.
1: Et là, la France, du gravillon. Et plus personne pour les jeter.
0: C'est simple. Aimons-nous,
1: sinon, champignons.
0: Mouah, ouf, repos.
1: Un qui se moque, hein?
0: Champignons. Prendre un militaire par derrière. Champignons.
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14: La police d'aujourd'hui présente un nouveau visage. Une équipe des FR3 Île-de-France a suivi 24 heures de la vie d'un commissariat de quartier. Les policiers, des hommes comme les autres.
15: Je m'appelle Robert Robichet, je suis gardien de la paix.
16: Je m'appelle Jean-Pierre Avidol, je suis gardien de la paix.
17: Je m'appelle Marcel Patulacci, brigadier chef et agent de la paix avant tout.
14: Mais qui sont-ils, ces hommes?
17: Non, ce n'est pas qu'on est des surhommes. Nous sommes a fortiori des hommes comme les autres. A fortiori, nous sommes donc des hommes avant tout. Comment allez-vous?
14: 8h13. Bonjour, la journée commence très tôt.
17: Bonjour Robert.
18: Un peu froid.
17: Ouais, faut soigner ça.
18: Bon, je vois surtout que le policier aujourd'hui doit être conscient de la tâche, de la responsabilité et surtout de la tâche morale qui lui décombe.
17: Qui lui
18: décombe et surtout qui lui incombe.
19: Vous êtes du même avis que vos subordonnés?
17: A fortiori, tout à fait. Je crois qu'aujourd'hui, le policier doit être conscient de la responsabilité et surtout de la tâche morale qui lui incombe.
19: Qui lui décombe.
20: Je suis désolé, hein.
17: Mais non.
14: 9h16, premier appel.
17: Oui, allô, bonjour madame. Oui, tentative de viol. D'accord, trouvez tous les subterfuges adéquats. Nous arrivons immédiatement, madame. Voilà, donc là, on nous a appelé pour un viol. Nous y allons donc immédiatement.
19: Quelle adresse?
20: Bah, attendez, chef, je vais la rappeler.
17: Ouais, ben, t'as le numéro.
14: Au deuxième appel, l'équipe a eu la présence d'esprit de noter l'adresse.
21: Bonjour monsieur, excusez-nous de vous déranger, ici la police. On vous appelle comme quoi il serait question, a fortiori, l'occurrence d'un viol envers votre femme. Allô?
22: Salope, t'as appelé les flics!
21: Non, excusez-nous monsieur, ne vous fâchez pas, on n'a pas voulu vous vexer.
14: 11h13, un voisin a ouvert la porte.
17: C'est au premier étage. Je crois qu'il y a tous les coups, il est en panne.
19: Ouais, un problème.
17: Ah, tous les coups, il est en panne.
14: 11h33, nos hommes se décident à prendre l'escalier.
19: Police. C'est la police, madame.
17: S'il vous plaît.
19: Ouais.
14: Une heure plus tard, mission accomplie. La femme devra se justifier de son viol au commissariat, à moins que le mari ne retire sa plainte.
19: Vous êtes fier de votre métier?
20: Oui, effectivement. A fortiori, on peut dire que c'est, disons que c'est un métier où effectivement on a des possibilités. Et quoi, je pense que c'est un métier, quoi.
17: Non, je crois qu'à fortiori, on est du même avis que Jean-Pierre. Je veux dire,
20: ouais,
17: c'est... 5 sur 5.
23: Il y a une petite vieille qui s'est fait attaquer au témoignage.
20: Ah, une petite vieille qui s'est fait attaquer.
23: Ils sont au moins 3 ou 4.
20: 3 ou 4, c'est dégueulasse.
21: Ouais. Ouais, on l'a entendu. Bon, là, il est 5h, là, on rentre au commissariat, hein, c'est la fin de journée. Hein. Salut.
20: Là, c'est Paris. Hein.
21: Ouais, c'est sûr.
19: Avec ce genre de choses.
21: Hein. Ouais,
20: c'est bon.
21: Plus souvent qu'à l'accoutumée. Hein.
20: Ouais. Encore là, on a eu la chance, bon, c'est à 5h, mais un quart d'heure avant, on était obligé d'y aller.
14: Au revoir, messieurs. Mais au fait, les bavures.
17: Les pistolets que nous avons ont deux sécurités.
20: Oui, deux.
17: Déjà, bon, alors, il y a la première, et même quand la première est enclenchée, il reste toujours la deuxième sécurité. Alors, vous voyez, il n'y a aucune...
19: Merde, le caméraman.
17: A fortiori, faudrait couper, là.
20: Oui, faut couper.

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1: Alors, je sais ce que vous dites. Est-ce que c'est un garçon? Est-ce que c'est une fille? Je vous rassure, je suis une fille. En fait, moi, dans ma tête, je suis un couple. Et quand j'ai un couple d'amis qui se disputent, un couple hétéro, eh ben, je peux pas prendre parti. Ben non, je suis d'accord avec les deux. Elle parle trop. Ouais, bah, elle se confie, elle t'aime. Tu te rends compte qu'il peut passer 3 jours sans se laver? Bah ouais, mais s'il fait rien. Elle veut jamais me faire l'amour. Bah oui, mais lave-toi, mec, aussi. Non, c'est compliqué, hein. Alors, il faut savoir que je suis aussi un homme ou une femme dans les yeux de la personne qui me regarde. Par exemple, la dernière fois, en boîte de nuit, je suis arrivée, c'était entrée gratuite pour les filles. Et ben, j'ai cassé le caissier. Bonsoir. Ouais. Bonsoir. Du coup, ce soir, c'est gratuit pour les filles. Ok, ouais, bah, bouge pas. Ouais, chef. Eh ben, là, je sais pas, là. Bah non, bah c'est un Yel. Et bah c'est une sorte de Bilal Hassani, mais à l'envers. ok. Bon bah du coup on va faire moins 50%. En boîte de nuit, l'hétérosexualité reste au vestiaire. Et moi aussi du coup. Bah oui, les filles se roulent des pelles entre copines, les gars jouent à Chabit, je joue quand? Bon, il y a quand même un truc que je préfère vraiment faire avec les garçons, c'est aller aux toilettes. Et l'avantage que j'ai avec ce physique, c'est que quand je vais dans les toilettes publiques, je peux aller dans les deux, en mode caméléon, tu vois. Et contrairement à ce qu'on pense, chez les hommes, il y a beaucoup moins de queue. Et souvent, c'est plus propre aussi chez les gars. Alors, autant à la maison, vous avez du mal à lever la cuvette, autant dans les toilettes publiques, il suffit qu'il y en ait un qui le fasse le matin. Écoute, on est tranquille pour la journée, quoi. Alors moi je fais partie de la team, je recouvre intégralement l'assise de papier pour une assise propre et confortable. Il y en a qui font ça? Ouais, les autres ça pisse en squat quoi. Comment tu pisses en squat? Comment tu peux te contracter et te détendre en même temps? En plus, une fois sur deux ça te coule dans la basket, c'est ni fait ni à faire. Franchement. Non vraiment, je préfère y aller avec les garçons. En plus on est à la fraîche, au fond du jardin. Mon petit côté écolo, tu vois. Alors au début, c'était pas simple. Ben, j'étais la seule accroupie. À côté de tous les mecs debout. Pas forcément au meilleur niveau, quoi. Salut. Et tu feras gaffe, t'as une petite grosseur juste en dessous, là. Ça y est. Ben, ça y était pas au début, hein. Bah, il faut que tu fasses gaffe, tu sais, moi je connais un gars, ça lui est arrivé, il s'est fait amputer des deux couilles, bah ça fait 6 ans qu'il est président de la République. Donc faire attention, hein. Du coup, il a fallu que je m'adapte. Alors ce que j'ai fait, c'est que j'ai acheté une petite cup. Vous connaissez cet objet, c'est une sorte de bec verseur en silicone que tu te mets là entre les jambes. Et comme ça, bah nous aussi, on peut pisser et bah tout autour de la cuvette. Franchement, les gars, c'est fun, j'avoue. En plus, moi, je l'ai tuné avec un petit système hydropulse à injection. Une fois sur deux, j'arrive à faire de l'électricité. Alors, mesdames, 2 conseils avec cet objet. 1, en acheter un fluo. Pour pisser sur le bord de la route la nuit, c'est beaucoup plus safe. On vous voit de loin. 2, et c'est très important, ne pas oublier, ne jamais ranger avec les moules à cupcake. La dernière fois, j'ai eu la foufoune qui sentait le crumble aux poires pendant 1 semaine. Bah, ça fait bizarre quand même. Hein. Et je vous parle pas du goût du crumble. Voilà, je vais vous laisser sur cette image. Merci beaucoup.
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3: Ce sont 2 laveurs de carreaux belges. Ils viennent de passer la journée à nettoyer leurs carreaux alors sur un immeuble de 50 étages. Mmh. Et puis après leur boulot, ils s'aperçoivent qu'ils ont oublié le dernier étage, c'est l'étage du PDG.
4: C'est long.
3: Avec des bons. Et tu dis, bah écoutez, on a oublié l'étage du PDG. Alors. Bah écoute, l'autre il dit à son collègue. Il dit, écoute, qu'à cela ne tienne, on va y retourner, bon sang de bois.
4: C'est un jeune donc qui s'exprime.
3: Oui.
4: C'est un jeune.
3: Oui. Et puis il dit, mais Mais il y a le camion élévateur qui est parti. Mais t'inquiète pas, je vais te tenir par les bretelles et tu vas laver comme ça les carreaux.
2: Alors ils vont au 50e étage. Tout le monde suit ? Bon.
4: Je suis fou.
2: Il y a le collègue qui tient son collègue, il parle. Bretelle. Mais je raconte pas, je sais pas ce que je dis non plus. Et donc il tient par les bretelles comme ça, et il lave les. Ça va bien ?
3: Oui, oui, ça va, je lave, je lave.
2: Puis l'autre qui lave, il commence à se marrer. Il dit : Mais pourquoi tu rigoles ?
3: Parce que ça me fait penser que si les bretelles est lâches, tu vas te les prendre pleine gueule.
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1: Et ce matin, on retrouve dans la team du rire Judith Delaire qui n'en peut plus. Mais qu'est-ce qui se passe?
2: Non, mais là, vraiment, ça recommence. Deuxième vague de canicule alors qu'on est mi-juin. J'ai envie de dire une chose.
1: Ouais.
2: Oh, secours. Déjà, on n'arrive plus à dormir. Cette nuit, j'ai tellement transpiré que ma montre m'a félicité pour ma séance de cardio. On n'arrive plus à marcher dans la rue. Mes jambes sont collées par ma transpiration. Mes cuisses se frottent tellement qu'on dirait un couple en crise. Tu sais, elles ne se supportent plus, mais elles restent ensemble. Non, et puis à ce stade, je ne brille plus du visage. Je suis un temps 4K. Voilà, donc il fait vraiment trop chaud.
1: Oui. Puis alors, ça ne va pas s'arrêter tout de suite, hein, je dis. Je suis
2: désolée. On ne peut pas supporter une canicule et vivre une vie normale en même temps. Quand je dis vivre normalement, je parle d'aller travailler, prendre des transports en commun, mettre une tenue correcte et réussir tout ça sans insulter quelqu'un avant 9h. C'est incompatible. Voilà, faudrait arrêter le pays. Comme quand il neige à Paris, on ne bouge plus. On attend que ça passe. Les grandes chaleurs, c'est bien dans seulement une situation, en vacances. Parce que la chaleur, ça va très bien avec un transat, un spritz, la mer. Beaucoup moins avec une réunion Teams intitulée Synergie et Perspective. La vraie vie à 40 degrés, c'est non. À moins d'être Elon Musk, d'avoir 15 piscines, 53 climatiseurs et un bilan carbone qui se voit depuis l'espace. Donc,
1: Mais il y a des solutions, non?
2: Mais les solutions sont éclatées, Bruno.
1: Ah,
2: dès qu'il fait 35 degrés, tout le monde devient druide.
3: Oh.
2: Ta mère te dit, mais une bouteille d'eau congelée devant le ventilateur, ça marche très bien. Ton voisin, ah, moi je ne bois que du chaud. On se réveille, on cherche tous la même chose. Comment garder le frais? T'es un degré de moins chez toi et t'as envie de faire visiter ton appartement.
1: C'est vrai. Et la nuit, c'est peut-être qu'il y a de pire. Non,
2: ah bah la nuit, c'est l'enfer.
1: Nuit, c'est l'enfer.
2: On a besoin de dormir pour récupérer. On n'y arrive pas. Tu te retournes plus dans tes draps pour trouver le sommeil. Tu fais de l'aquaplaning. En plus, moi, je fais partie des gens qui détestent dormir sans couette. Voilà, avec un drap, je peux négocier. Sans rien, j'ai l'impression d'avoir été expulsée de mon propre lit. Non, on cherche tous le coin frais du matelas. Tu sais, le petit coin miraculeux.
1: Oui.
2: Normalement, tu le trouves. Là, non. Tu colles tes jambes contre le mur. Puis tu découvres que le mur est frais. Alors tu montes, puis tu montes encore. À 3h du matin, tu te retrouves les jambes en triangle contre le mur. On dirait Spider-Man, mais triste.
1: C'est vrai que ça nous change la vie, ça. Hein, c'est vrai.
2: Mais la canicule nous transforme, Bruno.
1: Ouais,
2: quand il fait 20 degrés, tu es une adulte, tu as de la dignité, des projets, tu mets un peu de poudre matifiante et voilà. À 35 degrés, tu vis dans le noir, tu parles à ton ventilateur, tu négocies avec un grand toilette humide, tu lui donnes même un prénom, Jean-Marc. Avec la canicule, la seule activité qu'on peut encore faire sans s'épuiser, c'est regarder la météo. Tu sais, on regarde
1: on vérifie
2: toutes les 10 minutes, comme si Météo France allait soudain changer d'avis. Hey, finalement, on s'est trompé, dans une heure, il fera 22. Non, et vraiment, les climato-sceptiques... À 38 degrés, on n'a pas l'énergie de débattre pour vous réexpliquer l'évidence. Si vous continuez, on va vous plaquer au sol avec nos aisselles. C'est un plaquage de transpiration à plusieurs. Et croyez-moi, après 5 minutes, vous croirez vraiment au réchauffement climatique.
1: C'était dans la team de Judith Delaire.

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2: Bonsoir. L'autre jour, j'ai fait Secret Story. Le premier jour, Coralie, une candidate, en cassant une assiette, m'a dit « Je suis conne ». Je lui ai répondu « Ne me dis pas tout de suite ton secret ». Le secret de Sylvia, c'est qu'elle était vierge. La pauvre, elle a perdu son secret dès le premier soir. Le lendemain, on a fait un concours entre mecs de celui qui pisserait le plus loin. C'est Mélissa qui a gagné. Le soir, Tao a mis une main aux fesses à Cynthia tout en gardant les coudes sur la table pendant le dîner. C'est comme ça qu'on a découvert son secret. Il vivait à Fukushima. Il nous a dit qu'à cause des radiations, maintenant, quand sa mère lui demande de faire plusieurs choses en même temps, il peut plus lui répondre « Hey, j'ai pas quatre mains !» Il lui répond juste « Hey !» Le quatrième soir, Brian a demandé à Steve pourquoi il avait un pot de margarine sur sa table de nuit. Le lendemain matin, en se réveillant, il avait la réponse. Le sixième soir, pour rire, on a jeté Lucie dans la piscine, puis on est allé dîner. Dans la soirée, la voix nous a révélé le secret de Lucie. Elle savait pas nager. Après la disparition de Lucie, Rachel a entamé une grève de la faim. Du coup, elle avalait plus. La semaine suivante, Jean-Pierre Foucault est venu dans notre loft pour organiser l'émission qui veut gagner des millions spéciales association. Je sais pas comment on s'est débrouillé, on leur a fait perdre 12 000 euros. Au bout de deux semaines, Brendan a enfin réussi à faire craquer Cynthia. Le problème, c'est qu'il a fallu la faire recoudre. Puis la production, comme dans un dîner presque parfait, nous a demandé d'organiser deux dîners originaux. C'est Brian qui a fait le premier. Pour accentuer les saveurs, il a organisé un dîner dans le noir. On devait deviner ce qu'on mangeait. Coralie a reconnu une carotte, mais pas la sauce qui allait avec. Puis j'ai voulu aller aux toilettes. Dans le noir, c'était pas évident. J'ai commencé à me soulager quand j'ai entendu « Oh, super, du thé servi à la marocaine !» Pour le deuxième dîner, Dionysos nous a fait des plats grecs, on a échangé nos coutumes. Il nous a dit un proverbe français prétend que dans le Nord, on pleure deux fois quand on arrive et quand on repart. Un proverbe grec dit qu'à Mykonos, on pleure qu'une fois, quand on se baisse. Puis les personnages de Fort Boyard sont venus dans notre loft pour organiser des épreuves. Quand on a vu Coralie revenir en boitant, on a cru qu'elle s'était blessée, mais non! Elle venait de découvrir pourquoi Passepartout s'appelait Passepartout. À la fin du jeu, Brian nous a fait un tour de magie, il a coupé Coralie en deux, c'est comme ça qu'on a découvert son secret. Il n'était pas magicien.
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11: I'm Amy. Amy London, and I'm your new English teacher for tonight. Voilà, bah comme ça, vous avez un petit aperçu du métier que j'ai fait pendant 15 ans. En général, je parle toute seule, ils comprennent rien, mais tout le monde est content. Hein. Écoutez, enchantée, vous l'avez compris, je m'appelle Amy London, je viens du nord-est de la France et je me suis installée à Marseille il y a tout juste 3 ans et demi. Alors, je pense que vous l'avez deviné, à Nancy, j'étais prof d'anglais, à Marseille, au bout de ma vie. Ouais, je peux pas mentir, j'aurais dû m'en douter. Hein. Quand j'ai fait mon pot de départ, mes collègues m'ont pas dit bonne continuation, Amy. Hein, ils m'ont dit bon courage. Hein. Je sais plus si c'était un pot de départ ou un pot d'adieu. Hein. Alors, comme à chaque fois où j'ai besoin d'être rassurée, j'adore aller voir les avis sur Google. Vous faites ça un petit peu, oui ou non? Ouais. Hein. Donc moi, je tape le nom de mon futur lycée et je vois qu'il y a deux avis. Je suis très déçue, mais ça attire ma curiosité. Hein. Je regarde le premier avis, 4 étoiles sur 5. C'est pas mal. Hein. Et je lis lycée éclaté, mais le snack de derrière est tarpimbant. Bon, c'est un critère. Je regarde le deuxième avis très rapidement, une étoile, bon pas dingue, hein, et juste à côté, super lycée. Voilà, donc le mec n'a pas compris le système des étoiles. Hein. Je me suis dit, c'est parti pour l'aventure, et bien, donc l'été passe et je fais ma toute première rentrée à Marseille. Alors je ne sais pas comment sont les élèves dans vos villes respectives, mais alors à Marseille, ils ont un accent anglais, une dinguerie. Je n'étais pas prête. Écoutez bien, je suis en plein cours, en pleine explication, tout va bien, et j'ai un élève qui m'interrompt. Qui me dit, madame, je vais mettre ça à la poubelle, s'il vous plaît? Moi, prof d'anglais de base, qu'est-ce que je dis? In English, please. Il m'a dit, je peux mettre ça à la poubelle. Très bon accent, hein, mais ce n'est pas la bonne langue. Je me suis dit, d'accord, ils sont en train de me challenger. Eh bien, écoutez, challenge accepté. Je vais devenir leur prof préféré. Qu'est-ce que les élèves préfèrent dans les cours de langue? En général, ce sont les projets ou les voyages scolaires. Je vais donc les emmener à Londres. Ils vont être comme des fous. Alors là, je les emmène à Londres. Ils vont dans leur famille d'accueil. Et dès le lendemain, j'ai un élève qui arrive en furie. Madame, madame, ils sont trop forts. Il y a un petit, il a 5 ans, il parle anglais couramment. C'était le voyage le plus long de ma vie. L'année suivante, je me dis, je vais en tirer le son, on ne va pas partir, on va accueillir, on va faire un échange avec des étudiants polonais. La langue commune, ce sera l'anglais. Voilà, je les prépare toute l'année, je leur fais apprendre des phrases par cœur. C'est vraiment le projet de ma life, hein, d'accord? Et au mois de mai, les Polonais, ils arrivent. Donc moi, je les accueille. Hello, welcome, Polish people! Prof gênante. Ça fait partie de notre formation. Et là, je leur dis, OK, let's go, Kevin, introduce yourself. Et t'as Kevin qui arrive avec sa tête là. Hello, Polonais! Eh ben, me, Kevin, you speak English? Yes? Eh ben, pas moi, voilà. Oula, la prof is énervée. Voilà, super, ok. Sit down, Kevin. Oui, voilà, ouais, oui, oui, oui, tu peux garder le sourire. Il parle pas français, mais je vais te monter en l'air, voilà, thank you. Sorry, Kevin is too big, hein. Ouais, je me retourne, c'est pas je vois mes autres élèves en train de parler au polonais, en train de leur dire, do you know SCH, cheveux longs, de très organisés, de digital? Écoutez bien, ça a été un carnage. Non, je pense que vous vous rendez pas compte. C'est pas à la fin de la semaine, les Polonais sont partis en claquettes, chaussettes, maillot de l'OM. J'ai rien pu faire pour eux, je jure. Puis naturellement, vous savez, au moment où le car repart, je leur dis, venez, on leur dit au revoir, on les salue et tout. Puis t'as Kevin qui revient me voir. Hein. Il me dit, madame, et nous? Je sais, bah quoi, Kevin? Il me dit, c'est quand qu'on part en Polonie? Il a dit Polonie! Ouais, non, non, vous savez ce qui me chagrine le plus dans cette histoire? C'est que c'était des terminales. Ah, voilà. Ouais, 7 ans d'anglais minimum, quoi. Le soir-là, j'avais besoin de m'aérer, j'avais un date, ouais. Je marche comme ça, je suis dépitée, je croise un SDF qui me dit « T'as pas une petite pièce, s'il te plaît ?» Je lui ai dit « In English, please !» Il m'a fait un doigt, il m'a dit « Fuck you, bitch, you're very good accent !» Ouais, non, bah, du coup, je vais voir mon date, quoi, voilà, on y va. Bon, je suis pas hyper convaincue, mais j'y vais, et on s'installe, et il me pose la question. Du coup, il me dit « Tu fais quoi dans la vie ?» Je dis « Je suis prof d'anglais. » Il me dit « Oh, je trouve ça trop sexy, une meuf qui parle anglais. » Je me dis « Super, un gros crevard. Ouais. » Je le regarde dans les yeux, je dis « We can talk in English if you want. » Avec le recul, je me dégoûte, hein, vraiment. Hein, et puis j'insiste, hein, je le regarde, je dis « So tell me, what do you do for a living ?» Là, il me dit « Je ne comprends pas. » Je suis « Oh putain, c'est un ancien élève !» Ah, mais, vu la journée que j'ai passée, j'ai dit « De toute façon, je reste, c'est pas grave, on va continuer à discuter. » Et là, il se met à poser une question qui me met grave mal à l'aise. Il me dit « Du coup, tu es séparée ?» On va pas se mentir que si je dis que je suis divorcée, ça me fait prendre 10 ans dans la gueule et c'est pas hyper sexy. Et écoutez bien, je cherchais même pas à comprendre, je me suis mise à parler français avec un accent anglais en pensant que ça ferait cool. Je dis « Je suis divorcée, j'ai dû tapiner pour payer le loyer, je peux plus copuler le petit dans la chambre juste à côté. M'aider, m'aider !» Voilà, bon. Le mec s'est barré, puis moi j'en rajoute un « Reviens, tu n'as pas payé !» Voilà, bon, c'est...
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2: Dernièrement, j'ai regardé une émission à la télévision qui m'a beaucoup intéressé, c'était l'année dernière. Sur la vie de Mozart. Et ça m'a donné l'envie de lire sa biographie. C'est comme ça que je me suis aperçu que nous avons des points communs avec Mozart. Par exemple, quand son biologiste écrit... en principe, il n'y a pas à rigoler là. Vous savez, j'aimais bien qu'on rigole, mais pas qu'on se moque. Hein? À 4 ans, Mozart composait son premier librette. Et moi aussi, à 4 ans, j'ouvrais mon premier livrette à la Caisse d'Épargne. Troisième point commun avec Moïse, avec Mozart. Parce qu'avec Moïse aussi, j'ai des points communs. Par exemple, quand il est monté sur les monts Sinaï, on est 3000 avant. Et j'y sais. Pour aller chercher les 10 commandements. Il est resté là-haut 40 jours. Après le 10e, Moïse demande, c'est tout. Et l'Éternel répond, prends déjà ça, si ça se vend bien, j'en écrirai d'autres. Donc, troisième point commun avec Mozart. Mozart, à 25 ans, était au sommet de son génie. Et c'est là que nos chemins divergent. Parce que moi, à 25 ans, je dois reconnaître que la source volcanique qui grondait sous les sommets de ma calotte crânienne ne trouvait pas la sortie. Et un jour, ou plutôt une nuit, comme Beethoven qui l'a entendu pom pom pom pom, j'ai entendu pop pop popek. J'ai ouvert les yeux. Place gratuite pour demain soir, pour les messieurs. J'ai ouvert les yeux et c'est là que je l'ai aperçu. J'ai vu la Vierge, comme je vous vois. Je me suis dit, c'est pas possible, elle s'est trompée d'appartement. Et elle m'a parlé. Bon, j'ai dit une, hein, place gratuite. Hein. Elle m'a dit, Popek, le monde est triste. Fais-moi rire. J'ai dit, avec quoi, señorita? Pas quoi, c'est la mère du Seigneur. Bon, alors, señorita. Et elle m'a tendu un stylo, un dipon en or, garanti 3 ans. Elle m'a dit, écris. Elle a disparu sans jamais réparer. Et pourtant, je l'ai appelé plusieurs fois. Il faudrait des recharges pour les stylos. Et enfin, dernier point commun avec Mozart, qui a écrit une très jolie sonate en ut mineur intitulée « Les marchés aux Turcs ». Et moi, parallèlement à sa musique, j'ai écrit un poème en vrac, en vers de temps en temps, intitulé « Les marchés aux pices ». Et c'est là que nos points communs se rejoignent avec Mozart. Parce que si c'est vrai que la musique adoucit les mœurs, le tissu aussi. Parce que Mozart vous réchauffe l'âme par la musique, et moi, je vous réchauffe les quilles par les molletons. Je vais vous en chanter un morceau. 1, 2, 3.
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2: Il y a eu le siècle des Lumières. Ça, c'est fini, hein. Là, on est au siècle de la consommation. Et dans le mot consommation... Oui, il y a le mot sommation, d'accord. La première syllabe est quand même très claire. Hein. Puis on aime ça consommer. On aime en acheter du merdier, là, tu sais. Hein, finalement, dans la vie, plus on a de merdier, plus on est content. Hein. Hein, les femmes aussi, vous adorez acheter du merdier. Moi aussi. Ah, si j'ouvre un sac à main au hasard, là, tu vois ce que c'est que le merdier. Hein.
3: Oh non, merde, pas moi. Hein.
2: Et le mari à côté, il me fait, ah oui. Et attends, et ça, c'est le merdier de sortie. Mais faut voir ce qu'on a tous chez nous. Finalement, une maison, c'est quoi? Un énorme merdier avec un plafond. Et le samedi, tu fermes ta maison à double tour pour pas qu'on vienne te piquer.

0: Mais tu l'aimes ton merdier. Oh ben c'est vrai, quand tu pars en vacances, mais si tu te laissais faire, mais tu prendrais absolument tout ton merdier avec toi. Non, tu peux pas, tu sais, pour les vacances, il faut être raisonnable. Du coup, pour les vacances, tu te fais un mini merdier. Un merdier portable. Deux valises de merdier minimum. Le best-of. Tu arrives à l'aéroport, tu enregistres tous tes bagages, mais tu peux pas t'empêcher de garder un petit sac de merdier avec toi. C'est le merdier que t'aimes le plus. Le merdier que si l'avion s'écrase, tu veux l'avoir avec toi. On est con. Et là, tu t'assois dans l'avion avec ton petit sac de merdier sur tes genoux. Là, l'hôtesse, elle passe, elle te dit, vous pouvez pas garder ce merdier sur vos genoux. Hein? Ah non, faut le mettre dans les coffres à merdier. Et là, tu lui donnes ton petit sac de merdier. Mais avant, tu peux pas t'empêcher de prendre deux, trois merdes à l'intérieur. Et pour te sécuriser, une connerie, un bâton de rouge à lèvres, t'sais. On sait jamais si l'avion s'écrase. Hein? Tu les vois, les gens dans l'avion. Ils arrêtent pas de se lever toutes les 5 minutes. Tu sais, des fois, tu te dis, c'est pas possible, ils ont dû perdre quelque chose. Non, non, ils vont remuer leur merdier pour le plaisir. C'est pour ça que dans les avions, on les attache. Madame, non. Non, la ceinture de sécurité en avion, ça a jamais été une question de sécurité. Hein. Non, attends, je veux dire, quand un avion s'écrase, il n'y a jamais un mec qui a été sauvé parce qu'il était attaché. J'aimerais que vous soyez conscient de ça ce soir. Non, non, non, non, la ceinture de sécurité, c'est uniquement pour empêcher les mecs de se lever toutes les 5 minutes. Sinon, ça n'arrêterait pas. En bagnole, c'est pareil. Hein. Ah ben là, en voiture, ils ont pris toutes les sécurités. Là, en voiture, non seulement le mec est attaché, mais ils ont mis le coffre à l'extérieur. Ah ben sinon, les mecs, ils conduiraient jamais. Hein. Les conducteurs. 75 chevaux dans le moteur, un âne au volant.
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3: Alain m'a dit qu'il voulait faire une chanson hommage, c'est ça que vous m'avez dit Alain?
4: Oui.
3: Quelle chanson de Daniel Balavoine voudriez chanter aujourd'hui?
4: C'est sa chanson qui s'appelle Sauce d'intérieur en détresse.
3: Non, non, c'est SOS.
4: Oui.
3: Non mais il y a des points entre les lettres, c'est important, ça veut pas dire du tout la même chose, on est d'accord là. Vous comprenez ça Alain?
4: Oui.
3: Ok, ben non mais en tout cas très très bien, c'est un bon choix. Alors c'est pas facile hein, cela dit, parce que c'est un sacré pavé à chanter. Beaucoup s'y sont essayés, ils se sont brûlés les ailes là-dessus. Donc c'est un sacré film. Enfin voilà, ça permet de rendre hommage donc à Daniel Balavoine, qui est quand même le seul chanteur à avoir dispersé lui-même ses cendres dans le désert. Donc chapeau l'artiste.
4: Alors par contre, est-ce que vous pouvez la jouer plus grave, parce que là c'est un peu trop aigu pour ma voix comme ça.
3: Ah bon? Ben non, je peux pas, voilà, je la connais que comme ça donc... Ça va être super, je suis sûr. Oui, alors non, alors peut-être Alain, je me dis quitte à rendre hommage, autant être dans la sobriété. Voilà, je pense que c'est le mot d'ordre. Voilà, peut-être pas de gesticulation inutile. Soyez digne. Voilà. Hein, Alain, je dis, ne faites pas Christine the Queen là. Restez sur Georges Brassens ou Edith Piaf. Vraiment, voilà, tout droit derrière le micro, on sera bien sûr. Ok, vous faites exactement comme vous voulez, Alain, ce sera très bien.
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3: Pourquoi?
5: Pourquoi je meurs?
3: Vous avez déjà entendu la chanson au moins une fois quand même, Alain?

0: mais moi je pense qu'il dormira jamais l'enfant, moi. C'est horrible. Eh, hey, pas mal, bravo Alain. En fait c'est ça. En fait voilà. Vous faites semblant de ne pas savoir faire. Alors vous savez très bien faire, c'est la marque d'une très grande pudeur. Donc bravo pour ça Alain. Vous me faites plaisir simplement. Bon évidemment on arrive à un moment qui m'angoisse un petit peu. C'est le deuxième couplet. Voilà. On a vu que le premier était un petit peu fantasque. Donc je voudrais être sûr que vous connaissiez le deuxième couplet. Alors excusez-moi, peut-être la phrase est trop longue. C'est une question que je vous ai posée Alain. Est-ce que vous connaissez mieux le deuxième couplet que le premier couplet? Eh, on joue pas à tabou, on peut se parler à un moment Alain, hein. Est-ce que vous connaissez bien le deuxième couplet? Voilà, c'est tout. C'est pas bien ce que vous faites, Alain. Voilà. Votre chorégraphie est dégueulasse. Voilà, c'est vraiment. On dirait Gilbert Montagné qui joue à cache-cache. Là, j'aime pas ça du tout, comme esprit.
1: Tout autour de moi, des carcasses qui flambent.
0: Non, c'est pas ça.
1: Des gens qui brûlent et des gens qui flambent.
0: Non, non, non. Oh là là là là là, n'allez surtout pas dans cette direction-là, Alain.
1: Non, mais quelle drôle d'idée.
0: Alain, sauce, Alain.
1: Un siège éjectable dans un hélicoptère.
0: Non,

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2: C'est à la campagne, c'est deux nanas bourrées qui sortent du bal et qui commencent à rentrer chez elles en marchant. Et marre de marcher. Alors elle dit, bon attends, tu vois, j'ai une solution. Dis, Gisèle, qu'est-ce que tu veux faire? Laisse-moi faire. Elle escalade le barbelé du champ d'à côté. Elle va sous la vache, elle se met sous la vache, elle commence à tirer les pieds de la vache comme ça. Dans la commune, dit, Gisèle, qu'est-ce que tu fais? Elle dit, chut, laisse-moi faire. Sur les quatre, il y en a bien un qui va nous ramener.
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2: Vous avez bien fait de venir ce soir.
3: Oui, c'est vrai. Oui, parce que ce soir, on va se poiler.
2: Par contre, on va vous demander de couper les fax pendant le spectacle. Parce que ça dérange les artistes, hein, s'il vous plaît.
3: Oui, c'est vrai, faut pas faire des choses comme ça. Hein. Oui, non, sérieux, oui. Non, parce que ça dérange les artistes. Hein. C'est pour ça. Oui, parce que sinon, après, ça fait du bruit. Voilà.
4: Bon, ben moi, je vais couper mon fax, hein, j'arrive tout de suite, je m'excuse, pardon.
2: Alors, qu'est-ce qui se passe?
4: Ben, c'est un fax du docteur.
2: Quoi, mais quel docteur?
4: Ben, c'est mon docteur, c'est la personne qui me soigne quand, par exemple, je suis malade.
2: Mais alors, qu'est-ce qu'il veut à cette heure-là?
4: Ben, il m'envoie les résultats de mon test, là, c'est positif, donc maintenant, c'est sûr, voilà, ça y est, c'est bon, voilà. Quoi?
2: Mais qu'est-ce qui est sûr, Omar?
4: Les analyses sont formelles, Fred. Donc apparemment, je suis noir à 100%.
2: C'est bien, ça fait marrer les gens, ça, ouais. Ben, moi, ça me fait pas marrer du tout, ça me fait même de la peine, je vais te dire.
4: Ben, attends, ça va, Fred, t'inquiète pas.
2: Attends, t'inquiète pas, mets-toi à ma place deux minutes. Je suis tranquillement sur scène avec mon pote, et au bout de deux secondes, j'apprends qu'il est noir. Ça change tout, maintenant. En plus, je suppose que c'est irréversible, ton truc.
4: Oui. Il a mis « Je serai noir tout le temps ». Il a mis « Matin, midi et soir ».
2: Voilà. Alors on fait quoi? On arrête? On rembourse les gens? Excusez-nous, hein, je savais pas.
4: Attends, ça va Fred, on va pas rembourser les gens pour ça quand même. Toi, je veux dire, la gueule, c'est moi que ça peut gêner, ça me gêne pas, y a pas de problème. Bah ouais, tout
2: de suite. De toute façon, c'est sûr que vous, c'est pas ni problème, hein. C'est connu, ça. De toute façon, on verra demain, les allocs à payeront le riz.
4: Mon pote, oui.
5: Oui, oui.
4: Oui. Mais t'as vu comment tu me parles devant les gens, là? Mais fais bien attention, mon gars, parce que moi, je rigole pas avec ça, t'as compris? Fais gaffe.
2: Qu'est-ce qu'il y a, Renoir? Tu veux me mettre à l'amende? Fais attention, mon grand. Hein. Moi aussi, je viens de la cité, tu me parles pas comme ça. Allez, tu t'excuses devant tout le monde et ça passe. Allez, excuse-toi, sinon ça va partir. Maintenant, tu t'excuses. Qu'est-ce qu'il y a? Qu'est-ce que tu vas faire? Omar, c'est génial. T'as frappé toutes tes forces, là?
4: Ouais.
2: Mais j'ai à moitié mal, donc si ça se trouve, t'es que métisse. Vas-y, retape-moi pour voir, vas-y. Faut se rendre à l'évidence, t'es noir à 100%.
4: Bon, c'est bon, là?
2: Ouais, c'est bon.
4: Mais tu veux passer la soirée là-dessus, là?
2: Ouais, c'est bon, ça va.
4: Non, parce qu'il y a des gens qui sont là, je te signale. Hein.
2: Ouais, je sais.
4: Ben là, on continue le spectacle, s'il te plaît.
2: D'accord, on continue, mais on parle pas de ton problème, on essaye de le cacher.
4: Attends, mais t'es malade ou quoi? Tu veux cacher quoi, là? Je suis noir, ça se voit. On peut pas le cacher. C'est pas comme PD, par exemple. PD, ça se voit pas. Hein?
2: Mais non, mais pourquoi tu dis ça, Omar? Pourquoi tu dis ça?
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6: Moi, je lis pas beaucoup, hein, tu vois. Donc, je suis allé à la FNAC, je suis allé voir la dame qui s'occupe de... Enfin, la vendeuse, quoi. Puis je lui dis, ben, est-ce que vous pouvez me filer le bouquin qui est un peu beaucoup lu en ce moment, hein? Et elle me file la Bible. Alors, de quoi parle ce bouquin? Je vais en parler rapidement. C'est l'histoire d'un vieux bonhomme, hein, qui décide de créer un grand camping naturiste. Il est coquin. Et très vite arrivent les deux premiers touristes, Ève et Adam. Deux touristes allemands. Ouais, même... Ah bah si, ils arrivent, ils sont à poil, ils ont des sandales et des chaussettes. Par contre, je me dis donc, on est à peine à la page 12, il y a déjà du cul. J'ai envie de lire la suite, tu vois. Bon, l'érotisme s'arrête très vite au moment où Ève, elle croque dans une pomme. La fofolle, hein. On est sur de la golden, hein. Moi, je m'attendais à ce qu'elle se laquait, alors pas du tout, donc du coup... Alors Dieu, ça l'énerve, il a dû être privé de pompote étant jeune, parce que là... Tout devient hyper grave. Déjà, Ève et Adam, rac, viré du Cap d'Agde. Wouh, putain. Après, c'est pas très clair. Hein. Il semblerait que dans le camping, il y a eu un gros dégât des eaux. Hein. Tout est inondé. Oh, c'est le déluge. Alors Dieu, il appelle son pote Noé. Bon, Noé, lui, c'est un Pakistanais qui tient une animalerie sur les quais de Seine. Noé, il décroche, il dit « Bon, j'ai vendu toutes mes roses, je déboule. » Et il construit, voilà, il répare le truc, il construit une espèce de zoo de Vincennes version Costa Croisière. Hein, alors là où c'est clairement pompé sur le Seigneur des Anneaux. Moïse, un vieux barbu avec un bâton qui fait des tours de magie, hein, c'est Gandalf. Voilà. Et surtout, il faut attendre 500 pages pour voir le personnage principal arriver. Jesus, voilà. Un gars du BTP. Hein, donc Jesus, là, on est à Bethléem, hein, en Hollande. Et alors, Jesus, c'est qui, je vais vous le dire. Jesus, c'est le fils de Marie, hein, qui est une ancienne prostituée, enfin une chômeuse en fin de droit. Et de Joseph, qui est artisan, charpentier, c'est lui qui s'occupe un petit peu de toute l'intendance. Alors, Jesus, il grandit tant bien que mal, hein, dans la banlieue ouest de Bethléem. Et au bout d'un moment, il devient complètement zinzin. Il dit à son père, oh, j'entends des voix. Alors, son père lui répond, t'inquiète pas, c'est la bœuf. Bon. Jesus, il dit, je peux multiplier les pains. Oh la vache, son père l'attrape, il dit, moi aussi, bam, il est en colline. Bah, c'est des gitans, hein, donc bon, tu vois. Résultat, il s'embrouille avec le padré, il fugue de chez lui, et il se retrouve avec une bande de potes, un peu chelou, hein, du côté de Calais. Hein, alors, on peut pas lui en vouloir, hein, Jesus, hein, parce que, bonjour le schéma familial, hein. Il a une maman vierge... Allez, il a trois papas, hein, donc elle est plus gourmande que vierge. Hein, bon. Dans les trois, on a Dieu qui n'est jamais là. On a Joseph qui est le père adoptif. Donc lui, il est gay. Enfin, en tout cas, hétéro-curieux. Et on a le Saint-Esprit. Lui, c'est un ancien toxicomane qui n'est jamais vraiment redescendu. Après, je passe des pages parce que l'ambiance est plutôt bonne. Hein. Tu vois, ça picole, ça bouffe autour d'une table. Mais évidemment, comme dans toutes les bandes, il y a un traître. Yuda. Ah, c'est le meilleur en traîtrise. Hein. D'ailleurs, plus tard, on l'appellera même le maître Yuda. Donc, pour vous dire. Yuda, il en a marre. C'est lui qui conduit, c'est lui qui boit pas. Résultat, il balance tout le monde à l'immigration. Hein. Et alors là, il y a un véritable moment d'émotion. Jesus meurt cloué sur deux poteaux en forme de plus. Jesus positif. Oh. Allez, les amateurs de jeux de mots se régalent. Alors là, je me dis, attends, là, le héros, il meurt. Bon, comment ça se fait qu'il reste encore 1500 pages? J'ai continué à lire et là, les auteurs, ils ont bien vu hein, qu'ils avaient fait mourir leur héros trop tôt. Donc du coup, ils se font pas chier. Le Jesus, hop, ils le ressuscitent. Allez. Et le zombie part répandre la bonne parole à travers le monde. Du coup, j'ai arrêté. C'était trop science-fiction pour moi. Alors je dirais, bah écoutez, à mon avis, parole de quasi-critique littéraire. Et croyez-moi, je m'y connais. La Bible, dans 2-3 ans, on n'en entendra plus jamais parler. Voilà. Par contre, si ça vous plaît, je vous conseille un autre ouvrage, tout aussi long, j'ai absolument rien compris, qui s'appelle Le Coran. En djihadiste, El Coronel. Merci.
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7: Vous êtes Micheline, divorcée sans enfant, pas sérieux, s'abstenir. Je suis Jean-Luc. Prêt à tout pour faire battre ton cœur. Libre de suite et plus, si affinité. Tu t'assois pas? Bah, fais comme moi, prends une pouffe. Enfin, je veux dire... Prends un pouf. Tu fumes? Ah, j'en ai plus quatre, tant pis. On prend un drink. Tenancier? La carte des cocktails. Alors, vous allez me mettre un branleur. Bon, laisse, je vais choisir pour toi. Qu'est-ce que je vais bien pouvoir te mettre? Alors, 75 francs, 95 francs, quand même, hein? Un verre d'eau pour la demoiselle. C'est la première fois que je fais des petites annonces. D'habitude, c'est pour trouver des pièces détachées de mobilettes, alors... C'est marrant, je t'imaginais pas comme ça. Remarque, ça tombe bien, j'aime pas les mannequins. Non, je préfère les filles dans ton genre. Au moins, on est sûr de pas se les faire piquer. Tu vois, Micheline, c'est ton vrai prénom, Micheline? Ah non, non, comme ça. Non, mais tu sors de chez le coiffeur, là, non? Ah non, non, je dis ça parce que souvent, quand on sort de chez le coiffeur, on est un peu déçu, pas toi? Tu vois, Micheline, j'ai du mal à m'y faire, hein. Ça fait 5 minutes qu'on se raconte un peu notre vie. Tous ces petits tout qui font ces petits riens, c'est vrai. Si tu me demandais de te faire l'amour, là, tout de suite, dans ma petite chambre de bonne, qui est à 2 pas d'ici, pourtant, ben, je te dirais non. Non, Micheline, prenons le temps de faire connaissance. Attendons une petite demi-heure. Tiens, j'ai envie de te donner une note. 8. Sur 20. Ah, bah t'aurais mis un autre parfum, c'est sûr, t'aurais eu la moyenne. Est-ce que tu aimes les animaux, Brigitte? Moi, mon animal préféré, le lapin. Je sais pas pourquoi. Comment? Quoi? Qu'est-ce qu'il y a? Je t'ai appelé Brigitte? Oh, Brigitte, Jocelyne, Micheline, c'est tellement laid tout ça. Tu aimes le Scrabble? Non, parce que j'ai un ami qui organise des partous de Scrabble. Des parties de... Oh là là, mais je suis trop romantique. Un jour, ça me perdra. Ah, excuse-moi, j'étais un des premiers à les acheter, alors... Allô? Oui, qui me dérange, là? Ah, c'est toi, chérie? C'est toi, Thierry? Oui, non, je suis sur un gros dossier, là. Non, une fin de série. Oui, non, je pense en avoir pour 2 heures. Oui, remarque, 1 heure, ça devrait suffire. Oui, je... Oui, oui, les enfants sont couchés? Oui, je t'apprécie. Ah, ce boulot. Tu sais, nous, les chefs d'entreprise, c'est... Un jour à Rio, un autre à De Janeiro. Oh, je travaille actuellement au ministère de la NASA. Oh, on est sur un projet pour envoyer une fusée sur la Lune. Comment? Ça a déjà été fait? Ah non, je crois pas, on aurait été au courant. Ouh là là, mais il faut qu'on nique! Qu'est-ce qu'il y a? Attends, tu crois que je t'ai juste invité pour te payer un verre d'eau? Je suis pas un goujat, quand même. Mais attends, reviens, Micheline. Mais attends, t'as pas payé ta part? Ah, je suis trop fleur bleue, tiens. Allô, Martine? Oui, c'est moi. Écoute, la réunion vient de s'annuler, je suis là dans un quart d'heure. Martine, tu m'aimes?
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3: Moi, j'adore le flan. Toi aussi? Ah, c'est merveilleux le flan, quoi. C'est toujours bon. Je m'en suis rendu compte en juin 2022. Il y a 7 kilos environ. Ouais, j'ai goûté ça, j'adore. T'es jamais déçu d'un flan. C'est vrai? Le seul problème du flan, j'ai envie de dire, c'est son nom. Flan. Tu sais, c'est un peu comme flou, quoi. Tu dis à quelqu'un, j'ai mangé un flan, ouais, il s'en fout, hein. Alors que tu dis, j'ai mangé un éclair, oh, pistache ou chocolat? Vanille, oh. C'est nourrissant, en plus, le flan, tu vois. T'as vraiment une grosse faim, tu manges un flan, t'es calé, quoi. Le seul problème, c'est vraiment qu'on sait pas si c'est une viennoiserie ou un entremets. C'est entre les deux, tu vois. D'un côté, il y a les pains au chocolat, les croissants, et au milieu, hop, il y a les flancs qui séparent les entremets et t'oses pas en prendre parfois, alors que c'est une valeur sûre, quoi. Je pense que les gens du bâtiment, par exemple, s'ils ont une grosse faim, eh ben, ils prennent un gros casse-croûte et un flan, et après, ils ont envie de poser des parpaings tout l'après-midi, quoi. Ça motive, quoi. C'est bon à toute heure, en plus. Tu vois, parfois, je me lève de bonne heure, il est 10 heures. J'ai pas le temps de petit déjeuner. Je sors dans la rue. Sous le coup d'11h, 11h15,
10: Je me touche le ventre. Je me dis, Alex, on n'a pas petit déjeuner ce matin? Je me dis non. Je me dis, on mangerait bien un flan? Oui. On va dans une boulangerie, on commande un flan, il est bon. C'est toujours bon. Parfois à midi, j'ai pas le temps de déjeuner. Je me dis, Alex, on a qu'à manger un flan? Oui. On va dans une boulangerie, on commande un flan, il est bon. Ça va durer 8 minutes sur le flan, messieurs-dames, donc vraiment...
11: Attendez, attendez.
10: Parce que les journées sont longues. Parfois à 18h, j'ai pas mangé de flan ni le matin ni à midi. Je me dis, Alex, on a qu'à manger un flan de 18h. Oui, on est souvent d'accord. On va dans une boulangerie, on commande un flan, il y en a plus. Oh, la déception! On l'a vécu ensemble, quoi. Ce qui est bien avec le flan aussi, ça doit être long pour ceux qui ne sont pas dedans, quand même. Ce qui est bien avec le flan aussi, c'est que tu peux facilement accéder à la version luxe du flan, qui est le flan au pruneau. Parce que c'est 20 ou 30 centimes de plus que le flan nature. C'est vraiment le luxe accessible, quoi. Bon, moi, j'aime pas les pruneaux, mais j'aime bien le luxe. Du coup, je prends systématiquement flan aux pruneaux, puis après, je les enlève, quoi, je veux dire. Les gens sont pas censés le savoir, quoi. L'autre jour, j'ai goûté flan coco, mais j'aime pas la coco non plus. Et c'est beaucoup plus chiant à enlever que les pruneaux, hein. La prochaine fois, j'en prendrai deux parts d'un coup parce qu'il reste plus rien à bouffer, quoi. J'aime bien le jambon aussi. Pour faire des roulés au jambon, vous connaissez? Avec de la macédoine dedans. C'est mon plat signature, moi. Ouais, c'est un ratable, quoi. Tu mets de la macédoine dans du jambon, avec de la mayonnaise, tu le roules. Bon, ben, c'est prêt, quoi. Puis si t'es un peu gourmet, tu peux rajouter du persil dessus, quoi. Alors l'autre jour, j'ai trois copains qui sont venus manger. Alors on était quatre. J'ai dit, tiens, je vais leur faire mon plat signature. Alors je vais chez le charcutier. Il n'était pas là. C'était son remplaçant. Je savais pas qu'il y avait des charcutiers remplaçants, moi. Il n'y a pas de prof remplaçant, mais il y a des charcutiers remplaçants, quoi. Il a engagé ce sketch, hein. Alors, j'ai dit bonjour, il me dit bonjour, jusqu'ici un sans faute, quoi. Je lui dis, je voudrais quatre tranches de jambon, s'il vous plaît. Il me regarde, il me dit, vous êtes quatre? Je dis oui. Il me dit, je m'en doutais. Oh. Je dis, vous, vous êtes pas remplaçant pour longtemps, hein. Bientôt titulaire. Après, il me dit, je vous en mets des normales ou des belles? Je dis, là, on est tombé sur un champion, quoi. Je dis, pourquoi les normales, elles sont pas belles? Il me dit, si, mais les belles, elles sont grosses. Oh, j'ai dit, d'accord. Vous, pour dire grosse, vous dites belle. Il me dit, oui, c'est plus commerçant. Puis à ce moment-là, il y a sa femme qui sort de l'air-boutique. Je regarde, je lui dis, elle est belle, votre femme? Il m'a dit oui, et de plus en plus.
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6: Y'a rien de plus con qu'un gars créole qui essaie de faire une blague qui croit drôle à sa femme's oreille en France quand il fait froid dehors. Fermez vos gueules au début des week-ends, gardez vos blagues pour vous. Parce que ça, c'est la petite blague, tu crois qu'elle va rire, elle rit pas, et tu vois sous tes yeux ton propre week-end partir en week-end. Salut les connards. Bah merde alors, je crois que c'était notre week-end. Bah il est parti en nous faisant un doigt. Moi, je fais plus de blagues au début des week-ends. Nos week-ends sont trop précieux parce qu'après, ça part sur des engueulades, des trucs très forts. Et moi, je réussis toujours pas à m'engueuler à la oreille. Tu sais comment on est. Vous connaissez comment nul est, bordel. Nunena, espèce rage. Un enragement. Chronique. Tu sais, sur des... Tu vois, moi, en plus, je veux jamais perdre une engueulade. Tu connais ces engueulades où tu es sûr que t'as dit... Tu vois cette merde. Où les cieux l'a dit. Oui, il me rappelle, comme a dit elle, il me rappelle bien. Oui, oui, oui. Ah, oui, oui, oui. Il me rappelle aussi où ça nous l'était, comme a dit.
12: Tu vois cette merde? Tu vois? Je te dis, si je te dis, non, t'as pas dit. Si j'ai dit, vois ça? Ça peut aller très loin. Moi, je supporte pas ça. Je suis persuadé des fois d'avoir dit. Et mon cœur, on est vendredi, je te rappelle qu'on dîne chez Benjamin. Ah, ma première nouvelle? Ah, putain. Que je te dis que j'ai dit? Au début, je m'engueule à la française. Au début, j'essaye de faire comme là-bas.
13: Et mon cœur, est-ce que je peux aller au bout de ma phrase? Est-ce que tu peux me laisser terminer mon argument, s'il te plaît? Et tu verras qu'il y a des chances pour que je te l'ai dit.
12: Au début, c'est comme ça, mais à l'intérieur déjà, à l'intérieur, j'ai comme une bande de petits guerriers Maasai qui se mettent en place pour la guerre, avec des lances et des sarbacanes, samasamale, et la goulungue. Ce que je te dis que j'ai dit, je me rappelle encore très bien où ça nous était, je me rappelle encore très bien où j'étais. Oh putain, merde, je suis en train de mailler les langages. Mais c'est pas possible de t'énerver comme ça, je veux dire, tu montes sur tes grands chevaux, quoi. Tu montes sur mes grands chevaux, tu crois où on est au Colorado, quoi.
13: Et je te jure, elle hallucine sur la façon comment je peux m'énerver, mais vraiment très très très vite.
12: Et pourquoi tu t'énerves aussi vite? Je veux dire, je crois que tu manges trop de féculents. Il faut que t'arrêtes de manger du riz le soir. Et les grains, ça n'arrange rien. Tu es au moins 26 de tension, je n'ai rien à foutre. J'ai dit. T'es persuadé d'avoir dit, c'est quand même une injustice. Tu voudrais qu'il y ait eu un témoin qui soit là. Oui, oui, c'est vrai, j'étais là en fin de compte. Yali l'a dit. Hein. Mais c'est le pire, c'est quand il n'y a pas de témoin. T'es persuadé d'avoir dit. Mais quand t'as Merkel en face de toi, qui pendant un quart d'heure te dit que t'as pas dit, à un moment donné dans ta tête de labrador, ça fout le doute. Alors moi, je consulte les 3-4 gars qui vivent dans ma tête à l'année, parce que moi, j'ai embauché des gars, tu vois. Pour lutter contre Merkel, on est obligé d'être à plusieurs. Ils font une table ronde là-dedans. Ils voient ce qui a été dit et pas dit la semaine d'avant. J'ai le délégué qui vient me voir avec son rapport.
13: Bon, Manu, on a vu avec les gars. En fin de compte, apparemment, on l'a pas dit.
12: Vos gueules. Fermez tous vos gueules, c'est moi qui vous paye, on va dire qu'on a dit. Je suis monté trop dans les tours. Putain de merde. Ça, c'est les trucs qui me rendent fou. Des fois, je repense à des fois où j'ai dit il y a 2 ans, elle m'a dit que j'avais pas dit. J'avais dit ça. Le pire avec cette engueulade-là, si je t'ai dit non, t'as pas dit, si j'ai dit, le pire, c'est que juste avant de s'engueuler, si l'un des deux disait, n'importe lequel, fautif ou pas fautif, juste cette phrase, bah, excuse-moi mon cœur, j'ai dû oublier, ça m'est sorti de la tête, je suis désolé. C'est fini. Il n'y a pas d'engueulade. Ton week-end fait marche arrière et tu pars en week-end avec ton week-end, y a pas d'engueulade. Mais j'ai pas m'excuser de pas avoir dit un truc que je sais que j'ai dit.
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3: J'étais dans ma voiture, j'arrive sur une place, je prends le sens giratoire, emporté par le mouvement, je fais un tour pour rien. Je me dis, ressaisissons-nous. Je vais prendre la première à droite. Je vais pour prendre la première à droite, sans interdit. Il fallait s'y attendre. Je vais prendre la deuxième, sans interdit. Si c'était à prévoir, je vais prendre la troisième. Je vais pour prendre la troisième, sans interdit. Je dis, ils exagèrent tout de même. Je vais prendre la quatrième. Je vais pour prendre la quatrième, sans interdit. Je dis, tiens, je refais un tour pour vérifier. 400, c'est interdit. Alors j'appelle l'agent, je dis, monsieur l'agent, je m'excuse, il y a 4 rues, elles sont toutes les 4 en sens interdit. Il dit, je sais, c'est une erreur. Je dis, alors, pour sortir? Ben, il dit, vous pouvez pas. Je dis, qu'est-ce que je vais faire? Ben, il me dit, tournez avec les autres. Mais j'y tourne depuis combien de temps? Mais petit, il y en a, ça fait plus d'un mois. Puis ils disent rien. Mais dis, qu'est-ce que vous voulez qu'ils disent? Ils ont l'essence, ils sont nourris, ils sont contents. J'y dis, il y en a pas qui cherchent à s'évader. Elle me dit, si, mais ils sont tout de suite repris. Et j'y par qui? Elle me dit, par la police qui fait sa ronde, mais dans l'autre sens. Ah ben, je dis, ça peut durer longtemps, ça. Même dit, jusqu'à ce qu'on supprime l'essence.
14: Si on supprime les sens, alors il faudra remettre les bons. Elle me dit, il n'y a plus de bon sens. Elle me dit, ils sont uniques ou interdits. Elle me dit, donnez-moi 300 francs. Elle me dit, de quoi? Elle me dit, de taxes de séjour. Elle me dit, plus 900. Je dis, pourquoi? Elle me dit, parce que c'est défendu de stationner. Ah, je dis, ça commence bien. Elle me dit, tâchez que ça continue, sans ça, je vous aurai au tournant. Alors, j'ai tourné. Alors, à un moment, je roulais à côté d'un laitier. Alors, j'ai engagé la conversation. J'ai dit, moi, laitier, j'y t'enlève à tourner. Là. Il me dit, t'en fais pas, je fais mon beurre. Ah ben je dis, celui-là, il a le moral. Hein. Je dis, qu'est-ce que c'est que cette voiture noire, là, qui ralentit tout? Il me dit, ça, c'est le corbillard. Il me dit, tourne depuis 15 jours. Ben, je dis, la voiture blanche, là, qui nous double. Ah, il dit, ça, c'est l'ambulance. Priorité. Je lui dis, mais il y a quelqu'un dedans, là? Ah, il me dit, il y avait quelqu'un. Ben, je dis, où il est maintenant? Elle me dit, dans le corbillard. Je me suis arrêté. J'ai appelé l'agent. J'ai dit, monsieur l'agent, je m'excuse, j'ai un malaise. Il me dit, si vous êtes malade, montez dans l'ambulance.
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15: Faut absolument que je déménage, j'habite au rez-de-chaussée de mon immeuble. Et le rez-de-chaussée, c'est l'étage le plus claqué d'un immeuble. De mon salon, tu vois la rue. Chaque fois que je regarde un match de foot, il y a tous les clochards du quartier qui sont sur le rebord de la fenêtre. L'autre jour, pendant le match, il y en a un qui a toc-toc à la fenêtre. J'ai ouvert, je dis, qu'est-ce qu'il y a? Il m'a dit, monte le son. Je dis, c'est tout. Il m'a dit, non, la déco, pas ouf. Les livreurs du quartier aussi, ils ont pris la confiance avec moi. Ils pensent que je suis le gardien de l'immeuble. Il y a 150 colis en stand-by chez moi. Ces enculés sur ma boîte aux lettres, ils ont écrit Mondial Relais, Chronopost. C'est une galère aussi quand t'habites au rez-de-chaussée qui donne sur rue. C'est pour aérer ton appartement. Chaque fois que j'ouvre la fenêtre, je suis obligé de rester à côté, comme un vigile de chez Carrefour. La semaine dernière, on m'a volé une poêle et une courgette. Quel est l'enculé qui vole une poêle et une courgette? Et moi, j'ai pas lâché l'affaire. C'était ma poêle et ma courgette. Et je suis parti porter plainte. Je dis au flic, vous avez une piste? Il m'a dit, ouais. Il est parti faire une ratatouille. C'est une galère aussi quand t'habites au rez-de-chaussée qui donne sur eux, c'est les piétons. Ils n'arrêtent pas de regarder à travers ma fenêtre. J'ai l'impression d'être un panda aux os de la flèche. Donc j'ai acheté un sticker opaque à coller sur la fenêtre. Le problème, c'est qu'il fait pas toute la longueur de la fenêtre. Il y a du jour en haut et en bas pour laisser rentrer la lumière. Et il y a des piétons, ils ont trop d'audace en 2023. Il y en a, ils se baissent comme ça pour regarder. Donc moi, qu'est-ce que je fais? Je me baisse aussi à 30 cm du sol. Et s'ils partent pas, tac, je colle mon gros orteil contre la vitre. Je passe pas mal de temps chez moi aussi, j'adore dormir. Et c'est vrai que je me pose énormément de questions aussi quand je suis dans mon lit. Est-ce que vous aussi, vous avez une housse de couette depuis 10 piges? Et vous savez toujours pas si elle est carrée ou rectangulaire? Toutes les nuits, je cherche le côté le plus long. Et j'ai trouvé l'astuce, là où ça sent des pieds, tac, ça va au bout. C'est une galère le jour du changement de la housse de couette. Ah, je le déteste ce jour-là. Tellement je galérais la dernière fois, j'ai mis le tuto d'une fille, j'ai fait exactement comme elle. Les deux coins, dans les deux angles, le pliage. Je me suis retrouvé coincé à l'intérieur de la housse de couette. Crise de panique, je mettais des coups de poing dans le mur. Tout une vraie galère dans le lit, tout un vrai mystère. La laisse du lit, quand tu mets les quatre coins sur le matelas, tac, les trois outils s'enlèvent. Pour l'installer, t'es obligé de jouer à Twister, un pied là-bas, une jambe là-bas. Moi, ce qui me fascine dans le lit, c'est les gens qui dorment avec du style. Ça me fascine, moi. Moi, ce qui me fascine, c'est les mecs qui dorment comme dans les pubs Calvin Klein. Il y a des mecs qui dorment caleçon, torse nu. Moi, si je dors comme ça, je finis avec rhinopharyngite. J'ai les amygdales gonflées, je suis sous clamoxyle pendant 8 jours. Moi, c'est pyjama, pilou-pilou. Été, hiver, canicule, pyjama, pilou-pilou. Par contre, j'ai jamais compris, c'est les fabricants de pyjamas. Pourquoi ils ont mis des poches au pyjama? T'es dans ton lit, tu dors. Personne n'y dort les deux mains dans les poches comme ça. Personne ne s'est réveillé à 2h du matin dans le lit, il a dit non, mes papiers de voiture ils sont où? Ah c'est bon, ils sont dans mes poches de pyjama. Avec ma brosse à dents et mon constat. Jamais ta meuf dans le lit à 3h du matin, elle avait pas confiance sur ta fidélité, elle t'a dit hey, oh, je te crois pas toi, vide tes poches de pyjama. Les meufs, c'est différent, elles aiment bien dormir avec le t-shirt de leur mec. Et elles disent toujours, ouais, j'aime bien, il y a son odeur, j'ai l'impression qu'il est là. Complètement débile, ça. Est-ce que nous, les mecs, on dort avec votre croque-top? Ouais, il y a mon nombril à l'air, j'ai l'impression qu'elle est là.
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17: Bonjour.
18: Bonjour monsieur, c'est bien le dépôt vente de meubles?
17: Oui.
18: Monsieur Martin à l'appareil, les assurances Martin.
17: Oui.
18: J'ai un client que j'assure et qui a eu un dégât des eaux dans son dépôt vente.
17: Oui.
18: Donc pendant les travaux chez lui, on va l'installer chez vous.
17: Attendez, là, je vous suis pas du tout là. Vous voulez installer quelqu'un dans mes locaux?
18: Ah bah si, vous suivez très bien, c'est exactement
17: mais
18: ça.
17: Je comprends pas là. Pourquoi moi je devrais recevoir quelqu'un dans mes locaux?
18: Parce que dans son contrat d'assurance,
17: ouais,
18: je lui ai mis qu'il pouvait exercifier son activité professionnaliste dans un local équivalent en cas de dégât des eaux.
17: Ah ouais, bien sûr. Enfin,

0: il prend 2 jours, après vous, vous la prenez 2 jours, il la reprend 2 jours, et ainsi de suite.
1: Bah oui, vous me dites ce que je fais de mes meubles.
0: Alors ça, vous avez du bol, j'ai déjà repéré un hangar vide que vous pouvez louer juste à côté de chez vous.
2: Non mais ça va, non mais monsieur, vous vous entendez parler, c'est du grand n'importe quoi, c'est du délire.
0: Mais non, travail à l'américaine, je vous dis. J'ai contacté le proprio pour dire que vous êtes intéressé, je vous ai même un peu négocié le prix.
2: Bah bien sûr, alors excusez-moi, mais je suis dans mes locaux.
0: Ouais.
2: Vous allez me trouver un local, je vais payer un loyer pour pouvoir débarrasser mes meubles pendant 2 jours pour que ce monsieur occupe mon local.
0: Exactement.
2: Et 2 jours plus tard, il va vider ses affaires. On va aller rechercher les miens.
0: Les tiens, oui.
2: Enfin, les miennes et remettre.
0: Et ainsi de suite. Voilà, très très belle remise en situation. Bravo.
2: Mais bien sûr.
0: Parfait. Donc je rappelle le gars du hangar.
2: Non, mais c'est n'importe quoi.
3: Allô.
0: Et c'est madame, bonjour.
3: Moi, j'ai rien loué du tout. Vous imaginez, tout est dans le magasin.
0: Oui, mais vous échangerez le contenu du magasin tous les 2 jours, c'est ce que je disais.
3: Enfin, comment, c'est pas possible, enfin, je sais pas, moi. Il y a un problème, là.
0: Non, je crois pas.
3: Mais si, enfin, je vais tout même pas foutre mon magasin en l'air pour vous faire plaisir.
0: Mais non, puisqu'on stocke vos meubles dans le hangar que vous allez louer à côté.
4: Allô?
0: Eh ben bonjour monsieur.
4: Pourquoi je louerais un hangar? J'ai pas besoin de louer quoi que ce soit.
0: Bah parce que dans le hangar, vous pourrez déménager et reménager tous les 2 jours vos meubles et ceux de mon client.
4: Non, on ne déménage pas, on ne réemménage pas. Non mais vous comprenez pas en fait.
0: Non mais si vous préférez, on peut aussi aller visiter le hangar ensemble.
4: Non, on n'ira pas visiter le hangar de quoi que ce soit, non. Monsieur au téléphone ne comprend rien du tout.
0: Alors pardon, mais le monsieur vous entend, hein?
4: Oui, bah c'est pour ça que
0: j'ai... Et j'ai très bien compris.
4: Mais vous comprenez pas, non?
0: Mais si, vous essayez de me doubler.
4: Pardon?
0: Bah, vous faites celui qui est pas intéressé pour négocier le hangar.
4: Mais non.
0: Jurez-le.
4: Non.
0: Ah tiens, tiens, comme par hasard.
4: Pardon?
0: Vous allez me faire le vieux coup du doublage sur le hangar.
4: Non, là, mais j'ai...
0: Oh bah, je le vois venir gros comme le hangar.
4: Mais...

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13: La sagesse. Vous savez, la sagesse, c'est qu'en vieillissant, tu deviens plus modéré, plus calme, plus tolérant. Tu relativises les choses, tu es plus ouvert. T'es qu'une merde. Non, parce qu'à 20 ans, je veux dire, t'as des convictions, t'es sûr de toi. À 20 ans, tu dis des choses radicales, genre... Ah non,

0: mais lui, mais c'est bon, mais c'est trop un connard.
1: Bah, à 36 ans, tu vas dire, bah, écoute, je pense qu'il doit être très malheureux, il a dû avoir une enfance difficile.
0: Ça, la sagesse. Puis à 20 ans, t'as des rêves, évidemment, plein la tête, plein le cœur. Oh, non, mais lui, mais c'est bon, c'est l'homme de ma vie, quoi, laisse tomber.
1: Alors qu'à 36 ans, bah, je pense qu'avec lui, je suis dans un processus de réassurance narcissique, classique.
0: Puis à 20 ans, t'as la rage aussi, tu sais. T'es jalouse. Oh, regarde comment elle est belle, elle m'énerve, cette pute. Alors qu'à 36 ans, oh, regarde comment elle est belle, elle m'énerve, cette pute.
1: Merde. Non, c'est pas pareil. N'importe quoi.
0: Certes. Bon, je me suis trahi, c'est vrai qu'il y a quand même un domaine, c'est vrai, où la femme ne vieillit pas. C'est-à-dire qu'elle ne gagne pas en maturité, c'est bien l'amour, évidemment, parce qu'une femme en amour, ça a 12 ans à vie. Des couettes, en permanence, comme ça. Ah ben, une femme amoureuse, c'est très simple à comprendre, c'est basique. Quel que soit son âge, une femme en amour, elle passe par trois phases. C'est comme ça. La première, c'est évidemment la phase de la rencontre, c'est les débuts, c'est le moment où elle tombe amoureuse, c'est la phase que j'appelle la phase du craquage. C'est-à-dire qu'elle va craquer pour un mec, je sais pas, il est... Il n'est pas pareil, il est différent. Je sais pas, il a un petit truc en plus, en fait, que j'adore. Un petit truc qui me fait craquer, voilà, et qu'elle va détester 6 mois plus tard. Le petit truc en question. Exemple. Il joue de la guitare, hein, je t'ai dit ou pas? Je t'ai déjà dit. Ah ouais, bah je te redis. Ah, comme un dieu, je te jure. Ah non, mais le mec, c'est un artiste, il s'en rend même pas compte, quoi. Ça me fait mourir, quoi. Je te promets, je pourrais l'écouter pendant des heures, c'est... Six mois plus tard, mais ferme ta gueule avec ce banjo, je te fous dans le fion. Arrête, tu nous saoules avec tes chansons de merde, là, on n'en peut plus, là.
1: Ça, c'est typiquement féminin.
0: Et évidemment, ça marche avec tout. La guitare, c'est qu'un exemple, mais ça marche avec tout. Ça peut être n'importe quoi au début, ça peut être, je sais pas, il est vachement sportif. Hein.
1: Je t'ai déjà dit.
0: Ah, bah, je te redis. Ouais, il est très sportif, c'est ça que j'adore. Il est vachement sain, quoi. Tu vois, de corps et d'esprit. Ouais, j'adore. Il est, comment te dire, il a une hygiène de vie vachement stricte. Il boit jamais une goutte d'alcool. Ça me change, ça me sécurise. Je me fais chier avec toi. Putain, mais bois un coup, fume un joint, fais quelque chose. J'en ai marre de vivre avec un balisto, là. Là, vous avez compris le principe, évidemment, déclinable à l'infini. Oh, j'adore cette petite poignée d'amour, mais t'es gros oh, il est vachement drôle, on n'arrête pas de déconner. On peut parler sérieusement de ce qu'on vit, la vie n'est pas un gag. En fait, la femme finit par détester ce pourquoi elle vous a choisi. Enfin, ça n'a pas de sens, c'est ridicule, c'est comme si, je sais pas, c'est comme si t'achetais une mousse au chocolat parce qu'elle est au chocolat et que t'adores ça. Et le soir, première cuillère. Oh non, c'est chocolat.
1: Quoi?
0: Oui, je le savais, mais quand même. C'est pas une raison, ils auraient pu faire des petits efforts. Ils auraient pu essayer de me surprendre. Du coup, la femme va rentrer en phase 2, évidemment, elle est énervée, donc elle va se venger. Elle va rentrer dans la phase que j'appelle la phase du soulage. C'est-à-dire qu'elle va vous saouler. Mais vous saouler... Je suis en plein dedans, moi je saoule mon mec, c'est... magique. Ah, moi je me supporte pas, je me vois faire, je me déteste, on dirait une mère juive avec mon mec. Sauf que je suis pas sa mère et que je suis pas juive, donc il y a un problème.
2: Qu'est-ce que tu fais là, on peut savoir?
0: Dis-moi, qu'est-ce que tu es en train de faire là maintenant, je te parle. Qu'est-ce que tu fais?
2: Tu regardes la télé?
0: 10h du matin, tu regardes la télé?
2: Ah, bah oui, bien sûr que tu es levé depuis un quart d'heure, alors il faut reposer les jambes ou que je suis bête?
0: Va pas te faire une luxation, je ne sais quoi. Et qui c'est qui va faire les courses, on peut savoir? C'est William Lémergie, il va aller au Franprix avec son petit panier, dis-moi. Et Romesco, il charge la bagnole, comment ça... Non, t'as raison, c'est pas grave, on s'en fout. On n'a plus rien à manger, mais si ta fille, à la fin, elle mangera ses mains. Mange tes mains, chérie, papa, il regarde la télé. Et puis nous, bah, qu'est-ce que tu veux? C'est pas grave, on mangera les restes, on mangera ses ongles. Je te garde l'auricule. Où tu vas? Pourquoi tu te lèves? Tu vas où? Tu vas faire les courses? Tais-toi, tu sais pas faire, tu vas ramener n'importe quoi. Donne-moi ça, c'est moi qui y vais, va.
1: Comme d'habitude. Voilà, une phase 2 bien agréable.
0: Vous l'aurez compris. Et alors, la phase 2, c'est une phase qui dure longtemps. Ah bah je vous cache pas que la phase 2, elle dure le temps qu'il faut. Pour faire de vous, messieurs, des hommes parfaits, des hommes doux, attentionnés, forts et fragiles à la fois, des hommes ménènes. Et là, la femme, arrivée à son but, oh, je m'ennuie. Elle va donc entrer en phase 3, tout logiquement. Craquage, soulage, dégage.
3: 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Pourquoi toujours sous-estimer l'intelligence des enfants? Ils sont plus que brillants, ils voient plus clair que nous tous. L'autre jour, je me baladais dans la rue avec mon fils et j'ai vu une jolie fille, je l'ai regardée comme ça, il m'a dit « Papa, tu la connais ?» Je lui dis « Non, je la connais pas. » Il m'a dit « Bah alors pourquoi tu la regardes ?» Ben, je dis « Je la regarde parce qu'elle est jolie. » Et là, il m'a dit « Pourquoi elle est jolie ?» Ben, elle est un peu comme maman. Je lui ai expliqué tout ça. Mais voilà, chérie, c'est pour ça. Les hommes et les femmes, ils font ça pour faire le couple. Voilà. Il faut être deux. C'est ça. C'est la base. C'est comme toi, un jour, tu vas être amoureux, toi aussi. Tu vas voir. Non ! À 7 ans, 8 ans, grande pudeur par rapport à ça. Ils veulent pas qu'on leur parle de leur amoureuse ni de rien du tout. Non, pas du tout. Hein.
4: J'aime pas les filles.
3: Qu'est-ce que tu viens de dire là ? T'es en train de me faire flipper, toi. T'aimes pas les filles, c'est-à-dire de manière momentanée ou tu. Dis ça, mais tu verras, tu contrôleras rien du tout. Tu vas tomber amoureux, tu sais même pas d'où ça va venir. C'est pour ça qu'on dit tomber amoureux d'ailleurs. Pam, ça te tombe dessus. Tomber amoureux, ça se contrôle pas. Tu vas voir, ça va être un truc. Tu vas tellement l'aimer, tu vas être fou d'elle. Tu vas vouloir tout lui donner. Tu vas tout lui donner. Après, tu l'aimeras plus et tu lui donneras la moitié. C'est comme ça. Quoi ? Comme maman avec Jean-Jacques ? C'est qui Jean-Jacques ?
5: Bah c'est son amoureux.
3: À qui ?
5: À maman.
3: Comment tu sais ?
5: Bah je l'ai lu sur sa gourmette à lui.
3: Bah voilà, comme maman avec Jean-Jacques, comme moi avant avec maman, comme moi peut-être un jour avec une autre fille, c'est tout, qu'est-ce que tu veux que je te dise, voilà.
6: Hé hey, papa, j'ai une dernière question.
3: Quoi ?
6: Est-ce qu'un jour, toi, tu vas devenir un papy ?
3: Ben... ouais.
7: Non, je veux pas.
3: Mais pourquoi ? Qu'est-ce qu'il y a ?
7: Ben, qui c'est qui va être mon papa ?
3: Mais il est con, quoi. Comment ça que c'est qui va être ton papa? C'est moi qui vais être ton papa. Moi, je vais être ton papa à toi. Et toi, tu vas être le papa de tes enfants. Et de manière isocèle, je serai le grand-père de tes enfants.
6: Est-ce que moi, je vais devenir un papy?
3: Ben, si t'as des enfants et qu'eux-mêmes ont des enfants, oui.
6: Hé, hey, papa, quand moi, je vais être un papy, toi, qu'est-ce que tu seras?
3: Alors, quand toi, tu seras un papy, chérie, moi, je serai sur messagerie. Ou alors, ce sera le moment de ta vie où tu pourras dire à tes amis et à toute la famille, papa est en haut. Il fait des gâteaux.
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10: Dans la vie, je suis un peu stressé, je suis un peu angoissé comme mec. Voilà. Par exemple, l'avion, je suis très très angoissé en avion. Les turbulences, par applaudissement, il y en a qui ont peur des turbulences ou je suis le seul. Ouais. Des fois, c'est difficile de pas paniquer. Voilà. Je vous raconte mon dernier vol. J'allais à Montréal, un vol de Paris à Montréal. C'est un très gros avion, ok. Il y a deux allées centrales. Et là, il y a un moment, il y a deux stewards qui sortent avec les chariots. Et là, petite turbulence. Ça met une petite ambiance dans l'avion, vraiment. Les stewards, ils dansent un peu la danse du ventre. Voilà. Petite turbulence. L'hôtesse, elle prend la parole et elle fait, mesdames et messieurs, on franchit une zone de turbulence. Veuillez regagner vos places et attacher vos ceintures. Et pendant que l'hôtesse parle, l'avion tombe. Il tombe. Hola tout le monde, excusez-moi, l'avion tombe, ça a pas l'air de choc. Il oublie de faire ce qu'il est censé faire, c'est-à-dire voler, il tombe. Trou d'air, quelqu'un peut m'expliquer ce que c'est un trou d'air? J'ai jamais compris, vraiment. Parce que l'air, ça n'a pas de trou, on est d'accord? Non, et là, l'avion tombe et l'hôtesse, elle reprend la parole et elle fait, mesdames et messieurs, forte turbulence, tout le monde assis, attaché, même le personnel de bord. Bon, alors, il y a des métiers où faut pas crier. Si tu cries, ça met une ambiance de panique générale, vraiment. Hôtesse de l'air, chirurgien. Si, si, chirurgien, t'imagines, t'es en train d'opérer un mec qui est pas anesthésié et à un moment donné, ouais, ça met une ambiance dans le bloc, vraiment. Et peut-être gardien de cimetière aussi. Si. Si, si, t'imagines, t'es en train de te recueillir devant une tombe. Là, il y a le gardien de cimetière qui court et qui hurle. T'as beau avoir l'esprit le plus rationnel possible. C'est sûr, toi aussi, tu commences à courir. Surtout si le gardien de cimetière écrit un truc du genre « J'ai jamais vu ça de ma vie !» Tu vois, c'est sûr. Et là, je vous rappelle que l'avion, il bouge tellement parce que l'avion tombe, là, vraiment. Que les stewards, en fait, ils sont avec les chariots, ils tiennent les chariots avec la main comme ça, et ça bouge tellement qu'ils peuvent pas retourner s'asseoir. Parce que s'ils lâchent les chariots, on meurt tous, ok? Et là, il s'est passé un truc, les amis. Ils se sont regardés l'un en face de l'autre, comme ça, j'avais l'impression qu'ils revenaient à leurs années d'études d'hôtesse de l'air. Tu sais, ils étaient là, mais ça, c'est page 14 du manuel, ça. Turbulence avec chariot, on en est là, là, vraiment. Et visiblement, il y en a un des deux qui se souvient plus de la position qu'il faut prendre que l'autre, parce qu'il commence à se baisser. Et l'autre, il le regarde en face, et il se baisse aussi. Et chaque a dit par terre. J'ai pas compris ce qui s'est passé. Et là, tellement il se baisse qu'à un moment donné, il se retrouve par terre, la main sur le chariot, et là, l'autre main sur le bas du siège. Et moi, on a beau me dire qu'il faut pas paniquer, quand le steward... C'est-à-dire le mec avec sa petite cravate là, son petit pins. C'est quand lui là, il te dit bonjour et bienvenue sur notre vol. Quand lui, il a la joue par terre. C'est difficile de pas paniquer, ok? Surtout qu'il a vu que je paniquais, il était juste à côté de moi et il m'a fait vous inquiétez pas. Ça c'est turbulence avec chariot, ça c'est. Thé ou café? Et là, l'avion se restabilise, tu vois. Il rentre avec les chariots. Et moi, j'étais assis en face des toilettes. Et le signe des toilettes passe du rouge au vert. Et là, il y a un mec qui sort des chiottes, les amis. Avec une attitude, pas de sortie de toilette, quoi. C'est-à-dire que ce mec revenait d'une guerre, vraiment. On l'a tous regardé et on s'est tous dit, il n'a pas laissé cet endroit comme vous l'avez trouvé, vraiment. C'est... Il y en a qui démontent les chiottes, lui il s'est fait démonter par les chiottes, c'est ça qui s'est passé. Et vous savez, quelques mois plus tard, je suis en soirée et je parle à des gens comme ça, et là je rencontre un gars, je lui dis « Tu fais quoi dans la vie ?» Il me dit « Je suis pilote de ligne. » Et là je fais « Oh putain, s'il te plaît, dis-moi que les turbulences c'est pas dangereux. Toi qui sais, dis-moi, explique-moi, parce qu'à chaque fois j'ai l'impression qu'on va crever. » Et là il me dit « Les turbulences c'est pas du tout dangereux, t'inquiète pas. D'ailleurs, la plupart du temps, quand les gens paniquent dans la cabine, nous dans le cockpit, on est hyper relax, parce qu'on sait qu'il n'y a pas de problème. » Et il aurait dû s'arrêter là. Parce que ce qu'il a rajouté après, je veux pas être seul à le savoir. Donc je vais malheureusement devoir vous le partager, mesdames et messieurs. Même ceux qui ont peur des turbulences. Il a rajouté « L'inverse est vrai aussi ». C'est-à-dire que des fois, tout le monde est relax dans la cabine. Et nous, les pilotes, on est en panique et on vous le dira jamais. Depuis ce moment-là, les amis, quand il y a des turbulences, ça va. Et quand il n'y a pas de turbulence, des fois je vais voir l'hôtesse de l'air et je fais « Ça va, tout se passe bien avec le vol, là ?»« Bah écoutez, monsieur, on n'a pas encore décollé, mais ça devrait aller. »
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13: Je me suis rendu compte il y a quelques temps que j'étais moins courageux que je le pensais. J'ai eu peur d'un film d'horreur. Je me sentais plus fort que ça. Je raconte l'histoire, j'étais chez moi, tranquillement, et je me suis dit... Je vais passer une bonne soirée, on m'a parlé d'un film d'horreur, je vais le regarder. Donc j'ai regardé ce film d'horreur, tranquillement chez moi, il n'y avait pas de bruit, 3h du matin. C'est pas le meilleur timing pour regarder un film d'horreur. Parce que quand le film est fini, t'es pas bien. Tu vois, tu dis, même l'endroit où t'es, tu veux pas bouger. Tu dis, non, même pour aller pisser, je vais pas y aller. Tu vois. Non, tu dis, sur le chemin, peut-être qu'un monstre peut t'attraper et te violer. T'as des pensées bizarres. Moi, je voulais pas mourir bêtement, en plus, j'avais un caleçon Pokémon. Tu veux pas mourir quand t'as un caleçon Pokémon. Parce que, non mais c'est vrai, les flics voudront pas faire l'enquête quand ils vont arriver. Ils vont faire des selfies, des hashtags, il a chié sur Pikachu. Je voulais pas ce genre d'ambiance. Donc, je vous raconte ce film d'horreur. Le film avait un pitch à la base basique. C'est une famille qui va dans une maison et qui apprend que la maison est hantée. C'est un pitch basique. Mais ce qui est fou, c'est que cette famille, elle reste dans la maison. Alors, j'aime pas les clichés, ok? Mais dans ce genre de film, à 99,9% du temps, ce sont toujours des familles de blancs. Parce que tu mets une famille de noirs dans ce film, le film, il dure 2 minutes. Il faut le savoir. Nous, on rentre dans la maison, c'est hanté, au revoir, allez! Parce que nous, on a peur des esprits, on y croit, on croit au diable. Vous les blancs, vous croyez en rien, vous avez peur de rien. Dans les films d'horreur, le blanc, il est en haut, dans son salon, il y a un bruit dans la cave, il dit tiens, je vais aller regarder ce qui se passe dans la cave. Tous les films d'horreur, j'ai vu un film d'horreur, Annabelle. Annabelle, c'est une poupée maléfique qui fait peur. Le mec, il a trouvé la poupée dans une benne à ordures. Elle est moche, elle est éclatée, elle fait peur. Il la ramène à sa femme, tiens, cadeau. La femme, elle fait quoi? Elle prend la poupée, elle la met au-dessus du lit, la nuit, elle fait ça, la poupée. Ah. J'ai vu un film dernièrement, ça, le clown. Un clown maléfique dans les égouts appelle un gamin, le gamin, il y va. Moi, mon voisin que je connais, il m'appelle, j'y vais, je viens pas, laisse-moi tranquille. Dans le film, il se pose des questions, mais qu'est-ce que le diable il veut? Ben, il veut vous tuer, en fait. Mais il faut parler avec lui. Non! Tiens, il se pose des questions. Est-ce que la maison est vraiment hantée? Mais quand tu vois ta fille léviter au-dessus de son lit, les yeux révulsés en parlant latin, il te faut d'autres signes, vraiment que... Le film dont je vous parle, pour ceux qui ne l'ont pas vu, je vais un peu vous spoiler une scène, c'est Conjuring 2. Il y a une scène qui est ouf. Le gamin, il va boire de l'eau tard le soir, il repart se coucher, et sur le chemin du retour, il cogne son pied contre un camion de pompiers. Le camion s'allume. Pim-pom, pim-pom, pim-pom, pim-pom. Il éteint et il le fait glisser au fond d'une tente qu'il a confectionnée au fond du couloir. Le gamin va se coucher. Le camion se rallume tout seul. Pim-pom, pim-pom, pim-pom, pim-pom, pim-pom, pim-pom, pim-pom. Il glisse au pied du lit du gamin. Le gamin voit ça et il se dit, tiens, je vais aller voir dans la tente qui a pu lancer ce... Oh. Mais qui fait ça? Dans la vraie vie, un truc comme ça m'arrive, je cours en fait. Même j'ai une famille, les enfants, je les abandonne, je cours. Merci, passez une bonne soirée.
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15: Et deux copines blondes qui discutent, donc il y en a une qui dit « J'ai été mariée 3 fois ». Elle lui fait « Ah bon, des enfants ?» Non, des adultes.
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13: Bonjour, ça va la pêche?
16: Oui.
13: Oh, les gars, c'est la génération Michael Jackson, on lance la pulse, ça, quoi. C'est vrai qu'on a perdu le grand Michael, quoi. Ça fait plaisir, peut-être pas le mot, mais bon, ça fait. Non, mais c'est dur, c'est vrai, on a tous chialé comme des gosses. À part le jour de la cérémonie à Los Angeles, c'était un peu ridicule, par contre, là. C'est tous les Jackson 5 avec juste un gant blanc. On aurait dit un hommage au toucher rectal, tu sais, c'était. Moi, je m'appelle Fabrice Eboué. Ça fait longtemps, ça fait 12 ans maintenant que je fais ce métier. À l'époque, je galérais vraiment. Je jouais dans le métro, mais sur les rails. C'est-à-dire, j'attendais vraiment la fin. Et puis, il y a 3 ans de ça, j'ai eu beaucoup de chance. J'ai été repéré par quelqu'un que vous connaissez tous. C'est Jamel Debbouze, hein, qui à l'époque montait un truc dont vous avez certainement entendu parler, qui s'appelle le Jamel Comedy Club. Hein, c'est en fait Jamel qui a réuni des Noirs, des Arabes, une sorte de MJC, si vous voulez un truc, voilà, avec un baby-foot, une table de ping-pong, tout ça. Avec au début les journalistes qui croyaient pas trop, qui étaient là, oui, Jamel Comedy Club, c'est la Star Academy de l'humour. Et disaient, Star Academy, le gagnant, il prend 1 million d'euros. J'ai calculé toute la troupe, hein, mais tout cumulé sur 3 ans. Je crois qu'on a fait 2000 euros à peu près. Moi, le jour où j'ai signé mes contrats dans le bureau de Jamel, je dis, c'est normal que les cachets se soient en dirhams. Et puis il m'a baisé la gueule, tu sais, c'est un Marocain, ils sont très forts pour ça, les Marocains, si. Quand tu vas en vacances au Maroc, tu reviens toujours avec un plat de tagine, comme ça. On dit, pourquoi t'as acheté ça? Je sais pas, je marchais comme ça, je sais pas. Le pire, c'est les Tunisiens. Je sais pas s'il y a des Tunisiens ce soir dans la salle. Ouais, vous avez un pays magnifique. Mais qu'est-ce qu'on se fait chier chez vous? Je sais pas si t'as remarqué, souvent, quand t'as pas un rond pour partir en vacances, tu dis, bon, bah on va aller en Tunisie, quoi. La Tunisie, c'est, tu sais, avec les hôtels 12 étoiles, 3 euros la semaine. T'arrives, c'est tout pourri, t'as 2 transats pour tout l'état, tu te bats comme ça, tu vas à la réception, tu dis, elles sont où les 12 étoiles? Ah, faut attendre qu'il fasse nuit, monsieur, Non, moi, j'ai fait les visites dans le désert, tu sais, en 4x4, tout ça. J'arrive, je suis dans le Sahara, magnifique, je tombe sur un authentique Touareg, tu sais, le vrai Touareg, hein, pas Diam, c'est vraiment le...
16: Non, arrêtez, c'est une avis. Donc j'arrive, je tombe sur un authentique Touareg avec le sabre, le dromadaire. J'arrive, je lui dis, je suis super fier de te rencontrer. Il me fait, ouais, c'est cool. Je dis, en plus, tu parles super bien français. Non, moi, j'ai grandi à la Courneuve, je suis intermittent du spectacle, je fais les heures. Et c'est vrai que c'est très carton-pâte, la Tunisie. Alors attention, je déconne sur le Maroc, la Tunisie, pas l'Algérie, parce que je veux pas de problème. Mais moi, je dis merci au Maroc, merci au Maghreb, et surtout, merci à Djavel. Si je suis devant vous ce soir, c'est grâce à Djavel. Moi, c'est bien simple, le petit Jésus au-dessus de mon lit, j'ai remplacé par Djavel. Ouais, j'ai aussi mis une photo de sa femme à côté de mon lit pour d'autres raisons. Mais sinon, non, Djavel, c'est un mec en or. Une fois, il m'a prêté sa petite bagnole de sport, une Mercedes. Du coup, je faisais mon crâneur, comme on dit dans les rues de Paris. Je faisais des queues de poisson à tout le monde pour que les gens me regardent. À un moment, il y a un mec, il réussit à me bloquer contre le trottoir. Il descend de sa caisse une sorte de Sébastien Chabal, si tu veux, mais dans les deux sens, quoi. Gigantesque, mec. Je le vois arriver comme ça, je verrouille mes portières, je lui fais un doigt. Et là, dans ma tête, je me dis, plus jamais de ma vie, je monte dans une décapotable. Et Djamel, pour en finir avec lui, il a un vrai pouvoir, c'est tu traînes avec Djamel, il y a des milliers de gens qui t'aiment. Et moi, je me suis fait connaître du grand public en bossant il y a 2 ans sur M6, dans une émission qui s'appelait « T'empêche tout le monde de dormir », présentée par Marc-Olivier Fogiel. Et Marc-Olivier Fogiel, il a le pouvoir inverse de Djamel. C'est-à-dire, parfois, je marchais dans la rue, des gens qui me faisaient « fils de pute hein. ». Moi, je faisais le sniper en hauteur, le méchant, les vannes sur les invités. Puis Fogiel, vous le connaissez tous, il arrivait « Bonsoir ». Bienvenue comme tous les mardis soirs en direct sur M6 dans T'empêche-moi de dormir avec comme tous les mardis soirs des témoignages mais aussi des politiques, des people. On commence tout de suite avec le témoignage troublant de Martine. Martine, bonsoir. Si on vous accueille ce soir, Martine, c'est pour un témoignage poignant puisque pendant plus de 10 ans vous avez été violée par votre propre père qui vous a fait 8 enfants et vous a séquestré dans une cave. Fabrice, une vanne. Et c'était ça pendant 2h30, tu sais. Alors il y a des gens qui me disaient, tu fais de la merde, je fais ce que je peux, moi. Attention, je crache pas sur la télé, hein. J'ai aussi des très bons souvenirs avec la télé. Puis ça fait toujours plaisir après quand tu fais de la télé, les gens qui te reconnaissent dans la rue, c'est toujours gratifiant, quoi. Le Dieu donné. Une fois, ça m'arrivait rue des Rosiers, en plein quartier juif, tu sais. Le pire que j'ai eu, c'est Camini. Là, j'ai cogné, là, j'ai dit ça suffit. Là. Merci, c'était vraiment un super moment, merci beaucoup.

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1: Alors, ce refait l'info, on va commencer avec la fête de la musique marquée cette année par l'interdiction de la consommation d'alcool dans tous les départements. Vigilance rouge, canicule dans certaines villes. Ça a même été carrément annulé d'ailleurs. Patrick Bruel, bonjour.
2: Bonjour Bruno, j'ai eu le même problème à cause de la chaleur. On a dû annuler mes concerts.
3: Ah bon ?
2: Oui, trop de chaleur, canicule dans mon slip.
1: Monsieur Jacques Lang.
4: Mais quel hommage. Ouais. Une fête de la musique sans un bon Dom Pérignon.
5: Oh là là.
4: Une veuve Clicquot.
1: Bien sûr.
4: Même au pire du pire, un ruinard. Même acheté par mon propre denier, c'était interdit. Malgré tout, j'ai une satisfaction. Encore une fête sans alcool, avec de la musique.
1: Oui.
4: Ça s'appelle une boum.
1: Oui, c'est vrai.
4: C'est une boum d'adolescent.
1: Oui.
4: Et ce n'est pas pour me déplaire.
3: Oh.
4: C'est vrai qu'il va faire très chaud encore aujourd'hui. Chaud. Et moi, j'ai envie de me rafraîchir. Je vous fais une confidence.
1: Oui.
4: Pourquoi pas me taper un petit Esquimau.
6: Salut, c'est Philippe Manœuvre.
1: Salut Philippe.
6: Mais quelle belle idée d'interdire l'alcool pour la fête de la musique. C'est génial. Mais si, mais une fête sans alcool, c'est forcément une fête qui se termine plus tôt.
3: Ah oui,
1: ah, oui.
6: Oui. Beaucoup
1: oui.
6: plus tôt.
1: Beaucoup
6: ah,
1: plus
6: oui.
1: tôt.
6: Mais c'est génial.
4: Bonjour Bruno.
1: Bonjour Renaud.
4: Donc si j'ai bien compris, quand il y a rouge, il n'y a pas d'alcool.
1: Ouais, c'est
4: pas
1: ça.
4: Très logique.
1: Non, c'est pas logique.
4: Ah ouais, je trouve que c'est une bonne chose, parce que c'est pas bien de boire de l'alcool.
1: Mm-hmm.
4: Il paraît que c'est mauvais pour la santé.
3: Ah
1: oui. Bah oui,
4: enfin, il paraît, j'ai pas d'exemple comme ça que je connaisse. Toujours vivant.
1: Toujours debout, oui. Merci Renaud. Madame Le Pen.
6: Donc l'alcool est interdit pour la fête de la musique.
1: C'est ça.
6: Mais pour les autres manifestations, il n'y a pas de restrictions particulières.
1: Non.
6: Hein. Donc Jordan, tu vas pouvoir continuer à boire du champagne en loge avec ta princesse. C'est que pour la fête de la musique que c'est interdit. Hein.
7: Ouais, Bruno.
1: Oui, ouais. Philippe Candelo.
7: À la fête de la musique sans alcool, du coup, j'ai une question. Mm. Les moches, ils ont fait comment pour pécho?
3: Oh non.
1: Bonjour Nagui.
8: Bonjour et surtout bienvenue mais aussi bienvenue à cette fête de la musique sans alcool. Un programme un peu spécial. Certains artistes ont dû être décommandés. Ricard Cochiante, il était pas là. Ricard Cochiante, Bière Perret.
3: Oui.
8: Beaucoup Bière Perret, il sera pas là.
1: Voilà,
8: Gérard Le Trou Normand non plus, il était pas là. Louis Berconiac.
1: Ah oui, Berconiac.
8: J'ai quand même une pensée pour les regretter. Michel Demipèche. Le classique Sacha Listel.
1: Bien sûr.
8: On le connaît bien. Donc une fête de la musique sans alcool. Il y avait donc le chanteur Evianney.
3: Oui.
8: C'est très sobre, c'est bien.
1: Ouais.
8: Benjamin Lébio.
1: Benjamin Lébio.
8: Une de mes préférées, Christine, Crystalline and the Queen.
3: Oui. Ah oui.
8: Nul doute. Qui était en duo avec Bernard Minéral.
1: Oui aussi.
8: Et j'ai encore un
1: petit. Allez-y.
8: J'ai Volvic Sanson.
1: Sans
8: oublier le duo Slimane et Vittel.
1: Bien sûr. Merci Nagui. Jean Lassalle, bonjour.
9: C'est compliqué cette fête de la musique cette année. J'ai dû faire beaucoup de kilomètres.
1: Ah oui, vous avez
9: fait beaucoup de kilomètres. Parce qu'il était primordial pour moi de célébrer la musique dans un département qui ne soit pas un vigilance rouge.
1: Ah oui, bien sûr. J'ai pas ma voiture, j'ai fait des kilomètres. Ah oui, ça vous est grave. Oui, on entend bien.
9: Oui, j'ai fait des kilomètres.
1: Ce lundi, 49 départements sont en vigilance rouge, canicule, 54 en orange, 845 écoles sont fermées, les autres doivent aménager les horaires et les parents sont invités à garder leurs enfants s'ils le peuvent, bien sûr.
10: Bonjour Bruno.
1: Oui, Didier Deschamps.
10: En effet, les pauses, j'avais une question, là, les pauses fraîcheur là, durant la Coupe du Monde, en fait, c'est pas pour les joueurs sur le terrain aux États-Unis. Ah non,
1: non,
10: c'est pour les spectateurs en France devant leur télé.
1: Ah oui, ouais, bah, ça va être utile, oui, tout à fait.
11: Météo France.
12: Ah.
1: Désolé Jacques, un petit point météo peut-être.
10: Eh oui, force est de constater qu'il y a de plus en plus et à chaque fois, il y en a de plus en plus et à chaque fois de plus en plus intense. Mais assez parlé des apéros du Morning du Rire. Cette année, grosse déception pour la fête des pères, des dessins pleins de cœur, des sculptures en pâte à sel,
1: oui.
10: Des peintures bonne fête papa, autant de témoignages d'amour qui ne valent pas une clim portative,
1: oui.
10: Une piscine 4x10. Ils sont nuls en cadeau ces codes de gosses. Pour ne pas revivre l'effet du Covid et du confinement, j'ai vu des parents se dévouer pour aller poser des clims dans les classes, une cycloche, des forêts de 12 avec des chevilles, une nid vers les disjoncteurs et c'est bon, faites pas chier, on veut pas les garder à la maison.
1: Merci, c'était un meilleur.
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2: Alors bien évidemment que j'ai une maman à moi, hein, qui est fière de moi aujourd'hui, ça n'a pas toujours été le cas. Hein, devant vous, vous avez un con scolaire, on peut appeler ça. Oh, bon, moi j'ai rien, je vous le dis, j'ai rien ramené de l'école. Le seul diplôme que j'ai, c'est un 50 mètres natation, tu vois. Ouais, au Pôle emploi, ils m'ont dit va nager, hein, mais... Oh, j'ai été con, mais très con. Hein. Moi, au collège, j'ai fait avertissement travail et conduite à tous les trimestres. Hein, le doublé, championnat, Ligue des champions. Les appréciations sur mes bulletins, c'était « Alban vient sans ses affaires, mais avec les affaires des autres. » « Alban progresse en flûte, dommage que nous soyons en cours de maths. » « Pouvez-vous me décrire Alban? Je ne l'ai jamais vu. » Voilà. Oh, j'en étais un, très con. Bon, moi, l'école était une longue récréation. Hein. Tu te souviens, par exemple, de la glu où il collait un mec au plafond, là? Tu te souviens de ça? Ben, un jour, avec un pote, on a collé toutes les chaises et le bureau au plafond. Ah, le prof, il est rentré, il était dans Matrix. Appelez-moi Morpheus. Ah non, j'étais très, très, très con. Pour vous dire, j'étais tellement con qu'un jour, ma mère s'est dit, tiens, c'est peut-être un génie. Ah oui, elle est con aussi, elle va... C'est une maman que veux-tu? Elle s'est dit, non, il faut rien, il est feignant, il doit s'ennuyer parce qu'il est au-dessus du lot, tu vois. Alors elle m'a emmené chez l'orthophoniste. Bon, la dame l'a rassuré, hein. Non, non, il est juste très con, madame. Hein. Non, c'est vrai que j'étais con. Et pendant longtemps, parce que j'avais d'autres rêves, moi, si vous voulez. Et mon premier rêve était d'être footballeur professionnel. Hein, j'ai fait 18 ans de football, mais à un moment, j'ai eu un problème, en fait. Bon, c'est que j'étais nul, quoi. Je jouais comme de la merde. Alors attention. Et moi, je jouais en division 8 district. Hein? Ah oui, c'est la plus basse division qui existe dans le football. En dessous, c'est du handball, tu vois. Ah, t'es dans les bas-fonds. Là, je te parle de sous l'océan. Hein? Alors laisse tomber les équipes. C'était la cour des miracles. On avait les aveugles de Maurepas, les sourds de Saint-Cloud, les islamistes de la Verrière. Ah, le FC Mosquée, ça jouait. Attention. Alors, mon moment préféré au foot, moi, c'était le moment du vestiaire, à la mi-temps. Tu sais, dans des vestiaires normaux, il y a des douches, des oranges, des bancs. Nous, notre vestiaire à la mi-temps, c'était un bar tabac. À la mi-temps, ça récupérait avec café, clope, joint, et on avait même un écran pour le rapido. Alors l'entraîneur, il n'en pouvait plus, nous. L'entraîneur, on l'appelait Soupir. Parce que dès qu'il rentrait dans le vestiaire, il disait toujours « Oh, les gars !» Bah ouais, mais vous voulez que le club y ferme ou quoi? Bah alors, arrêtez d'appeler Samir Samir! Il joue sous la licence de Julien, putain! Ah ouais, mais l'arbitre, il entend! Vences, allez, range ton shit! Ah, si vous pouvez faire tourner les ballons comme les joints, on serait déjà en Ligue des Champions, hein! Il est où l'autre? La Diazelle, Boubacar! Allez, viens là! Allez, qu'est-ce que tu prends une douche à la mi-temps? Viens là! Ah, mais je m'en fous qu'il y a là-dessus à la maison, viens là! Mais arrête de mettre l'eau dans ton sac! Il vole de l'eau, putain! Et Boubacar, allez, mais qu'est-ce qu'il fait? Il prépare Koh-Lanta, viens là! Bon, Boubacar, t'es au courant que je te fais jouer avec les moins de 18? T'es au courant que t'en as 35? Pourquoi tu te gares au Congo devant l'arbitre? Avec tes gosses en plus, là, qui ont des photos de toi sur le t-shirt et qui crient vas-y papa! Oh il est où? Alban, allez, va t'échauffer, tu vas rentrer. T'étais déjà sur le terrain? La vie de ma mère, tu sors. Allez, dégage! Équipe de dingue. Alors attention, si vous avez des enfants ou si vous allez en avoir, faites attention aux sports qu'ils choisissent. Prenez des sports où il y a de l'oseille, de l'avenir. Hein, foot, on est bon. Formule 1, on est bon. Si ton gosse te dit « Papa, je vais être lanceur de javelot !» Viens dans le salon, faut qu'on parle. Bah oui, parce que les lanceurs de javelot, hein, c'est des gens on parle jamais. Alors que c'est quand même des êtres humains. Mais... eux, ils sacrifient leur vie pour ça. Et après, ils peuvent faire les championnats d'Europe, les championnats du monde, les Jeux Olympiques. Ils ne gagnent pas une tchatchaouette. Et c'est pour ça qu'ils crient avant de lancer leur javelot. Ah oh, putain de merde. Oh là là, comment je vais payer le loyer? Je suis là avec ma lance, mon short de dette. Putain, la voiture à la fourrière. Faut absolument que je pense à payer EDF. Allez, c'est les JO, on y va quand même, et après on rentre à la baraque. Hein? Interview? Ah ouais, pour qui? France 3 Dijon. Je suis malade. Allez, ouais, salut chérie. Ouais, salope. Je suis sûr, elle me trompe pas, elle tient un footballeur. Elle. Et regarde-moi la gueule de mes gosses, putain. Ah, l'autre, il a 6 ans, il a une moustache. Bon, allez. Bon, c'est bon, monsieur le juge? Ouais, je peux y aller? Ok, allez, va te faire enculer. Allez, je lance ça et je me casse. Oh là là, quelle passion de merde.
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16: Avec ma copine Jessica, ça se passe bien. Ça se passe tellement bien qu'aujourd'hui on est fiancés. On a décidé qu'on était prêts à s'engager, bah, pour le meilleur évidemment, et puis pour elle aussi. Bon, par contre, on a un petit peu brûlé les étapes avec Jessica, puisqu'il y a pas longtemps, on est devenus parents pour la première fois. Donc aujourd'hui, on est propriétaire d'un petit garçon. Non, chouette acquisition, hein. Modèle hybride, 4 pattes motrices, moteur à déjection, correct. Bah, c'est juste que tu vois que c'est pas une Tesla, quoi. Bah, déjà, on est sur un modèle très bruyant, niveau tenue de route, pas fameux, et en termes de gaz à effet de serre, c'est une catastrophe. Hein. Et alors, pour ceux qui se posent la question, « Oh, le petit bout, est-ce qu'il fait ses nuits ?» Non, je fais pas mes nuits, non. Déjà, je ne sais pas si vous savez ce que c'est que de dormir avec quelqu'un qui vous réveille toutes les X heures pour assouvir ses besoins de succion, mais maintenant, en plus, avec un nouveau-né ? Non. Non, ça se passe bien avec Jessica, même si tout n'est pas toujours facile au quotidien, pas seulement à cause du petit, mais aussi parce que moi, je suis quelqu'un de maniaque et Jessica est plutôt bordélique. Et alors, nous, les maniaques, quand on est en couple avec une bordélique, on passe tous par ce stade où on en a tellement marre de nettoyer et de ranger derrière l'autre qu'on prend cette décision radicale. Et on est là, je ne vais rien dire. Mais je vais arrêter de nettoyer et de ranger. Et elle va voir ce que c'est que de vivre dans le désordre et la crasse. Erreur colossal. Le bordélique ne voit jamais. Avec sa vision sélective, le bordélique est parfaitement adapté à un milieu immonde. Mais le bordélique a cet avantage énorme sur nous, les maniaques, et honnêtement, je vous envie, hein, d'être naturellement équipé d'une sorte de visière permanente de réalité augmentée qui fait que là où toi, tu vois de la poussière, eux, ils voient des paillettes. Des toiles d'araignée, des guirlandes de Noël, le linge sur le sol, des petits poufs vintage. En gros, ils sont capables de voir Monaco, là où toi tu vois Roubaix. Voilà, c'est ça. Et alors le plus dur, quand tu vis avec une bordélique ou un bordélique, c'est quand le bordélique veut te faire plaisir. Tu sais, quand tu rentres à la maison et qu'elle est là, « Surprise, j'ai nettoyé toute la cuisine. » Et là, il faut être bon acteur. parce que ça part d'une bonne intention. Donc tu vas devoir jouer de manière convaincante l'appréciation, le contentement. Mais ton cerveau de maniaque, lui, il a enregistré les traces de chiffon sale sur les taquins induction. Et il l'a vu, le petit morceau d'oignon sur la spatule en bois de la vaisselle soi-disant faite. Ça lui avait pas échappé, hein, le chiffon mouillé posé en boule dans l'évier plutôt que pendu à son crochet. Et donc tu t'entends lui dire « Oh, merci ma chérie », alors que dans ta tête ça crie « Mais t'es vraiment dégueulasse !» Et encore, je dis que ça part d'une bonne intention, c'est même pas sûr, hein. Parce qu'il faut savoir que le bordélique est fourbe, vicieux. L'autre jour, Jessica avait rangé le salon pour me faire plaisir, mais les coussins décoratifs dans le canapé, les fermetures éclairs étaient placées vers le haut. Autant directement me cracher à la gueule, hein. Si ça, c'est pas passif-agressif, je m'excuse, hein. Parce que sous couvert de me faire plaisir, le message que moi, elle m'envoie, c'est quoi? C'est quoi? C'est fuck tes valeurs, vieux sac à merde? C'est ça qu'elle me dit? Mais c'est ça qu'elle me dit, hein. Après, parfois, je me dis... C'est peut-être moi qui ai un problème, hein. C'est peut-être moi, mais... Mais c'est vrai que j'aime bien que les choses soient rangées, soient à leur place. Moi, une fille qui, pour m'exciter, s'arrache le chemisier, après, mon seul fantasme, c'est un fil et une aiguille, hein. Non, non, non, j'en ai connu comme ça un jour. Elle a voulu faire, tu sais, comme dans les films, là. Elle a balayé le plan de travail de la cuisine avec son bras pour que je la prenne sauvagement dessus. Je n'ai jamais débandé aussi vite. Et après, elle a eu le culot de me dire, dis-moi quelque chose de sale. Ben, la cuisine maintenant, connasse. Bon, par contre, si tu veux m'exciter... Ranger l'armoire à Tupperware. Les petits qui s'imbriquent dans les plus grands. Les couvercles par ordre de taille. L'ordre, la symétrie. Oh, la symétrie. Moi, tu peux avoir les seins qui pendouillent. Du moment que les tétons sont bien alignés, moi c'est bon. Et donc évidemment, bon maniaque qui se respecte, moi j'adore faire des to-do list. Non, alors pour ceux qui ne connaîtraient pas bien, une to-do list c'est quoi? C'est le matin tu te lèves, tu fais la liste de toutes les choses que tu as envie de faire pendant la journée, et à chaque fois que tu en fais une, hop, tu la barres. Mais avec nous les maniaques, ça va un peu trop loin. C'est-à-dire que parfois, pendant la journée, on va faire quelque chose qu'on n'avait pas mis dans la liste. Et là, il se passe un truc. C'est qu'on va le rajouter dans la liste, et on le barre immédiatement. On n'est pas bien, hein, les gars. On n'est pas bien. C'est comme si je disais à Jessica, t'as la liste des courses devant toi? Oui, rajoute des chocs à pic. Note. T'as noté, chocs à pic? Tu peux barrer, j'en ai racheté hier. C'est ça, hein? Donc voilà, donc je suis maniaque, Jessica est bordélique. C'est pas la seule chose qui nous différencie. Par exemple, récemment, Jessica a été diagnostiquée HP. Ça veut dire que bah, ça se voit pas comme ça, mais techniquement, c'est une imprimante.
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1: Bonsoir, ça va?
2: Oui.
1: Je m'appelle Baptiste. Non, je vous le dis tout de suite, Baptiste, je n'aime pas ce prénom. En plus, ils ont fait un classement des prénoms les plus donnés. Et moi, Baptiste, j'arrive 113e sur 330. Mais ce qui me fait le plus chier, vous savez qui c'est le 112e? C'est Jackie. Et attendez, et le pire, vous savez quoi? C'est que mon père s'appelle Jackie. En fait, quand je suis venu au monde, ben mon père, il avait qu'une idée en tête, c'était se venger, en fait. Et autre preuve pour vous montrer que mon prénom est vraiment pourri. Dans les films d'action, est-ce que vous avez déjà vu un acteur ou un personnage s'appeler Baptiste? Sérieusement, vous imaginez si dans un film d'action, t'avais un parrain de la mafia qui faisait... Écoute, t'as 2 jours pour me rendre mon fric. Sinon, j'appelle Baptiste. Alors, je sais pas si c'est de la faute du prénom ou quoi, mais y a une conséquence à ça, c'est que bah, je suis célibataire. Mais il y a un avantage à être seul, c'est qu'au moins j'ai plein de temps libre. Donc du coup, moi je regarde beaucoup la télé, et il y a mon émission favorite, hein, c'est Koh-Lanta. 8 mecs, 8 nanas qui sont sur une île déserte pendant 40 jours. Vous savez, puis il faut gagner des épreuves pour manger. Alors du coup, les candidats à Koh-Lanta, c'est des malades. Hein. Les mecs à Koh-Lanta, ils peuvent tenir 8 heures sur une poutre pour gagner un peigne et un miroir. Et le truc qui est génial à Koh-Lanta, c'est au début du jeu, t'as les équipes arrivent en radeau sur la plage, ils construisent la cabane, puis il y en a toujours un qui a un peu la dalle, alors tu vois, il fait « Bon les gars, je prends un lacet de Reebok et puis je vais aller pêcher. » Et tu sais, puis le gars, il revient 2 heures après, « Bon les gars, j'ai chopé 2 huîtres et 4 moules, venez, on les divise en 27. » Donc tu vois, toute l'équipe a bien la dalle, et là, il y a ce moment génial à Koh-Lanta, où les équipes vont chercher des fruits dans la jungle. Et là, c'est top, parce que tous les ans, c'est la même chose. Dans le groupe, il y a un mec, il est mécanicien à Sochaux. On est à l'autre bout de la planète, on est au Panama, dans une jungle tropicale. Le mec, il n'y a jamais foutu les pieds. Il arrive dans la jungle, il voit un fruit, il fait « ça, c'est comestible ». Mais qu'est-ce qu'il en sait, le gars? On est à l'autre bout de la planète! Sérieux? Imagine, tu prends la situation inverse. Tu prends un panda du Panama qui arrive dans le garage Fiat à Sochaux, du gars. Et tu vois le panda faire « C'est le joint de culasse !» Je suis sûr, c'est une Fiat Panda. Et puis le truc que je trouve génial à Koh-Lanta, c'est que maintenant, vous avez vu, dans chaque équipe, il y a toujours un gros. Tu sais, le gars tout rouge à cause du soleil. Généralement, il a un prénom pourri, il s'appelle Denis. Et honnêtement, moi, si je faisais Koh-Lanta et que j'avais un gars comme Denis dans mon équipe, je crois qu'à la fin, je le mangerais. Sans pitié. Bon, je pense que les gars de mon équipe seraient un peu choqués. Hein. Ils seraient là, Baptiste, il est où, Denis? Pardon, les gars, j'ai craqué, je l'ai assommé avec une noix de coco pendant qu'il dormait, puis je lui ai bouffé la cuisse, voilà. Non, bah, c'est bon, ça va, vous énervez pas. Il en reste un bout. Mohamed, il en a pas voulu, il mange pas de porc. Les gars, ils seraient là, mais Baptiste, mais t'es malade! Mais t'es complètement fou, mais Denis, il a une femme, il a 3 gosses! Oh non, merci, j'ai plus faim, t'es gentil.

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1: Mathilde, chérie, il est 8h30.
2: Ah oui, bah t'as raison, tiens, tu sais quoi, je vais me coucher, moi. Je suis crevée.
1: Mais comment ça, tu vas te coucher? Et le dîner?
2: Oh, mais tu sais quoi, mon trésor, mais j'ai pas faim.
1: Mais non, mais je te demande pas d'avoir faim, je te parle du dîner avec Gérard et Toinette.
2: Hein?
1: T'as pas oublié, quand même?
2: Alors, complètement.
1: Ah,
2: oh non, annule mon cœur, je te jure. Oh, je sais pas, moi, dis que je suis malade, invente quelque chose. Ah non, moi, ce soir, je te jure, j'ai qu'une envie, c'est d'aller me coucher.
1: Bon, non, certainement pas, on n'annule pas un dîner une demi-heure avant, je suis désolée.
2: Eh ben, dis que c'est...

0: C'est une baraque.
1: Attends, mais comment ça au dernier moment? Ça fait une semaine que c'est prévu. Il te faut combien de temps pour préparer un dîner, toi?
0: Je sais pas qui tu l'as dit, mais c'est certainement pas moi. Pardon, mais je m'en souviendrai.
1: Oui, t'as raison, pardon.
0: Ah bah voilà.
1: Oui, oui, je me suis trompée, je l'ai dit à la femme de ménage, mais vous ressemblez tellement toutes les deux.
0: Merde, hein, moi j'ai travaillé comme une dingue toute la semaine, j'ai dû dormir quoi, 4 heures par nuit maximum. Le seul soir où je peux me reposer tranquillement chez moi, tu viens me coller un dîner à la con là, sur les bras, tu te fous complètement de ma gueule.
1: Non, c'est toi qui te fous de ma gueule, hein? C'est l'anniversaire de Gérard ce soir et je t'ai dit qu'il venait le fêter ici. Écoute, si, d'ailleurs je m'en souviens très bien Mathilde, parce que quand on en a parlé, moi j'étais là et toi t'étais là. Et même, tu m'as répondu super.
0: Moi, j'ai répondu super?
1: Parfaitement, super.
0: Moi, j'ai dit super?
1: Oui.
0: Je dis jamais super. Même quand je vais prendre de l'essence. Alors, hein? Pardon, mais ma réponse, tu l'as rêvé, ça
1: me dit. Oh non, mais écoute, mais la mauvaise foi. Mais faut le voir pour le croire.
0: Ouais, hein, alors ça, oui. Ouais.
1: Et dis donc, ouais. Puis quand on passe dîner à la con? Avec Gérard et Toinette, c'est nouveau, ouais, ça?
0: Arrête, j'ai pas dit qu'on passait des dîners à la con.
1: Ah si, tu l'as dit, ça fait pas une semaine, ça fait 4 secondes. Hein. Dîner à la con, t'as dit. Et dîner à la con.
0: Pousse-toi, je veux passer.
1: Non, dîner à la con.
0: Tu m'énerves, hein? Arrête.
1: Dîner à la con, ça va leur faire plaisir quand ils vont savoir.
0: Tu commences à me faire chier, Isabelle, hein? Moi, je te dis. Je te dis franchement, tu commences à sérieusement me faire chier. Hein. Là, je sais pas si t'as décidé de me flinguer le week-end, mais c'est rudement bien évité.
1: Bah, bien sûr! Fêter l'anniversaire de ton meilleur ami avec sa femme à la maison, je me suis dit, oh, ça va lui gâcher son week-end, j'ai pas pu résister. Bon, alors, ils arrivent dans 20 minutes, qu'est-ce que je leur dis?
0: Merde, voilà. Je les emmerde, je vais me coucher.
1: Ouais. D'accord. Eh ben, écoute, très bien, je vais mettre un post-it sur la porte. Mathilde est allée se coucher, elle vous emmerde. PS, bon anniversaire, hein, c'est ça, je marque ça, c'est ça, je marque ça.
0: Merde, je te dis merde.
1: Moi aussi, je te dis merde.
0: Mais tu ne m'as jamais dit que j'aurais répondu de venir dîner chez nous.
1: T'étais dans ce fauteuil.
0: Ouais,
1: on venait de s'engueuler pour une histoire de banque ou d'assurance, je sais plus.
0: Ouais.
1: Il était 8h05. J'allais me sécher les cheveux. Je suis revenue exprès de la salle de bain pour te dire samedi en 8, Gérard et Toinette viennent dîner à la maison. Non, j'ai pas fini,
0: laisse-moi.
1: J'allais repartir vers la salle de bain, mais alors c'est quoi, comme c'était hier.
0: Ouais.
1: Je me suis retournée comme ça et je t'ai dit, tu n'oublies pas, ma chérie. Et c'est là que tu m'as répondu. Tu tournais comme ça et tu m'as dit super.
0: Tu te souviens de tout ça, toi?
1: Ouais.
0: Mais ma chérie, fallait me le dire que j'avais épousé Madame Colombo.
1: Attends, je t'ai jamais dit que Gérard et Toinette venaient dîner ici ce soir.
0: Non.
1: Je me suis pas lavé les cheveux samedi dernier.
0: Eh ben peut-être, mais à ce moment-là, t'as dû me coller ton séchoir plein pot sous le nez, tu m'as fait cher, chac, net. Voilà. Et bon, par gentillesse, j'ai répondu super. Hein. Ou Hubert, ou Isabelle Hubert, j'en sais rien, et je m'en fous. Voilà.
1: Attends, le séchoir sous le nez?
0: Parfaitement.
1: Le séchoir sous le nez, la salle de bain est au bout du couloir. Je suis allée chercher une rallonge de 15 mètres pour venir te foutre le séchoir sous le nez. Mais ça, c'est plus fort que le roquefort, hein?
0: Eh ben, j'ai pas entendu. Voilà, ça arrive à tout le monde. Ça t'arrive jamais à toi de pas entendre?
1: Ah, t'as pas entendu?
0: Non, j'ai pas entendu.
1: Ah, t'as pas entendu? J'ai pas entendu. Eh ben, si t'as pas entendu, c'est que je te l'ai dit, donc je l'ai dit.
0: Mais je peux pas savoir si tu l'as dit ou pas, mais j'ai des bingues.
1: C'est le moment de faire des guignolades. Rien n'est prêt, j'ai les nerfs en plotte, faut que je vide la pintade, que ça me dégoûte d'avance. Tout ça pour ton Gérard qui n'aime rien, qui est foutu de même pas y toucher. D'ailleurs, lui, on se demande ce qu'il aime, hein. Par sa pomme.
0: Oh, dis donc, sur un autre ton quand tu parles de mon meilleur ami.
1: Hein? Non, mais attends, faudrait savoir, là. Tout à l'heure, c'était un dîner à la con, et maintenant, c'est Monseigneur, ce Saint-Auté Gérard.
0: Non, c'est pas Monseigneur Gérard, hein. C'est Gérard tout court. Mon meilleur ami, voilà. Et j'aimerais bien que, pour son anniversaire, on l'accueille dans la bonne humeur. Voilà, c'est tout. Il vaut mieux d'aller vider la pintade et de la mettre dans le four. Hein? Ils vont arriver, rien sera prêt. Quand même.
1: Mais attends, mais c'est pas dans le four que je vais la mettre, la pintade. Je vais te la balancer dans la gueule.
0: Oui, allô? Oui. Ah, c'est Gérard. Qu'est-ce que je lui dis, moi?
1: Parle-lui d'Isabelle Huppert.
0: Oui, oui, Gérard. Oui, excuse-moi, Gérard. Oui. Quoi? Oh là là.
1: Mais non.
0: Oh là là. Ouais, ouais. Mais viens, attends, mais tu rigoles. Mais on annule tout.
1: Quoi?
0: Mais tu rigoles, Isabelle avait même pas encore mis la patate dans le four, alors. Hein? Bien sûr. Écoute, alors, d'abord, embrasse Toinette, hein, bien sûr, et Isabelle vous embarrasse, hein, évidemment. Vous embrasse, voilà. Pardon.

0: Hein, allez, courage.
1: Bon, alors, on peut savoir ce qui se passe?
0: Eh ben, je vais te le dire, ce qui se passe. Hein. Il se passe que sa mère est à l'hôpital.
1: Quoi?
0: Elle a fait une attaque.
1: Oh! Oh, merde!
0: Eh oui, merde. Voilà où on en est. Avec tes conneries.
1: La prochaine fois qu'il y a un dîner, je t'envoie un recommandé avec accusé de réception. C'est ça, casse-toi!
0: Ah oui, ça je me casse, oui!
1: Où tu vas?
0: Alors d'abord où je veux, et surtout dans un endroit où il n'y a pas de pintade, pas d'anniversaire et pas de cheuse.
1: Oh, cheuse toi-même!
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15: Je suis inquiète de ce qui se passe avec l'euro. Hein. Avec Jean-Claude, pour aider l'Irlande, on a acheté du whisky. Pour aider la Grèce, on a acheté de l'huile d'olive. Enfin, j'ai dit à Jean-Claude, si les prochains, c'est le Portugal, moi, par solidarité, je refuse d'arrêter de m'épiler. En plus, ça m'étonne à moitié que ça aille pas bien en Grèce, parce qu'avec Jean-Claude, on avait été il y a 3 ans, on avait remarqué des trucs bizarres. Leurs monuments, ils sont pas terminés. De toute façon, quand on est en club de vacances, on voit bien qu'on n'est pas pareil en Europe. Bah, vous prenez les cours d'aquagym, les Anglais, ils boivent avant, pendant et après. Les Italiens, les Espagnols, ils parlent pendant tout le cours. Puis nous, les Français, on est bien placés pour observer tout ça. On est couchés sur des chaises longues, on critique tout le monde. Non, mais ça m'inquiète quand même parce que la France a perdu le A-A-A-A-A. Bah, le A-A-A-A-A, c'est un truc qu'on savait même pas qu'on l'avait. Hein. Moi, pendant des années, j'ai cru que le AAA, c'était les andouillettes ou les piles de la télécommande. Puis du jour au lendemain, ils nous disent AAA, mais il semblerait qu'on risque de perdre le AAA, mais que va-t-il se passer si on perd le AAA? Mais j'en dormais plus la nuit, moi. Jean-Claude me disait, bah oui, sinon je m'appellerais Jean-Claude. Non, puis ce qui m'inquiète aussi, c'est que ça colle pas très fort entre Angela Merkel et François Hollande. Vous savez comment que ça se dit, le changement, c'est maintenant, en allemand? Pas tout de suite. On dit le couple franco-allemand, mais c'est pas équilibré, parce qu'en Allemagne, ils ont une grosse berline, nous on a une trottinette. En Allemagne, ils ont toutes les options. En France, on n'a même pas de GPS. En même temps, François Hollande, il n'a pas besoin de GPS, il sait pas où il va. Ah bah moi, je suis convaincue qu'Angela Merkel, elle regrette... Nicolas. Moi, je suis convaincue quand Angela puis Nicolas... Bah déjà, ils n'arrêtaient pas de se réunir la nuit, soi-disant, pour sauver l'euro. Puis il fallait voir leur tête le lendemain des réunions, elle a été toute pimpante, il était complètement pompé. Mais Angela, c'est le genre de femme dont on se méfie pas parce qu'elle ressemble à rien. Elle se fond dans le décor, tu la prends pour un meuble, tu t'assieds dessus, puis finalement t'es bien dedans. Mais ça m'inquiète quand même parce que la France, elle doit 1800 milliards d'euros. J'y ai Jean-Claude, je comprends pas à qui qu'on doit cet argent. Puis quand qu'on doit le payer. Parce que nous qui travaillons en boucherie, 1800 milliards d'euros, ça en fait des steaks hachés. C'est pour ça, l'autre jour, j'étais à la boucherie, ça me travaillait. J'y ai Jean-Claude, j'appelle la banque, je veux savoir où en sont nos économies.
2: Bonjour et bienvenue à votre banque. Cet appel sera facturé 2,23€ la minute. Vous serez mis en relation avec votre correspondant d'ici 52 minutes. Bonjour madame, Karine Dubreuil, comment puis-je vous aider? Ah madame Dubreuil, bonjour, c'est même le Monsu, la bouchère. Je vous situe pas bien, vous êtes la petite blonde qui est toujours fatiguée derrière le guichet? Ou la dame brune un peu forte qui est dans le fond qui bouge pas? Non madame, je ne suis pas présente physiquement à la banque, je suis sur une plateforme téléphonique au Maroc. Ma banque a déménagé au Maroc, je vous crois. Non madame, uniquement la téléphonique, comment puis-je vous aider? Bah j'aurais voulu parler à mon banquier, monsieur Benkaoud. Ne quittez pas madame, je vais voir s'il est disponible. Vous allez appeler du Maroc pour savoir si Benkaoud, qui est à 800 mètres de chez moi, peut me parler. Malheureusement, monsieur Benkaoud n'est pas disponible, mais je ne manquerai pas de lui faire part de votre appel et il vous rappellera ultérieurement dès que possible. Là, j'ai dit à Jean-Claude, tu m'excuses, je te laisse la boucherie, je vais à la banque, je vais me choper le Benkaoud en live. Je suis arrivée à la banque, j'étais comme ça, je tombe sur la petite blonde, toujours aussi dynamique. C'est pour un dépôt. Non, c'est pas pour un dépôt, c'est pour voir monsieur Benkaoud. Vous aviez rendez-vous? Ben non, j'ai pas rendez-vous. J'ai appelé au Maroc. Ben sans rendez-vous, vous ne pourrez pas le voir. Ben je sais pas, mademoiselle, alors donnez-moi un rendez-vous. Faut téléphoner. J'ai dit là, va falloir vous lever puis aller me le chercher, sinon je vous garantis que ça va très mal aller. Elle s'est levée? Elle est partie? Ben elle est pas revenue. Ah, j'ai fait un truc que je vous recommande, je me suis mis dans le hall, puis j'ai fait Benkaoud! Sors de là! Si tu es un homme! Mais c'est sorti de partout. Il y en avait que j'avais jamais vu. Le Benkaoud est arrivé, mais même le Monsu, mais je vous en prie, c'est un malentendu. Mais c'est pas la peine de me faire du cinéma, monsieur Benkaoud. Moi, j'ai juste une question. Je voudrais savoir si par hasard, mon plan épargne-logement serait à Chypre. J'ai dit comment ça, moi vous me prêtez un vélo, je le mets dans mon garage, je sais aussi que je le garde hein. Moi si c'est ça le prochain coup que je mets de l'argent chez vous, je fais des croix sur les billets, je veux récupérer les mêmes. Mais Jean-Claude il le dit souvent, il dit les banques elles prêtent plus facilement de l'argent aux états endettés qu'à des particuliers. Jean-Claude il dit le prochain coup qu'on emprunte de l'argent à la banque, on se déguise en état endetté puis on danse le sirtaki. Parce que nous, la dernière fois qu'on a voulu faire un prêt, on a plus de 45 ans, questionnaire médical approfondi, avez-vous eu des mycoses, des varices, des ulcères? J'ai dit, puis vous, vous avez des hémorroïdes? Jean-Claude, ça l'a énervé, toutes ces questions, ils ont pris sa tension, 19,5, on n'a pas eu le prêt. Ah non, mais moi j'ai dit à Jean-Claude, on se laisse plus faire par les banques, hein. Prochain coup que la banque elle nous appelle parce qu'on a découvert, ils vont tomber sur notre plateforme téléphonique qu'on aura créée nous-mêmes. Bonjour, vous êtes bien sur la plateforme téléphonique à Jean-Claude et Mme Le Monsu. Si vous voulez qu'on vous paye des agios, tapez 1. Si vous voulez nous fournir des produits financiers avec des petites astérisques marquées tout petit qu'on comprend rien, tapez 2. Et si vous voulez savoir quand c'est qu'on va combler notre découvert, allez vous faire voir chez les

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1: Je viens d'avoir 40 ans là, hein, 40 ans, 40 ans, globalement un âge que je déconseille. Hein, bah si, il te reste plus qu'une moitié de ta vie. Alors c'est vrai que si tu compares ça à une balade en montagne, bon bah là je suis au sommet. Hein, sauf qu'il reste plus que la descente. Et c'est la fin de la randonnée. Tu sais, je sais, avant moi je faisais du sport, je faisais du basket. Maintenant c'est le kiné qui décide à ma place. Il me regarde, il me dit on partait pas sur de l'aquagym là, monsieur Carré? Je fais un peu de natation quand même. Il y a des gens qui font de la natation? Deux personnes, c'est normal, c'est de la merde. Hein. Tu sais, même les règles d'hygiène, elles sont surprenantes à la piscine, quoi. Le bonnet de bain pour pas que tes cheveux rentrent en contact avec l'eau parce que c'est sale. Alors que dans le même temps, n'importe qui est en capacité de projeter une salve d'urine géante dans le bassin collectif. Je peux te dire, je fais plus une longueur sans me décharger de 15 centilitres minimum. Pour protester, j'ai l'impression que ça me donne un petit effet propulsion pas désagréable. Et encore, on n'a pas parlé de ces gens qui viennent nager à la piscine avec des palmes. Pourquoi ils viennent avec des palmes, hein? Moi aussi, demain, s'il me vient l'idée chelou de ramener mon jet-ski. Mais bon, l'autre jour, je fais une blague à la piscine. J'étais d'humeur taquine, mais je fais une blague un peu pédophile, je me suis rendu compte. Trop tard, malheureusement. Si, parce qu'il y avait une petite fille qui se changeait toute seule dans une cabine pas loin de la mienne. Je sais où je vais, hein. Je suis un professionnel aguerri. Et à un moment donné, la petite fille, elle dit « C'est bon, je suis presque en maillot de bain. » Et il y a son petit frère qui lui répond, il dit « Moi aussi !» Et moi, avec ma grosse voix, j'ajoute « Moi aussi !» Voilà, mais j'ai senti que j'avais contribué à donner une petite ambiance Abbé Pierre à cette piscine. Je sais, parce que la petite fille, elle a dit « C'est qui le monsieur qui a dit « Moi aussi ?» Le papa, il a juste répondu « Attends-moi avant de sortir, s'il te plaît !» Heureusement, tu sais pas d'où proviennent les voix dans les vestiaires, parce que je les ai recroisées au pédiluve. Du coup, j'ai dit, dis donc, drôle de phénomène dans cette piscine, oulala. Voilà, à part ça, moi je suis parti en vacances, là cet été, j'étais à Arcachon. J'ai loué un logement sur Airbnb, mais tu sais, d'habitude, je prends le type de logement entier. Et là, pour changer, j'ai pris le type de logement chez l'habitant, que tu pourrais également appeler pas chez toi, finalement. Et ça marche hyper bien, parce qu'assez rapidement, je me suis senti comme si j'étais pas chez moi, hein. D'ailleurs, la dame qui m'hébergeait, elle n'avait pas trouvé bon, judicieux de me remettre la clé du logement. Ça veut dire que tous les soirs, il fallait que je demande une autorisation spéciale de sortie. J'avais l'impression d'être de retour à l'internat. Peut-être j'ai même reçu des réprimandes durant le séjour, parce qu'à un moment donné, en sortant de la piscine, j'ai mis de l'eau sur le carrelage. Alors pour info, la chambre était à 80 euros. Hein. Moi, pour 40 euros, tu me réprimandes. Pour 20 euros, tu m'humilies, éventuellement, moi et ma famille. 80 euros, je chie sur ton carrelage, Chantal. Hein. Si tu nous écoutes, évidemment. Non, mais en fait, j'ai compris, les gens qui louent chez l'habitant, c'est des gens, ils veulent louer leur appartement, mais ils n'ont pas vraiment envie de louer leur appartement. Du coup, ils restent à l'intérieur durant la location. C'est un petit peu comme si tu louais une voiture sur Gatorland. Tu démarres, puis tu te rends compte, t'as Jean-Michel sur la place du passager, en conduite accompagnée, à te donner des instructions. Mais bon, moi, je suis pas une mauvaise personne. J'ai même laissé une critique assez positive. Ça sert à rien de se venger. J'ai mis « Super séjour, juste dommage pour les punaises de lit, 8 sur 10 ».
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4: C'est deux naufragés sur une île déserte et ils font des devinettes. Alors écoute, dit le premier. Je suis une star de cinéma, j'ai de longs cheveux blonds, de grands yeux bleus, une bouche pulpeuse, j'ai des seins superbes et pas de soutien-gorge. J'ai une taille très fine et des longues jambes. Je suis toute bronzée et je ne porte qu'un string. Qui suis-je? L'autre y répond. J'en sais rien, j'en ai rien à foutre, allonge-toi immédiatement sur le sable.
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0: Attendez.
1: Je vais bien, tout va bien. Je suis gay, tout me plaît. Je ne vois pas pourquoi, pourquoi ça n'irait pas. Je vais vous parler d'un sujet d'actualité, la déprime. La déprime n'est pas du tout due à l'époque, non. Non, ça vient uniquement du fait que vous avez pris la mauvaise habitude de sans cesse vous plaindre. Enfin, j'ai dit vous parce que moi j'ai arrêté. Ah, moi c'est terminé, je déprime plus grâce à une solution simple. La technique du « je t'emmerde ». C'est une technique que j'ai inventée. Et ça marche super. Allez, je vous la donne, ma technique. Enfin, faut pas la faire avec n'importe qui. Hein. Je vais vous donner un exemple pour que tout le monde y comprenne en même temps. D'accord? Ouais, d'accord. Ouais, ils ont dit d'accord. Bon, ben, par exemple, deux bons amis sont ensemble. Pierre et Paul. Jacques. Voilà, Jacques. Jacques et Jacques. Jacques, non. Bon, Jacques, non, par exemple, j'en suis nul comme exemple. Je vais bien, tout va bien. On va pas faire l'exemple, c'est nul. Ah ben non, je vais vous dire comment j'ai trouvé ma technique. C'est hier que je l'ai trouvé en rentrant chez moi. Je l'ai trouvé spontanément. Je vais raconter ça, hein? D'accord? Ouais, d'accord, oui, d'accord. Donc hier, je rentre chez moi. C'est une porte, c'est du mime. Non, faut pas ricaner, hein. Je vais bien, tout va bien. Donc, j'étais content hier de rentrer chez moi. Enfin, hier soir, j'étais un petit peu crevé. Non, j'étais bien. Oh, j'étais en pleine forme. Hey, je serais bien retourné travailler. Si j'avais du boulot. J'aurais bien, tout va bien. Non, en fait, hier soir, je me suis couché comme tous les soirs à 18h30. Seul. Ah oui, je vis seul. Génial. Et si vous êtes ensemble, séparez-vous. Attends, c'est génial de vivre tout seul. Tu sais, t'es là, t'es chez toi. Ouais, je suis tout seul, ouais. Oh, hein? Hey, y a personne là chez moi. Oh, y'a personne. Génial. Ah, tu peux faire ce que tu veux quand tu vis tout seul. Par exemple, tu fais... rien. Je vais bien, tout va bien. Non, t'allumes la télé. Voilà, c'est ça, t'allumes la télé. Ah, et tu zappes, tu l'éteins, tu fais ce que tu veux avec ta télé. Tu t'en fous, t'es tout seul. Non, tu vas dans le frigo. Voilà, tu vas dans le frigo. Voilà. Oh, il est plein, mon frigo. Tu peux tout manger, personne t'engueule. Et tu grossis tout seul. Non, tu mets des miettes dans le lit le matin, des miettes et des biscottes. Et tu te grattes tout seul. T'as moins de vaisselle.
0: Mais c'est toi qui l'as fait.
1: Non, Attendez. Ouais.
0: Ça va pas. Ça va pas.
1: Je m'excuse, mais je vais aller m'allonger un petit peu, d'accord? Non, je m'excuse, mais pour l'instant, je crois que c'est plutôt la technique du « je m'emmerde ».

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2: Voilà, bonjour, merci Evelyne. Et oui, on se retrouve sur le plateau de Tournée Ménage avec notre jeu favori, puisqu'il a réuni des tas de couples déjà. Et puis, nos nouveaux candidats. On va commencer par les garçons, c'est pas très galant, mais ça fait rien. Alors d'abord, à ma droite, Jean-Pierre. Bonjour Jean-Pierre.
3: Bonjour Fabienne.
2: Et puis, à ma gauche, Mohamed.
3: Non, c'est Momo.
2: Oui, Momo Ahmed. Et donc, de l'autre côté, il y a les filles. Attention, les filles. Avec tout d'abord Ingrid. Bonjour, Ingrid. Et Nathalie. Alors, on va commencer avec Jean-Pierre. Une première question pour Ingrid. Jean-Pierre, allez-y.
3: Bonjour, Ingrid. Ingrid, est-ce que tu baises?
2: Oh là! Non! Jean-Pierre, lisez la question comme sur l'affiche, comme on l'a fait tout à l'heure.
3: Il faudrait que je lise l'affiche.
2: Oui, l'affiche. Allez-y.
3: Ingrid, quand tu vas au cinéma, est-ce que tu préfères aller voir les films d'aventure ou les comédies? Et surtout après, est-ce que tu baises?
2: Oui, on a compris. On a compris. Alors, Ingrid, vous avez compris la question. Quel genre de film préférez-vous, donc?
4: En fait, disons que je n'ai pas de préférence. Tout dépend de l'état d'esprit dans lequel je vais voir le film. Et dans ce domaine, je suis pour l'éclectisme.
2: Très bien. Alors, Jean-Pierre, est-ce que la réponse vous satisfait?
3: Ouais, beaucoup, ouais.
2: Parfait.
3: Une question pour Nathalie.
2: C'est ça, Jean-Pierre, bravo.
3: Nathalie, est-ce que tu es très pour l'éclectisme?
5: C'est-à-dire, l'éthétisme, j'en ai fait, oui, quand c'est jeune, du son en longueur, tout ça, mais là, j'ai arrêté, c'est fatigant, l'éthétisme.
2: Parfait, vous êtes satisfait, Jean-Pierre?
3: Oui, je suis satisfait de la réponse.
2: De Nathalie, très bien. Alors maintenant, on va passer à Mohamed.
3: Oui, non, Momo.
2: Momo Ahmed, avec tout d'abord une question pour Ingrid.
3: Pour Ingrid, d'accord. Bonjour, Ingrid. Ingrid, si tu vis avec quelqu'un qui a des goûts complètement différents, est-ce que ça te pose des petits problèmes? Disons par exemple, si tu épouses un Norvégien, est-ce que tu acceptes de vivre à la norvégienne ou autre chose?
4: Oh bien oui, je suis pour un brassage des ethnies et puis une société cosmopolite, oui.
3: Hein? Qu'est-ce qu'il raconte, hein? Excuse-moi, j'ai pas compris, cherche pas à m'embrouiller, c'est oui ou c'est non, hein?
4: C'est oui.
2: C'est oui.
3: C'est oui, d'accord.
2: C'est oui, Ingrid a dit oui.
3: Je note.
2: Alors maintenant, Mohamed, une question pour Nathalie.
3: Nathalie, d'accord. Bonjour Nathalie.
6: Bonjour.
3: Nathalie, est-ce que ça te dérange si à la maison, il y a déjà une femme qui fait la vaisselle, une autre qui fait le ménage et une autre qui a le mouchoir sur la figure?
2: Oui.
3: Est-ce que ça te pose des problèmes?
2: Oui, c'est ça, Nathalie. En fait, la question est, est-ce que vous êtes pour la polygamie?
3: Oui, c'est ça.
5: C'est-à-dire, la polygamie, moi, j'ai jamais été, hein, mais si on me paye le voyage, oui, je veux dire.
2: D'accord, très bien.
3: Ouais.
2: Alors, les garçons, ça y est, maintenant, vous pouvez faire votre choix.
3: Allez, troisième.
2: Ah bon?
3: T'es Nathalie.
2: Oui, ouais, Nathalie, et vous?
3: Moi, je suis d'accord, c'est Nathalie. Nathalie.
2: Alors, Nathalie, à l'unanimité. Ingrid doit être très triste. Ingrid, venez nous rejoindre. Eh bien, voici Ingrid. La malheureuse perdante. Ingrid, qu'est-ce que ça vous fait d'avoir perdu?
4: Mais il y a des fois, je crois, il faut savoir perdre.
2: Oui, je vous comprends. Oh, la belle Nathalie.
3: Ouais, elle est
2: sexy. On vous a déjà dit que vous ressembliez à Catherine Deneuve, Nathalie?
6: Non, jamais, non.
2: C'est normal. Alors, bon, on y va tout de suite avec une première question à Jean-Pierre.
5: Alors, Jean-Pierre, si tu devais te comparer à une vedette de cinéma, à qui est-ce que tu te comparerais-tu?
3: Il y a des copains à moi, ils disent que je ressemble à Alain Delon.
2: Delon?
3: Non, ils disent Delon.
2: Bon, est-ce que la réponse vous satisfait, Nathalie?
5: Bah, je sais pas, moi, je préfère quand même plus Robert Redford.
3: Il y a des copains aussi qui disent que je ressemble plus à Robert qu'à Redford.
2: Bon, très bien. Alors, on va enchaîner maintenant avec une question pour Mohamed.
5: Non, mais c'est pas la peine parce que j'ai choisi.
2: Nathalie, non, il faut une question pour Mohamed, c'est le jeu.
5: Non, mais c'est pas Mohamed.
3: Excuse-moi, là. C'est quoi ces conneries? Faut jouer le jeu, là.
2: Mais attendez.
3: Oh, la gonzesse, là.
0: Avec moi, t'as aucune chance.
2: Alors, vous posez une question à Mohamed.
5: Mais non, c'est toujours Jean-Pierre.
2: Ah, bravo, Jean-Pierre.
0: Oui, j'ai gagné.
3: Je suis pas d'accord, il est truqué,
2: Mohamed,
3: votre jeu, là. Hein.
2: Calmez-vous.
3: Je suis désolé, c'est truqué, votre truc, là. Déjà, la famille en or, ils m'enverraient. Les chiffres des lettres, ils m'enverraient. Ici, ils me virent aussi. Hein.
2: Mohamed,
3: c'est de la magouille, tout ça. Je m'en vais comme un prince.
2: Voilà, là, le grand moment est arrivé. Attention, je crois qu'ils étaient faits pour se rencontrer. Et maintenant, ça va être fait dans 3 secondes. Alors, je compte. Vous êtes prêts?
0: Oui, j'étais prêt.
2: Très bien. Alors, attention. 1, 2 et 3.
0: Oh, elle est belle.
2: Non, non. Voilà.
5: Mais il est où, Robert Redford?
0: Est-ce que tu baisses?
2: Non, non, non, non, non.
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23: Très très belle destination, je recommande Las Vegas. Les gens vont là-bas pour les casinos. Moi, je vous recommande un musée, le musée de la mafia. Alors c'est un vrai musée, c'est un musée qui retrace toute l'histoire de la mafia. T'as les gangs irlandais, l'arrivée d'Al Capone, le mariage des Balkany. C'est vraiment très très bien fait. Et en fait, les Américains, à la fin du parcours, il y a une petite salle de jeu où tu joues un jeu, t'as le rôle d'un flic. Donc ils te donnent un gilet pare-balles, un flingue, et t'es présenté à une situation de prise d'otage, et tu dois libérer les otages. Donc t'as un écran sensoriel devant toi, et ce jeu se joue à deux. Sauf que moi, j'étais tout seul, donc on m'a mis avec une autre dame qui était toute seule. Il se trouve que cette dame venait du Texas. C'était vraiment Texas, Texas. Chapeau de cow-boy, boots, le t-shirt avec Trump, Make America Great Again. Déjà, elle était déçue parce qu'elle pensait que le jeu se faisait à balles réelles. Donc première déception. Deuxième déception, on lui dit « tu vas faire équipe avec moi ». Elle me regarde, elle fait « non ». Il dit « non, non, c'est juste un jeu, vous allez jouer aux flics, vous allez libérer les otages et trouver le méchant ». Elle dit « bah il est là, le méchant ». Et là, elle me regarde comme ça, elle me dit « you Mexican ». Alors, dit comme ça, c'est jamais bon signe. Je fais non. Elle me dit, where are you from? Je fais, écoute, t'es du Texas, même si je te dis, tu sauras pas. Fais pas comme si. Elle me dit, Mexican. Je fais, Algerian. Elle me dit, c'est city in Mexico? Je fais, oh là là. Ça va très très long ce jeu. On nous installe, le gars qui nous installe, il fait 3 pas. Et après, il revient, il fait, juste pour information, hein, la première personne que vous allez voir à l'écran, c'est un gentil. Et je dis, pourquoi il nous dit ça? Et en fait, ça commence, la première personne qui arrive, c'est un Renoir. Et elle direct, papa, papa, papa, papa, elle vide son chargeur sur lui. Et c'était juste le gars qui annonçait les règles du jeu. Donc, il lui reste plus de balles à Trumpiste. Il n'y a que moi qui ai des balles, ok? Et c'est un jeu de stress. Même si c'est un jeu, au bout d'un moment, tu rentres dans le délire, t'es stressé. Et elle est à côté de moi, elle me stresse. On continue, la deuxième personne qui arrive, c'est un latino. Tout de suite, elle fait « Vas-y, tire !» Je lui dis « Attends !» Parce que moi, à ce moment-là, je me suis rappelé d'un film, Men in Black. Pour ceux qui se rappellent du film, Will Smith, avant d'être recruté par les Men in Black, il joue au même jeu. Donc je me suis dit « Peut-être que tout ça, c'est pour un poste avec le FBI quelque part. » Donc concentre-toi, ils ont envoyé le latino beaucoup trop tôt, c'est sûr, il joue sur les stéréotypes, il doit être gentil, donc je laisse passer. L'autre, elle pète un câble, non, fallait tirer, donc je lui explique, non, il joue sur les stéréotypes, elle me dit, ah, ok, I understand, it's your cousin. Je fais, oh là là, je t'ai dit, je suis pas latino. On continue, la personne qui vient après, c'est une blanche. Pour ceux qui se rappellent du film, c'était qui le méchant dans le film ? C'était la petite fille blanche, donc moi je me rappelle de ça. En plus, la meuf blanche ressemblait à une ex, pas. Pas confiance, direct, on me la fait pas deux fois. Alors l'autre, elle est hors d'elle, oh, he's shooting white people, enfin bref. Fallait que je lui explique, mais je savais qu'elle n'allait pas comprendre. Donc je dis oui, en fait, elle est blanche, mais elle est vegan. Et là, elle fait, all right then, all right, all right, all right. Et en fait, on a créé une connexion contre les vegans. Et du coup, elle commence à s'intéresser à moi, elle me dit, you like meat? Je fais, écoute, de là où je viens, on a une journée que pour le mythe. You see the sheep, barbecue. Elle me dit, wait, wait, you Muslim? Je fais, yo no entiendo. Yo no soy de aquí, yo soy mexicano.
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2: Qu'est-ce qu'on fait si on disait du mal? Oh oui, oh oui! Par qui on commence?
3: Vous savez ce qu'on raconte?
2: Oui.
3: Comment ça, oui? Ah non, si on commence comme ça, moi je joue plus, hein.
2: Enfin, non, non, non, qu'est-ce qu'on raconte? Eh ben, Mme Janssen, il paraîtrait à ce qui paraît qu'elle ouvre sa porte à tous les représentants. Et ils viennent pas que pour représenter, croyez-moi. Il y a même pire. La semaine dernière, elle a fait entrer un témoin de GVO.
4: Et Mme Lecoq, vous savez qu'elle s'était fait tirer les rides. Ils y avaient fait un bon ourlet. Ben, y a toutes les coutures qu'on lâche. Maintenant, elle ressemble à un boule d'or. Et puis, je trouve qu'elle sent. Vous ne trouvez pas, vous?
3: Ben, maintenant que vous le dites, si, oui, un peu, oui.
4: Enfin, c'est une amie, je veux pas dire du mal, mais...
3: Oui, mais enfin, justement, un jour, par amitié, il faudra quand même la dénoncer au service d'hygiène.
4: Et Mme Rossignol, elle en a du souci avec sa fille de 16 ans. Il paraît qu'elle fume du hachis.
3: Du hachis?
4: Oui.
3: Ben, ça peut pas y faire de mal. C'est jamais rien que de la viande et des pommes de terre, non? Moi, j'ai bien un cousin à Bayonne qui fume du jambon, alors.
4: Alors, voyons voir. On a fait Mme Janssen, Mme Rossignol, Mme Lecoq. Qu'est-ce qui reste? Ah, Mme Pichet.
5: Oh!
4: Mme Pichet!
3: Finalement, ça y a fait du tort d'épouser un commissaire de police.
4: Oh, ça, ça lui a fait du tort. Surtout qu'il a encore fait un accident de voiture.
3: Alors bon?
4: Ils ont été obligés de lui couper sa deuxième jambe. En plus, il paraît que la voiture a pris feu.
3: Ah oui? Alors il a été tout brûlé.
4: Ah oui, oui.
3: Pauvre Mme Pichet. Ça aussi, ça va encore y faire du tort, hein?
4: Pensez-vous, elle a demandé le divorce.
3: Marqué, je la comprends, hein. Elle avait épousé un commissaire de police entier, c'était pas pour se retrouver avec un demi-poulet grillé, hein.
4: En tout cas, depuis l'accident, Mme Pichet débloque complètement.
3: Bon, oh, ben, va. Et surtout depuis qu'elle a fait sa ménopause.
4: Ouh, mais ça aussi, ça lui a fait du tort. Ouh. Moi, il faudra que je fasse attention quand ça m'arrivera.
3: Ben, vous êtes ménopausée depuis longtemps, vous?
4: Ah bon?
3: Ben enfin...
4: Ben j'ai pas vu passer.
3: Forcément, vous voyez jamais rien venir, alors.
4: Et vous, votre ménopause, ça tombe quand?
3: Le 24 septembre à 15h.
4: Mais dites, Gisèle, la ménopause, c'est obligé de la faire.
3: Ben oui, c'est obligé. C'est...
4: Ben je pensais pas. Vu que moi, j'ai pas encore servi... Oh, ben, tenez, regardez donc, là, justement, Mme Pichet.
6: Oh, là, là, là, là, là, là, là.
3: Mais regardez donc, un peu cette allure, hein. On se croit à un carnaval.
4: Ça, elle va encore se faire du tort. Puis regardez donc comme elle se dandine.
3: On dirait une pendule. Tiens, vous allez voir que si on lui dit bonjour, elle va nous donner l'heure.
4: Et puis vous avez vu ses jambes? V'là tes portes débarrésies maintenant.
3: Non, non, c'est pas des résilles, c'est des varices.

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2: Merci, merci beaucoup. Il y a un truc que j'adore, c'est aller en boîte. Mais il y a un truc que je préfère quand même, c'est rentrer en boîte. Non, je trouve qu'à l'intérieur, c'est plus cool. Et non, parce que c'est vrai que les boîtes, c'est souvent VIP, VIP. Vraiment impossible de pénétrer. C'est... Ouais, mais si tu pénètres, wow. Merci pour la soirée, hein, je m'éclate. Et puis, comme on dit, la gente féminine est venue en nombre. Il y a beaucoup de meufs.
3: C'est ça que c'est...
2: Ben, comment tu dis, toi? Même chez Léon de Bruxelles, t'as jamais vu autant de moules. Mais dis-moi un secret, Fred. T'as déjà conclu avec une fille? Non, mais sans payer. Bah, c'est parce qu'il faut être classe. Parce que les boîtes de nuit, c'est quand même l'endroit idéal pour faire des rencontres. Faut savoir en profiter. Exemple tout simple. Bonsoir, mademoiselle. Je m'appelle Rico, et toi? Vanessa. Valérie. Va chier. Oui, c'était tout ce que je voulais savoir. Merci. Ta gueule, Fred. Bonsoir, mademoiselle. Je m'appelle Rico, et toi? Gina. Waouh, c'est hyper mignon, c'est de quelle origine? Sicilienne. Ah, la Sicilie. Et dis-moi, qu'est-ce qu'une jolie fille comme toi fait toute seule? Elle attend ses frères. Bonne soirée. Alors, ne pas se décourager, hein, être inventif. Excuse-moi, je suis désolé de t'aborder comme ça, mais alors depuis tout à l'heure, je te regarde, j'ai l'impression qu'on se connaît, non? Non? Et tu trouves pas ça dommage? Je m'appelle Rico, et toi? France. Waouh, c'est hyper mignon, c'est de quelle origine? Ah ouais? Et alors dis-moi, qu'est-ce qu'une une fille toute seule comme toi fait jolie? Ouais. Et c'est laquelle, ta copine? Mais parle-moi de toi plutôt. Qu'est-ce que tu fais dans la vie? Étudiante. Ouais, ça me dit quelque chose, ouais. En histoire de l'art. Histoire de l'art, mais de l'art fumé. Tu vas déjà là? Non, c'était pour plaisanter. Non, c'était de l'humour. Mais c'est vrai que l'humour et les femmes, ça fait deux, hein. La preuve. Et non, en fait, ce que je voulais dire, c'est que vous, vous êtes vraiment... Enfin, vous êtes beaucoup plus fine d'esprit, en tout cas. Enfin, je veux dire... Ce que je veux dire, en fait, par exemple, là, tu fais semblant de faire la gueule, c'est marrant, quoi. Mais sinon, ça consiste en quoi, ton CAP? Ta maîtrise, ouais. Mmh. Ouais. Ouais. Mais dis-moi, tu me parles d'art, là, j'avoue que je suis un petit peu interpellé. T'intéresses-tu un peu à celui que l'on appelle le 7e, à savoir le cinéma? Ouais. Tu l'as vu, le dernier Van Damme? Bah, c'est con, il carton. Tu sais, à un moment donné, il y a des bandits. Enfin, faut le voir chez soi, de toute façon. Hein? Excuse-moi, tu sais que je craque complètement sur ton parfum. Tu permets que je te hume? Pardon, excuse-moi. Non, attends, ne me dis rien parce que moi, je suis incollable. Attends, je peux te rhumer? Oh, bah, oh. Chanel, voilà. Je les confonds toujours, ils ont... Non, moi, je mets rien, non.

0: Ah bon? Bref, tu sais, France, je vais te dire un truc que je dis pas souvent, mais la première chose que je remarque chez une femme, c'est la lumière qui émane de son regard. Et quand je t'ai vu tout à l'heure, je me suis dit, mais putain, le cul qu'elle a, celle-là, c'est... Non, mais parce que je t'ai vu de dos au départ, c'est pour ça. Non, après, tu t'es retourné. Non, ce que je veux dire, je te trouve très, très empoté. En beauté. On parle d'autre chose, ok. Pas de... Eh ben, dis donc, ça s'arrange pas en Irakie, hein. Ah, t'y vas déjà, là? D'accord, ok. Attends, ouais, t'as un numéro perso? Ouais? Mais il est perso. Ouais. Bon, bah, je vais y aller, moi. Fred, t'as pas envie de rentrer? Alors, on se fait une cassette. Tu l'as vu, le dernier Van Damme?
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11: On va dire qu'il y a comédien et comédien. Quand t'es un comédien au chômage, tout le monde s'en bat les couilles de toi, évidemment, c'est normal. Par contre, quand t'es un comédien connu, là t'as plein de privilèges. Monsieur Testo, quelle joie de vous recevoir dans mon établissement. Oh là là, il est là, mon âme, il est là. Oh, ça me fait plaisir. Je peux vous déranger? Non. Hein? Pardon, vous êtes avec la petite équipe? Vous n'avez pas réservé? Non, ne vous inquiétez pas, c'est pas complet. Non, c'est pas complet, ne vous inquiétez pas. Messieurs, dames, bonsoir. Je vais vous demander de dégager, en fait. Hein, voilà. Oui, la table était réservée. Voilà, ben, on se dépêche, on se lève et on retourne manger chez soi. Allez, hop, voilà. Non, on s'en fout complètement, c'est pas des gens importants, ça, monsieur Testo. Non, allez, entrez avec votre petite équipe, je vous en prie. Ah, c'est marrant, je voyais un petit peu plus grand. Hein? Installez-vous, je vous en prie. Vous savez ce qu'on va faire? On va faire à ma façon. Je vais vous offrir une bouteille de champagne. Bah, si, c'est normal, ça me fait plaisir, tiens. Hein? Patricia, tu écoutes, ma chérie, avec tes grandes oreilles? Hein? Tu me commandes une bouteille de champagne? Hein? T'es dépêche de faire ça? Ah, ça me fait plaisir que vous soyez là. Ah, vraiment, quand même, c'est un honneur. Hein? Et vous savez, ce qui serait très bien avec le champagne, c'est de goûter la spécialité du chef. Les petits beignets de grenouille. Si, c'est super sympa pour picorer, pour pignocher en apéro. Hein? On fait ça? Petit beignet de grenouille? Allez, tiens. Patricia, tu me commandes en express une assiette de beignets de grenouille? Hein? Attention, ma chérie, ça peut être ton dernier jour.
12: Je veux pas vous déranger, hein, évidemment, mais quand vous aurez deux minutes, si vous pouvez me signer le livre d'or, ce serait sympa quand même d'avoir un petit mot comme ça, parce qu'il quand même, il est juste à côté. Voilà. Ah bah vous avez vu, on a eu du beau monde là, dernièrement. Là. Rihanna, Astérix. Et puis il y a 15 jours, la star internationale japonaise. La petite Hello Kitty. Elle est toute petite, faut faire attention de ne pas l'écraser non plus. Hein. Ah puis c'est marrant, avec ma serveuse, on se demandait si c'est un chat ou une dame, on sait pas vraiment. Hein. Parfois j'ai servi à table, parfois j'ai une petite assiette de lait par terre. Elle rappliquait, donc on en a dit que c'était plutôt un chat. Hein. En même temps, avec les Japonais, on sait pas trop ce que c'est à la base. Hein. Hein, voilà, en tout cas, profitez-en, c'est super sympa hein, de vous avoir. C'est... Ah, tiens, les beignets de grenouille. Mais qu'est-ce que tu fais, Patricia? Pourquoi tu restes plantée là comme une bécasse? Mais tu es serveuse, tu fais ton métier, tu sers des plats, voilà, ça va pas plus loin que ça. Hein. Attention, Patricia. De pas me fiche la honte devant les gens importants. Hein. Parce que sinon, je te serre le mollet. Hein. Il devient violet. Hein. Eh ben tu vis en boitant, voilà. Vous allez voir, c'est super sympa. Hein. Vous savez comment il fait le chef? Il prend comme ça les petits bébés grenouilles, ouais, juste après la naissance, comme ça. Il les jette sur la plancha. Ouais. Ah ben là, elles sont à peine étourdies, hein, elles sont encore vivantes, hein, bien sûr. Ah, faut croquer dans la tête, c'est meilleur. Ah ben le goût du sang qui se mélange à la brioche, alors là, c'est une explosion en bouche. Hein. C'est gourmand, c'est provocant. Ah, je suis content que ça vous plaise, en tout cas. Puis vraiment, je veux pas vous déranger, hein. Vraiment, c'est pas le but. Hein. Enfin, quand vous aurez 5 minutes, vous pouvez me faire une petite photo avec le chef et la brigade, parce qu'ils voient pas le jour là-dedans, ça leur fera plaisir. Hein. En même temps, c'est pas de notre faute. C'est qu'il n'y aura pas arrêté l'école en troisième. Hein. Ah ben c'est ça, à un moment donné, on fait les tours de mobilette et puis on se rend compte qu'on a raté sa vie. Hein. Voilà, voilà. En tout cas, profitez-en, buvez, hein, mangez, amusez-vous avec vos amis, puis quand vous serez fatigué, vous me dites, et puis je demanderai à la petite Patricia de vous raccompagner à l'hôtel, hein, comme ça c'est plus prudent, c'est vrai que c'est... Et juste entre nous, arrivé à l'hôtel, si vous avez envie de bien décompresser, évidemment que la petite Patricia, c'est pour moi. Hein. Ne vous inquiétez pas, elle a l'habitude. Ah bah, la semaine dernière, on a reçu le 15 de France. La semaine d'avant, la compagnie créole. Donc, après, je dis ça. Je dis ça, je dis rien. Hein. Voilà, les goûts, les couleurs, chacun fait ce qu'il veut. Hein, ça ne me regarde pas. Non, parce que sinon, au besoin, et le petit commis, le petit Sri Lankais, là. Ragout, hein. Il se fera un plaisir de bien vous accompagner aussi. Hein, voilà. Allez, bon appétit, bonne dégustation.

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2: Moi, j'ai sorti une vidéo il y a 4 ans sur Internet que vous n'avez pas vue. Ce qui me dérange, c'est pas la vidéo en elle-même, j'en suis fière, c'est moi dessus. Ce qui me dérange en revanche, les amis, c'est qu'en dessous de la vidéo, il y a des commentaires plus drôles que ma vidéo. Oui, j'ai des commentaires à 2000 likes. La vidéo en a 1000. Je vais vous donner un exemple d'un commentaire, d'accord? Il y a un mec, pendant que je jouais dans la vidéo, il a pris en capture d'écran mon nez. Il a zoomé. Je pense pas que ce soit nécessaire. Les gens du fond confirment. Je m'adresse à ceux qui écoutent la radio, j'ai un gros nez. Il a pris la photo, les amis, je me dis hommage, il a un peu kiffé le physique avantageux de la personne. Non. Il a posé, les amis, des emojis skieurs dessus. Les gens s'en foutent, il a rajouté une légende en dessous de la photo, genre la photo c'est pas suffisant. Il a rajouté l'humour chez elle et inné N-E-Z. Il y a un mec qui m'a défendu en dessous les commentaires. Je trouvais ça hyper mignon parce que je ne connaissais pas cette personne. Il s'appelait Abdel, trop chou. Et en dessous ce commentaire-là, les amis, il a juste écrit eh, c'est tout. C'est gentil, mais c'est pas suffisant, d'accord? Moi j'ai commenté derrière parce qu'on est d'accord, les amis, pour dire qu'Internet, ce qui se passe, c'est beaucoup trop virulent ou pas? Thank you. En gros, j'ai répondu à un truc dans le love pour un peu apaiser les choses. J'ai écrit « Mec, je t'aime. » Mignon. Il m'a répondu 2 minutes après. Je vous jure que tout est vrai. Il m'a répondu « Merci beaucoup. Tu es né pour ça, N-E-Z. » Je lui en veux pas, déjà de une, parce que c'est hyper marrant. Et de deux, je pense en vrai que les gens se rendent pas compte quand ils écrivent des commentaires virulents comme ça sur les réseaux que nous, on peut tomber dessus. Tu vois, ils se disent quoi? Ils se disent « Elle a pas le temps de lire les commentaires. Elle monte sur scène, elle est connue. » J'ai grave le temps, hein. Sachez-le, quand vous m'envoyez un message à 20h sur Insta, vous me dites « C'était cool », je réponds à 20h01, merci. En plus, je n'en veux pas non plus parce qu'il ne pouvait pas savoir ce monsieur. Mais moi, je vous le dis, j'ai été voir un chirurgien esthétique, voilà, il y a 5 ans, avant la vidéo, ok? Je voulais peut-être refaire mon nez. Il m'a fait la photo de mon nez avant, les amis, donc maintenant. Il m'a changé le nez sur le logiciel, le Photoshop, et il m'a montré la photo après. Un missile. Une fusée, un avion de chasse. Je lui ai dit « Tu me files la photo pour Tinder ?» Il me dit « Si j'arrive à pécho, ça part en prod. » Il m'a filé la photo. J'ai rendez-vous avec un mec hyper frais. Amazing, gorgeous. Sublime. Je suis arrivée au restaurant, le mec m'a regardé. Il m'a dit « T'as eu un accident depuis ?» En plus, en parlant de ça, j'ai été faire un test antigénique il n'y a pas longtemps à la pharmacie. Je vous vois venir, il se régale. J'arrive à la pharmacie, je tombe sur une dame adorable, d'accord? Elle me regarde, elle me dit « Bonjour hein !» Mauvais moment. Très mauvais. Je m'installe, elle me dit « Je suppose qu'on fait qu'une seule narine, hein ?» C'est-à-dire... Elle me dit « Non, parce que la cloison nasale, elle est bien déviée. » Une connasse. J'avais le masque, hein.

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2: Un curé qui traverse avec une nonne, ils font tout un parcours dans les montagnes, et puis à un moment, il commence à faire très très mauvais. Il décide, écoutez, il dit, on va passer la nuit ici dans la cabane, on va rester là, hein, parce qu'il commence à faire mauvais, on traversera la montagne demain. Et ils sont là et tout, et puis il y a la nonne qui est un petit peu énervée et tout, qui se dit, non, je suis trop folle avec le curé. Hein. Et lui dit, t'es couché juste à côté de lui, j'ai un peu froid, curé. J'ai un peu froid. Et dit, ne bougez pas. Il se lève, il va chercher une couverture, il lui met dessus. 5 minutes après, j'ai encore froid, curé. J'ai encore froid. Il se lève, il va rechercher de nouveau une couverture. 10 minutes après, j'ai toujours froid. J'ai toujours froid. Il dit, ça vous ennuierait qu'on fasse comme si on était un couple, vous et moi? Ah non, pas du tout, curé. Je peux vous considérer comme ça? Ah oui, allez-y. Bon, alors, tu lèves ton gros cul et tu vas chercher ta couverture pour même.
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Mesdames et messieurs, ça y est, tel que vous me voyez, j'ai enfin fait du sport extrême. Attention, j'ai pas fait du saut élastique ou du canyoning, tous ces trucs de danseuse là. Hein. Moi j'ai fait du vrai sport extrême. Vous savez ce que j'ai fait? J'ai pris le train pendant les vacances de Noël. En pleine période rouge. Pas bah ça. Ça, c'est du sport extrême. Oh. Alors, la première chose à faire quand t'arrives à la gare, c'est d'aller voir d'où part ton train sous le grand panneau d'affichage. Donc t'es obligé de traverser la gare qui est blindée. Hein. Et là, on était des centaines, la tête agglutinée en l'air comme des cons. À attendre qu'ils crachent le numéro du quai, tu vois. Et alors, vous regardez sous ce grand panneau d'affichage, il y a une espèce d'ambiance super bizarre. Tout le monde se mate de travers. Tu sais pas pourquoi, mais tu sens monter en toi la haine de ton prochain. Et à un moment donné, la voix s'affiche, clac. Et quand la voix s'affiche, les gens entendent toi, ils deviennent fous. Les mecs, ils se jettent dans les escalators comme des malades. Ils soulèvent les valoches, les gosses, les clébards, comme ça. Donc moi, j'ai pas l'habitude. Je me suis jeté dans l'escalator, mais trop tard. Je me suis fait griller par toute une famille. Heureusement, arrivé en haut, ils avaient oublié de composter les billets. L'enfer, obligé de redescendre tout. Donc bon, on arrive sur le quai comme ça, le train était là, mais les portes étaient fermées. Alors on est tous là comme ça, tu revois les mêmes gueules que t'as vues sous le panneau d'affichage, là avec encore plus de haine dans le regard, comme ça. Et tout le monde s'affole. Pourquoi ils ouvrent pas? Qu'est-ce qui se passe? C'est un problème? C'est ouvert? Ah bah non, c'est bon. Ils ouvrent pas les portes, qu'est-ce qui se passe? Et quand c'est bien tendu, que tout le monde est à deux doigts de s'égorger, t'as le mec de la SNCF qui dit dans son micro, attention, voie A. Le TGV numéro 6612 à destination de Chambéry, départ prévu, voie A, partira voie Z. Bonne chance. Oh, on s'est tous regardés comme des débiles sans trop savoir ce qu'il fallait faire. Et quand tout le monde a bien compris le message, écoute-moi bien, c'est pas le départ du marathon de New York là. C'est la conquête de l'Ouest, là. Ah bah heureusement qu'on n'avait pas de flingue, hein. T'as des mecs, ils n'auraient jamais atteint la voie Z, hein, je te garantis. Hein. On est parti comme Gengis Khan et sa horde de sauvages, en marchant bien sur la gueule de son prochain. Donc, on descendait dans l'escalier comme ça, et en descendant, on a croisé la famille qui a oublié de composter, ils remontaient, eux. Je lui dis au père, oh, c'est plus là, c'est la voie Z. Et il s'est assis, il a craqué comme ça. Et elle dit, j'y arriverai pas, hein, partez sans moi. On est arrivé voisé, comme le 15 de France. Là, on est sur le quai, le train était là, les portes étaient ouvertes. Oh, malheur, on s'est jeté dedans comme si nos vies en dépendaient. Et là, dans le wagon, je me dis comme ça, oh, ça va, c'est bon, ça va se calmer. Mais non, la folie des hommes continue. Parce que là, t'as des mecs, écoute bien, qui essayent de ranger des bagages comme ça. Dans des endroits comme ça. Que même à la NASA, les mecs, ils savent pas faire, tu vois. Mais eux, dans le train, ils savent faire. Je les appelle les ingénieurs, les mecs, tu sais. Donc, j'enjambe les ingénieurs, hop. J'ouvre la porte du compartiment, ça, pshh. Et là, il y a une poussette énorme. Et il y a personne, évidemment. Donc, tu peux pas rentrer, t'as la poussette qui bloque. T'as les ingénieurs derrière toi, tu peux pas reculer. Et t'as 200 personnes qui essayent de monter dans ton wagon. Là, c'est bloqué, hein. Tu peux rien faire. Hein. Et là, le mec de la SNCF qui aime bien déconner avec son micro, il dit comme ça, attention, voie Z, le TGV numéro 6612 à destination de Chambéry va partir. Attention à la fermeture automatique des portes. Attention au départ. Là, sur le quai, c'est musée Grévin. Écoute-moi, quand tout le monde a bien compris ce que le mec il venait de dire. C'est pas le départ du marathon de New York, la conquête de l'Ouest, là. Là, c'est festival du merdier, là. Les mecs, ils perdent la raison. Ils jettent tout à l'intérieur du train comme des sacs de riz. T'as les plus malins que les autres qui essayent de monter par devant avec toute la famille. On va monter par devant! On va monter par devant! Eux, tu les revois jamais. Moi, il y avait un mec à côté de moi, il faisait comme ça. Le train va partir, ma famille sur le quai, le train va partir. Je dis, calmez-vous, monsieur. Je dis, c'est une bande son. Je dis, le train, il part pas avec des gens accrochés comme ça. Sauf qu'à ce moment-là, le mec, c'est plus un mec. Il est possédé par le diable. Il m'a giflé. Ta gueule, ta gueule, ta
Et après, trop d'émotions pour lui. Game over, dans les pommes. Blanc. Merde. Le temps qu'on appelle les pompiers qui viennent. Avec le bordel dans la gare, 2h30 de retard. On est arrivé à Chambéry, c'était 5h du matin. J'aurais pu lui faire d'y aller en vélo, tu vois le truc. Sur le quai à Chambéry, à 5h du mat', il y a des mecs qui nous attendaient avec des papiers comme ça. Je lui dis, c'est quoi, monsieur? Il me dit, on est désolé, c'est pour vous faire rembourser le voyage. Je dis, me faire rembourser le voyage? Je dis, mais vous plaisantez, non? J'ai avec les aventures que je viens vivre dans le train. Je dis, mais c'est moi qui vous dois de l'argent. Et j'ai qu'un seul mot à vous dire, vivement le retour!

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10: Tu mesures combien? Ah, qu'est-ce que t'es grand!
11: J'entends ça tous les jours. Je mesure 1m93. C'est trop bon. Rien que le concept d'être grand, c'est cool. T'arrives, on voit que toi, t'en imposes. Y'a que des avantages à être grand. Déjà, on voit pas ma calvitie. Faut pas de serviette de bain à ma taille. Maintenant, je prends mon drap de lit, 200 sur 200. À la place, je suis le seul mec à avoir une place de parking. Après, je vais me baigner. Y'a des gens qui nagent loin. Moi, je marche loin. C'est vrai, hein. Je rends des services, le grand est généreux. Je croise toujours des gens dans la flotte qui me font « Monsieur, j'ai une crampe, vous pouvez m'aider à revenir ?»« Allez, montez !» Des fois, j'en ramène 2-3 sur le rivage. « Attention, des pickpockets peuvent être à bord. Attentifs, ensemble !» Pour les rendez-vous, que des avantages d'être grand. Je dis à un mec « On se retrouve à la gare. »« Où à la gare? Près du marchand de journaux ?»« Non, à la gare, je te dis. »« Mais où à la gare? Donne-moi un point précis !» Je suis le point précis. Soyons honnêtes, il y a aussi des inconvénients à être grand. Il y a des inconvénients. Le grand souffre d'un complexe de supériorité. Moi, je me la pète grave. Surtout la tête quand j'oublie de la baisser dans le métro. Mesurer 1m93, c'est devoir se baisser toute la journée. J'ai l'impression d'être un putain de yo-yo dans ma vie, c'est incroyable ça. Les toilettes de TGV. Les toilettes de TGV sont faites pour les hobbits. Je ressors, je suis arqué, je suis trempé, sale. Maintenant, je laisse la porte ouverte, je pisse du couloir. Je pouvais pas faire ça. Dégage, je suis grand. En voiture. Moi, en voiture, j'ai démonté le siège conducteur et je conduis à l'arrière. Au péage. Oh, une voiture sans conducteur. Ouh, je suis derrière. La vaisselle. Une fois que je fais la vaisselle, j'ai une sciatique. C'est pour ça que je fais pas la vaisselle. Et quand t'es un enfant, que t'as 10 ans, que tu mesures 1m70, t'as le corps d'un adulte avec un cerveau d'enfant. Si un mec te demande, s'il vous plaît, vous avez du feu? Ma maman est partie chercher mon goûter. Mais bon, la liste est longue, hein, je pourrais vous en faire des heures. Mais le vrai problème du grand, c'est le petit. C'est le petit qui vient tous les jours te dire « Ah, vous êtes grand, vous faites du basket ?» Non, et toi, t'es jockey. Et après, il te sort des clichés. « Vous devriez faire mannequin. » Ouais, tu devrais faire Playmobil. Moi, j'ai été martyrisé par un petit à l'école. Benoît Choupinard. « Alors la girafe, ça va ?» Ils m'humiliaient. « Ah, voilà le grand comte Guibet, c'est pas de leur faute. » Ils sont nés comme ça, et ils ont été élevés dans des petits appartements, dans des petits meubles, ils conduisent des petites voitures sur le siège avant. Nous les grands, on souffre, on doit se battre tous les jours. Dans l'avion, je me bats pour pas qu'un petit prenne le siège près des sorties de secours. Ça devrait être interdit aux petits. Si j'arrive en retard à l'enregistrement, je me retrouve au fond de l'avion, plié en 12 en mode origami. L'autre jour, je prends l'avion, qui est-ce que je vois confortablement installé près des sorties de secours? Benoît Choupinard. « Hey, salut la girafe, tu te rappelles de moi, on était à l'école. Qu'est-ce que tu fous là? Eh ben, je pars en vacances, mon grand con. » « Non, qu'est-ce que tu fous là, assis? Ah, mais moi, il faut que j'allonge mes jambes. » « Non, Choupinard, un petit n'allonge pas ses jambes, il les laisse pendre. » De retour à Paris, je suis allé au Salon des Grands. Minimum 1m80 pour les femmes, 1m85 pour les mecs. Le Salon des Grands, c'est tout petit. Il y a deux salles, une pour les chaussures, une pour les vêtements. Ça se résume à ça, le Salon des Grands. Trouver des vêtements qui s'arrêtent pas au coude. Et il y a des femmes, des grandes femmes avec des talons hauts. Qu'est-ce que c'est beau, des mecs qui se tiennent droit. Et là, dans le salon, je tombe sur un mec encore plus grand que moi. Je fais « Waouh ! Tu mesures combien ?»
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2: Bonsoir, bonsoir à toutes, bonsoir à tous. Et bienvenue dans ce training, tromper sans se faire choper. Alors première règle essentielle, le portable. Portable, cet outil extrêmement utile, surtout quand on veut téléphoner. Eh bien le portable peut aujourd'hui représenter un véritable danger. Danger parce que SMS. Exemple, Bruno, premier rang, salut Bruno. Un mariage sublime avec Nadine, trois enfants. Eh bien Bruno, tout bascule. À cause d'un je te boufferai bien la chatte. Qui ne souffre aucune ambiguïté. On ne dit pas ça à sa maman. On ne dit pas ça à un camarade, même si c'est un très bon camarade. Bruno, tu appelais Nadine ta moitié, tu avais raison, elle est partie avec la moitié. Portable veut dire aussi quitte main libre. On ne le branchera pas si c'est votre amant ou votre maîtresse qui appelle. Thierry, salut Thierry, tu te souviens de ce départ en vacances où tout bascule sur l'autoroute A7 à hauteur de Valence, tu branches le kit main libre de l'espace Renault familial et toute ta famille, même ta belle-mère, profite d'un « Ouh, tu m'as bien démonté hier !» Le petit Paul, 5 ans, a cru à ton histoire de Lego. Il est bien seul. Notre conseil est donc d'éteindre votre portable quand vous rentrez chez vous. Vous pouvez dire « Chérie, je coupe mon portable. » Car je veux un véritable moment d'intimité avec toi. Votre conjoint appréciera. Et c'est ça Stéphane, rigole. Mais dis-toi que si tu le fais, ta femme aussi, elle le fait. Hein? D'ailleurs cette semaine, la meilleure élève, c'est Sophie. Sophie qui a appliqué à la lettre la technique dite du changement de prénom dans répertoire. Jürgen, ton prof de yoga aux abdos irréprochables, est devenu Yolande de la comptabilité. Bien vu Sophie, ça fait 8 mois que ça dure, ton mari ne t'a pas chopé. Sophie, on t'applaudit. Deuxième règle essentielle, l'hôtel. Je vais à l'hôtel, je paye en liquide. Je ne donne pas mon vrai nom. Les sportifs se feront appeler Zinedine Zidane ou Sébastien Chabal. Les cinéphiles prendront un nom d'acteur qu'ils aiment bien. Si vous saviez, le nombre de François-Xavier de Maison qui copule dans les 2 étoiles de la périphérie de Paris à l'heure du déjeuner, vous seriez étonné. De manière générale, instaurez un climat de confiance avec votre conjoint, qu'il ou elle ne vous pose pas trop de questions. À la question, chérie, pourquoi rentres-tu à Vinay à 4h du matin de ta réunion de travail? Répondez tout simplement, chérie, je bosse. Tu as ton univers, j'ai le mien. N'oubliez pas que les gens qui vivent ensemble, on les appelle les conjoints. Entendons-nous bien. Nous ne prônons ni l'infidélité, ni le divorce. Mais dites-vous que quand on a inventé le mariage, on ne pensait pas qu'un jour, on vivra aussi longtemps.

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2: Ah, sont revenus ces saloperies de taupe, hein.
3: Oui, chemin, va falloir régler ça aussi.
2: Oh la vache. Eh, moi, c'est sec là-dedans. Y'a pas un verre. Mais t'es obligé de pêcher la crotte de nez, moi, comme en 76.
3: J'ai demandé à l'autre feignasse d'arroser hier soir. J'y demande pas grand-chose. Eh ben, elle l'a pas fait. Où donc elle est, là?
2: Je me demande si elle dort pas encore.
3: Hein? À 11h du matin?
2: Bah oui, mais t'as tué le coq.
3: Alors... C'est pas le coq qui fait lever les gens, c'est le courage, mon petit monsieur. Eh ben voilà. J'ai bousillé 14 rangs de carottes, mais au moins, il n'y aura plus de taupes. Ah, ben c'est vrai. A commencé à m'emmerder, les bigleuses, là. Hein? Je le savais que ça me resservirait leur explosif aux boches. Hein? Ça faisait péter des points à 40. Ça peut même casser la gueule à une taupe, quand même. Bon, allez, faut pas que je patine dans le terreau. Il y a du boulot.
4: Tiens, il me faut une petite saignure, là, j'ai recommandé.
3: Bon, ben vas-y, tu vois bien que j'ai les pattes dans le cambouis.
4: Merci.
3: Alors, qui donc c'est?
4: Ben, je sais pas.
3: Ben, regarde-y.
4: Service vétérinaire.
3: Eh ben, manquait plus que ça. C'est les résultats du contrôle sanitaire pour les fromages.
4: De toute façon, vous avez rien à craindre, vous. Ça fait longtemps que vous êtes aux normes européennes.
3: Tu peux pas fermer ta gueule deux minutes, toi. Bon, alors, qui que ça dit?
5: Madame, en vertu des pouvoirs qui me sont conférés, et suite au passage dans votre exploitation d'un contrôleur agréé par nos services, je vous informe, qu'il a été relevé les anomalies suivantes. Présence de molécules nocives de diluant à peinture dans 88% des fromages frais. Présence d'écailles de carpe sur les faisselles.
3: Mais voilà, je te le dis, te laver les mains en revenant de la pêche, bon de là.
5: Les analyses ont également révélé la présence de larves de batracien dans le fromage blanc. C'est quoi ça, les...
3: Eh ben, c'était tétard, voilà ce que c'est.
5: De plus, il a été constaté une insalubrité inacceptable des locaux. Sol et murs en torchis au lieu du carrelage blanc préconisé.

0: Tout de suite, du con.
1: De suspendre votre activité artisanale de fabrication de fromage. En cas de non-respect de cet arrêté, vous êtes passible d'un emprisonnement de 2 ans ferme et d'une amende de 80 000 euros. Là, ça rigole plus.
2: Bon, il a raison, Christian, faut faire quelque chose, là,
0: Sinon quoi, ils sont pas bons, mes fromages?
2: Ah bah si,
0: eh ben
2: si
0: alors, ils sont très bons. C'est pas en foutant du carrelage blanc partout, puis en récurant à l'eau de Javel qui seront meilleurs. Mais qu'à voir les fromages industriels, ils sont aux normes, hein. Ah ça, ils ont plus de microbes, ils ont plus de goût non plus, et plus d'odeur. Alors un fromage qui a pas d'odeur, c'est comme un bonhomme qui transpire pas, il y a une arnaque.
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17: Vous êtes tous allés chez le dentiste. Vous allez voir, ça va vous rappeler de très très bons souvenirs.
18: Ouais, j'ai mal, docteur. Ça grosse au fond à droite qui me fait mal, là. Au fond à droite. À droite. À droite, merde. Non, c'est pas peine de trifouiller à gauche, j'ai rien à gauche. Allah! Le con, j'avais rien à gauche! Oh!
17: 5 minutes, t'as mal à droite et à gauche. Et là arrive la piqûre.
18: Oh non.
17: Là, il te monte la seringue, il te dit, voyez, c'est rien du tout.
18: Vous avez rien de plus petit.
17: Alors, chez un docteur, normalement, une piqûre, ça va très vite. Chez un dentiste, c'est différent. Quand il retire la seringue, t'es carrément allongé dans le fauteuil. Et là, t'as la piqûre qui commence à faire de l'effet. T'as l'impression que ta lèvre pèse 3 kilos, là. Ça va, vous sentez bien?
18: Oh ouais, bien.
17: Et là, dentiste se met de dos. Il trifouille dans son coin, t'as l'impression qu'il bosse. C'est faux. Le dentiste se retourne parce qu'il se fout de ta gueule. Et franchement, il y a de quoi. Et là, il revient et il te met dans la bouche le crochet du capitaine Fracasse. Et là, comme tu es très à l'aise pour parler, il commence à te poser des questions. Alors, où est-ce que vous allez en vacances cet été?
18: Ah là là là là là.

0: Attendez, où ça?
1: Attends, voilà, voilà.
0: Vous me dites si je vous fais mal?
1: Non, vous inquiétez pas.
0: Ah, je vous ai pas touché.
1: Ah bon? C'est nerveux.
0: Comment?
1: C'est nerveux.
0: Pardon?
1: Ah, ça va là, va là.
0: Et là, il prend la roulette. Ouvrez la bouche.
1: Non.
0: Ouvrez la bouche.
1: Non!
0: Vous faites pas idiot, ouvrez la bouche, sinon je peux pas vous soigner.
1: Je m'en fous. Vous n'avez qu'à passer par derrière.
0: Débrouillez-vous, trépanez-moi. Ah, faites pas idiot, ouvrez la bouche.
1: Non, on a deux doigts en main.
0: Ouvrez mieux que ça. Oh. Et là, il attaque. Là, chaque coup de roulette a les fesses qui décollent de 20 cm. Il semblerait que le nerf de la dent soit directement relié au muscle fessier. Et à un moment donné, il va à fond. Là, tu commences à avoir de la fumée qui sort de ta bouche. Pardon, il y a de la fumée. Au feu. Les pompiers. Et où les pompiers? Dans la loule. Et là, il pose la roulette. Ouvre la bouche. Et là, tu ouvres la bouche, puisqu'il a posé la roulette décontractée. À ce moment-là, il t'envoie de l'air froid sous pression. Juste sur le nerf, à vif. C'est toi.
1: Enfoiré.
0: Comment?
1: Ah, ça va là, va là. Ah, ça fait mal.
0: Il est arrivé d'assistante super sexy, super décolletée. Genre Marilyn Monroe. Ça va, vous avez pas trop mal?
1: Non.
0: De toute façon, je suis complètement insensible à la douleur. Ça tombe bien parce que ça risque de vous faire un petit peu mal. Et là, l'autre, il est derrière, réattaque la roulette. T'as la main gauche qui s'enfonce dans le bras du fauteuil, définitivement. Tu peux rentrer avec le fauteuil chez toi. Pendant que la main droite essaye désespérément d'attraper les testicules du dentiste. Et là, comme par hasard, la roulette s'arrête.
1: Ça vous gêne pas si je joue un peu vos testicules?
0: Non, ça peut vous détendre. Et là, il t'envoie un coup de roulette, vous, tu tires dessus. Oh! Et là, t'as la roulette qui dérape, soit j'en suis. Alors là, quand ils font une connerie, ils te disent tous la même chose. Rincez. Là, tu prends le petit gobelet, tu t'envoies derrière la cravate. C'est vraiment le cas de le dire, car vu l'état de ta lèvre inférieure, t'as le liquide qui tombe direct sur le costume. Là. Craché.
1: C'est déjà fait.
0: Eh bien, rincez-vous.
1: Uh-huh.
0: Là, tu prends le gobelet, pour aller plus vite, tu t'envoies direct sur le costard. Craché.
1: Uh-huh.
0: Et là, tu te retrouves avec un petit filet de bave d'environ 25 cm. Qui te relie directement à la cuvette. Là, tu te dis, faut que je m'en débarrasse le plus vite possible. Avant que Marilyn Monroe revienne. Là, tu n'as qu'une solution, faut que je me jette en arrière d'un coup sec. Tu te jettes en arrière et là, Marilyn Monroe revient. Là, elle te trouve allongée dans le fauteuil avec un filet de bave d'environ 2,50 m. Relie toujours à la cuvette.

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2: Et bien, un truc marrant, il n'y a pas longtemps, je suis retombé sur mon amoureuse du lycée, man. Dans un McDonald's, ok? Et c'était fou parce que c'est elle qui a pris ma commande. Et tu sais, cette fille, elle a jamais voulu de moi quand on était au lycée. Donc quand je l'ai revue dans son petit polo McDo, là, il y a une partie de moi qui a pas pu s'empêcher de se dire « Bien fait, quand même, bien fait. Avec des frites, s'il te plaît, avec des frites. » Et très vite, d'accord, très vite, il y a une partie de moi qui s'est souvenue qu'à la base, j'étais venu pour déposer un CV. Donc elle s'en sort plutôt bien, en fait, cette fille, mine de rien. Mes premières ruptures aussi, je les ai passées à Lyon, inévitablement. Et je trouve que c'est très dur de quitter quelqu'un de manière radicale, vraiment. Surtout aujourd'hui, quoi. C'était plus facile avant. Tu sais, genre au Moyen-Âge. C'est vrai, au Moyen-Âge, tu voulais quitter quelqu'un de manière radicale, t'avais juste allé dans un lieu public et lui dire « Sorcière, c'est une sorcière !» C'était réglé, tu comprends? Radical, Jeanne d'Arc, bûcher, emballé, c'est pesé, tu vois? Et en plus, moi, j'étais très amoureux de cette fille, très amoureux. Mais sur le papier, c'était pas gagné entre nous parce que cette fille, elle habite à Genève. Et tu sais, en amour, la distance, toujours compliquée, Lyon, Genève. En plus, moi, je suis tombé sur la seule Suisse pauvre. J'étais dégoûté, les gars, vraiment La mauvaise rencontre. Et moi, je connaissais pas les Genevois, je connaissais pas. Et en vrai, ces joueurs, c'est taquin comme espèce, quoi. Je me rappelle, un soir, cette fille, elle vient me voir, droit dans les yeux, elle me dit « Je t'aime, mais j'ai envie de faire des dingueries. » Mais moi, j'étais là, c'est-à-dire de l'acrobranche, qu'est-ce que c'est que... des dingueries. Elle m'a dit « Non, t'as mal compris, je crois que j'ai envie de faire l'amour avec d'autres gens. » Mais en faisant de l'acrobranche, c'est quoi ce projet, madame, en fait, là, je... Et moi, je peux pas lui en vouloir de me dire ça parce que moi, j'ai 24 ans. Je suis conscient de ma situation. Je sais que je suis pas encore arrivé à ma pleine capacité sexuelle, ok? Ça, c'était pas marrant. Vraiment, là-bas, ça, c'était pas marrant. Moi, j'ai l'impression, sexuellement, je suis une sorte de Jean-Luc Mélenchon. C'est-à-dire de bonnes idées, mais il n'y a jamais de second tour avec moi, les filles. Vraiment, faut pas compter sur moi. Je dors, ok? Et je dors longtemps, en plus, pas vous mentir. Moi, je me suis toujours demandé pourquoi nous, les hommes, on a cette fâcheuse tendance à faire un coma après l'orgasme. Et ben en fait, c'est parce que notre cerveau, il relâche tellement de dopamine et de sérotonine qu'il s'éteint, tu sais. Et en vrai, moi, je dors longtemps. Moi, la dernière fois que j'ai eu un orgasme, LOL était champion de France, quoi. Vraiment, je dors longtemps, mon gars. Vraiment. Et il y a eu une période très, très marrante dans ma vie récemment. Là, j'ai eu la cote avec les trentenaires. J'ai eu la cote avec les plus âgées. Et là, vraiment, c'est un délire. Moi, je connaissais pas, tu sais, c'est des filles qui sont tatouées, qui mangent des graines, qui font du yoga. Moi, je connaissais pas. Et. Il y a un point très positif là-dedans, c'est que ça m'a rapproché de la stabilité financière. Vraiment, ça, c'était non négligeable, pas vous mentir. Là, pendant quelques mois, j'ai vu une fille, elle avait un balcon. Est-ce que tu réalises le luxe de cette personne ou pas? Des fois, elle m'emmenait bruncher, c'était super, vraiment. Et c'est moi, j'ai fait une observation, j'ai l'impression, chez la trentenaire célibataire, il y a souvent un animal dans l'équation, tu sais. Soit un chat, soit un chien, soit un ex. Il y a souvent un animal dans l'équation. Et c'est très bizarre de faire l'amour avec Polo dans la même pièce, quoi. Il est là, il te lèche les pieds, c'est chelou un peu, tu sais. Et là, je parle de son ex. J'ai pas compris pourquoi il était là encore, ce monsieur. Faut déménager, gros oeuf, d'accord? Tu veux voir à quel point ma vie, elle est marrante ou pas? La dernière fois, je fais un spectacle dans un bar, ok? À la fin du spectacle, il y a un gars, il vient me voir. Il me dit, excuse-moi, je peux te poser une question? Je lui dis, bah oui, avec plaisir. Et il me dit, la fille dont tu parles dans ton sketch, là, son balcon, il donne pas sur Fourvière? Elle s'appelle Léa. Mais comment tu sais? Ben, moi, c'est Thomas, je suis son ex, enchanté. J'ai tilté sur le nom du chien, ça va? J'étais comme « What the fuck, Thomas, what the fuck ?» Et ma cote avec les trentenaires, elle s'est dissipée aussi vite qu'elle a apparu. Vraiment, j'ai reçu un message à un moment donné, un jour, j'ai reçu un message qui disait « J'ai pas forcément eu le temps de te le dire au téléphone, ni l'envie, mais j'ai rencontré quelqu'un. Par respect pour lui et pour moi, je peux plus rester en contact avec toi, prends soin de toi. » J'étais pas bien, j'ai répondu « Sorcier !»

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2: C'est une petite fille qui est
3: menteur,
2: qui est en train de feuilleter l'album de famille. Et tout d'un coup, elle demande à sa mère : Maman, c'est qui le beau brun en maillot de bain avec des pectoraux comme ça, ça comme à côté, qui est à côté de toi sur la plage ? Et la maman dit : c'est ton papa quand je l'ai connu. Et la petite fille, elle fait : Ah bon, c'est mon papa ? Mais alors, c'est qui le gros type chauve qui vit à la maison ?
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2: Bonjour.
3: Bonjour monsieur, c'est bien le dépôt vente de meubles?
2: Oui.
3: Monsieur Martin à l'appareil, les assurances Martin.
2: Ouais.
3: J'ai un client que j'assure et qui a eu un dégât des eaux dans son dépôt vente.
2: Oui.
3: Donc pendant les travaux chez lui, on va l'installer chez vous.
2: Attendez, là, je vous suis pas du tout là. Vous voulez installer quelqu'un dans mes locaux?
3: Ah bah si, vous suivez très bien, c'est exactement
2: mais
3: ça.
2: Je comprends pas là. Pourquoi moi je devrais recevoir quelqu'un dans mes locaux?
3: Parce que dans son contrat d'assurance,
2: ouais,
3: je lui ai mis qu'il pouvait exercer son activité professionnaliste dans un local équivalent en cas de dégâts des eaux.
2: Ouais, bien sûr. Enfin des locaux vides, pas des locaux pleins, monsieur. Et pas chez quelqu'un.
3: Non mais on va s'arranger, on partagera le magasin moitié-moitié.
2: Mais je peux pas monsieur, enfin...
3: Bah merci, mais je me suis engagé auprès de mon client.
2: Bah vous vous êtes engagé monsieur, moi j'ai rien à voir avec cette histoire.
3: En plus, sur son site, on a déjà marqué qu'il s'installait chez vous.
2: Bah vous annoncez sur son site qu'il va être chez nous.
3: Ah bah ça c'est les assurances Martin, hein. Donc hop hop hop, on avance.
2: Bah vous avancez, ok monsieur, mais renseignez-vous avant.
3: Ah bah on n'a pas le temps puisqu'on avance, nous on travaille à l'américaine, hein. C'est une réponse, une question.
2: Enfin, moi les américains monsieur, ça me regarde pas, moi je travaille à la française.
3: Vous inquiétez pas, je vous ai trouvé un autre truc.
2: Mais vous pouvez rien trouver, monsieur, je ne peux recevoir personne.
3: Mais si, au lieu de faire moitié-moitié dans l'espace, on fait moitié-moitié dans le temps.
2: Bah,
3: par exemple, il prend 2 jours, après vous la prenez 2 jours, il la reprend 2 jours, et ainsi de suite.
2: Bah oui, vous me dites ce que je fais de mes meubles.
3: Alors ça, vous avez du bol, j'ai déjà repéré un hangar vide que vous pouvez louer juste à côté de chez vous.
2: Non mais ça va, non mais monsieur, vous vous entendez parler, c'est du grand n'importe quoi, c'est du délire.
3: Mais non, on travaille à l'américaine, je vous dis. J'ai contacté le proprio pour dire que vous êtes intéressé, je vous ai même un peu négocié le prix.
2: Bah bien sûr. Alors excusez-moi, mais je suis dans mes locaux.
3: Ouais.
2: Vous allez me trouver un local, je vais payer un loyer pour pouvoir débarrasser mes meubles pendant 2 jours pour que ce monsieur occupe mon local.
3: Exactement.
2: Et 2 jours plus tard, il va vider ses affaires, on va aller rechercher les miens.
3: Les tiens, oui.
2: Enfin, les miennes et remettre...
3: Et ainsi de suite, voilà, très très belle remise en situation, bravo.
2: Mais bien sûr.
3: Parfait, donc je rappelle le gars du hangar.
2: Non, mais... C'est n'importe quoi.
4: Allô.
3: Et c'est madame, bonjour.
4: Moi, j'ai rien loué du tout. Vous imaginez, tout est dans le magasin.
3: Oui, mais vous échangerez le contenu du magasin tous les 2 jours, c'est ce que je disais.
4: Enfin, comment... C'est pas possible... Enfin, je sais pas, moi. Il y a un problème, là.
3: Non, je crois pas.
4: Mais si, enfin, je vais tout même pas foutre mon magasin en l'air pour vous faire plaisir.
3: Mais non, puisqu'on stocke vos meubles dans le hangar que vous allez louer à côté.
5: Allô?
3: Eh ben bonjour monsieur.
5: Pourquoi je louerais un hangar? J'ai pas besoin de louer quoi que ce soit.
3: Bah parce que dans le hangar, vous pourrez déménager et reménager tous les 2 jours vos meubles et ceux de mon client.
5: Non, on ne déménage pas, on ne réemménage pas. Non mais vous comprenez pas en fait.
3: Non mais si vous préférez, on peut aussi aller visiter le hangar ensemble.
5: Non, on n'ira pas visiter le hangar de quoi que ce soit, non. Monsieur au téléphone ne comprend rien du tout.
3: Alors pardon, mais le monsieur vous entend, hein?
5: Oui, bah c'est pour ça que
3: Et j'ai très bien compris.
5: Mais vous comprenez pas, non?
3: Mais si, vous essayez de me doubler.
5: Pardon?
3: Bah, vous faites celui qui est pas intéressé pour négocier le hangar.
5: Mais non.
3: Jurez-le.
5: Non.
3: Ah tiens, comme par hasard.
5: Pardon?
3: Vous allez me faire le vieux coup du doublage sur le hangar?
5: Non, là, mais j'ai...
3: Oh bah, je le vois venir gros comme le hangar.
5: Mais...

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15: C'est extrêmement dur, je trouve, de trouver le bon mode de communication en couple. En plus, nous, on n'a pas du tout la même manière de fonctionner avec mon mec. C'est très différent. Par exemple, dans la manière de gérer les conflits, de les résoudre, lui, il a de manière générale juste qu'une envie, souvent, c'est que ça s'arrête. Dans sa tête, pour résoudre un conflit, ça fonctionne comme les enfants de 4 ans. Vous voyez, les enfants de 4 ans, tu dis « Oh, stop !» Tu dis pardon, tu fais un bisou. Fin de la dispute. Pour lui, ça fonctionne comme ça. Il y a des fois, je fais un long discours pour expliquer ce qui m'a saoulé dans ce qui vient de se passer. Et lui, il me dit, bon, ok, allez, désolé. Et il se casse, très content de lui. Il va se resservir un truc dans le frigo, comme si de rien n'était. Pour lui, c'est la fin de la dispute. Et il n'a pas tort. C'est la fin de cette dispute. Mais le début d'une autre. Eh ben super, donc désolé, pourquoi ? Alors, et là je vois dans ses yeux le vide. Oh putain, interrogation surprise. Qu'est-ce qu'elle a dit ces 10 dernières minutes? Merde! Et c'est pénible parce que du coup, moi je passe pour la relou, celle qui veut parler pendant des heures. Pas du tout. Moi j'aimerais que ça dure aussi 2 secondes. J'aimerais avoir en face de moi un adulte empathique qui accepte de discuter. Lui, ça le saoule de discuter, de mettre des mots sur les émotions. Et je le vois, hein, d'ailleurs, c'est souvent les hommes qui sont comme ça parce qu'avec ses potes il est pareil. La dernière fois, je le vois avec son meilleur pote. Il était là, mais non, donc elle t'attèche comme ça au bout de 7 ans. Oh ouais, chaud. Fin de la discussion. Échange terminé. Moi j'étais à côté, je me dis mais il va quand même lui demander comment tu te sens, quelles émotions te traversent. Pas du tout, ça s'est arrêté là. Je pense qu'il savait que s'il avait demandé à son pote, gros, comment tu vas, son pote lui aurait dit écoute, on est là, hein. Voilà, ça n'aurait pas été plus loin. Au moins eux, ils se sont trouvés niveau communication. Et il me l'a dit en plus quand je lui ai demandé après. Je dis mais pourquoi tu lui as pas demandé? Peut-être qu'il avait des choses sur le cœur, il avait peut-être envie d'en parler. Il me dit mais non, nous on se comprend. c'est vrai que c'est moi qui n'ai pas fait l'analyse de texte. Chaud. Qu'est-ce que l'auteur a voulu nous dire? Voilà, c'est moi. Je pense que t'écoutes mon mec, vraiment, c'est des résistants en temps de guerre. Ils se parlent en message codé, c'est moi qui n'ai pas accès au code. Le lapin est pris dans les phares. Je répète, le lapin est pris dans les phares. Et son pote à côté qui comprend tout. Bien reçu, le kiwi ne tombe jamais bien loin de l'arbre. On n'a pas du tout la même manière de gérer les conflits. Et souvent, je dis que c'est souvent comme ça les hommes, parce que je vois la génération du dessus. Attention, c'est encore pire. Moi, je vois mon grand-père. Oh là là, mes grands-parents, niveau communication, ils ont lâché la rampe. Ma grand-mère, elle pose une question à mon grand-père. Il répond pas. Moi, je suis là, je regarde mon grand-père, je dis, papy, mamie, elle t'a parlé? Hein? Ah ouais, je sais. Ils ont mal les couilles, voilà, c'est le niveau du dessus. Et ma grand-mère, elle est à côté, résignée. Oh là là, mais il répond jamais, celui-là, hein? Eh, 17 ans de couple, t'essayes encore de changer l'autre. Moi, j'y crois encore, je me bagarre encore pour le changer. 40 ans de couple, t'es résigné, t'as accepté. Oui, c'est un con, mais il a d'autres qualités. C'est ça, la vraie sagesse, c'est ça, la vraie sagesse. Bon, en même temps, mes grands-parents, je me dis, c'est vrai, ils se posaient moins de questions, hein, ne serait-ce que quand ils se sont rencontrés. Ils se sont posés beaucoup moins de questions. Moi, ma grand-mère, je le sais, elle ne s'est pas posée plus de 2 questions quand elle a rencontré mon grand-père. Est-il célibataire?
16: Oui.
15: Est-ce un membre de ma famille? Non. Boum, y a match.
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1: Je suis contente de vous voir, hein, ça fait longtemps. On n'a pas changé. On n'a pas pris une ride. Hein. Mais si, évidemment, qu'on a vieilli. Moi j'ai vieilli. Ah, j'ai pris un sérieux coup de pelle dans la gueule. Hein. Et pourtant, j'ai changé de coiffure, parce que le chignon banane, ça commençait à faire vieille prof de maths nazie. Alors, vous allez me dire que j'ai pas encore 80 ans. Certes, mais j'ai fait le plus gros. Pas le plus dur, mais le plus gros. Et dans la vie, il y a des paliers. Et puis voilà, bon, bah là, il y a eu palier. Ça y est, mon corps est en novembre. Ça sent la Toussaint. Ou plus exactement, je commence à exhaler une odeur de brocante, de vide-grenier. Vous savez, ce mélange de poussière, de moisie et d'encaustique, parce que je m'entretiens. Ah, moi, j'adore cette odeur. Mais pas sur moi. Et puis évidemment, tout dégringole. Ah, bah, c'est la loi. Tout ce qui est au nord descend dans le sud, comme les retraités. Transhumance des organes. Comme si ton corps voulait déjà aller vers la terre, hein, prendre de l'avance. Et alors, malheureusement, aujourd'hui, non seulement tout mon être fléchit, ça fait ses plisses, mais comme je n'ai jamais été la reine de la stabilité pondérale, il y a eu à ma fonte. Là, je suis en face d'Amar. Forcément, au fur et à mesure, à certains endroits, se sont formées des congères. Et alors, évidemment, moins on plaît, moins on fait d'efforts pour plaire. Ah ben, écoutez, arrive à un stade où on arrête les frais. Parce qu'on a l'impression de poser des guirlandes pour une fête à laquelle personne ne viendra. Ah ouais. Donc maintenant, moi, j'achète mes culottes chez Carrefour, je mets des mi-bas, et je fais des petits proutes en marchant. Oui, ben voilà. Alors, pas tout le temps, hein, pas là, pardon. Je vous dirais. Ah oui, non, c'est pas Jojo. Hein. Et bien, je ne fais plus que ce qui se voit. Comme pour le ménage. Autant vous dire qu'il y a des endroits où il y a du mouton. Par exemple, je deviens moins tatillonne en ce qui concerne l'entretien des toisons. Personnellement, je n'ai jamais été une adepte des jardins à la française, mais alors là, on est clairement dans le jardin de curé maintenant. Hein. À tout point de vue, hein, comme plus aucun promeneur ne vient flâner dans le jardin, je laisse batifoler le chien dent. Une sorte de coiffé décoiffé, voyez. Et alors, malheureusement, ma séduction crépusculaire n'est pas le seul signal de ma vétusté. Victor Hugo. Mais non, c'est moi. Non, mais c'est vrai, au-delà du physique, je deviens malgré moi un vestige sans l'avoir vu arriver. Par exemple, l'autre jour, je me suis rendu compte que je préparais mon ticket de bus à l'avance, chez moi. Oh, ah, ça m'a abattu. Abattu parce que j'ai trouvé ça symptomatique d'une anticipation mesquine, d'un racornissement de l'âme. Eh oui. Donc en l'occurrence et en résumé, non seulement le design commence à gâter et à se gâter, bah oui, mais en plus au niveau des performances, ça rame. C'est ça l'obsolescence programmée, c'est ça. Alors je voudrais m'adresser aux plus jeunes d'entre vous. Vous verrez, le processus d'obsolescence se met très tôt en marche et insidieusement. Et un jour, eh ben, vous serez comme nous, des vieux machins. En attendant les vieux machins, ils vous emmerdent.

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2: Et ce matin, on retrouve dans la team du rire Judith Delaire qui n'en peut plus. Mais qu'est-ce qui se passe?
3: Non, mais là, vraiment, ça recommence. Deuxième vague de canicule alors qu'on est mi-juin. J'ai envie de dire une chose.
2: Ouais.
3: Au secours. Déjà, on n'arrive plus à dormir. Cette nuit, j'ai tellement transpiré que ma montre m'a félicité pour ma séance de cardio. On n'arrive plus à marcher dans la rue. Mes jambes sont collées par ma transpiration. Mes cuisses se frottent tellement qu'on dirait un couple en crise. Tu sais, elles ne se supportent plus, mais elles restent ensemble. Non, et puis à ce stade, je ne brille plus du visage, je suis un temps 4K. Voilà, donc il fait vraiment trop chaud.
2: Oui, et puis alors ça va pas s'arrêter tout de suite, hein, je dis tu.
3: Mais on peut pas supporter une canicule et vivre une vie normale en même temps. Quand je dis vivre normalement, je parle d'aller travailler, prendre des transports en commun, mettre une tenue correcte et réussir tout ça sans insulter quelqu'un avant 9h. C'est incompatible. Voilà, faudrait arrêter le pays. Comme quand il neige à Paris, on ne bouge plus, on attend que ça passe. Les grandes chaleurs, c'est bien dans seulement une situation. En vacances. Parce que la chaleur, ça va très bien avec un transat, un spritz, la mer. Beaucoup moins avec une réunion Teams intitulée Synergie et Perspective. La vraie vie à 40 degrés, c'est non. À moins d'être Elon Musk, d'avoir 15 piscines, 53 climatiseurs et un bilan carbone qui se voit depuis l'espace. Donc,
2: non, c'est vrai, mais il y a des solutions, non?
3: Mais les solutions sont éclatées, Bruno.
2: Ah bon?
3: Dès qu'il fait 35 degrés, tout le monde devient druide.
4: Oh.
3: Ta mère te dit, mais une bouteille d'eau congelée devant le ventilateur, ça marche très bien. Ton voisin, moi je ne bois que du chaud. On se réveille, on cherche tous la même chose. Comment garder le frais? T'es un degré de moins chez toi et t'as envie de faire visiter ton appartement.
2: C'est vrai. Et la nuit, c'est peut-être qu'il y a de pire.
3: Ah bah la nuit, c'est l'enfer.
2: Nuit, c'est l'enfer.
3: On a besoin de dormir pour récupérer. On n'y arrive pas. Tu te retournes plus dans tes draps pour trouver le sommeil. Tu fais de l'aquaplaning. En plus, moi, je fais partie des gens qui détestent dormir sans couette. Voilà, avec un drap, je peux négocier. Sans rien, j'ai l'impression d'avoir été expulsée de mon propre lit. Non, on cherche tous le coin frais du matelas. Tu sais, le petit coin miraculeux.
2: Oui.
3: Normalement, tu le trouves. Là, non. Tu colles tes jambes contre le mur. Puis tu découvres que le mur est frais. Alors tu montes, puis tu montes encore. À 3h du matin, tu te retrouves les jambes en triangle contre le mur. On dirait Spider-Man, mais triste.
2: C'est vrai que ça nous change la vie, ça. Hein, c'est vrai.
3: Mais la canicule nous transforme, Bruno.
2: Ouais,
3: quand il fait 20 degrés, tu es une adulte, tu as de la dignité, des projets, tu mets un peu de poudre matifiante et voilà. À 35 degrés, tu vis dans le noir, tu parles à ton ventilateur, tu négocies avec un grand toilette humide, tu lui donnes même un prénom, Jean-Marc. Avec la canicule, la seule activité qu'on peut encore faire sans s'épuiser, c'est regarder la météo. Tu sais, on regarde heure par heure, on vérifie toutes les 10 minutes, comme si Météo France allait soudain changer d'avis. Hey, finalement, on s'est trompé, dans une heure, il fera 22. Non, et vraiment, les climato-sceptiques... À 38 degrés, on n'a pas l'énergie de débattre pour vous réexpliquer l'évidence. Si vous continuez, on va vous plaquer au sol avec nos aisselles. C'est un plaquage de transpiration à plusieurs. Et croyez-moi, après 5 minutes, vous croirez vraiment au réchauffement climatique.
2: C'était dans la team de Judith
0: Delaire. 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
8: Oh, bah moi aussi j'ai mûri. Et ma femme aussi, elle a mûri et j'ai une très bonne nouvelle à vous annoncer. Voilà. On a décidé d'officialiser notre couple, hein. De devenir un couple normal. Voilà, ma famille a rencontré sa famille, ils sont d'accord. Ça y est, on fait le grand saut. On se sépare. Non, j'en pouvais plus, c'est une femme qui fait la gueule. Non, j'ai beaucoup de tendresse, beaucoup d'affection pour elle. Mais il faut avouer que c'est très compliqué de vivre avec quelqu'un qui fait tout le temps la gueule. Dès le matin, au café, elle fait la gueule. Je rentre à 6h du matin, elle fait la gueule. Elle me dit « J'ai pas dormi de la nuit !» Mais moi non plus, j'ai pas dormi de la nuit! C'est pas pour ça que je fais la gueule! Ah, c'est pas moi qui t'ai empêché de dormir, j'étais pas là! Mais t'as le lit pour toi toute seule! Profites-en! Amuse-toi! Dors! Non, en plus, elle voudrait sortir avec moi! Mais je vais pas sortir avec une nana qui fait tout le temps la gueule! Et puis les boîtes, c'est des lieux de rencontre! T'y vas pas avec quelqu'un que tu connais déjà. Non, elle a changé depuis qu'on se connaît. Moi, j'ai pas changé. Moi, j'étais en boîte, elle m'a connu en boîte, j'étais bourré, j'ai pas bougé. Non, en plus, elle comprend pas que sortir avec une femme, ça fait ringard. Ça fait le mec qui a une femme. C'est ringard. Ah oui, un mec qui a une femme, c'est ringard. Déjà qu'on n'a pas d'écran plat. Non mais quand je sors, elle fait la gueule. Mais si je reste à la maison, elle fait la gueule aussi, hein. Non mais parce qu'il faut pas déconner, je sors pas tous les soirs non plus, parfois j'organise des dîners. Mais de moins en moins, elle fait la gueule. Elle sert les entrées, elle fait la gueule. Elle sert l'apéro, elle fait la gueule. Elle sert la viande, elle fait la gueule. Dis donc, qu'est-ce que ce serait si elle mangeait à table avec nous? Mais même au niveau sexe, c'est pareil. Sexuellement, elle peut rien me reprocher. Je l'ai toujours respectée. Quand on faisait l'amour, ah, jamais une perversité, jamais un mot déplacé, jamais un mot cochon. Je l'ai jamais fait jouir. J'ai toujours fini premier. Et puis même le jour de son accouchement, incroyable. C'est le plus beau jour de sa vie. Eh ben non, madame fait la gueule. Pourtant, s'il y en a un qui devait faire la gueule ce jour-là, c'est bien moi. L'impudeur de cette femme pendant son accouchement, l'exhibitionnisme de cette femme devant mes copains, des amis d'enfance. Ah mais j'étais gêné, on a dû sortir en boîte. Ah ben on a quand même trouvé la force de fêter ça, hein. J'allais pas rester à la clinique à lui tenir la main toute la soirée, hein. C'est ringard. Déjà qu'on n'a pas le GPS sur la Xantia. Non mais même les anniversaires, elle peut rien me reprocher. J'ai jamais oublié un anniversaire. Chaque année, je lui rappelais. C'est mon anniversaire, c'est mon anniversaire. Et les siens, pareil. Toujours un cadeau. Puis alors, personnalisé. Ah oui, je m'appliquais. Hein, original. Hein, pas un parfum, une jolie bague ou un voyage de merde aux Maldives. Hein. À son dernier anniversaire, J'ai offert

planche à voile. Et ben elle a fait la gueule. Sous prétexte que madame n'aime pas la mer et qu'elle ne sait pas nager. Mais coup de bol que j'adore ça, moi, la planche à voile. Sinon elle pourrirait au fond du garage à côté de la tondeuse à gazon de la fête des mères. Et de la visseuse pour ses 40 ans. Oh, la visseuse! Hé, un truc, hé, tu le charges une heure, ça a 5 heures d'autonomie. Et le mec de chez Casto, quand il me l'a vendu, il avait des étoiles dans les yeux. Mais non, c'est un con, il y a quel de bien. Le mec à sa blouse, il a 5 stylos. C'est le top de chez Casto. Mais non, c'est un con. Non, non, j'ai beaucoup de tendresse, beaucoup d'affection, machin bidule, tout le bazar, tout le fourbi pour elle, mais elle pousse un peu. Non, après, à la Saint-Valentin, j'ai voulu me rattraper, ça va, j'ai compris. J'ai offert un cadeau plus féminin. J'ai offert un lifting. Elle a fait la gueule. Elle m'a dit, c'est comme si moi, je t'offrais des implants. La méchanceté de cette femme. Tu sais, c'est comme si je faisais une réflexion quand elle se maquille. Elle me dit, mais moi, quand je me maquille, mais c'est pour me faire belle, pour te plaire, pour essayer de sauver notre couple. Comme si je savais pas ce que ça cache, ton maquillage. La méchanceté de cette femme! Non mais méchant pour méchant, du coup, j'ai été méchant. Ah, quand on s'est séparés, j'ai rien laissé. Mes cadeaux, là, soi-disant pourris, là, le Karcher, les jantes larges. Allez hop, je reprends le tatouage dans le dos que je lui avais offert. Zinedine Zidane, la victoire est en nous. France 98 avec la petite étoile qui va bien. Allez hop, je reprends. Madame la méchante. Ça repart dans les cartons, j'ai fait enlever au laser. Ça repart dans les cartons avec les implants mammaires. Ah bah ils sont à moi les implants. On les avait fait faire sur mesure. On s'était basé sur ma boule de bowling avec les pouces bien ancrés là. Oui, bon, ben pardon, pardon, excusez-moi, pardon de penser à moi pour une fois. Non, la vie l'a abîmée. Elle, elle me dit, la vie avec toi m'a abîmée. La méchanceté de cette femme. Non, ce que je souhaite depuis qu'on est séparés, c'est qu'elle soit heureuse. Toute seule. Non, parce que si elle est heureuse avec un autre mec, je sens que je vais dérouiller. On a bien fait de se séparer. La preuve, depuis qu'on est séparés, elle fait plus la gueule.

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1: Je suis content, je suis à Paris depuis pas très longtemps et je me suis rendu compte que j'avais très peur ici la nuit quand je marchais. Du coup, pour me protéger, j'ai développé des petites techniques. Très souvent, quand je marche la nuit, je croise des Arabes. Et vu que c'est souvent eux qui agressent, je m'adapte un peu. En fait, attendez, je fais un truc très simple, je les regarde comme ça, je leur fais « Salam alaikum les frères ». Comme ça, ils disent « Ah, mais ils parlent en arabe, c'est la famille, on va pas le taper ». Et généralement, c'est comme ça que je me fais agresser. En tout cas, je suis content parce que j'aime Paris, j'aime marcher ici. C'est surtout ici que j'ai gagné un gros concours d'humour, le Campus Comedy Tour, et j'ai été élu étudiant le plus drôle de France à la Cigale. Ouais, c'est sympa, tout le monde s'en bat les couilles, on dirait. Hein? Yeah, c'est cool. Je suis vraiment content, j'ai gagné aussi la somme de 5000 euros. Et j'ai vu des gens changer par rapport à l'argent que j'ai gagné. Mon père en premier. Mon père a une réaction très drôle, il m'a appelé, il m'a dit « Mon fils, tu as gagné 5000 euros !» Oui, papa, 5000, c'est sympa. 5000 euros! On va faire un duo, non? On va appeler ça les Congolais marins. Ma mère, elle était plus bizarre, ma mère, elle était contente pour moi, mais elle a pleuré. Elle est venue me voir en larmes, elle m'a dit « Mon fils, cet argent, il faut que tu le gardes et que tu le mettes de côté pour ton mariage. » Je lui ai dit « Mais maman, j'ai pas de femme et je compte pas me marier. » Elle m'a dit « Mais t'inquiète pas, ta femme, elle est prévue dans le budget. » C'est vrai que ce concours m'a permis de me rendre compte que je voulais vraiment être que drôle. J'en avais marre des études. J'ai fait un BTS assistant de gestion. Et je me suis rendu compte d'un truc, c'est que dans le monde de l'entreprise, si tu fumes pas et que tu bois pas de café, bah c'est chaud pour toi. Bah t'as pas de pause. Au-delà de ça, moi j'ai 21 ans et je suis puceau. Je suis puceau, mais j'assume parce que je suis très loin de l'image abusée qu'on a du puceau. Vous savez, Jérôme, 28 ans, genre de mec chelou, expert comptable chez Copytop. Hein. Moi, je suis loin de cette image, je me considère comme étant un puceau stylé. C'est-à-dire que je ne fais pas l'amour, non pas parce que je suis moche, c'est juste que j'attends une femme qui me fera tomber amoureux, parce que je considère que c'est quelque chose qu'il faut faire avec passion. Voilà. Merci. Alors, à ce moment-là, il y a souvent un clivage qui se crée dans la salle. D'un côté, on a toutes les filles qui se disent « Oh, il est trop mignon !» Et à l'opposé, t'as tous les mecs qui se disent « C'est un gros PD, celui-là !» J'assume, mais je vous cache pas que c'est compliqué. Il y a quelques temps, j'étais en couple avec une meuf, et un soir, elle m'envoie un message, elle me dit « Viens chez moi, il n'y a personne. » Dans la tête d'un mec normal, quand ta meuf t'envoie « Viens chez moi, il n'y a personne », ça veut dire que tu as passé une bonne soirée. Quand t'es puceau, quand ta meuf t'envoie « Viens chez moi, il n'y a personne », ça veut dire « Viens chez moi, il n'y a personne », tu vois. Du coup, je suis allé chez elle en mode détente, et j'ai ramené des gâteaux, tranquille. J'arrive avec mes granolas, tu vois, je rentre chez elle. Et je vois qu'elle a une hyper torride, elle a mis The Voice et moi, ça m'excite un peu. Et on se pose sur le lit, elle fait un truc qu'on m'a jamais fait auparavant, elle me touche. Et tu sais, elle me touche de partout. On m'a jamais autant touché, la police une fois, mais c'est tout, tu vois. Et tu sais, elle me touche, et moi, je savais pas qu'est-ce qu'elle voulait, donc je lui ai proposé mes granolas, tu sais, tranquille. Et en fait, elle va plus loin, elle enlève mon pantalon, et on se rend compte à ce moment-là que je portais un slip. Et en voyant mon slip, elle a une réaction que j'oublierai jamais, elle m'a regardé comme ça, elle m'a dit. T'es humoriste jusqu'au bout, toi, hein. Sale pute. En vrai, cette fille, je l'aimais beaucoup. On s'est rencontrés en boîte et avec elle, vraiment très bon feeling. Tellement qu'à un moment, on s'est fait un bisou sur la bouche. Et tu sais, elle était pas bourrée, donc le bisou, il compte, tu vois. Le problème, c'est que moi, je me projette très vite. C'est-à-dire que après le bisou, bah, c'était ma femme. Et pendant la soirée, j'ai vu ma femme embrasser un autre mec. Et tu sais, c'est dur à encaisser. Parce que moi, j'avais commencé à chercher un appart pour nous deux, etc. Tu sais, c'est compliqué. Ce sketch, il est vraiment vrai. Il y en a, ils se posent des questions. Des fois, ils me demandent à la fin si je suis vraiment puceau. Moi, je suis vraiment puceau. Parce que je pense que pour être marrant sur scène, il faut être sincère. Ouais. Moi, je suis tellement sincère sur scène que je suis capable de rester puceau à vie pour continuer à jouer ce sketch.

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2: C'est un homme qui revient de la chasse aux escargots.
1: Ah oui.
2: Et il croise un copain en revenant de la chasse et il s'arrête évidemment au bistrot. Alors il boit un verre, puis deux, et puis bref, il est complètement bourré. D'autres copains arrivent, il en boit d'autres tournées, tout ça. Hop, bref, il arrive complètement bourré à une heure tardive chez lui, avec ses escargots quand même. Il monte l'escalier, et puis il trébuche avec tous les escargots qui se renversent dans l'escalier. Alors il y a sa femme qui ouvre la porte, elle dit « T'es où ?» Et là il s'adresse aux escargots, il fait « Allez, dépêchez-vous, vous avez assez traîné !»
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4: Allô ?
5: Oui, bonjour madame.
4: Bonjour monsieur.
5: C'est bien le camping de monsieur.
4: Oui monsieur.
5: Oui, bonjour madame, adjudant de la place à l'appareil. Gendarmerie nationale.
4: Oui.
5: Vous allez bien ?
4: Ça va.
5: Affirmatif. Bon, nous vous appelons parce que nous avons un petit problème et nous aimerions caser quelqu'un chez vous.
4: Ah bon ?
5: Quelques jours, oui.
4: Oui.
5: Hein, si c'est possible, hein ?
4: Ah oui monsieur.
5: Bien sûr, il y a de la place.
4: Ben, c'est pour aujourd'hui ?
5: Oui.
4: C'est pour combien de personnes ?
5: C'est pour une personne.
4: Une personne. Hein.
5: C'est un cas.
4: Ah bon ?
5: Oui.
4: Mais c'est pas un dandy ? C'est pas un dandy ?
5: Ben, écoutez, madame, est-ce qu'on peut parler franchement ? Là, il n'y a personne autour de
4: oui,
5: vous ?
4: Oui, non, il n'y a personne.
5: Bon, il s'agit d'un enfant sauvage. Vous savez ce que c'est ?
4: Oh là là !
5: Oui, nous l'avons trouvé dans la forêt.
4: Oh, c'est pas vrai !
5: Si, pas très loin de Salavas.
4: Oh !
5: Voilà, cet enfant a été adopté par des animaux et il s'est développé au milieu d'une meute de sangliers.
4: Oh, mais c'est pas vrai!
5: Si, il a passé 70 ans.
4: Oh, ben heureusement qu'on l'a pas vu, nous! Mon Dieu, mais c'est pas vrai ce que vous dites!
5: Mais si, madame. Il a 73 ans et nous avons retrouvé sa trace. Il s'appelle Robert Ledoux. Je pense que vous vous souvenez de cette affaire.
4: Mon Dieu, peut-être, oui.
5: L'affaire de Robert Ledoux, donc, qui a fait une fugue de chez ses parents à 3 ans, adopté par des sangliers.
4: Mon Dieu, mais c'est drôle, ça me fait chair de poule!
5: Ne vous inquiétez pas.
4: Non, mais c'est pas une histoire, quoi, c'est vrai.
5: Bah écoutez, madame, vous croyez qu'à la gendarmerie, on s'est mis à faire des plaisanteries au téléphone ?
4: Ouais. Non, mais comment vous avez fait pour le trouver, ça ?
5: Mais il était dans un champ, figurez-vous, et c'était des sangliers donc qui couraient une meute que nous traquions parce qu'elle elle détruisait l'aspect écologique de la forêt.
4: Oui.
5: Et au milieu, caché sous donc la grosse femelle,
4: oui.
5: Nous avons découvert accroché sous la grosse femelle de la meute de sangliers,
4: hein,
5: Robert Ledoux.
4: Oui, mais alors, je vais vous dire, monsieur, non, je suis curieuse, où c'est que vous l'avez trouvé ? Parce que nous, souvent, on va promener mes chiens, vous savez, avec ma fille,
5: oui,
4: à la pompe d'Olier, vous voyez où c'est ?
5: Oui.
4: Eh bien, on avait entrevu quelque chose, quoi, dans les arbres, on a eu peur.
5: Qu'est-ce que c'était ?
4: Ah ben, on n'a pas pu voir, on a vu une tête, et puis on n'a plus rien vu, on a regardé, on n'a rien vu.
5: C'était lui.
4: C'était lui ?
5: C'était lui.
4: Oh, je disais, mais c'est pas possible, on avait entendu courir, vous savez ?
5: Oui, oui.
4: Ben écoutez, vous savez pas ce qu'on a fait ? On a fait demi-tour chez nous, tellement qu'on avait eu peur. C'était à la pompe d'Olier avant d'arriver au ruisseau, vous savez ?
5: Attendez, je vous le passe et puis vous allez dire si c'était... Hein, vous allez voir avec lui si c'était là. Bien. Je vous passe l'enfant sauvage, hein ?
4: Oui.
6: Allô ?
4: Allô ?
6: Bonjour, madame.
4: Bonjour, monsieur.
6: Robert Ledoux à l'appareil, l'enfant sauvage de la meute des sangliers. C'était quelle date, ça, que vous m'avez vu ?
4: Eh ben écoutez, il n'y a pas bien longtemps que... Il y a combien ? Il y a 15 jours ?
6: Parce que moi, j'ai vu deux personnes, deux femmes.
4: Oui ? C'est ça ?
6: Et j'ai juste caché ma tête derrière les herbes, et je les ai vues courir, dites donc.
4: Bon, on a fait demi-tour, on allait très vite.
6: Oui, c'est ça. Bon, vous êtes la dame, vous êtes la responsable du camping ?
4: Oui, monsieur.
6: Est-ce que je peux amener ma sœur au camping ?
4: Non.
6: Avec moi ?
4: Non, non.
6: Mais c'est un marcassin ?
4: Non.
6: Pourquoi ?
4: Mais non, c'est pas possible, parce que j'ai pas envie que vous fassiez des bêtises chez moi, hein. Parce que j'ai pas envie que vous creviez les tentes. Mais vous pouvez aller dans un autre camping.
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3: On est champions, on est tous ensemble, c'est le grand jeu. 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
9: Attentionné.
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9: Il est 17h, bienvenue dans l'Afterwork du Rire, l'émission qui accueille tout le monde, sauf ceux qui te disent qu'ils étaient trop forts au foot. La preuve, ils ont joué dans la même équipe que le coiffeur du cousin de Zidane. Et oui, oui, ça y est, c'est le grand jour. Et oui, la France est debout. La France entre dans la compétition ce soir. Et justement, notre invité, qui est consultant Canal+, faut pas que je l'oublie ça. Parce qu'on nous, on l'oublie trop, alors t'as un tatouage Canal+, je le vois, oui, juste à côté de Sangoku,
10: PSG
9: je découvre.
10: PSG aussi, tout ce que tu veux.
9: C'est quoi j'ai pas compris ce que tu... C'est le grand jour, notre invité a joué avec Zidane justement, il lui a même montré 2-3 gestes techniques que Zizou a gardé comme le double café crème ou le coup de pied en porte-manteau. Applaudissements pour la légende lyonnaise, Sidney Govou.
10: Merci.
9: Sidney, je me rends compte que tu as des tatouages que je ne connaissais pas parce que je ne t'ai jamais vu tout nu comme aujourd'hui. Il y a des tatouages de partout, alors ouais. Notamment un magnifique. Est-ce que tu peux le montrer face à ta caméra pour ceux qui regardent les extraits? Oui, je pense qu'on le voit. Il y a quand même Goku, Sangoku. Alors, il est en t-shirt sur moi et sur le bras de Sidney, c'est magnifique. Est-ce que Sabrine Zayani a un tatouage de Sangoku quelque part? Bonsoir.
11: Bonsoir. Écoutez, pour le tatouage, je peux pas répondre parce que mon père écoute. Et pour Sangoku, c'est non.
9: C'est non, d'accord. On a compris. Non, mais nous, on est encore des grands enfants avec Sidney. On adore ça, bien évidemment. Alors, sache que Sabrine, Sidney, tu la connais depuis hier. C'est une étudiante en football parce qu'elle rêve d'intégrer le Canal Football Club un jour. Pour l'instant, elle peut juste intégrer l'heure des pros. Voilà.
11: Quelle horreur.
9: Mais quoi?
11: Mais hors de quest.
9: Mais qu'est-ce qu'il y a?
11: Mais c'est insupportable.
9: Et moi, j'adore. Tu sais très bien que je regarde tout le temps l'heure des pros. Et en plus, je suis premier degré. Tu m'appelles à n'importe quelle heure. Je vais à l'heure des pros 1, l'heure des pros 2, l'heure des pros 3, l'heure des pros 4 le soir à 20h.
11: Je vais juste répliquer, parce que Sidney, il faut que tu sois témoin. C'est un psychopathe. Des fois, il me laisse des notes vocales. Il me dit désolé, je sais que je te dérange pendant l'heure des pros.
9: Mais moi, je suis vraiment devant l'heure des pros. J'adore. Je regarde tout le temps.
11: Mais on sait que c'est faux.
9: Et non, c'est pas faux.
11: T'es avec une Algérienne, d'où tu regardes l'heure des pros.
9: Mais parce qu'il y a rien de mal, on peut être Algérien dès l'heure des pros. C'est quoi le rapport?
11: Non, je crois pas, non.
9: Ah d'accord, okay. On peut appeler ma femme si tu veux.
11: Appelle ta femme.
9: Ok, j'appellerai pendant la pause, bien évidemment. Sidney, tous les jours, en début d'émission, je vais te poser des questions sur des rumeurs te concernant parce que j'ai vu des choses, j'ai envie de voir si c'est vrai. Est-ce que c'est vrai, Sidney Govou, que tu as une vraie phobie de l'avion?
10: Oui.
9: Non.
10: Une vraie phobie, j'aime pas l'avion.
9: Ah mais parce que j'ai lu que c'était un vrai souci. Est-ce que tu tenais la main de Grégory Coupé à chaque fois que vous avez fait un mal de foot?
10: Qui a balancé ça encore?
9: J'ai vu ça, attention, quelqu'un m'a
10: c'est
9: dit ça.
10: En fait, on prenait des petits avions et j'étais jamais vraiment bien assuré, donc j'avais tendance à monter sur le siège et pour te dire, j'ai pris beaucoup l'avion pourtant parce qu'on n'avait pas le choix.
9: Mais il y a quand même aujourd'hui.
10: Aujourd'hui, je suis pas serein, mais j'ai trouvé une solution, je m'endors avant le décollage.
9: Ah ouais, d'accord.
10: Comme je suis quelqu'un qui dort très vite, j'arrive à m'endormir avant le décollage.
9: Mais c'est énorme. Et donc, t'es un peu comme Barracuda, t'as peur de l'avion.
10: Oui.
9: Ça, c'est la référence de vieux. Hein, Barracuda, il faut vraiment connaître
10: l'agence
9: Barracuda.
10: Touriste.
9: L'agence touriste. Non, on a perdu Sabrine.
11: Voilà, complètement.
9: Mais les gens qui nous écoutent savent ce qu'est l'agence touriste et savent qui est Barracuda. Rappelez-vous qu'il l'ensuquait, il l'endormait, il faisait manger des trucs pour. Voilà. Et donc, j'ai appris que Juninho te faisait pareil.
10: Non. Et en plus, c'est ça, je suis en train de réfléchir. Non, j'arrivais à m'endormir très rapidement.
9: D'accord.
10: Et ça, c'était. Aujourd'hui, c'est bien. Mais quand on voyait l'avion privé, il n'y avait pas autant de temps avant le décollage. Donc, c'était un peu plus stressant. Et Johnny craigne aussi l'avion.
9: Ah.
10: Donc, quand quelqu'un stresse à côté de toi, c'est pas bon.
9: C'est pas bon. Ok. Non. Bon, écoutez, ne t'inquiète pas. On te ramènera à ton hôtel tout à l'heure en Vélib. Ne t'en fais pas. Alors, ce soir, vous le savez, la Coupe du Monde est partie. Ce soir, il y a 4 matchs. Tous les jours, je te demanderai si tu t'intéresses au match ou si tu t'en carres l'oignon. Mais à 21h, qu'est-ce qui va se passer? France-Sénégal. En direct sur Rire et Chanson. Alors Sidney, ce soir tu peux pas commenter avec nous, mais j'espère qu'une prochaine fois tu viendras commenter le match avec nous pour rigoler, parce que franchement ce soir il y a Titoff, il y a Fabio Antoniente, il y a Eric Fraticelli qui seront avec moi et on va commencer le match. Un beau casting. On va pouvoir être en direct. Vous allez pouvoir nous téléphoner en live. J'en crache tellement que je suis ému. Vous allez pouvoir nous suivre sur les réseaux sociaux en direct et vous pouvez nous appeler avant le match, pendant le match ou après le match. Voilà, n'hésitez pas à nous suivre. C'est pas mal, Sabrine.
11: C'est top. Mais je suis pas invité du coup.
9: Alors bien sûr que non. Alors les prochains matchs, sache-le, ce soir, tu me dis si tu regardes, si tu t'encarres l'oignon, Sidney. Ouais. À minuit, Irak-Norvège. Tu regardes, tu t'encarres l'oignon. Ah, quand même.
10: Non, parce que la Norvège...
9: Il y a Haaland.
10: C'est pas mal. C'est pas mal la Norvège, mais je m'encarre l'oignon.
9: C'est bon. Attention, 3h du matin, je sens que ma femme va vouloir qu'on se réveille.
10: Bon,
9: Argentine-Algérie. Ah.
10: Je regarde.
9: Tu regardes.
10: Si j'arrive à me lever, avec mon, si tout se passe bien.
9: Ouais. Si tu sors de boîte de nuit.
11: Oui.
10: Je vais regarder que d'un œil, donc je vais pas être efficace.
9: D'accord, ça sert à rien. Ou 6h du matin. 6h du matin, Sabrine, tu te lèves très tôt, je le sais. Autriche, Jordanie, tu regardes, tu t'encarres l'oignon.
10: Je m'encarre.
9: Ok, très bien. Il n'y a pas de souci. Bon, nous aussi, vous inquiétez pas, on fait pas, on fera pas sur Rire et Chanson Autriche Jordanie demain matin, ne vous inquiétez pas. Dans un instant, on va se retrouver. J'en profite pour vous remercier encore une fois aujourd'hui pour les 41 millions de vues sur les réseaux sociaux. Eric Fraticelli, tu vois qui c'est, le Corse le plus connu du monde. On explose tous les chiffres avec les Corses. Les Corses sont à fond avec nous, c'est des millions de vues là. Avec toutes les conneries qu'on a racontées la semaine dernière.
10: C'est étonnant. Quand même.
9: Justement, j'y vais cet été, sache-le. Je vais cet été
11: encore.
9: Il n'y
11: aura donc pas de prochaine saison.
9: Voilà. Donc si tu cherches du travail l'année prochaine, tu peux prendre ma place. Parce que je ne reviendrai pas de Corse, c'est certain. Au programme jusqu'à 18h, l'interview, mais c'était qui? On va découvrir des choses inédites sur Sydney Govou. Sydney, on va téléphoner à un EHPAD lyonnais en direct. Ah, pas pour que tu prennes tes places là-bas pour les quelques années qui arrivent, pas du tout. Juste parce qu'on va demander le sketch qu'ils ont envie d'entendre. Tu vois? Comme ça, ça t'aide. Tu vois, ils peuvent t'aider un petit peu à choisir. Un jeu à 17h33 sur une personne que tu connais très bien. Jean-Michel Aulas, avec ses meilleurs punchlines, c'est magnifique, et puis on finira avec des dilemmes. Qui est le plus grand joueur avec qui tu as joué dans ta carrière? T'en as eu tellement. Réponse vers 17h50, et n'oubliez pas qu'à 20h on se retrouve pour France-Sénégal. On va commenter le match ensemble si j'arrive encore à articuler trois mots. A tout de suite sur Rire et Chanson.
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11: Il est où le nain, c'est Gonvou? C'est Gonvou. Il est où le bonheur, c'est Gonvou? C'est Gonvou.
12: On te l'avait déjà faite, celle-là ou pas?
13: Non plus.
12: Ah là là, c'est cool!
13: Elle est trop récente, celle-ci.
12: Elle est trop récente?
13: Ouais.
12: Il est là! Oui, il est là, Sidney Gonvou. Christophe Maé n'est pas là. Christophe Maé, tu sais, c'est le seul mec du Sud comme moi qui chante avec l'accent américain. Je sais pas. Si! Ils sont deux. Il y a Julien Doré aussi. Julien Doré, il chante avec l'accent américain. T'as vu, c'est
14: No! Ouais. On est à voir le meilleur.
12: On sait pas pourquoi il parle comme ça alors qu'il est de Nîmes. Pourquoi? On comprend pas.
15: C'est incroyable. Capillairement, on le comprend pas. On comprend pas.
12: Non, capillairement, je pense qu'il t'aime bien, Julien
15: non,
12: Doré.
15: Non, je rigole. Moi, j'adore Julien Doré en vrai.
12: Mais moi aussi, j'adore Julien Doré, mais pas ses chansons. Je préfère la personne que ses chansons.
15: Sauf sa chanson Paris-Séchelles parce que ça me rappelle mon voyage de Nîmes.
12: Alors, ça y est, Ciné, là, quand elle fait ça, c'est parce qu'elle veut te dire quelque chose.
15: Non, non,
13: j'attends.
15: Pas du tout, mais là, j'étais obligée.
12: Si, parce que Sabrine a fait l'erreur qu'on a tous commise, cette erreur, se marier. Et le monsieur s'est rendu compte qu'effectivement il avait commis l'erreur, mais il s'en est rendu compte très très vite. Sabrine.
13: Combien de temps?
15: Ouais, bah pendant le voyage de noces au milieu, il m'a dit je t'aime plus, je veux divorcer. Quand il est rentré, il a fait un bébé avec son ex.
12: Voilà, et c'est la vérité.
13: C'est vrai. Oh la vache.
15: Il m'a mis un doublé.
13: La vache.
12: Tous les invités me regardent après pour dire mais c'est vrai ou pas?
15: Bah ouais, c'est vrai.
12: Et aux Seychelles, ah ouais. Bien sûr, c'est
15: aux
12: pour
15: Seychelles.
12: Ça.
15: Aux Seychelles, c'était joli. Hein.
13: Heureusement.
12: C'était très très joli. Voilà, on a découvert Sabrine Zahani cette saison et il est temps de découvrir Sidney Gonvou encore plus, parce que je le connais déjà très bien. L'interview, mais c'était qui?

0: tu sais, Sidney, que c'est un Corse qui a écrit cette chanson, qui fait cette chanson. La petite culotte, bien sûr, qu'on embrasse. Et c'est ça, mais c'est vrai, c'est un vrai. Ça s'appelle.
1: J'arrive
0: comme ça.
1: Plus à savoir si c'est. De...
0: mais c'est vrai, c'est la petite culotte. C'est son nom et ça s'appelle la Gofa Lolita et c'est la chanson du film d'Eric Fraticelle qu'on embrasse, bien sûr. Alors Sidney Govou, t'es un des rares footballeurs de ce niveau qui n'était pas en centre de formation.
2: Oui.
0: Parce que tu voulais devenir
2: chercheur ou kiné.
0: Vous rendez compte quand même? Et c'est-à-dire que moi, je me rappelle quand t'es arrivé dans le foot, on disait tous, et Sidney Govou, il a le bac S.
2: Ouais.
0: C'était
2: un exploit. Qui n'en était pas un finalement, mais c'était un exploit.
0: Mais c'est vrai, tout le monde disait, Sidney, il a le bac S. Ouais.
3: Stylé.
0: Mais ma mère aussi, mon père aussi. Et c'est vrai que tout le monde. Et toi, donc, t'es arrivé tard, t'étais inscrit en fac de médecine?
2: Non, maths physique.
0: Oh là là là là là là là là.
2: À Douai, à Lyon.
0: Non.
2: Ouais.
0: Et donc, t'as commencé et t'as arrêté ou t'as...
2: J'ai arrêté.
0: Ah oui, t'arrêtes.
2: Sagement, parce que j'habitais un peu loin, le métro trois quarts d'heure, marcher, les entraînements deux fois par jour. J'ai beau être solide, à un moment donné, il faut faire des choix.
0: Ouais.
2: Et j'ai fait le choix de jouer au foot.
0: Mais comment ça s'est passé le moment où t'as fait le choix? Parce que t'as toujours les parents derrière qui te disent, le foot c'est bien, mais ça peut s'arrêter très vite, ça peut même pas commencer.
2: Ouais, à un moment donné, j'aurais même pas laissé le choix à eux.
0: Ah ouais.
2: J'ai arrêté paisiblement.
0: C'est vrai.
2: Et je l'ai dit aussi paisiblement un peu plus tard.
0: Ah ouais, d'accord.
2: Ou d'un an et demi, je crois.
0: Ah oui, tu l'avais pas. Ah ouais, ok, tu l'avais pas.
2: J'ai arrêté au bout d'un an et j'ai attendu 6 mois pour.
3: Tu simulais la fac?
2: Ah non, j'habitais pas avec mes parents, donc c'était facile de faire semblant.
0: Ah, mais ça va.
2: C'est assez facile.
0: Mais c'est génial, t'as fait croire que t'étais encore en études.
2: Oui,
0: alors que
2: pas du tout. Alors, ils me posaient pas énormément de questions. Donc, j'y allais vraiment, vraiment, vraiment pour aller manger entre midi et deux au truc U. Et quelques soirées étudiantes aussi.
0: Ah bah oui.
2: Je participais.
0: Bah oui.
2: Forcément. Réunion du BDE, merci à tous. Donc c'était mon activité à la fac, ma deuxième année.
0: C'est génial. Et donc toi, t'étais déjà à l'Olympique Lyonnais, tu commençais à grimper. Et donc toi, à la fac, tu retournais, t'étais la star de la fac, non?
2: Bah, il y a beaucoup moins de médias qu'aujourd'hui, il y a beaucoup moins de visibilité. Alors même si je commençais à être connu par rapport à mon niveau, on a le progrès par exemple, des mecs me voyaient dans le progrès.
0: Ouais.
2: Mais à la télé, pas forcément encore.
0: D'accord.
2: Et après, sur ma deuxième année où je suis retourné 2-3 fois, ouais, ça a commencé à vraiment à me reconnaître. Les profs aussi, parce que j'en croisais quand même quelques-uns dans les couloirs.
0: Bien sûr. Est-ce que tu faisais aux profs, écoute, je te file 2 places pour Lyon ce week-end, un petit 18. Tu faisais ça ou pas?
2: Non.
0: Non, tu faisais pas ça?
2: Jamais de la vie, j'aurais pu faire ça.
0: Quoi?
2: Jamais.
0: Mais moi, j'aurais fait ça direct.
2: Ah non, je suis pas assez vicieux pour faire ça.
0: Non, franchement,
2: je peux pas.
0: Mais moi, je suis très vicieux, c'est ça mon problème. C'est ça mon souci. Oh, t'es un mec bien ciné, bravo, je te félicite. Qui t'a donné envie de faire du foot quand t'étais ado? C'est qui la star, la légende qui te faisait rêver?
2: Georges Weah,
0: du ouais. PSG donc, à l'époque
2: j'ai
0: joué au Monaco.
2: En fait, c'est bizarre, j'aimais pas forcément de foot à regarder.
0: Alors
2: j'adorais,
0: je me rappelle,
2: pratiquer,
0: ouais.
2: Comme tous les gamins dehors à l'école, mais regarder à la télé, encore une fois, c'était pas trop mon kiff. J'avais pas de club.
0: T'avais pas, hein, t'étais pas fan de l'OL,
2: tu
0: par exemple.
2: Tu veux dire la vérité?
0: Ouais, vas-y.
2: C'était Marseille vraiment.
0: Oh là là,
2: mais
0: là,
2: parce que,
0: là,
2: parce que,
0: là.
2: Mais parce que c'est ma génération.
0: Oh là là.
2: C'est Papin, Waddle, c'est ma génération en fait. Donc la cour et récréation, on s'identifiait forcément à Billy Pelé à ces jours-là.
3: Là, tu te projettes sur tous les buts qu'il aurait pu faire pour
0: l'OM.
3: Je
0: parle plus.
2: Non, mais ça n'a pas duré si longtemps que ça.
0: Ça a duré 15 jours. Je me calme. Non, mais forcément. Alors, c'est sûr que tu t'emballes un peu plus sur Jean-Pierre Papin que sur Franck Gava. Même si on aime beaucoup Franck Gava.
2: Gava, c'est un super joueur.
0: On aime beaucoup Franck Gava. Mais c'est vrai qu'on rêvait devant Chris Waddle, forcément.
2: C'était les seuls qui passaient à la télé régulièrement. Donc, regardez Marseille.
0: Quel club. Ben, je suis en dépression. Et donc, Sidney Govou, aujourd'hui, tu as changé carrément d'avis puisque tu commentes les matchs. Donc maintenant, tu t'intéresses vraiment aux matchs. Et qu'est-ce qui a fait qu'avant, tu t'intéressais pas vraiment à regarder les matchs à la télé, et maintenant tu les commentes?
2: C'est compliqué à expliquer. Au départ, il y avait pas beaucoup de matchs. Après, une fois que tu es dans le milieu, tu joues énormément. Forcément, ça devient mon métier et je me dis, je m'intéresse différemment, donc je regarde. Même si les gens m'ont toujours aussi collé cette étiquette, le mec, il regarde pas, mais quand
0: c'est
2: tu joues, t'en regardes énormément. Déjà, tu joues, c'est déjà pas mal.
0: Ouais, bien sûr.
2: Et après, c'est arrivé comme ça. Je travaillais à télé, Canal m'a appelé, j'ai commencé une émission, 2 émissions, commenté des matchs. On m'a pas viré, donc ça veut dire que j'étais pas trop mauvais. Et vu qu'on te prolonge à chaque fois, c'est que t'es pas mauvais.
0: Exactement. Et là, tu commentes quand même.
2: Et là, je commente.
0: Le plus important.
2: Oui, les
0: Ligue des Champions. Ouais, c'est quand même énorme. Donc, on ne parlera pas de ce qui s'est passé le 30 mai, puisque j'ai pas vu.
2: C'était un match dégueulasse, mais...
0: On a un supporter du Paris Saint-Germain, bien sûr, dans le public. T'as vu qu'on a quand même 500 spectateurs dans ce studio.
2: Tu
0: as vu ça. On va se retrouver dans un instant, 17h25, on va téléphoner un EHPAD ensemble, Sidney. Un EHPAD à Lyon. Tu vas leur demander le sketch qu'ils veulent écouter tout de
2: D'accord.
0: suite. On va voir s'ils sont sympas. On a eu une mésaventure avec des EHPAD lillois. On va voir comment ça se passe avec des EHPAD lyonnais. Et puis, qui est le GOAT parmi les incroyables joueurs que tu as eu autour de toi? Tu as joué avec des légendes absolues. Vraiment, je ne vais pas les dire maintenant, mais c'est un truc de fou. qui est le meilleur pour toi? Réponse à d'ici 18h et à 20h. N'oubliez pas qu'on se retrouve pour commenter France-Sénégal. Je serai avec Titoff, Eric Fraticiel et Fabien Antoniente. A tout de suite sur Rire et Chanson.
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1: Alors, sur Refait l'info, on va commencer avec la fête de la musique marquée cette année par l'interdiction de la consommation d'alcool dans tous les départements. Vigilance rouge, canicule dans certaines villes. Ça a même été carrément annulé d'ailleurs. Patrick Noël, bonjour.
2: Bonjour Benoît, j'ai eu le même problème à cause de la chaleur. On a dû annuler mes concerts.
3: Ah bon?
2: Oui, trop de chaleur, canicule dans mon slip.
1: Monsieur Jacques Lang.
4: Mais quel dommage. Imaginez une fête de la musique sans un bon Dom Pérignon.
5: Oh là là.
4: Une veuve Clicquot.
1: Bien sûr.
4: Même au pire du pire, un ruinard. Même acheté par mon propre denier, c'était interdit. Malgré tout, j'ai une satisfaction. Encore une fête sans alcool, avec de la musique.
1: Oui.
4: Ça s'appelle une boum.
1: Oui, c'est vrai.
4: C'est une boum d'adolescent.
1: Oui.
4: Et ce n'est pas pour me déplaire.
3: Oh.
4: C'est vrai qu'il va faire très chaud encore aujourd'hui. Chaud, et moi, j'ai envie de me rafraîchir. Je vous fais une confidence.
1: Oui.
4: Pourquoi pas me taper un petit Esquimau.
6: Salut, c'est Philippe Manœuvre.
1: Salut Philippe.
6: Mais quelle belle idée d'interdire l'alcool pour la fête de la musique. C'est génial. Mais si, mais une fête sans alcool, c'est forcément une fête qui se termine plus tôt.
3: Ah oui,
1: oui.
6: Beaucoup
1: oui.
6: plus tôt.
1: Beaucoup plus tôt.
6: Mais c'est génial.
4: Bonjour Bruno.
1: Bonjour Renaud.
4: Donc si j'ai bien compris, quand il y a rouge, il n'y a pas d'alcool.
1: Ouais, c'est
4: pas
1: ça.
4: Très logique.
1: Non, c'est pas logique.
4: Ah ouais, je trouve que c'est une bonne chose, parce que c'est pas bien de boire de l'alcool.
1: Mm-hmm.
4: Il paraît que c'est mauvais pour la santé.
3: Ah
1: bah oui, bah...
4: Enfin, il paraît, j'ai pas d'exemple comme ça que je connaisse. Toujours vivant.
1: Toujours debout, oui. Merci Renaud. Madame Le Pen.
7: Donc l'alcool est interdit pour la fête de la musique.
1: C'est ça.
7: Mais pour les autres manifestations, il n'y a pas de restriction particulière.
1: Non.
7: Hein. Donc Jordan, tu vas pouvoir continuer à boire du champagne en loge avec ta princesse. C'est que pour la fête de la musique que c'est interdit. Hein.
8: Ouais, Bruno,
1: oui, ouais. Philippe Candelo.
8: À la fête de la musique sans alcool, du coup, j'ai une question. Mm. Les moches, ils ont fait comment pour pécho?
3: Oh, non.
1: Bonjour Nagui.
9: Bonjour et surtout bienvenue mais aussi bienvenue à cette fête de la musique sans alcool. Un programme un peu spécial. Certains artistes ont dû être décommandés. Ricard Cochiante, il était pas là. Ricard Cochiante, Bière Perret.
3: Oui.
9: Beaucoup Bière Perret, il sera pas là.
1: Voilà,
9: et Gérard Le Trou Normand non plus, il était pas là. Louis Berconiac.
1: Ah oui, Louis Berconiac.
9: J'ai quand même une pensée pour les regretter. Michel Demi-Pêche. Ou le classique Sacha Listel.
1: Bien sûr.
3: Ah,
9: Sacha Listel, on le connaît bien. Donc une fête de la musique sans alcool. Il y avait donc le chanteur Evianney.
3: Et oui.
9: C'est très sobre, c'est bien.
1: Ouais.
9: Benjamin Lébio.
1: Benjamin Lébio, c'est vrai.
9: Une de mes préférées, Christaline and the Queen.
3: Ouais. Ah oui.
9: Du doute. Qui était en duo avec Bernard Minéral.
1: Oui, aussi.
9: Et j'ai encore un petit.
1: Allez-y.
9: J'ai Volvic Sanson.
1: Volvic Sanson.
9: Sans bien. Oublier le duo Slimane et Vittel.
1: Bien sûr. Merci Nagui. Jean Lassalle, bonjour.
10: Vrai, c'est compliqué cette fête de la musique cette année.
11: J'ai dû faire beaucoup de kilomètres.
1: Ah oui, vous avez fait beaucoup de kilomètres.
11: Beaucoup de, ben, parce qu'il était primordial pour moi de célébrer la musique dans un département qui ne soit pas en vigilance rouge.
1: Ah oui, bien sûr.
11: J'ai pas de voiture, j'ai fait des kilomètres.
1: Ah oui, c'est pas grave. Oui, on entend bien.
11: Oui, j'ai fait des kilomètres.
1: Ce lundi, 49 départements sont en vigilance rouge, canicule, 54 en orange, 845 écoles sont fermées, les autres doivent aménager les horaires et les parents sont invités à garder leurs enfants s'ils le peuvent, bien sûr.
12: Bonjour Bruno.
1: Oui, Didier Deschamps.
12: En effet, les pauses, j'avais une question, là, les pauses fraîcheur là, durant la Coupe du Monde, en fait, c'est pas pour les joueurs sur le terrain aux États-Unis. Ah non,
1: non,
12: c'est pour les spectateurs en France devant leur télé.
1: Ah oui, ouais, ça va être utile, oui, tout à fait.
13: Météo France.
14: Ah.
1: Désolé Jacques, un petit point météo peut-être.
12: Eh oui, force est de constater qu'il y a de plus en plus et à chaque fois, il y en a de plus en plus et à chaque fois de plus en plus intense. Mais assez parlé des apéros du Morning du Rire. Cette année, grosse déception pour la fête des pères, des dessins pleins de cœur, des sculptures en pâte à sel,
1: oui.
12: Des peintures bonne fête papa, autant de témoignages d'amour qui ne valent pas une clim portative,
1: oui.
12: Une piscine 4x10. Ils sont nuls en cadeau, ces codes de gosses. Pour ne pas revivre l'effet du Covid et du confinement, j'ai vu des parents se dévouer pour aller poser des clims dans les classes, une cycloche, des forêts de 12 avec des chevilles, une nid vers les disjoncteurs et c'est bon, faites pas chier, on veut pas les garder à la maison.
1: Merci, c'était un meilleur.
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1: Ce soir sur Rire et Chanson, c'est France-Sénégal qu'on va commenter dès 20h avec autour de moi Titoff, Eric Fraticelli, Fabio Antoniente. On sera ensemble jusqu'à minuit. Vous pourrez nous appeler en direct, ça va être magnifique. Mais là, pour l'instant, on est avec Sidney Govou. On est vraiment la radio du foot. Ça y est, Sidney, t'as remarqué ou pas ça?
5: Ouais, je vois ça.
1: C'est fou. Bravo. 17h25, on parlera pas de foot. On va appeler, tu vas appeler un EHPAD à Lyon, ta ville, pour voir quel sketch ils ont envie d'écouter tout de suite sur Rire et Chanson. On va voir si c'est un mec sympa ou une meuf sympa qui répond ou pas. 17h33, un jeu sur une personne que tu connais très bien, Jean-Michel Aulas. Je ne dis pas le nom du jeu pour l'instant, avec ses meilleurs clashs, c'est magnifique. Et puis on va finir avec des dilemmes. Qui est le plus grand joueur avec qui tu as joué dans ta carrière? Sidney Govou, réponse vers 17h50, à tout de suite.
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1: Cette musique s'appelle Champion of the World. Lui, il était Champion of the France, déjà, c'est déjà pas mal. Champion of the Confédération, également, je m'en souviens très très bien. Sidney Govou est avec nous toute la semaine sur Rire et Chanson. Merci encore à vous de nous suivre si nombreux à la radio, parce qu'on cartonne et en podcast, on cartonne et sur les réseaux sociaux, avec 41 millions de vues grâce à vous. Merci beaucoup. Et il est temps, Sidney, d'ouvrir les rires à la demande.
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1: Sidney, hier, je t'ai demandé de choisir l'humoriste qu'on allait écouter à 17h25. Aujourd'hui, je me suis dit que ça serait sympa que tu téléphones à la France, que tu téléphones à ta ville. Tu vois, tu viens de Lyon. Si on appelait un EHPAD à Lyon, parce qu'à l'EHPAD, on sait qu'ils sont ouverts tout le temps, ils répondent tout le temps.
5: Oui,
1: et tu lui dis « Bonjour, je m'appelle Sidney Govou, vous êtes en direct sur Rire et Chanson, quel sketch vous aimeriez écouter tout de suite ?» On va voir comment ça réagit. T'es d'accord ?
5: On va essayer.
1: Eh ben, t'es prêt. Allez, c'est peut-être qu'on va tomber sur une ex. Hein. On sait pas.
28: À l'accueil, oui.
1: À l'accueil. Ah, je parle de l'accueil, bien évidemment.
28: Bien sûr. Merci.
29: Agnès, bonjour.
5: Oui, allô, bonjour, c'est Sidney Govou sur Rire et Chanson. Comment allez-vous ?

0: C'est que ça, ça existe comme bagnole, ça? Un truc qu'il a fait lui-même ou quoi? C'est pas moi le sac, non, non. Vous allez à Paris? Hein? À Lyon? Ah oui, bah alors. Vas-y, ça me rapprochera toujours un petit peu, hein? Bon, allez, va. Ah! Vous allez être content de votre bagnole, là? Ah oui, c'est bien, faut pas être difficile. C'est français? Oui, ça doit pas être cher, quoi. Ah, quand même? Ah, bah, ils s'emmerdent pas, hein. Ah, merde, qui s'y trouve des couillons pour payer, ou quoi? Non, je dis pas ça pour vous, il y en a qui en ont besoin. Remarquez, moi je risque pas de passer pour un con avec ma bagnole, j'en ai pas, alors. Je paye pas d'essence, je paye pas d'assurance, je paye pas de vignette, puis pourtant j'en ai fait les kilomètres, hein. On entend bien le moteur, hein. Moi je dis, on se rend bien compte qu'on n'est pas en panne, quoi. Bon, c'est pas, ça va durer, oui, c'est ça, oui. C'est un diesel? Non? Ah oui, bah, ça vous dérange pas si je fume? Hein? Qu'est-ce que vous avez comme cigarette? Des blondes? Oh, ça peut pas être difficile, hein. Dites donc, je regarde, y a pas d'allume-cigare là-dessus? Non, ils le font en option. Ah, bah, vous auriez pu le prendre, c'est quand même pratique. Non, j'ai pas de feu non plus, parce que vous savez ce que c'est? On charge le moins possible pour pas déranger. Ils le vendent, ça? Je dis, à cette vitesse-là, on n'est pas arrivé, hein. Comme ça, au moins, si on a un accident, on l'aura moins vite, quoi. Je dis, faudrait pas qu'on se fasse rentrer dedans, alors il resterait pas beaucoup de votre mixeur. C'est de la tôle, hein, c'est jamais. C'est même du plastique, là. Ah ouais, je s'emmerde pas, hein. Marquis, je dis ça, je m'en fous, je suis pas pressé. On couchera à Lyon, tant pis. Fais des frais, mais enfin. Il doit y avoir des hôtels pas chers à Lyon, sympa. Non, parce que le mieux pour nous, c'est de tomber sur un mec sympa qui nous invite à dormir chez lui, mais ça, c'est rare. Oh, c'est vachement rare. Non, je dis pas que vous êtes pas sympa, mais je dis chez vous, ça va pas être possible. Ça va trop vous déranger. Vous êtes sûr, hein? Faut pas que ça vous dérange, hein? Ah non, parce que si ça vous dérange, moi, ça me gêne aussi, hein? Vous êtes sûr? Ah ben, c'est pas de refus, alors. Surtout qu'on n'a rien bouffé à midi, alors. Ben, vous allez rire, à midi, on a pris un type et une bagnole encore plus pourrie que la vôtre. Tout en plastique, la chère, oui. Comme les poubelles. Non, mais moins pratique, y a pas les poignets, quoi. Oui. Alors, on n'a pas eu le temps de s'arrêter pour bouffer, quoi. Remarquez, moi, je m'en fous, je saute facilement un repas, mais c'est le chien. C'est que ça bouffe, un Doberman, hein. Enfin, vous verrez bien ce soir, hein, c'est pas la peine. Oui. C'est sympa, le stop. On tombe sur des types, ils vous emmènent dans leur bagnole, ils vous offrent des cigarettes, ils vous invitent à bouffer, ils vous retiennent à dormir, il y en a même qui vous donnent du pognon. Si, pour qu'on se barre. Ah oui. Enfin, on donne ce qu'on veut, hein. Dis donc, je pense à un truc. Si ça se trouve, vous habitez pas sur la route de Paris, vous? Ben non, parce que ça va vous faire lever le bonheur demain matin. Ben pour nous accompagner sur la route de Paris. Ben, vous voulez pas dire qu'on va y aller à pied, quand même? Ben vous êtes marrant, vous, alors. Écoutez, nous, on monte dans notre bagnole, on est quand même sympa et pas terrible, hein? Alors, vous nous invitez à bouffer, on sait même pas ce qu'il y a, vous dites pas le menu ni rien, enfin... Alors, vous nous invitez à dormir, c'est pareil, on sait pas sur quoi on va tomber. Si en plus vous habitez à Perpète, puis que demain on est obligé de se taper 30 bornes à pied pour sortir de la ville, non, merci. Surtout que pour vous, demain, ça va pas vous déranger beaucoup, hein. De toute façon, à 5 heures, y a personne dans les rues, hein. Alors, on fait 30 bornes, histoire de dire qu'on est sorti, mon vieux, hein, tant que vous reveniez à 7 heures, vous êtes au lit, hein. Ah, c'est l'heure où vous vous levez? Eh ben, comme ça, vous n'aurez même pas à vous lever. Dites donc, je pense à un truc. Vous allez pas à Paris demain avec votre poubelle? Non, parce que je pensais, on aurait pu vous emmener.
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3: Coluche sur Rire et chanson choisie grâce à toi, Sydney. Sydney Gouvou qui a téléphoné à un EHPAD il y a quelques instants. On est tombé sur une certaine Agnès qui n'avait pas le temps puisqu'elle avait
4: Gerland,
3: à
4: Gerland en plus.
3: À Gerland, chez toi, juste à côté de ton jardin, qui était ton jardin, qui n'est plus un jardin d'ailleurs, oui, maintenant, malheureusement pour eux. Et voilà, donc elle a choisi Coluche. On l'a écouté puisqu'on écoute les auditeurs sur Rire et chanson.

0: chanson et on va se retrouver dans un instant Sydney. On va jouer avec une autre légende lyonnaise, Jean-Michel Aulas. Tu vas kiffer et tu vas dans un instant devoir désigner la légende du foot avec laquelle tu as joué. T'as joué avec tellement de légendes. J'ai hâte de savoir. Ça va être très très dur. À tout de suite sur Rire et Chanson.
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0: bande dessinée.
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2: Oui, j'adore ça.
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0: Ciné, je savais que ça serait une chanson pour toi. Je savais, je te revois en 2001 fêter le titre, en 2002 fêter le titre avec Léon sur cette chanson. On est d'accord ou pas?
2: Mais c'est une chanson que j'ai pas honte de le dire, j'adore les L5, c'est leur premier album, je l'ai acheté en CD et je...
0: Bon,
2: et je connais même par cœur une étincelle.
0: Non,
1: ouais, une étincelle quasiment. Une étincelle.
0: Alors est-ce que...
2: Je sais pas chanter mais je la connais.
1: Allez vers elle.
0: Tu vois, il faut juste...
2: Ah non, t'inquiète, je l'ai.
0: Sache que tu vas être content, t'as vu qu'elle revienne.
2: Oui, j'ai vu ça.
0: Alors là, c'est la bombe de la dernière semaine. Alors non, elles reviennent à 5.
3: Arrête.
0: Elles reviennent. Alors voilà, Sabrine, elle a encore aux infos en Tunisie et l'info viendra l'année prochaine en Tunisie. Mais voilà, vraiment, les L5 reviennent à 5.
3: Malgré les problèmes.
0: Parce qu'il n'y a plus de problème quand il y a besoin d'oseille, il n'y a plus de problème. Tu vois, Noël Gallagher, il ne voulait plus parler à son frère. Il a divorcé, il a dit ok, je me remets avec mon frère, tout de suite. Et on refait. Ah, Noël Gallagher, tu sais qui c'est?
3: Bien sûr.
0: Oasis. Ouais, mais bon,
2: non, c'est vrai, tu sais pas qui c'est.
0: Ciné, qu'est-ce que tu veux que je fasse, moi? J'ai toute son éducation à faire sur le foot. J'ai toute son éducation à faire sur les films comiques.
3: Ciné, Sabrine. J'ai grandi en Tunisie.
0: Mais tu parles mieux français que moi. Donc au bout d'un moment, ça va. Donc voilà, il n'y a pas d'excuse, mais c'est pas grave. Moi, je peux te citer n'importe quel footballeur tunisien depuis l'année dernière.
3: Vas-y.
0: Dos Santos, par exemple. Ok, alors Sidney, on va pas parler que de L5, même si je sais qu'on pourrait faire une spéciale L5 juste pour toi. Si j'avais su, j'aurais fait venir Marjorie.
2: Je connais Louisie.
0: Ah, Louisie Joseph.
2: J'ai fait Fort Boyard avec elle.
0: Non.
2: Je crois que c'est vrai.
0: Et tu t'es cassé une jambe à Fort Boyard comme tout le monde?
2: Non, j'étais très très bon d'ailleurs.
0: C'est vrai, t'as été bon à Fort Boyard?
2: J'ai fait deux fois.
0: Arrête.
2: J'ai perdu une fois.
0: Attends.
2: J'avais vu ça.
0: Attends, arrête. C'est-à-dire que vous avez fait... Il y a rien qui est tombé.
2: Le truc là. On a attendu. Et il y a le minimum syndical qui est tombé.
0: Non, il y a 8,50€ qui sont tombés.
2: Et j'étais avec des mecs qui ont dit écoute, on l'a refait là.
0: Non, c'est pas possible.
2: Je te jure, c'est vrai. J'avais jamais vu ça.
0: Mais je n'ai jamais vu ça.
2: Ah ben voilà, tu peux regarder.
0: Parce que le mot code, normalement, c'est facile à trouver.
2: Ouais, mais écoute, c'était, je sais plus, Ruby ou un truc comme ça, et on n'a jamais trouvé.
0: Arrête, mais c'est pas possible.
2: Je te promets, j'ai honte.
0: Mais il y avait qui avec toi?
2: J'ai honte.
0: Mais il y avait qui avec toi? Il y avait Aziz Duloft?
2: Non. Il y avait Gardant.
0: C'est qui ça?
2: Landaller.
0: Ah, mais je connais pas le handball. Bah oui.
2: Jackson Richardson, quand même.
0: Jackson Richardson, bien sûr.
2: Carole Montillet.
0: Ça, je connais la skieuse. Lily
2: Pomagaski et Rémi Vercoutre.
0: Rémi Vercoutre, c'est honteux, tous les deux, en tant que Lyonnais. Qu'est-ce qui s'est passé?
2: Je...
0: Et qu'est-ce que tu fais, toi?
2: C'est très long, Fort Boyard enregistré. Et il y a une pause repas. Et.
0: Aïe.
2: Jax, il y en a un qui est fait un peu trop l'apéro. On était fatigués au moment de dire le mot. Le cerveau n'a pas réfléchi assez rapidement. On a fait des prisonniers, mais ça n'a pas suffi. Il a tourné la tête.
0: Mais c'est non, il faut retrouver cette séquence.
3: Ah ouais.
0: Il faut retrouver cette séquence.
2: J'ai honte. Mais merci à Franck, ils nous ont invités. On l'a refait l'année d'après. Et là, on a gagné beaucoup d'oseilles.
0: C'est énorme.
2: J'ai honte de rigoler de ça, mais c'est horrible.
0: C'est énorme. Franchement, ce fou rire, il est magnifique. Mais qu'est-ce que t'as fait du coup quand Félindra, c'est ça, c'est Félindra, tête de tigre. Elle tourne. Et toi, tu dans ta tête, tu te dis quoi? Tu te dis ça va pas tomber?
2: Je peux pas tout te dire parce que il y a des noms d'oiseaux qui sont partis. Oh non, on raconte ça. Moi.
0: Je savais pas ça, c'est magnifique. Franchement, mais c'est rigolade. Mais c'est énorme. Bah écoutez, franchement, Sabrine est en pleurs aussi, je trouve ça fou. Mais est-ce que, attends, comment ça se passe après? C'est-à-dire que Sidney, vous regardez, mais c'est la honte, il n'a pas rapporté de pognon.
2: Ça se passe très mal. Parce qu'on a dit non, on retourne. On m'en fait trop, vous ferez des montages. L'argent tombe. Mais t'as pas le droit.
0: Et t'as fait quoi? T'as sorti 50€ de ta poche, t'as dit tiens.
2: Après, directement, ils ont dit on vous réinvitera l'année prochaine. On a dit heureusement.
0: Mais c'est fou.
2: Aïe.
0: Ah non, t'es pas bien du tout. Eh ben écoutez, voilà, il faut absolument qu'on retrouve ces images de Sidney Govou avec Rémi Vercoutre qui perd donc. Ah, Fort Boyard, je n'ai jamais arrivé, j'ai jamais vu ça de ma vie.
2: La preuve est toxique.
0: Et ouais, c'est magnifique. Je comptais qu'on rigole avec les extraits de Jean-Michel Aulas, j'ai même pas envie. C'est tellement énorme. On se retrouve dans un instant, le temps de se remettre, c'est exceptionnel. Je pensais pas. Je te jure que je vais regarder les extraits. Je vais chercher ça. C'était en quelle année, Sydney?
2: Je sais plus. J'ai envie d'oublier.
0: Je comprends. On se retrouve dans un instant sur Rire et Chanson. On aura le père Fouras au téléphone, qui est traumatisé à cause de Sydney Govou. Tout de suite sur Rire et Chanson.
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6: Oui, vous êtes sur Rire et Chansons. Et alors, oui, il y a du rock'n'roll sur Rire et Chansons. C'est terminé, il n'y a pas que le R&B dans la vie. Voilà, il n'y a pas que le rhythm and blues, il n'y a pas que le rap. Il y a aussi le rock'n'roll. On est sur Rire et Chansons avec le plus grand groupe du monde, Muse, bien sûr. J'embrasse Mathieu Bellamy qui nous écoute depuis l'Écosse. On est sur Rire et Chansons avec Sidney Govou. On s'est remis, ça y est. Il a fallu qu'on fasse une petite pause, il a fallu qu'on se remette. C'était extraordinaire. Je vous conseille de réécouter en podcast quand Sidney Govou nous apprend qu'on peut perdre à Fort Boyard. Ça, pour moi, c'est une révélation à mon âge. À mon âge, on apprend encore des choses.
7: Il y a longtemps, je comprenais pas qu'on pouvait.
6: Je crois qu'on peut toujours. Mais à cause de vous, je pense. Et maintenant, il faut toujours trouver, il faut qu'il gagne tout le temps. Oui. Voilà, maintenant, pourtant, c'est des énigmes assez simples. Mais là, c'est pas si simple. C'est plus dur que Fort Boyard ce que tu vas vivre maintenant. Parce qu'il est temps que tu désignes le GOAT parmi tous tes coéquipiers mythiques que tu as eu, c'est maintenant.
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6: Sidney Govou, le GOAT de Sidney Govou parmi tous ses coéquipiers incroyables. Sabrine Zayani, toi qui es une fan de foot, une spécialiste de foot de plus en plus.
8: Ouais.
6: Tu vas voir la liste, là, de joueurs. Et encore, j'ai pas mis tout le monde, je peux pas mettre tout le monde. Une liste incroyable. Musique de suspense, Louis, s'il te plaît, le réalisateur. Sidney, je vais te citer deux joueurs incroyables avec lesquels tu as joué. Que ce soit à Lyon, en équipe de France, Panathinaikos, etc., etc. Il va falloir que tu désignes le number one. On va commencer par du lourd. Deux Lyonnais avec qui tu as beaucoup joué.
7: Ouais.
6: Atem Ben Arfa ou Karim Benzema?
7: Karim.
6: Oh, il va vite, il va très très vite. Karim, ok. Karim Benzema ou Nicolas Anelka?
7: Karim.
6: Karim Benzema ou Samir Nasri?
7: Karim.
6: Karim Benzema ou Youri Djorkaeff?
7: Karim.
6: Karim Benzema ou Jacek Bak?
7: Oh, Karim, pardon, putain, faut pas que je fasse. Non, mais toi aussi, tu.
6: J'adore faire ça.
7: C'est relativement évident, même pour Jacek.
6: J'adore faire ça, Yacek. Ça me tue. Karim Benzema ou Franck Ribéry?
7: Waouh,
6: c'est costaud quand même. Eh oui, c'est costaud les deux, c'est costaud.
7: Primo Lyonnais, Karim.
6: Karim Benzema ou Patrick Vieira?
7: Karim.
6: On reste dans un numéro 9 incroyable là. Deux numéros 9 mythiques. Karim Benzema ou David Trezeguet?
7: Karim.
6: Karim Benzema ou quelqu'un qui t'a beaucoup, on va dire, régalé. Avec des ballons incroyables.
7: Oui.
6: Karim Benzema ou Juninho Pernambucano? Ah là là là là là.
7: Alors, est-ce que je peux poser une question?
6: Tu peux poser les questions.
7: Au moment où j'ai joué avec eux?
6: Oui.
7: Ou dans l'ensemble de leur carrière?
6: Alors, dans l'ensemble de toi, le plaisir que tu as.
7: Quand j'ai joué avec eux.
6: T'as joué avec eux. Tu t'es dit, voilà, c'est vraiment lui le meilleur. C'est incroyable.
7: Au moment où je joue
6: Juninho. Je conseille à ceux qui sont un peu jeunes, comme Sabrine Zayani, de regarder les coups francs de Juninho. C'est un truc de fada. Il faudra que tu nous racontes d'ailleurs un petit peu ça. Juninho ou Hubert Fournier?
7: Je me suis concentré pour
6: Hubert Fournier, bien sûr.
7: Oui, tous les jours.
6: Évidemment, tous les jours. Attention, Juninho. Et là, ça va être très difficile. Il reste deux joueurs incroyables. Il reste peut-être le numéro 9, peut-être un des meilleurs de l'histoire du championnat de France. Sidney Govou, pour toi, le GOAT. C'est Juninho ou Sonny Anderson?
8: Ah.
6: c'est dur ça. Ah là là là là. Je mettais mes chaussettes comme Sonny Anderson. Au-dessus des genoux.
7: Oui. Oh là là. Allez. Avec le cœur, Sonny.
6: Ouh, Sonny Anderson.
7: Parce qu'il y a le footballeur, il y a mes débuts en fait. Je les ai vécus avec lui. Donc, ça n'a pas été facile pour moi tout le temps, mais.
6: C'est vrai.
7: Mais ça a une valeur différente, Sonny.
6: le premier joueur que tu enlaces après ton but contre le Bayern, c'est Sonny Anderson, me semble-t-il.
7: C'était le plus près, je pense. On va pas chercher plus loin.
6: Je pensais que c'est lui qui sentait le plus.
7: C'est lui qui me fait la passe, mais je pense que c'est parce que c'était le plus près aussi.
6: C'est pour ça, alors je comprends mieux. Et là, maintenant, il est temps. Le dernier, The Last One, peut-être qu'il va tout chambouler dans ton cœur. Sidney Govou, le GOAT, des coéquipiers légendaires que tu as eu pour toi, c'est Sonny Anderson ou Zinedine Zidane.
7: C'est pareil, c'est forcément Zizou.
6: C'est Zizou, le GOAT. Sidney Govou, mais pourquoi Zizou? Explique-nous alors.
7: Parce que c'est mes débuts en équipe de France et parce qu'honnêtement, il réunissait tout. La gentillesse, en tout cas entre avec les coéquipiers, une forme de timidité, le leadership qu'il avait de façon naturelle par son jeu. Après, sur le terrain, c'est la classe, quoi.
6: C'est la classe. Tout le monde choisit Zidane, c'est pour ça que je l'ai mis en dernier.
7: Ouais.
6: Forcément, parce que je savais que s'il mettait au début, c'était terminé. Donc t'as vu un peu comme je réfléchis, je prépare cette émission. Eh bien, n'oubliez pas qu'on se retrouve, on va continuer à parler de foot ce soir. C'est une spéciale foot à 20h. On se retrouve pour commenter France-Sénégal avec Titoff, Eric Fraticel, Fabien Antoniente. Vous pouvez évidemment nous contacter, nous envoyer des messages. J'ai le numéro qui va s'afficher. Regardez sur votre voiture. Là, il y a le numéro qui s'affiche, voilà, sur le pare-brise de la voiture, bien sûr. On se retrouve à 20h. Et sinon, on se retrouve demain, 17h-18h. Sabrine Zayani, t'es là demain ou pas?
8: Évidemment, si tu m'invites, parce que parfois tu m'invites pas aux soirées.
6: Sydney, elle vient demain ou pas? Voilà, merci beaucoup Sydney.
7: Il faut toujours que je réfléchisse.
6: Mais évidemment qu'elle sera là. Ton spectacle, c'est où, rappelle-moi?
9: Ah oui, c'est au théâtre Le Métropole le jeudi 18 juin à 21h30, venez.
6: Exactement, venez, c'est gratuit. Non, pas du tout. Je vous embrasse à tous, à demain sur Rire et Chanson.
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14: C'est dans un bar, c'est un type qui commande à boire un whisky, barman, avant que ça commence. Ah, il prend son verre. Puis il en commande un autre. Un whisky, avant que ça commence. Hein? Un whisky, avant que ça commence, barman. Oui. Puis là, sa femme qui rentre dans le bar, puis il dit, oh, hé, hey, tu sors maintenant, t'as assez bu maintenant. Tu dégages, Pascal, hein? Et puis, le type, il s'adresse au barman et il dit, ça y est, ça commence.
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18: Bonjour.
19: Bonjour monsieur, c'est bien le dépôt vente de meubles?
18: Oui.
19: Monsieur Martin à l'appareil, les assurances Martin.
18: Ouais.
19: J'ai un client que j'assure et qui a eu un dégât des eaux dans son dépôt vente.
18: Oui.
19: Donc pendant les travaux chez lui, on va l'installer chez vous.
18: Attendez, là, je vous suis pas du tout là. Vous voulez installer quelqu'un dans mes locaux?
19: Ah bah si, vous suivez très bien, c'est exactement
18: mais
19: ça.
18: Je comprends pas là. Pourquoi moi je devrais recevoir quelqu'un dans mes locaux?
19: Parce que dans son contrat d'assurance,
18: ouais,
19: je lui ai mis qu'il pouvait exercer son activité professionnaliste dans un local équivalent en cas de dégâts des eaux.
18: Ouais, bien sûr. Enfin des locaux vides, pas des locaux pleins, monsieur. Et pas chez quelqu'un.
19: Non, mais on va s'arranger. On partagera le magasin moitié-moitié.
18: Mais je peux pas, monsieur.
19: Enfin... Bah, merci, mais je me suis engagé auprès de mon client.
18: Bah, vous vous êtes engagé, monsieur. Moi, j'ai rien à voir avec cette histoire.
19: En plus, sur son site, on a déjà marqué qu'il s'installait chez vous.
18: Bah, vous annoncez sur son site qu'il va être chez nous.
19: Ah, bah, ça, c'est les assurances, Martin. Donc, hop, hop, hop, on avance.
18: Bah, vous avancez, ok, monsieur, mais renseignez-vous avant.
19: Ah, bah, on n'a pas le temps puisqu'on avance. Nous, on travaille à l'américaine. Hein. C'est une réponse, une question.
18: Enfin, moi, les Américains, monsieur, ça me regarde pas. Moi, je travaille à la française.
19: Vous inquiétez pas, je vous ai trouvé un autre truc.
18: Mais vous pouvez rien trouver, monsieur, je ne peux recevoir personne.
19: Mais si, au lieu de faire moitié-moitié dans l'espace, on fait moitié-moitié dans le temps.
18: Bah,
19: par exemple, il prend deux jours, après vous la prenez deux jours, il la reprend deux jours, et ainsi de suite.
18: Bah oui, vous me dites ce que je fais de mes meubles.
19: Alors ça, vous avez du bol, j'ai déjà repéré un hangar vide que vous pouvez louer juste à côté de chez vous.
18: Non mais ça va, non mais monsieur, vous entendez parler, enfin, c'est du grand n'importe quoi, c'est du délire.
19: Mais non, on travaille à l'américaine, je vous dis. J'ai contacté le proprio pour dire que vous êtes intéressé, je vous ai même un peu négocié le prix.
18: Bah bien sûr. Alors excusez-moi, mais je suis dans mes locaux.
19: Ouais.
18: Vous allez me trouver un local, je vais payer un loyer pour pouvoir débarrasser mes meubles pendant deux jours pour que ce monsieur occupe mon local.
19: Exactement.
18: Et deux jours plus tard, il va vider ses affaires, on va aller rechercher les miens.
19: Les tiens, oui.
18: Enfin, les miennes et remettre...
19: Et ainsi de suite, voilà, très très belle remise en situation, bravo.
18: Mais bien sûr.
19: Parfait, donc je rappelle le gars du hangar.
18: Non, mais... c'est n'importe quoi.
16: Allô.
19: Et c'est madame, bonjour.
16: Moi, j'ai rien loué du tout. Vous imaginez, tout est dans le magasin.
19: Oui, mais vous échangerez le contenu du magasin tous les deux jours, c'est ce que je disais.
16: Enfin, comment, c'est pas possible. Enfin, je sais pas, moi. Il y a un problème, là.
19: Non, je crois pas.
16: Mais si, enfin, je vais tout même pas foutre mon magasin en l'air pour vous faire plaisir.
19: Mais non, puisqu'on stocke vos meubles dans le hangar que vous allez louer à côté.
17: Allô?
19: Eh ben bonjour monsieur.
17: Pourquoi je louerais un hangar? J'ai pas besoin de louer quoi que ce soit.
19: Bah parce que dans le hangar, vous pourrez déménager et reménager tous les deux jours vos meubles et ceux de mon client.
17: Non, on ne déménage pas, on ne réemménage pas. Non mais vous comprenez pas en fait.
19: Non mais si vous préférez, on peut aussi aller visiter le hangar ensemble.
17: Non, on n'ira pas visiter le hangar de quoi que ce soit, non. Monsieur au téléphone comprend rien du tout.
19: Alors pardon, mais le monsieur vous entend, hein?
17: Oui, bah c'est pour ça que
19: j'ai... Et j'ai très bien compris.
17: Mais vous comprenez pas, non?
19: Bah si, vous essayez de me doubler.
17: Pardon?
19: Bah vous faites celui qui est pas intéressé pour négocier le hangar.
17: Mais non.
19: Jurez-le.
17: Non.
19: Ah tiens, tiens, comme par hasard.
17: Pardon?
19: Vous allez me faire le vieux coup du doublage sur le hangar?
17: Non, là, mais j'ai...
19: Oh bah je le vois venir gros comme le hangar.
17: Mais...

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2: Bon, à la base, mes parents, ils avaient tout misé dans mes études. Moi, ils m'avaient inscrit dans un lycée catholique, mes parents, moi. Ouais, il y a eu la même réaction que vous le premier jour quand je suis arrivé. Ah, ils étaient tous dans une grande chapelle, comme ça, je m'en rappellerai toute ma vie. Il y a une dame, elle faisait la prière, elle m'a vu, elle a fait « Oh, Seigneur, mais un sarrasin !» Je m'attendais pas à ça, moi je me suis dit c'est sûr, ils vont me rejeter, pas du tout. La dame, j'arrive, je dis bonjour madame, excusez-moi, je suis un peu en retard. Elle me dit ah non, non, non, tu m'appelles pas madame, tu m'appelles ma sœur. Moi je l'avais jamais vue avant. Je lui dis écoute, ma sœur là t'abuses là. Comme t'es un peu plus vieille que ma mère, ça te dérange pas, je vais t'appeler ma tante. Moi je lui dis. Elle me dit ah non, ça c'est péché, tu vas te confesser là-bas. Moi je regarde là-bas, je vois une armoire. Et là, elle me dit, tu vas dans l'armoire. Dans l'armoire, il y a un mec. C'est ton père, mon père, c'est notre père à tous. Moi, je me suis dit, elle est défoncée, elle. Je lui dis, son père à toi. Moi, mon père, je le connais, il rentre pas dans l'armoire, c'est pas possible. Mais je vous jure, j'étais dans l'armoire. Dans l'armoire, il y avait un mec. Moi, j'arrive, je rentre dans l'ambiance, je lui dis, bonjour. Papa ? Il m'a dit, alors toi, demain matin, rendez-vous à 9h, cours de catéchisme avec ta sœur, allez hop. Mais moi, je savais pas c'était quoi le catéchisme. Le soir, je rentre chez moi, je me dis, je crois le catéchisme. Ça doit être un sport de combat catholique. Le lendemain, j'arrive au catéchisme. Je vois, je suis tout seul en kimono. Là, il y a la sœur, elle vient, elle se met en face de moi, elle fait comme ça. Moi, je prends de l'élan. Mais là, je lui dis, écoute-moi bien, il n'y a plus de frères et sœurs, là. On est sur le tatami, je vais te monter en l'air, j'en ai rien à foutre. Elle m'a dit, vas-y, dégage dans l'armoire tout de suite. J'ai passé ma scolarité dans un meuble, mais faut le savoir. Toute la journée, j'allais dans l'armoire, mon père était là toute la journée. Un jour, je lui dis, ça y est, toi, sors. Elle t'abuse, t'es dans une armoire toute la journée. Quand les gens ils me disent, ton père, il fait quoi dans la vie, je leur dis quoi, moi? Mon père, c'est un cintre, arrête tes conneries, sans dire. Il me dit, écoute, faudrait que tu penses à faire ton baptême, là. Je dis, alors là, non. Non, parce que moi, j'avais un autre père à la base, et il m'avait déjà coupé un bout. Je dis, alors là, toi, si tu recoupes un bout, là, il n'y a plus rien, là. C'était trop bien, le lycée catholique, je te jure. Une fois, on est parti à Lourdes. Lourdes, c'est un endroit où les catholiques, ils vont pour voir des miracles. Moi, je savais pas. Moi, j'ai demandé à ma prof, je dis, c'est où Lourdes? Elle m'a dit, c'est en altitude. Moi, je me suis dit, ah, là, on va au ski. Le lendemain, j'arrive à Lourdes, je vois un mec, j'ai dit, excusez-moi, monsieur, est-ce que vous avez déjà vu un miracle? Le mec, il a dit, moi, ça fait 5 ans que je viens, j'en avais jamais vu, mais c'est la première fois que je vois un arabe ici. Et en tenue de ski, en plus. Ça m'a mis des frissons quand même. Juste, il y a un problème à Lourdes. Là-bas, en fait, tu marches toute la journée et il n'y a pas de banc. Tu peux pas t'asseoir. En fait, là-bas, il n'y a pas de banc, mais en fait, il y a plein de personnes en situation de handicap, tu vois. Donc, il y a plein de fauteuils roulants vides. À un moment donné, moi, j'étais un peu fatigué. Je me suis dit, vas-y, je vais me reposer 15 secondes, tranquille, sur un fauteuil roulant, tranquille, tu vois. Je m'assois sur un fauteuil roulant. Là, il y a un mec qui vient, je ne le connais pas. Il commence à pousser mon fauteuil roulant comme ça. Moi. Je me dis, quitte à faire la visite, autant la faire assis. J'ai passé toute la journée sur un fauteuil roulant avec un groupe de personnes en situation de handicap, c'était incroyable ça. À un moment donné, un mec arrive, il me dit, comment t'as fait pour en arriver là? Sauf que moi, j'ai pas compris. Je croyais qu'il voulait savoir comment j'étais arrivé à Lourdes. Ben, je lui dis, écoute, le bus. Il m'a dit, ah ouais, le bus, ça pardonne pas. Mais moi, j'ai pas compris tout de suite. Je lui ai dit, et toi? Il m'a dit, moi, trottinette, et puis voilà. Hein. Je lui ai dit, ah ouais, t'as dû mettre longtemps pour venir. Et j'ai rencontré le pape à Lourdes, c'est un truc de fou. C'est le vrai pape, hein, mesdames, messieurs. Parce qu'il y a deux papes. Moi, je me souviens, quand j'étais petit, je disais à ma mère, maman, c'est qui a fait à manger? Elle me disait, c'est le pape. Donc moi, le gars, quand je l'ai vu arriver, je l'ai pas pris au sérieux. Je dis, c'est qui? On me dit, c'est le pape. Je dis, je le connais. Il venait faire à manger chez moi quand j'étais petit. Mais le gars, il arrive, c'est le pape. Il arrive avec sa petite voiture de pape, là. Papa mobile. Le gars, il fait un petit créneau, tranquille, il se gare. Il devait rencontrer notre groupe de personnes en situation de handicap. Alors ça, c'était un truc de fou, ça. Il arrive, il dit bonjour à tout notre groupe. Tu vois, il arrive, il dit bonjour, non. Après, il arrive à moi. Moi, c'est le pape. Par respect, je me lève du fauteuil roulant. Ils ont cru que j'étais un miraculé.
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3: Depuis que j'ai étudié, eh ben, il me semble qu'il faut quand même mieux être un gentleman, même un poil cultivé, hein, quand même qu'une grosse brute sans principe, quand même. Mais c'est vrai, d'ailleurs, vous savez, hein, ça aussi, c'est étonnant, c'est qu'à toutes les époques, il y a eu des mecs cultivés, des mecs vulgaires. Hein. Ah, tu peux remonter au début des temps, si tu veux, les hommes des cavernes, par exemple, on peut remonter beaucoup plus loin. Eh ben, déjà, à cette époque-là, eh ben, tu rigoles, mais il y avait des mecs cultivés et des mecs vulgaires. Souvenez-vous, la maîtresse, quand on étudiait ça dans les petites classes, elle nous disait à l'époque des hommes des cavernes, à l'époque du silex, nous disait bien, la pierre était grossièrement taillée. Et c'est vrai, l'homme préhistorique qui prenait le silex comme ça, il faisait « Enculé de silex de merde! Est-ce que tu vas te tailler ?» Toi, très grossièrement taillé. Hein? Et alors après, très longtemps après, il y a eu l'époque de la pierre polie. Alors là, rien à voir, toi. L'homme préhistorique, il arrivait vers la pierre, il disait « Bonjour, madame la pierre. Sans vous déranger, je sais que vous n'avez pas beaucoup de temps en ce moment. Est-ce que vous pourriez vous occuper de mon tranchant ?» Tout de suite, ça avait une autre gueule. Hein? Mais c'est vrai, mais à toutes les époques. Hein? Regarde, par exemple, à l'époque, beaucoup plus près de nous, à l'époque des rois. Hein? Tu sais qu'à l'époque des rois, il y avait des mecs vulgaires, bien sûr. Hein? Mais il y avait des gentlemen, hein? Puis pas des petits. Hein? Par exemple, pour courtiser une comtesse, toi, ou une dame de l'époque, hein, pour la niquer après, hein, pareil, hein, ça changeait rien. Après, il tapait dans la frisette, pareil. Hein, pareil. Si, sauf des trucs qui étaient différents, c'est l'hygiène, tout ça, les dents, par exemple, ils avaient plus un tabouret dans la cuisine à partir. Et alors, même question hygiène, en gros, ils ont construit le château de Versailles, il n'y avait pas de chiottes quand même. Hein. Ils avaient juste oublié les toilettes, toi, c'était... Si, il y avait le garde des Sceaux de l'époque qui arrivait, donc qui était... Donc l'autre, il pissait direct dans le... Mais enfin, au moins, il servait à quelque chose dans ce temps-là. Et alors... Donc... Mais c'est vrai, mais qu'est-ce que... Les filles qui allaient tirer sur le col roulé, fallait qu'elles aient les narines musclées, hein. Non, je me suis égaré un petit peu. Parce que les femmes, elles avaient... Forcément, elles avaient des jupes, avec 60 jupons, des cerceaux en bois et tout le bordel. Quand tu voulais en culbuter une dans le jardin, dis donc, t'avais deux solutions, c'était d'attaquer à la serpette dans les cerceaux pour essayer de... Toi, ou alors, sinon, tu la couchais sur le dos. Alors, t'étais obligé de tirer sur... Alors, ça faisait ressort, tu vois, le... Alors, celui qui était monté un peu fin, forcément, il était obligé de... Attiré par l'odeur, tu vois, le gars, il... Alors, des fois... Des fois, il y en a, il était presque au bout, il lâchait prise, hop, il les retrouvait accrochés dans les arbres avec la perruque de travers. Étonnant. Ça rigolait pas, hein. Fait il fait un beau spectacle culturel et puis il chie tout en 3 minutes. Bon, alors... Non, je disais, pour courtiser une comtesse ou une dame de l'époque, pour dire qu'il y avait des gentlemen, quand même, c'est que le mec, dans certains cas, il n'hésitait pas à faire construire un hôtel particulier à 50 bornes de Versailles, avec 40 domestiques et tout le bazar. Là aussi, ça avait de la gueule. Hein. Alors c'est vrai que de nos jours, à la sortie du bal ou de la discothèque, hein, ça serait plutôt, si tu me suces pas, moi et mes 3 potes, tu rentres à pied. C'est vrai que ça va un petit peu plus vite maintenant. Eh ben oui, ben vous voyez, ça c'est un manque de culture, ça, tu vois. C'est tout ce que c'est, ça. Ben alors, qu'est-ce qui l'empêche, le gars, hein, de dire à la fille, suce-moi, moi et mes 3 potes, s'il te plaît, hein, et on te raccompagne en RCSTS. Là aussi, ça a de la gueule, tout d'un coup. Mais c'est vrai, mais moi je le dis toujours. Hein. Pas cette phrase-là, hein, pardon. Moi je le dis toujours. La culture, il suffit de se dire que ça coûte rien et que ça peut rapporter gros. Alors c'est marrant au niveau du slogan, parce qu'écoute, c'est exactement l'inverse des jeux auxquels tout le monde joue, comme le loto, par exemple. Non, je disais au loto. Imaginez, par exemple, il y aurait 80 000 personnes qui gagneraient 10 000 balles au loto. Personne ne jouerait à ce jeu-là. Par contre, là, il y a un blaireau qui gagne 800 briques et tout le monde joue. Enfin, ça veut dire, moins t'as de chance, plus tu joues. On est cons, hein, je te jure. Hein. Ah, puis ça marche à mort. C'est plus la carotte, elle est loin et grosse, et plus on court derrière. Donc, hein. Non, mais c'est vrai. D'ailleurs, le tiercé, chez nous, ils ont été obligés de s'y mettre, hein, parce qu'ils jouaient plus les blaireaux au tiercé. Ça gagnait des toutes petites sommes à la fin. Donc, vous savez, ils ont fait le quarté, quarté plus, le quinté, on est au quinté plus, nous, maintenant. Là, tu vois, là. Bientôt, il y aura sixté, septé. Bientôt, il faudra avoir tous les chevaux dans l'ordre. Et puis connaître l'arbre généalogique du jockey qui a gagné, plus la date du dernier rapport sexuel de l'entraîneur.
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16: Et avoir un enfant, ça te pousse à changer, d'accord, à être quelqu'un de meilleur. Moi, quand mes filles sont nées, j'ai pris de grosses décisions dans ma vie. Moi, j'ai quitté mon job il n'y a pas longtemps. D'accord, j'avais une vie avant ça. Faire des blagues pour 15 balles, je vous jure, j'avais une vie. C'est... Je travaille en agence de pub, gros salaire, grosse responsabilité, bureau vu, Champs-Élysées, j'ai tout envoyé balader. Je vais être franc avec vous, je sais pas si j'ai bien fait. Non, mais c'est dur. Les reconversions professionnelles, c'est comme les fantasmes. C'est toujours plus beau dans la tête qu'en vrai. Non, mais c'est vrai, faire l'amour sur la plage, ça a l'air cool, mais les grains de sable dans le cul, ça fait chier tout le monde. Non, c'est dur psychologiquement. Waouh, je passe par des stades. C'est une lutte permanente entre mon cerveau et mon cœur. Hein? Passion contre raison. Ils s'entendent pas du tout, les deux. Non, parce que mon cerveau, il sait que mon cœur, il fait des choix merdiques. Il le sait. On s'est lancé dans du spectacle vivant un mois avant le premier confinement. Il le sait. Il était à bravo, champion débile! Bravo! Il le sait qu'on était dans des bonnes conditions, avion business class, direction les Maldives. Et là, il nous voit prendre un blablacar direction le Cap d'Agde. Il comprend pas, tu sais, il comprend pas cette vie d'artiste. Et là encore, ça va. Hey, je joue pas dans d'aussi bonnes conditions à chaque fois. Moi, j'ai déjà, après les premiers confinements, joué mon spectacle devant 5 personnes. Avec ce genre d'ambiance, comme ça, là, c'est... 5, c'est chaud parce que je pars chez moi, on est 7. C'est-à-dire que j'ai perdu de l'audience en allant à mon propre spectacle, en fait, c'est... Et 5, et pas les 5 fantastiques, 5, deux filles tout au fond de la salle, je dis, bah les filles, rapprochez-vous, on sera mieux, il y aura une meilleure ambiance. Elles me disent, non! 5 personnes, 2 connasses, c'est compliqué, c'est... Et vous dites, il en reste 3, peut-être qu'elles sont sympas. Pas du tout. Au premier rang, Geneviève, 85 piges. C'était son premier spectacle après les confinements. Et dernier avant la mort, apparemment. C'est... Elle a fait une micro-sieste pendant que je parlais. Vous voyez ce genre de micro-sieste de vieux où ils se surprennent eux-mêmes quand ils se réveillent? Je suis en face d'elle, je peux pas ignorer un truc pareil. Et à sa droite, un couple de Suisse-Allemands. Suisse-Allemands, c'est pas les plus gros déconneurs sur Terre, c'est... C'est... Tu fais pas un chabit avec un Suisse-Allemand, c'est dur. C'est dur de les faire rire. Elle plus côté allemand que suisse, elle parlait pas correctement le français. Je sais parce que quand je lui dis alors, vous venez d'où? Elle m'a dit... Elle m'a fait le même regard perdu que quand je vais chez mon coiffeur turc et que sur les 20 minutes de conversation, je comprends juste le mot dégradé. On est 5 dans la salle. Il lui traduisait mes blagues en allemand. J'entends chuchoter. Toi, tu look is big size. Wow. Au bout d'un moment, je vais lui parler à lui. On est 5. Je sens le malaise. Je dis alors, qu'est-ce que tu fais, toi, dans la vie? Il me dit, moi, je travaille à la Cour des comptes suisse. Je dis, d'accord, tu fais quoi là-bas? Il me dit, je suis président. Et là, c'est trop. C'est trop. 2 connasses, une à moitié morte. L'autre, c'est l'équivalent d'un ministre. C'est trop. C'est... Et je dis, je vais être franc avec toi. Qu'est-ce que tu fais là? Il me dit, bah, je vais être franc aussi. On s'est trompé d'artiste.
17: Mon cerveau. Bravo, champion débile. Bravo.
16: Ah, c'est dur. Il faut... Une reconversion professionnelle, c'est très dur. Faut pas se laisser avoir par les vidéos combinées. On voit des mecs tout lâcher pour les travailler, le cuir en Ariège et être parfaitement heureux de faire ça. Moi, la dernière vidéo que j'ai vue, c'était une nana, elle était parlementaire, elle est partie faire du fromage. Le titre était « Du Parlement au parmesan ». C'est ça. Non, c'est dur, c'est... J'ai un pote philosophe, il m'a dit t'inquiète pas, Fosco, que t'y arrives pas, le plus important dans la vie, c'est pas la destination, c'est le voyage. C'est pas une citation de loser, ça, non? On dirait une citation du père Fouras, mais une fois qu'il a jeté la clé à la mer parce que t'as perdu l'énigme, tu sais, c'est pas la destination, c'est le voyage. Moi, je connais aucun mec qui a gagné la Coupe du Monde, qui a dit, ouais, moi, je suis champion du monde, mais ce que j'ai préféré, c'était le trajet en bus. Mais non! Non, on veut tous la Coupe, c'est... Mais il fallait que je quitte mon job, je me sentais trop inutile. Je travaillais en agence de pub et je me sentais inutile. Voilà, j'ai... Peu de temps après avoir quitté mon job, je tombe sur un sondage qui classe le top 3 des jobs les plus inutiles. Numéro 2, c'était publicitaire. Pour une fois, mon cerveau, il se dit, ah! Numéro 1, c'était artiste.
17: Bravo, champion débile, bravo! Merci beaucoup, merci.
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19: Oh, et surtout, oublie pas que ça ne peut pas dire où, hein. C'est bien tout ça, mais il faut un autre argent de poche et il faut rendre où un petit travail.
20: Oula!
19: Trouvé
20: un petit travail. T'es Jessica, où me pense à ma maman quand t'es jeune. T'es vraiment, maman, t'es courageuse comme moi. Connais ta maman, t'es jeune, t'es étudiante, on avait un petit travail, hein.
19: Et vous connaissez papa aussi, pareil, papa.
20: Oula, pas tes études, Eric.
19: Mais maman, CAP.
20: CAP, c'est pas études, ça. Oula, toi, ouais, tu travailles alors?
19: Où toi?
20: Yaya. Mais où est-ce que tu travailles? C'est quoi? Ah, vous travaillez la nuit? Mais c'est bien, hein? C'est bien. Comme ça, où il faut de bonnes études la journée et où travaille la nuit?
19: Non!
20: Quoi donc?
19: Il travaille la nuit!
20: Mais quand on fait du travail, ça va la faire la journée, Eric, réfléchis 2 minutes.
19: Mais on travaille rien que la nuit? Et un petit peu bonheur aussi?
20: En fin de journée, ben c'est bien.
19: C'est bien, on dit que c'est bien.
20: Mais bien sûr, c'est terrible. Mais comment tu veux aller ça à l'école en même temps? Ah, ben c'est pas possible. C'est bien la puce. Et donc, comment ça se passe au travail? Il est tout seul? Ah, on a un patron. C'est bien.
19: Et il veille à où?
20: C'est bien. Comme ça, au niveau de la sécurité, les mieux.
19: Et il veille à où jusqu'à ton travail fini?
20: C'est bien.
19: C'est bien, on s'est dit, c'est bien.
20: Mais bien sûr que c'est Eric.
19: Et c'est ce cas. Nanmoun, il n'y a pas le dehors, hein. Papa et maman, ils savent voir.
20: Ça.
19: Si, si, il n'y a pas le.
20: Qui?
19: La demande. La demande. Hein? Je reviens.
20: Papa, les gaz. quoi, Eric? Quoi?
19: J'appelle la SAMU.
20: Appelle qui ça?
19: Appelle la SAMU, mais ça oublie mon cœur.
20: La poussée était puissante, c'est à votre cœur, là.
19: Calice, ouvre ton yeux, ouvre ton oreille, m'a pas entendu.
20: Quoi, Eric?
19: Elle travaille la nuit.
20: La joie, ça va à l'école, il peut pas travailler en même temps, il réfléchit deux secondes.
19: Elle n'est pas trop réveillée de loin comme ça.
20: Ma vie préfère, parce que rassure à moins que le sang, pour les surveiller.
19: C'est à 8 live, avec Roselma.
20: Quoi, c'est à 8 live?
19: Mais ça, c'est la prostitution.
20: Ah, n'importe quoi. Eric. Eric, c'est notre fille.
19: Mais justement, c'est notre fille.
20: Mais c'est Jessica.
19: Oui, alors.
20: Elle ne peut pas faire ça, mais connaît elle comme si on la prend à elle, Eric. Merde.
19: Mais comment la prend elle, quoi, c'est qu'elle.
20: Vous savez quoi?
19: Mais vous dire ce qu'elle fait exactement.
20: Ah, comment, pas une doute de sur mon enfant, mais comment ça qu'on s'allie fait exactement?
19: Mais c'est une histoire de femme, moi, qui cause qui, qui m'a cause de lui.
20: Ah, mais non, mais comment ça m'en allie ça, moi, ça m'en allie quoi, moi?
19: Mais qu'elle bouge, quand c'est qui?
20: Ok. Mais demande à elle si elle connaît Harry Roselmack.
19: Ouais,
20: si elle connaît,
19: ouais,
20: on sait jamais.
19: Ouais. Okay, mais franchement, hein, où toi le poteau
20: okay,
19: du
20: four? Ok, c'est bon, c'est bon.
19: Hein, connais-vous comme on est là?
20: Ok, c'est bon, c'est bon. Ok, mais ça va.
19: Hey, quoi, c'est déjà?
20: Jessica! Oui, non, c'est Gaston là qui papa au portail. Vous connaissez Gaston? Avec son petit loto sans permis, il pousse ça 85 km sur la route Tamarane, il bat avec bœuf, après il vient cuire sans s'arrêter là. Oh, ça vous savez, mais ça va? Oui, ma chérie. Oui, mais concernant ton travail, là, papa et maman, ils comprennent pas trop. Ton travail la nuit, t'es pas trop éveillé à toi, tout ça, là, Jessica. Mais vous travaillez comment? Pour le compte personnel, dans un open space? Vous travaillez avec des... On a des... Ah, on a des clients. Attends. Maman, il s'arrête, papa, garde le tout, Gaston. Et puis... Eric, elle a des clients. Eric, appelle la SAMU. Ciao, ciao.
19: Oui, écoute, parle-moi, papi.
20: Ciao, ciao. Eric, elle a des clients.
19: Mon fils a des clients.
20: Attends, peut-être. Jessica. Mon client, là, il vient voir où commander un magasin. Mais comment? Ah ben, il arrête devant moi, l'auto.
19: Je vais mourir. Prends-moi, Seigneur, prends-moi.
20: Allez.
19: Je vais mourir. Prends-moi.
20: Qu'est-ce qui est pour qui? Vous la faites en prendre avec moi, voici, mec. Voici, mec. Eric.
19: Quoi?
20: Le petit bébé.
19: Oui, mais c'est comme ça.
20: Voilà, prends-moi.
19: Oui, mais c'est comme ça.
20: La France a des verres pour le sang.
19: Oui, oui. Oh, ah. Seigneur, allez.
20: Ah, maman, il fait mal.
19: Mais pourquoi je suis mon famille?
20: Bien sûr, ton ma tante et papi t'as rue de Nice. Oui?
19: Mon ma tante, t'es une affaire rue de
20: Nice? Oui, oui, oui.
19: Qu'est-ce que ça donne, mon ma tante, t'es une affaire rue de Nice?
20: Tonton Germain.
19: Et qui ça dit tonton Germain?
20: Oh, c'est pas, là n'est pas la question. Vous êtes quand t'es les enfants de ton chef, ils sont quand t'es qui? T'es pas ça? Vous t'es pas ça? Quand t'es qui? Jessica!
19: Jessica! Ça va pas ça!
20: C'est maman!
19: C'est hein, papa ça!
20: C'est maman!
19: Et pourquoi papa comme ça là? Hein? Là papa non connaît, aucun papa non connaît, comment pas il t'attache tout le monde! Même maman va être
20: attache! Oui, oui!
19: Chaque maman! Jessica! Ah non, là papa, il y a, mais là! Tu peux pas la vérité!
20: Ou dis le mot!
19: Dis le mot!
20: Allez! C'est quoi le travail?
19: Est-ce qu'on travaille?
20: C'est quoi ça? Fais comme travail, Jessica!
19: Allez,
20: c'est quoi?
19: Hein?
20: Vous mettez?
19: Hein?
20: Vous mettez la viande dans le pain? Ah mon Dieu!
19: Oui,
20: non. Elle ne veut pas dire nous le mot à l'image. Ils mettent la viande dans le pain.
19: Oh, Eric, t'as le patate, c'est
20: pas. Eric,
19: je veux pas entendre le patate. Jessica, laisse-moi dire. Jessica, on va la redonner qu'il est là. Papa, il faut être ton tof, non, Jessica. Le Seigneur est présent là jusqu'à. Jusqu'à. Dis papa avec maman, c'est qu'on travaille.
20: Ou dis le mot, c'est
19: qui? Dis le mot, c'est qui?
20: C'est quoi?
19: En France.
20: C'est qu'on travaille? C'est où?
19: Où
20: travaille? Où travaille ma Dodraille?
2: Travail.
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22: Serge Boireau, à nouveau à la tête de l'association des maires de La Réunion. On ne parle plus de vagues de chaleur dans l'Hexagone, mais de tsunamis de chaleur. Au moins 40 morts par noyade recensés en 5 jours. Et côté température, chez nous, on est bien en dessous de l'Hexagone. Demain, on gagne 1 à 2 degrés sur toute l'île. Bonsoir à toutes et à la une, Serge Boireau, réélu président de l'association des maires de La Réunion. L'élection se tenait ce matin dans l'hémicycle du département au Palais de la Source. Deux figures aux lignes politiques différentes s'opposaient. Le sortant, Serge Boireau, faisait face au maire de Saint-Paul, Emmanuel Séraphin. Finalement, c'est donc le maire de Petite-Île qui remporte le scrutin avec 17 voix contre 12. Ce mardi 23 juin, cela fait 9 ans jour pour jour que Mathieu Cazergue n'a plus donné de signe de vie. Le gendarme mobile de 24 ans était porté disparu lors d'une randonnée à Roche-Plate. Le corps du jeune homme n'a jamais été retrouvé. Slaos fait face à une sécheresse historique et les restrictions se multiplient. Selon Météo France, la dernière saison des pluies est la plus sèche observée depuis plus de 50 ans. Face à des réserves d'eau particulièrement faibles, la préfecture a placé la commune en alerte sécheresse. L'arrosage des espaces verts et l'irrigation sont désormais interdits entre 8h et 18h. Le remplissage des piscines privées est proscrit et dans le secteur de Brassec, des coupures d'eau potable peuvent intervenir chaque nuit de 21h à 5h. L'Hexagone suffoque, 54 départements placés en vigilance rouge, canicule aujourd'hui. Le Premier ministre Sébastien Lecornu annonce 40 morts par noyade depuis le 18 juin. Les morts liées à la chaleur se multiplient. Hier, deux enfants de 2 et 4 ans ont été retrouvés morts sur un parking résidentiel dans le Vaucluse. Ils se seraient enfermés dans le véhicule selon le parquet. Les premières sanctions dans l'affaire Liana pour une magistrate et deux gendarmes du Gers. L'urgence n'a pas été prise en compte selon le rapport qui a été remis hier à Sébastien Lecornu. Laurent Nunes a demandé la mutation d'office du directeur d'enquête et du commandant de compagnie. Gérald Darmanin entend lui sanctionner le substitut du procureur d'Auch. Le ministre de la Justice annonce par ailleurs plus de 1200 placements en garde à vue, conséquence de la priorisation des affaires de violences sexuelles sur mineurs. Puis en Russie, cette frappe de missile ukrainien qui a fait 5 morts dans le sud-ouest du pays. Kiev dit avoir ciblé une entreprise de composants électroniques militaires. En foot, les Bleus ont leur ticket pour les 16e. Le prochain objectif terminé premier du groupe. Et pour ça, ils ont rendez-vous avec la Norvège vendredi soir. Elle, la Norvège, a battu le Sénégal cette nuit, 3 buts à 2. Et ce soir, c'est Portugal, Ouzbékistan à 21h et Angleterre, Ghana à minuit.
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22: Demain, après une dégradation pluvieuse au cours de la nuit, les conditions s'améliorent en matinée. Certes, le soleil est bien présent sur une majeure partie de l'île, mais il faut encore compter avec des pluies sur le sud et l'est du département en matinée. L'après-midi est ensuite marqué par une timide évolution diurne et quelques averses sans prétention sur les hauts. En soirée, de nouvelles entrées maritimes se réinstallent rapidement sur les contreforts est du volcan. Les températures sont en légère hausse et gagnent 1 ou 2 degrés par rapport à la veille.
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24: Bonjour à toutes, bonjour à tous. Le conseil départemental vous informe que sur la RD10 à Saint-Paul, pour permettre des travaux de mise en œuvre d'enrobés, la circulation sur la route du théâtre sera interdite dans les deux sens entre le giratoire de l'éperon et l'échangeur de Grand Pont aujourd'hui de 20h à 5h et la déviation se fera par la RN1. Avec tout ça, patience, prudence et redoublée de vigilance au volant.
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25: Pauvre jeune, ils cherchent l'amour, c'est sûr, les jeunes, ils savent pas encore ce que c'est, qu'est-ce que tu veux, hein. Eh non, c'est normal, moi, ça fait des années que je suis mariée, j'ai compris, hein. Alors, je regrette pas, c'est fait, hein, c'est pas ce que je veux dire. Non, mais je veux dire, c'est vrai, pour entretenir le couple, il a raison, le petit, il faut y mettre du sien, hein. Non, parce que l'amour, si tu mets pas un peu de nouveauté dedans, tu sais, tu rames, hein. Ah, même pire, tu ramollis. Je te dis. Moi, je me souviens d'Albert d'une soirée qu'on avait fait extra, hein. On était allé voir le film 9 semaines et demie, tu sais. Tu te rappelles de ce film? Extra, hein, mon Dieu. Alors après, quand on est rentré, moi je m'étais acheté la cassette, tu sais. J'avais appris la chanson de Joe Cocker, You Can Only Live You A Ton. Ah, j'y ai fait la totale, hein. Allez, j'ai dit, là, ce soir, je me les moustille un peu, hein. Bon, à l'époque, il avait encore de la vigueur, et c'était pas difficile, hein. Et puis après, j'ai dit, ce soir, Albert, parce qu'on sortait du film, j'ai dit, tu me mets pas le... les cerises à la gelée, tu sais, comme ils ont là-bas en Angleterre, sur le ventre, et comme dans le film, hein. Ah non, non. Moi, tu me mets la tapenade d'olive, hein. Attends, non, c'est pas ça. C'est pas ça. Il me l'a mise dans le nombril. Deux jours pour l'enlever. Ah non, moi je préfère avec les produits du pays. T'as qu'à faire, hein. Bah, seulement, tu peux pas le faire tous les jours. Ça revient cher, hein, quand même. Alors après, on l'a plus fait, hein. Alors, tu sais, bon, il a commencé à attaquer. Tu sais, je l'avais chauffé comme ça. D'un coup, il me secouait mal. Il fallait voir comment il me secouait, comme un flipper. Hein. J'ai dit, oh Albert, tu vas me faire tilt de suite. Hein, oh. Alors, non, et non, tu te remets. Hein. J'ai dit, tiens-toi un peu. Oh, ouais. Alors, il m'a mis les mains de partout. Tu sais, j'en avais de partout, des mains propres et le poulpe, tu sais. Ah oui, non, mais il fallait voir. Hein, oh. De partout, j'avais des mains. J'ai dit, tu vas voir qu'il va me faire le jet d'engrais précoce. Tu vas voir. Non, non. Ah non, déchaîné ce soir-là. Malheur, alors il était là, il me soufflait comme un bœuf, tu sais. On aurait dit que j'étais une poupée gonflable, tu sais. Ah non. Je dis que ce soir-là, malheur, qu'est-ce qu'il m'avait fait? Ah oui, après, il m'avait mis la langue d'acquis. Et que je te tourne la langue, et que je... Il m'a noyé l'oreille. Alors attends, il me l'a noyé comme ça, comment il me l'a tourné comme ça, les deux oreilles, il dit. Un coup d'arrière, un coup d'arrière. Attends, ah oui. Tu sais qu'il y a un chemin. Un batteur électrique, il m'a fait. C'est comme ça. Dans l'oreille. Ah. Non, non, tu sais que... Non, vous vous rigolez, mais tu sais que... Non, d'un coup, je me suis levée, tu sais. D'un coup, il m'est monté la bouffaïsse, tu sais.

0: Tu veux pas mettre le préservatif? Quoi? Qu'est-ce que tu as dit? Tu as l'impression d'avoir un chewing-gum au collier? Eh bien, tu sais ce qu'on fait. La prochaine fois, je te l'achète au pastis, on met deux glaçons et comme ça, on se fait l'apéro.
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12: Bon, attention, que ce soit bien clair, je veux froisser personne ce soir, hein. On fait attention avec les réseaux sociaux. Je n'ai rien contre les féministes, vraiment, bien au contraire. Je pense juste qu'on devrait pouvoir se moquer d'elles sans être brûlées en place publique. Voilà, parce que si les féministes veulent vraiment être les gars des hommes, il y a forcément aussi des connes parmi elles.
13: Oui, bonjour madame, c'est les pompiers. C'est des choses qui arrivent. À mon avis, la concurrence est déjà passée. Eh ben, ces salopards des boueurs. Ils ont presque tout le marché, hein. De toute façon, on peut pas lutter.
12: De toute façon, on va tous devenir cons, c'est une fatalité. C'est une épidémie. Voilà, c'est une épidémie. C'est comme les zombies. Tu te crois à l'abri, tu fais pas gaffe, tu te fais mordre par un con, tu deviens con. Je vois pas d'autre explication à cette prolifération.
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14: Mesdames et messieurs, bonjour, ici votre chef de cabine, le commandant Marceau et moi-même. Vous souhaitons la bienvenue à bord de ce vol à 712 à destination de Toulouse.
15: Moi, je suis très décontractée en avion. Je fais toujours une petite prière avant le décollage. Seigneur, je vous remercie de bien vouloir protéger cet avion et tous ses passagers. Faites que le contrôleur aérien ait bien dormi. Faites que le pilote d'avion ne soit pas dépressif. Faites qu'on ne reçoive pas un missile américain envoyé par erreur. Faites qu'il n'y ait pas de membre présumé du réseau Al-Qaïda à bord. En cas de problème, s'il y a des survivants, je suis au siège 22D, merci. Bah, si tout le monde faisait comme moi, on serait tranquille, hein? Oh là, ça y est, on décolle. La moitié des accidents se produisant en décollage, je suis donc à moitié décontractée. Moi, ce qui me gêne dans les avions, c'est la vitesse, la distance par rapport au sol. Non, mais à bord, ils savent toujours trouver les mots pour te rassurer. En cas de dépressurisation, des masques à oxygène tomberont devant vous. Des gilets de sauvetage sont sous votre siège. Paris-Toulouse... Je préfère un parachute. La température extérieure est actuellement de moins 38 degrés. Non mais on s'en fout de la température extérieure, on tient pas du tout à y aller à l'extérieur. Merci de bien vouloir garder votre ceinture attachée lorsque vous êtes assis. On va pas garder notre ceinture attachée lorsqu'on est debout. Non mais c'est bien l'avion parce que c'est rapide, c'est vrai Paris-Toulouse, je vais mettre quoi une heure d'embouteillage pour aller à Orly, une heure de queue pour l'enregistrement, une heure pour la sécurité, une heure de vol, une heure de retard, 5 heures. Je les trouve un petit peu décontractés à la sécurité, ils fouillaient que les Méditerranéens entre 20 et 30 ans.

0: Moi, il y avait un chauve de 50 ans que je trouvais très louche. Ils sont malins, chez Al-Qaïda. Al-Qaïda, toujours là où on ne l'attend pas. Je vais lire un peu pour me détendre. Catastrophe aérienne en Bolivie. Elena, la touriste hollandaise, s'apprêtait à rejoindre Gilberto, son grand amour de vacances. On a mis 3 jours à assembler son cadavre éparpillé dans la pampa. Excusez-moi, monsieur, c'est normal qu'on soit secoué comme ça? Bah, faut pas vous en faire, hein, ça c'est un trou d'air. Moi, j'ai 18 000 heures de vol derrière moi. Des trous d'air, j'en ai vu. Je sais pas si vous avez remarqué, mais les stewards sont souvent très beaux, mais homo. Alors que les contrôleurs de la SNCF sont souvent pas très beaux, mais toujours hétéros. Mais les deux font grève. Mesdames et messieurs, nous traversons actuellement une zone de turbulence. Oui, on s'en est aperçu, hein? Merci de bien vouloir garder votre ceinture attachée. Il n'y a pas que ma ceinture qui est bloquée, il y a mon estomac qui est noué. De toute façon, je ne vois pas pourquoi j'ai peur, parce qu'au pire, je meurs, alors. Faut bien mourir un jour, comme ça c'est fait, on n'en parle plus. Puis au moins, quand on est mort, on n'a plus besoin de prendre l'avion, on est déjà au ciel, on vole. Seigneur, excusez-moi de vous redéranger. C'est encore Anne sur le Paris-Toulouse. Je sais bien que vous n'avez pas que ça à faire en ce moment, mais je vous en supplie, remplissez ces trous d'air immédiatement. Si vous ne pouvez pas, merci de bien vouloir épargner la partie arrière-gauche de l'appareil, notamment à partir du numéro que je vous indiquais tout à l'heure. Sinon, à tout de suite. Voilà, mais si je m'en sors, mais je dirai à mes parents que je les aime. J'irai faire du bénévolat dans les hôpitaux. J'irai aider en Éthiopie, en train. Parmi les victimes du Paris-Toulouse se trouvait l'humoriste. Oh mon Dieu, mon Dieu, mon Dieu. Paris-New York, ce serait plus chic, mais bon, je suis pas Madonna. Dire que tout à l'heure, j'ai refusé le mélange salé pour pas grossir. Je vais mourir sans avoir remangé du Nutella. Enfin, moi, demain, j'ai rendez-vous chez le dentiste, comme ça, au moins, j'irai pas. Mesdames et messieurs, nous amorçons notre descente vers Toulouse. Je le savais qu'on s'en sortirait. À moi, la phrase que je préfère en avion, c'est « Merci de bien vouloir garder votre ceinture attachée jusqu'à l'extinction des signaux lumineux. » Non, mais ils ont raison de le dire, parce que tout le monde est tellement décontracté en avion qu'à peine on atterrit, tout le monde se lève vite, vite, pour sortir vite, des fois que l'avion explose au sol, pardon, excusez-moi. Prenez garde à la chute éventuelle d'objets à l'ouverture des coffres à bagages. Là, ce serait pas de bol, hein. Tu survis au trou d'air, tu survis au plateau repas et bang, t'es assommé par ton sac de voyage. À la sortie des avions, il y a toujours les hôtesses qui sont là, qui font « Au revoir, merci beaucoup, bonne journée. Au revoir, merci beaucoup, bonne journée. » Tu pourrais répondre du con « Au revoir, merci beaucoup, bonne journée. » Moi, je leur dis toujours « Avec ma reconnaissance éternelle. » Puis je fais toujours une petite prière pour remercier. Seigneur, je vous remercie infiniment d'avoir bien voulu protéger cet avion et tous ses passagers. Je vous rappelle que je repars demain sur le vol de 9h33. D'avance, merci.
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2: Il n'y a pas longtemps, je marchais dans Paris, il y a une jeune fille qui est venue avec son petit truc comme ça, genre « Monsieur, monsieur, vous avez 2 minutes pour la maltraitance des animaux ?» Je dis « Oui. » Ils sont où ? Oh là là, ce qui m'énerve, moi, chez les animaux, je le dis, franchement, c'est leur racisme, ok? Leur repli communautaire, leur xénophobie, à l'heure où nous, les êtres humains, on essaye d'abolir les barrières de merde qui nous séparent. Les animaux, eux, se reproduisent entre eux, se marient entre eux, restent entre eux. Le pingouin épouse la pingouine à qui il fait des pingouins. Il n'y a aucun pingouin qui a dit un jour à un autre pingouin, dis-moi, la mouette là-bas, elle est pas mal, vas-y, présente. Et l'autre me dit, non, c'est la meuf d'un serpent que je connais, ça se fait pas. Ah, l'ex du singe, ouais, non, il ne faut pas rentrer là-dedans. Donc je m'en fous des animaux. Encore le chien, ça va, un peu de respect depuis que j'ai vu dans la rue, il y a quelques jours, un monsieur non-voyant avec son chien qui le guidait. Ça m'a ému, je me suis dit, la communion entre l'homme et l'animal, c'est beau, c'est émouvant. C'est pas un chat qui ferait ça. Le chat ne sert à rien, quoi. Il n'y a pas de chat d'aveugle. Il n'y a pas de chat d'avalanche. Ils sont tellement pervers et vicieux, ils sont capables de trouver des gens dans les avalanches et de leur dire « On vous avait dit qu'il fallait pas skier ici !» Je crois que l'espèce, c'est les animaux qui me fascinent par sa bêtise, naïveté, vraie connerie, stupidité totale. Les poissons. Depuis le temps que la pêche existe, il n'y a pas un seul poisson au monde, dans les lacs, les rivières, les ruisseaux et les étangs, qui s'est douté du système de l'hameçon, sérieux. Mais des cons, mais eux, mais alors là, genre... Je sais ce que vous allez me dire. Ouais, mais comment veux-tu que les poissons avertissent les autres poissons? Puisqu'ils se sont fait pêcher, ils sont morts, c'est fini, ça y est, ils peuvent plus communiquer entre eux pour pouvoir prévenir les autres. Non, il y a des poissons qui se sont fait pêcher puis relâchés. Ça existe, ça. Vous connaissez ce truc-là, débile, qui sert à rien? J'ai jamais compris le principe, d'ailleurs. Le mec, il attend 3 heures un poisson, et dès qu'il l'a, il lui défonce la gueule et il le rejette à l'eau. Allez, retourne dans la mer. Maintenant que tu saignes et t'es tout déglingué de la gueule, vas-y, sois libre. C'est comme si un chasseur, il tirait un oiseau, pas, et il disait, allez, retourne dans le ciel. Ce que je veux dire par là, les amis, c'est que le poisson qui s'est fait pêcher puis relâcher, c'est à lui que revient la responsabilité d'aller voir les autres poissons et... de les avertir et de leur dire « Les gars, ils m'ont défoncé la gueule. Ah, ils m'ont massacré, je sais pas comment ils ont fait. Non, j'étais en train de nager tranquille. J'ai vu un verre de fou furieux, j'avais faim, j'ai rien mangé de la journée, putain. C'est quoi, j'ai mordu dedans. Mon frère, je montagne de ses vitesses. J'ai rien compris. Je montais, les autres, ils me regardaient. Je suis sorti de l'eau. Moi, je suis jamais sorti de l'eau. Je suis malade. Je suis pas un dauphin, putain. J'ai atterri sur un bateau. Des nanas en string, le champagne, la musique, vas-y. Je me retourne sur le bateau. Qui je vois? Ton cousin. Allongé sur un plateau avec des légumes sur la gueule et de la mayonnaise comme ça sur le corps. C'est quoi ce délire? Je me retourne, je vois ta belle-sœur. Panée. Et deux saumons que je connaissais très très bien dans un état lamentable. C'est une horreur, des saumons que je connaissais, des mecs comme ça quoi. Un était en tartare, l'autre ils l'ont mis mariné, on ne sait pas quoi, fracassé. C'est... Et nous, ça fait bizarre en tant que poisson de voir un saumon dans cet état-là, parce que pour nous, les saumons, c'est les blonds des poissons. Tiens, il y en a un qui arrive. Saumon hein, qui passe, avertis-le. Saumon. Saumon. Fais gaffe, ils vont t'attraper, ils vont te fumer.
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4: Tous mes amis commencent à avoir des gamins autour de moi. Ce qui fait que maintenant, quand ils m'envoient des messages, ils ne s'adressent plus directement à moi. Voilà, ça me manque. D'ailleurs, ça, ils font toujours parler leur bébé. Moi, maintenant, les messages que je reçois, c'est toujours « Coucou, Pomeline t'invite à l'anniversaire de ses 6 mois. » Je crois pas, non. Voilà, Pomeline se vomit dessus, donc elle m'invite à rien du tout. Oh, allez hop, ça dégage. Beaucoup, beaucoup de naissances, voilà ce qui veut dire que je reçois aussi en ce moment beaucoup, beaucoup, beaucoup, beaucoup de photos de bébés non demandées. Voilà, et je sais que c'est pour partager la joie, voilà, je le sais. J'ai juste l'impression que mes amis surestiment la joie que ça me procure. Voilà, je vous dis ça pour une raison très simple, c'est que ce matin, j'ai reçu une photo de bébé avec le message de mon ami, hein, juste en dessous de la photo. Coucou Anne, de quoi illuminer ta journée? Merci Sarah, ton bonheur est contagieux. Et moi, quand il y a un petit truc qui m'énerve, tu sais, un petit truc qui... Typiquement, ce genre de message, c'est où j'ai l'impression qu'on me prend un peu de haut, tu sais, je peux vite rester en boucle dessus. C'est un défaut hein, que j'ai vraiment, mais en vrai de vrai, j'aime bien m'énerver toute seule dans ma tête. Et honnêtement, sur ce message, cet après-midi, je me suis carrément chauffée toute seule. Tu sais, j'étais là... Sarah, pardon. De quoi illuminer ma journée? Mais tu crois que t'es qui pour me parler comme ça? C'est quoi ma vie d'après toi? Vas-y, va au bout de ton idée, s'il te plaît. On t'écoute. Et tu sais, quand je suis lancée, c'est hyper agréable parce que bah, je gagne toutes les disputes, voilà, c'est dans ma tête. Et donc, je m'alimente en imaginant ce que la personne aurait pu me dire. Il y avait mon mec à côté. Et tu sais, quand t'es énervée et que t'essayes d'embarquer l'autre dans ton énervement, il avait rien demandé, j'étais là, imagine. Imagine, elle avait osé me dire. La folle, la folle. Imagine. Coucou Anne. De quoi illuminer ta journée? De merde. La tarée, vraiment. Imagine, la folle. Et mon mec, beaucoup plus taradaire que moi. Mais on est d'accord qu'elle te l'a pas dit. C'est pas ce que je t'ai demandé. Voilà, imagine, c'était la consigne. Et tu sais, quand t'es énervé et que tu changes le ton de la personne quand tu relis le message, c'est pour te donner encore plus raison d'être énervé. C'est, j'étais là, imagine, coucou Anne, de quoi illuminer ta journée? De merde, bouffonne. Moi, bouffonne. Non mais je vais te le dire, je vais te le dire. En fait, cette meuf n'a aucune limite, visiblement. Et je sais qu'il faut que j'arrête hein, d'inventer des embrouilles de débiles hein, dans ma tête. Parce que si je vois pas la personne pendant un certain temps, après, il se crée comme un décalage avec la personne. Qui est pas au courant de la relation épistolaire toxique qu'on entretient depuis des semaines, voire des mois. Et au moment où on se retrouve, je sens le décalage, quoi. Ça, elle a pas vécu la relation passionnelle que moi j'ai vécue. Elle débarque, innocente et fraîche, t'es comme une fleur. Anne, mais ça va? Ça fait longtemps qu'on s'est pas parlé. Et moi, je suis là. Parle pour toi. Bouffonne, va.
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5: Je vais m'adresser principalement à vous, les femmes dans la salle et les femmes qui nous écoutez, pour vous donner un petit conseil très important. J'ai découvert un truc extraordinaire, il faut absolument que vous le fassiez également. Il faut faire une sextape. Voilà. Alors, attention, pour les plus de 40 ans, hein, qui m'écoutent, sextape, ça veut dire quoi? Ça veut dire qu'en fait, vous ressortez votre vieux caméscope et là, vous allez filmer vos galipettes avec votre chéri. D'accord? Alors, attention, non, pas de panique, je ne fais pas une sextape pour exciter le garçon. Non, non, on fait une sextape pour lui montrer ce qui ne va pas. Okay? Grâce à une petite analyse vidéo et un coaching sportif. Et attention les filles, pour que le garçon comprenne tout ce qu'on va lui expliquer, je vous conseille de lui parler comme un entraîneur de foot. Parle à ses joueurs, ça veut dire un. On me prend des mots simples. Hein? Et deux. On me prend des mots simples. Chérie, chérie, viens, viens. Viens, on va regarder ce step ce soir. Viens. Et oui, toi et moi ce soir, refais le match. Alors, on allume la télé, regarde bien, regarde bien. Alors, oui, alors, bah, crois-moi, tu vas vite arrêter de sourire. Alors, regarde bien. Bon, alors d'abord, je vais acérer. En plus, comme tu peux le voir, bah, il se passe pas grand-chose. Hein? C'est une vieille VHS. Hein. Voilà, on y est. Alors là, j'appuie sur ralenti, car on va voir un point très technique. Alors, regarde bien ma tête en haut de l'écran. Attends, attends, attends. Regarde l'action, regarde l'action, regarde, regardez. Hop là, ouh, je baille. Alors, chérie, est-ce que tu veux me dire pourquoi est-ce que je baille? Parce que je m'emmerde, oui. Et alors, est-ce que tu veux me dire pourquoi est-ce que je m'emmerde dans ce schéma tactique? Regarde bien en bas de l'écran. Regarde là, là, là, regarde. Parce que tu tires toujours à côté. Alors fais un effort, un peu centre là. Ça a rien de passer des heures à dribbler devant ma cage quand je... Rien, rien. Durcis ton jeu. Bon, parce que sinon, regarde ma tête maintenant, regarde. Alors, effectivement, je ne baille plus, regarde, et hop là, ouh, je dors. Bon, alors, bien sûr, je voudrais préciser à tous les garçons qui sont dans la salle et ceux qui nous écouteraient encore à la radio, c'est que, bien sûr, ceci est un sketch, ce qui veut dire que c'est exagéré, hein. Donc, je vous le dis, les garçons, pas de panique, c'est très rare qu'on s'endorme pendant. Non, on va être honnête, nous les filles, quand on en a un peu marre, d'abord on simule et seulement après on s'endort. T'as vu les garçons vont se Ouais. Oh non, elle va pas nous faire un sketch sur la simulation là. Oh non, t'as nous font chier là toutes avec ça. Nous les filles on simule. Bah non, pas avec moi.
6: Si. Même avec toi.
5: Et je peux vous le prouver dès ce soir, monsieur, c'est très simple. Messieurs, on y va. Allez les filles, on leur manque tout en temps. Allez mesdames, s'il vous plaît, on y va. C'est parti, que toutes celles qui n'ont jamais simulé se lèvent. Ouh, comme c'est beau, il n'y a personne debout. Une salle complète de simulatrices. Bonne soirée les gars.
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7: C'est une femme qui est en cure d'amaigrissement et qui téléphone à son mari en disant chérie, c'est super, ça fait 2 semaines que je suis là et j'ai déjà fondu de moitié. Et le mari lui répond, si tu pouvais rester encore 15 jours, ça m'arrangerait.
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2: N'empêche que c'est vrai que c'est difficile pour un homme la vie de couple. Quand t'es célibataire, tu décides tout seul. Puis après, c'est ta femme qui décide de tout.
9: Ma chérie, juste je voulais savoir, est-ce que c'est bon pour toi au niveau du poids, tes 3 valises hein? Non, mais je te pose la question parce qu'il y a un maximum autorisé dans l'avion, donc c'est pas... Non, monsieur, c'est bon pour toi, c'est bon pour moi. Pardon, monsieur? Ça fera 240 euros de surtaxe?
2: Non, on va répartir, tiens. Tiens, ma chérie, tu me donnes ma valise qui est à moitié vide? Hein? Je vais regarder un petit peu les tiennes, savoir ce que t'as pris. Attention, qu'est-ce que tu fais, là? Pourquoi tu cries? Tout le monde nous regarde dans l'aéroport. Tu aimes te donner un spectacle? Cela te procure du plaisir? Alors, on peut parler? Es-tu de nouveau disponible? Alors, on va compter combien t'as pris de maillot de bain pour les vacances. Alors, 1, 2, 3, 4, 5, 6, 7, 8, 9, 10, 11, 12, 13, 14, 15, 16 maillots de bain. T'as pris 16 maillots de bain. Non, tu as raison, par 8 jours, donc... ça fait 2 par jour, ouais. Si on a un qui est mouillé, tu mets l'autre, évidemment. Pardon, monsieur? Oui, c'est moi, oui. Une photo? Avec plaisir, je vous en prie, venez. C'est... Attention, on se met en place. Hein? Attends, ma chérie, s'il te plaît, 2 minutes, là, c'est mon public. Hein? C'est grâce à eux qu'on part à l'île Maurice tous les 15 jours. Hein? Voilà. Merci, monsieur, merci, madame, merci pour la visite. Une agréable journée à vous également. Bon vol, bonne fête de fin d'année, joyeuse Pâques, au revoir. Pardon, ma chérie, qu'est-ce que tu dis? Si, j'y ai pensé. J'ai tes petits cadenas. Sois pas inquiète, on va bien sécuriser tes petites valises. Hein, en même temps, si on voit un bagagiste avec des tongs dorés en 38, on le repérera facilement, le voleur. Voilà. En général, ça commence comme ça. Et puis, une nuit, tu te retrouves en forêt de Rambouillet et tu creuses.

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2: Bonsoir à toutes, bonsoir à tous et bienvenue sur Rire et Chanson. J'espère que vous allez bien ce mardi. On est parti jusqu'à 22h pour profiter du meilleur du rire. Comme chaque soir, le meilleur du rire, eh ben c'est forcément aux côtés des meilleurs. Que ce soit les meilleurs des stand-upers, des stand-upeuses, des nouvelles stars du rire ou de vos rendez-vous quotidiens. Ce soir, ça promet un maximum de sourires sur vos lèvres avant d'aller dormir. Et pour ça, eh bien vous pouvez compter sur l'arrivée dans quelques instants de la team du rire ou encore tout de suite sur Florent Père pour bien démarrer cette première heure ensemble. 19h sur Rire et Chanson.

Ça va? Maman, je suis venu là ce soir, c'est pour faire une révélation. Une révélation comme on n'en fait jamais dans le monde du grand banditisme. Parce que tout le monde, il se chie dans le pantalon. Moi, je m'en fous. J'ai des couches. Alors, je me présente. Je m'appelle Giacomo Palombra. Mais on m'appelle Don Diablo. Parce que j'ai l'œil du diable. Je suis né en Sicile, dans un petit village à côté de Palerme. On était 5 copains. Il y avait Don Corleone, Donkey Kong, Don Dorgana et Don Tonky. On était unis comme les 5 balles du barrière. Excusez-moi, quand je pense à mon enfance, ça me fait rigoler. Mais là, la révélation que je vais faire là ce soir, ça va être comme un séisme médiatique, 9 sur l'échelle de Drucker. Je vais remettre les points sur les i. D'ailleurs, tu sais pourquoi il y a 2 points sur l'œil de Caïd? Un pour l'œil et un pour ta gueule. Excusez-moi, j'ai un fou rire. La révélation que je vais faire là ce soir, personne ne l'avait prédit, pas même les Mayas. Attention, il y a 2 catégories de Mayas, les Mayas à l'envers et les Mayas à l'endroit. Et il ne faut pas confondre les Mayas et les Incas. Remarque, Inca sur 2, c'est Maya. Quand j'aurai fait cette révélation, toutes les mafias du monde voudront ma peau. Peut-être même qu'Al-Qaïda voudra ma peau. Attention, avec Al-Qaïda, se sont mis en informatique. Ils ont des ordinateurs. Des ordinateurs halal. Sans port USB. Ils sont là, ils communiquent sur Facebook. Vous avez reçu un nouvel email. Allah. Non mais Allah quoi. Qu'est-ce qu'il y a? C'est pas du racisme, moi je respecte toutes les religions. Les catholiques, les protestants. Voilà. Bon, je vais la faire, ma révélation, sinon je suis venu là pour rien. Et moi, quand je viens, c'est pas pour rien. Parce que moi, quand j'ai un truc à dire, bam, je le dis. Et même si c'est interdit, bam, je le dis quand même. Les autres me disent, putain, tu l'as dit? Moi, je l'ai dit. Ouais. Qu'est-ce que tu as dit? J'ai dit, qu'est-ce que j'avais envie de dire? Ah, oh, mais t'as bien fait de le dire. Bien sûr, j'ai bien fait de le dire, j'avais envie de le dire. Des fois, on a envie de le dire, et puis au moment de le dire, on le dit pas. Et après, on se dit, tiens, j'ai pas dit qu'est-ce que j'avais envie de dire au moment que j'avais envie de le dire. Moi, j'avais envie de le dire au moment de le dire, je l'ai dit. Après, je me suis dit, tiens, ça m'a fait du bien de dire ce que j'avais envie de dire au moment qu'il fallait le dire. Parce que moi, ce que j'ai vu, je l'ai vu, ce que j'ai entendu, je l'ai entendu, ce que je vais dire, je vais le dire. Mais vous, ce que je vais dire, vous allez l'entendre sans jamais l'avoir vu, on faudra pas dire qu'on vous l'a pas dit. Je suis Don Diablo, j'ai peur de rien ni de personne, et puis c'est tout, voilà. Tout à l'heure, je vais à la boulangerie, je dis une baguette. Il m'a donné la baguette. Je suis Don Diablo, j'ai peur de rien ni de personne. Ma... Scusi. Pronto? Si. Ah, rire les chansons. La radio qu'on écoute dans la voiture quand on va enterrer les chansons. T'es sourd? T'es sourd? Putain, il est vraiment sourd ce con, c'est pas possible. Ouais, si, si, capito, si. Si, si, ciao. Ciao, ciao. On est dans la merde. Vous savez quoi? Vous allez faire comme si j'avais rien dit.

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3: 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Bonsoir à toutes, bonsoir à tous et bienvenue sur Rire et Chanson. Vous souhaitant la meilleure soirée possible, une soirée placée sous le signe, bien sûr, de la rigolade, avec l'appel trop con de Martin à la demi-heure qu'on va retrouver. Et voici ce qu'il a envie de nous partager ce soir.
4: Monsieur Martin à l'appareil, les assurances Martin.
5: Ouais.
4: J'ai un client que j'assure et qui a eu un dégât des eaux dans son dépôt-vente.
5: Ouais.
4: Donc pendant les travaux chez lui, on va l'installer chez vous.
5: Pourquoi moi je devrais recevoir quelqu'un dans mes locaux ?
4: Parce que dans son contrat d'assurance, je lui ai mis qu'il pouvait exercer son activité professionnaliste dans un local équivalent en cas de dégâts des eaux.
5: Ouais, bien sûr. Enfin, des locaux vides, pas des locaux pleins, monsieur, et pas chez quelqu'un.
4: Non, mais on va s'arranger. On partagera le magasin moitié-moitié.
5: Mais je peux pas, monsieur.
3: Un fameux dépôt-vente partage. Voilà encore une nouvelle invention de Martin qu'on va pouvoir apprécier à la demi-heure. Avant ça, eh bien, je vous donne rendez-vous dans quelques minutes avec cette humoriste qui sera bientôt sur notre île. Elle sera très exactement le samedi 14 novembre à 20h au Petit Stade de l'Est pour nous présenter son spectacle Le Papillon s'envole. C'est Élodie Pou que nous retrouverons donc dans une petite poignée de minutes. D'abord, Édouard Delognon, une nouvelle star du rire, prend le contrôle. Et ça, c'est tout de suite sur Rire et Chanson, juste après avoir retrouvé la team du rire en bonne compagnie comme tous les soirs. Tenez, écoutez ça.
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7: Et ce matin, on retrouve dans la team du rire Judith Delair qui n'en peut plus. Mais qu'est-ce qui se passe ?
8: Non, mais là, vraiment, ça recommence. Deuxième vague de canicule alors qu'on est mi-juin. J'ai envie de dire une chose.
7: Ouais.
8: Oh, secours. Déjà, on n'arrive plus à dormir. Cette nuit, j'ai tellement transpiré que ma montre m'a félicité pour ma séance de cardio. On n'arrive plus à marcher dans la rue. Mes jambes sont collées par ma transpiration. Mes cuisses se frottent tellement qu'on dirait un couple en crise. Tu sais, elles ne se supportent plus, mais elles restent ensemble. Oh. Non, et puis à ce stade, je ne brille plus du visage, je suis un temps 4K. Voilà, donc il fait vraiment trop chaud.
7: Oui, puis alors ça ne va pas s'arrêter tout de suite, hein, je dis, je suis désolée.
8: On ne peut pas supporter une canicule et vivre une vie normale en même temps. Quand je dis vivre normalement, je parle d'aller travailler, prendre des transports en commun, mettre une tenue correcte et réussir tout ça sans insulter quelqu'un avant 9h. C'est incompatible. Voilà, faudrait arrêter le pays. Comme quand il neige à Paris, on ne bouge plus, on attend que ça passe. Les grandes chaleurs, c'est bien dans seulement une situation. En vacances. Parce que la chaleur, ça va très bien avec un transat,
7: oui,
8: un sprint, la
7: vrai.
8: Mer. Beaucoup moins avec une réunion Teams intitulée Synergie et Perspective. La vraie vie à 40 degrés, c'est non. À moins d'être Elon Musk, d'avoir 15 piscines, 53 climatiseurs et un bilan carbone qui se voit depuis l'espace. Donc,
7: Il y a des solutions, non ?
8: Mais les solutions sont éclatées, Bruno.
7: Ah,
8: dès qu'il fait 35 degrés, tout le monde devient druide.
5: Oh.
8: Ta mère te dit, mets une bouteille d'eau congelée devant le ventilateur, ça marche très bien. Ton voisin, ah, moi je ne bois que du chaud. On se réveille, on cherche tous la même chose. Comment garder le frais ? T'es un degré de moins chez toi et t'as envie de faire visiter ton appartement.
7: C'est vrai. Et la nuit, c'est peut-être qu'il y a le pire.
8: Ah bah la nuit, c'est l'enfer.
7: La nuit, c'est l'enfer.
8: On a besoin de dormir pour récupérer. On n'y arrive pas. Tu te retournes plus dans tes draps pour trouver le sommeil. Tu fais de l'aquaplaning. En plus, moi, je fais partie des gens qui détestent dormir sans couette. Voilà, avec un drap, je peux négocier. Sans rien, j'ai l'impression d'avoir été expulsée de mon propre lit. Non, on cherche tous le coin frais du matelas. Tu sais, le petit coin miraculeux.
7: Oui.
8: Normalement, tu le trouves. Là, non. Tu colles tes jambes contre le mur. Puis, tu découvres que le mur est frais. Alors, tu montes. Puis, tu montes encore. À 3h du matin, tu te retrouves les jambes en triangle contre le mur. On dirait Spider-Man, mais triste.
7: C'est vrai que ça nous change la vie, ça. Hein, c'est vrai.
8: Mais la canicule nous transforme, Bruno.
7: Ouais,
8: quand il fait 20 degrés, tu es une adulte, tu as de la dignité, des projets, tu mets un peu de poudre matifiante et voilà. À 35 degrés, tu vis dans le noir, tu parles à ton ventilateur, tu négocies avec un gant de toilette humide, tu lui donnes même un prénom, Jean-Marc. Avec la canicule, la seule activité qu'on peut encore faire sans s'épuiser, c'est regarder la météo. Tu sais, on regarde heure par heure, on vérifie toutes les 10 minutes.
7: Ouais.
8: Comme si Météo France allait soudain changer d'avis. Hé, finalement, on s'est trompé. Dans une heure, il fera 22. Non, et vraiment, les climato-sceptiques. Stop. À 38 degrés, on n'a pas l'énergie de débattre pour vous réexpliquer l'évidence. Si vous continuez, on va vous plaquer au sol avec nos aisselles. C'est un plaquage de transpiration à plusieurs.
7: Ouais,
8: et croyez-moi, après 5 minutes, vous croirez vraiment au réchauffement climatique.
7: C'était dans la tumeur, Judith Delair.
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13: Avant de faire ce métier, mesdames et messieurs, moi j'ai fait le truc qu'on fait quand on sait pas trop quoi faire de sa vie. J'ai fait comment on appelle ça, la fac. Ouais. J'ai fait une fac de sport et il y a un cours j'ai pas compris en fac de sport. Vous allez peut-être m'aider. Il y avait un cours, vous savez, à la piscine là de secourisme natation où faut sauver un mannequin qui a pas de jambes et pas de bras. Pour vous montrer à quel niveau ça sert à rien dans la vie. À quel moment un mec qui a pas de jambes et pas de bras, il se dit tiens, si j'allais à la piscine ce matin. Et là depuis les Paralympiques, il y a un connard brésilien qui m'a niqué mon sketch. Dégoûté. J'étais devant ma télé, je faisais le bâtard. Non, en vrai, bravo à lui, mais en vrai, regardez, c'est un peu rigolo. Je vous avoue, hein, quand il se dandine comme ça, Magikarp, il y a eu un. Ceux qui ont la rêve, c'est marrant. Non, mais après, je parle pour vous, si demain vous allez à la piscine et qu'il y a ce genre de personne dans l'eau, voilà, pas de jambes, pas de bras, voilà. C'est un suicide. Non, mais... Après, je comprends que ce suicide comme ça, parce que bah, il peut pas se tailler les veines. Ouais, on va y aller dans les blagues à partir de maintenant. Là, c'est maintenant. Allez-y, on va y aller. C'est de l'humour. Et puis j'ai envie de vous dire, il y a pas un homme tronc qui va venir nous casser les couilles. Donc allez-y. Non, il peut pas se tailler les veines. Il peut pas se tirer de balle. Il peut pas se pendre. Sinon, ça fait un lustre. Alors. Et puis quand il va à la piscine, où est-ce qu'il accroche son bracelet de casier? Bref, j'en ai plein comme ça. Autre cours que moi j'ai pas compris, parce que moi à la base je m'inscris en fac de sport, je me dis comme ça je vais devenir musclé. Tu vois, malin. Premier cours, j'arrive, ping-pong. Et petite fun fact sur le ping-pong, vous avez vu le nom du sport, c'est le bruit du sport, ping-pong. Ça veut dire que le gars qui a créé ça, il s'est pas fait chier du tout. Imagine si c'est lui qui avait créé tous les sports de la planète. Non, bah là on a inscrit la petite dernière au... Non, bah le grand, il a commencé par le mais il a pas aimé. Puis bon, là, avec l'adolescence, le corps qui change, il s'est mis au... C'est du rugby, pardon. J'ai vu vos regards dans la salle. Et imagine les mecs à la radio, là. Il fait quoi, le mec, là Non, en plus, moi, quand je vous parle de ping-pong, j'en parle avec énormément de nostalgie parce que j'y jouais quand j'étais adolescent, quand j'allais au camping avec mes parents dans le sud. Et dernièrement, je joue mon spectacle à Marseille et il y a un gars, il vient me voir à la fin. Il me dit, Edouard, est-ce qu'il y a moyen que tu ailles voir les gens qui ont organisé Paris 2024 pour qu'aux prochaines Olympiades, voilà, notre sport à nous, le sport du sud, la pétanque, ça devienne une discipline olympique. Même réaction que vous. Après, pourquoi pas? On imagine pétanque, sport olympique, JO 2028, il y a le stade qui est complet, Teddy Riner qui est là, porte-drapeau, et derrière lui, GG qui a pastis. Oh putain, il est beau le stade, hein? Après, je sais pas si vous êtes au courant, tous les 4 ans, on ajoute, on enlève des sports, on change les règles, les disciplines et tout. Hein. Ah, y a des choses qui reviendront pas. Genre aux Jeux Olympiques de Paris, il y a une centaine d'années, là, il y avait une épreuve de tir au pigeon vivant. Ouais. 3 heures d'épreuve, 300 pigeons tués. Je pense que dans le calendrier pigeon, c'est un jour férié, ce jour-là. Je pense que... Pareil, Jeux Olympiques antiques, tous les athlètes de toutes les disciplines, ils étaient tout nus. C'est au courant aussi, ça. Imagine, prochaines Olympiades, ça revient, ça. Moi, je paye pour voir du judo. C'est sûr, Teddy Riner, il va encore niquer les Japonais. Ouais, vous avez compris pourquoi, ça me fait plaisir.

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2: Si un jour j'ai un enfant, parce que je veux un enfant un jour, hein, 2 jours max, après c'est chiant. Il y a un truc que je leur apprendrai, parce que je sais bien faire, c'est le lâcher prise, tu vois. Oublier tous ces soucis le temps d'un instant, rire un bon coup, c'est important, c'est pour ça que vous êtes venus. Je possède plusieurs techniques pour me faire rire un bon coup. Si vous voulez, je vais les partager avec vous. Ce que je fais par exemple, tu vois, c'est que je vais au restaurant, je mange mon plat tout à fait normalement, et puis juste avant de partir, je commande un verre d'eau. La serveuse me l'apporte, et là je lui dis « Oh, mais gardez-le, c'est pour boire !» Non, j'aime bien. J'aime bien parce que des fois, elles comprennent pas parce qu'elles sont cons. Parfois, je suis dans la rue comme ça, je me promène dans la rue comme ça, je repère une femme qui porte la burqa et je marche derrière elle en faisant « Pam, pam, pam, pam, pam, pam, pam, pam, pam, pam, je suis ton père !» Quand son mari n'est pas avec elle, évidemment. C'est pour me détendre. C'est pas pour mourir. Oui, parfois j'aime bien. Parfois je débranche la prise de l'aspirateur pendant que mon frère passe l'aspirateur. Ce qui pourrait ne pas être super drôle si mon frère n'était pas malentendant. Après je lui dis, mais t'avais dit que tu passais l'aspirateur, c'est dégueulasse. Ma fille, t'as maté l'aspirateur. N'est pas comme ça, mais t'as marre pas. Un autre truc que je fais, alors celui-là je vous le dis à vous, ça sort pas d'ici, hein, parce que c'est pénal. Je sors dans la rue comme ça, devant chez moi, comme ça, vers 3-4 heures du matin, et j'attends. J'attends d'en voir passer des petits chats. C'est juste que je les aime pas. En général, j'attends pas trop longtemps, d'abord parce qu'il y en a plein dans ma rue, et ensuite parce que je porte des vestes en saucisse de Strasbourg. J'aime Lady Gaga. Je me mets comme ça, bras ouverts, au milieu de la rue, et ils viennent à moi, ils commencent à me respirer, puis à manger des petits morceaux de saucisse de Strasbourg. Alors j'en prends un au hasard et je le caresse. Je le caresse entre les oreilles, sur les côtés, et puis dès qu'il commence à bien ronronner, schlaf ! Je lui brise les cervicales. Ensuite, alors qu'il est encore chaud et malléable, je le dispose contre la roue de la voiture de mes voisins pour qu'ils pensent qu'ils l'ont écrasé la veille. Le lendemain, quand ils vont à leur voiture pour bosser, je les guette par la fenêtre de ma cuisine. Ils ont l'air tellement gênés. Alors je sors de chez moi en trombe et je fais « Oh mon Dieu, fripouille !» Vous avez tué fripouille. C'est la seule chose qui me retenait à la vie. Faut bien s'amuser. Merci.

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0: Et dans votre radio ce soir, jusqu'à 22h, le MDR, le meilleur du rire, bat son plein. On est en plein dedans, les amis, alors préparez-vous pour ce qui arrive. Elise et Moon, dans une petite poignée de minutes, ou encore tout de suite, l'appel trop con de Martin. On en sait plus sur cette histoire de dépôt-vente partagée. Tenez, écoutez ça.
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6: Bonjour.
7: Bonjour monsieur, c'est bien le dépôt vente de meubles?
6: Oui.
7: Monsieur Martin à l'appareil, les assurances Martin.
6: Oui.
7: J'ai un client que j'assure et qui a eu un dégât des eaux dans son dépôt vente.
6: Oui.
7: Donc pendant les travaux chez lui, on va l'installer chez vous.
6: Attendez, là, je vous suis pas du tout là. Vous voulez installer quelqu'un dans mes locaux?
7: Ah bah si, vous suivez très bien, c'est exactement
6: mais
7: ça.
6: Je comprends pas là. Pourquoi moi je devrais recevoir quelqu'un dans mes locaux?
7: Parce que dans son contrat d'assurance,
6: ouais,
7: je lui ai mis qu'il pouvait exercifier son activité professionnaliste dans un local équivalent en cas de dégâts des eaux.
6: Ouais, bien sûr. Enfin des locaux vides, pas des locaux pleins, monsieur. Et pas chez quelqu'un.
7: Non mais on va s'arranger, on partagera le magasin moitié-moitié.
6: Mais je peux pas monsieur, enfin...
7: Bah merci, mais je me suis engagé auprès de mon client.
6: Bah vous vous êtes engagé monsieur, moi j'ai rien à voir avec cette histoire.
7: En plus, sur son site, on a déjà marqué qu'il s'installait chez vous.
6: Bah vous annoncez sur son site qu'il va être chez nous.
7: Ah bah ça c'est les assurances Martin, hein. Donc hop hop hop, on avance.
6: Bah vous avancez, ok monsieur, mais renseignez-vous avant.
7: Ah bah on n'a pas le temps puisqu'on avance, nous on travaille à l'américaine, hein. C'est une réponse, une question.
6: Enfin, moi les américains monsieur ça me regarde pas, moi je travaille à la française.
7: Vous inquiétez pas, je vous ai trouvé un autre truc.
6: Mais vous pouvez rien trouver, monsieur, je ne peux recevoir personne.
7: Mais si, au lieu de faire moitié-moitié dans l'espace, on fait moitié-moitié dans le temps.
6: Bah,
7: par exemple, il prend 2 jours, après vous la prenez 2 jours, il la reprend 2 jours, et ainsi de suite.
6: Bah oui, vous me dites ce que je fais de mes meubles.
7: Alors ça, vous avez du bol, j'ai déjà repéré un hangar vide que vous pouvez louer juste à côté de chez vous.
6: Non mais ça va, non mais monsieur, enfin vous vous entendez parler, enfin c'est du grand n'importe quoi, c'est du délire.
7: Mais non, travaille à l'américaine, je vous dis. J'ai contacté le proprio pour dire que vous êtes intéressé, je vous ai même un peu négocié le prix.
6: Bah bien sûr, alors excusez-moi, mais je suis dans mes locaux.
7: Ouais.
6: Vous allez me trouver un local, je vais payer un loyer pour pouvoir débarrasser mes meubles pendant 2 jours pour que ce monsieur occupe mon local.
7: Exactement.
6: Et 2 jours plus tard, il va vider ses affaires, on va aller rechercher les miens.
7: Les tiens, oui.
6: Enfin, les miennes et remettre...
7: Et ainsi de suite, voilà, très très belle remise en situation, bravo.
6: Mais bien sûr.
7: Parfait, donc je rappelle le gars du hangar.
6: Non, mais... C'est n'importe quoi.
8: Allô.
7: Et c'est madame, bonjour.
8: Moi j'ai rien loué du tout. Vous imaginez, tout est dans le magasin.
7: Oui, mais vous échangerez le contenu du magasin tous les 2 jours, c'est ce que je disais.
8: Enfin, comment, c'est pas possible, enfin je sais pas moi, il y a un problème là.
7: Non, je crois pas.
8: Mais si, enfin, je vais tout même pas foutre mon magasin en l'air pour vous faire plaisir.
7: Mais non, puisqu'on stocke vos meubles dans le hangar que vous allez louer à côté.
9: Allô?
7: Eh ben bonjour monsieur.
9: Pourquoi je louerais un hangar? J'ai pas besoin de louer quoi que ce soit.
7: Bah parce que dans le hangar, vous pourrez déménager et reménager tous les 2 jours vos meubles et ceux de mon client.
9: Non, on ne déménage pas, on ne réemménage pas. Non mais vous comprenez pas en fait.
7: Non mais si vous préférez, on peut aussi aller visiter le hangar ensemble.
9: Non, on n'ira pas visiter le hangar de quoi que ce soit, non. Le monsieur au téléphone comprend rien du tout.
7: Alors pardon, mais le monsieur vous entend, hein?
9: Oui, bah c'est pour ça que
7: j'ai... Et j'ai très bien compris.
9: Mais vous comprenez pas, non?
7: Mais si, vous essayez de me doubler.
9: Pardon?
7: Bah, vous faites celui qui est pas intéressé pour négocier le hangar.
9: Mais non.
7: Jurez-le.
9: Non.
7: Ah tiens, tiens, comme par hasard.
9: Pardon?
7: Vous allez me faire le vieux coup du doublage sur le hangar?
9: Non, là, mais j'ai...
7: Oh bah, je le vois venir gros comme le hangar.
9: Mais...

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2: J'adore les plans, j'adore me balader dans des jardineries. Je passe des heures là-dedans, pour rien, ça me détend. Je suis comme les petits vieux à la retraite qui n'ont rien à faire. Vous savez, ceux qui vous aident à vous garer quand vous faites un créneau difficile, alors que vous leur avez rien demandé, ils sont là, allez-y, braquez ! Contre-braquez ! Non, barre-toi, contre-barre-toi, fous-moi le corps ! Ou les petits vieux qui regardent les travaux derrière les palissades pendant des heures. Je sais pas si on y est arrivé avec cette grue. Hein? Ah ben y a personne. Et quand je vais dans ces jardineries, souvent pour pas qu'on me reconnaisse, quoi, je mets une casquette. Enfin, c'est pas du mépris, quoi. Mais bon, voilà, quoi. C'est un peu intime, c'est une passion, quoi. C'est mon jardin secret. Hein. C'est un peu la honte aussi, c'est vrai. Et ça ne loupe pas. Hein. C'est toujours les petites vieilles qui me reconnaissent parce qu'elles sont touchées de me voir là. Elles sont là. Oh, c'est mon. Vous aussi, vous aimez les plantes. Vous aussi, vous êtes à la retraite. Et quand vous allez dans ces jardineries, je pense que vous avez déjà été, c'est un autre monde. Hein. Alors pour vous mettre dans l'ambiance, ils vous mettent une petite bande-son d'animaux, des petits cris de lapins ou des chansons de rouge-gorge, je sais pas. Il y a peut-être un rouge-gorge qui a sorti un album en 92, je sais pas. Ou alors ils ont fait gueuler un mec de chez Jardiland. Tiens, Jackie, tu peux venir une seconde? Viens, c'est pour t'annoncer, mon Jackie, malheureusement, t'es licencié. Hein. On déconne, Jackie. C'est pour la bande-son du magasin. T'es viré quand même, hein, casse-toi. Hein. Et quand je dis que j'aime le jardinage, on se fout, mais alors systématiquement de ma gueule. Hein. Alors pour les jeunes, c'est carrément une passion de vieux, hein, ou de PD. Non, franchement, je trouve que c'est du racisme. Hein. Les PD, eux aussi, ils ont le droit d'aimer le faire du jardinage. Hein. Je vois pas ce qu'il y a de mal à regarder pousser un concombre, hein, franchement. Moi, je suis hétérosexuel. C'est pas parce que je commande, excusez-moi, des bulbes de pétunia, c'est forcément pour me les foutre dans le cul. D'ailleurs, c'est pas du tout fait pour ça. On peut aimer mettre les mains dans la terre, on peut aimer le jardinage, c'est pas forcément pour enterrer des gamins, merde! Excusez-moi d'élever le ton, mais enfin, on a le droit d'être différent dans cette société, c'est possible ou pas? Oui, je fais du compost, oui, je passe la tondeuse le dimanche et j'ai pas honte de le dire. Oui, je vais me balader dans ces jardineries et je vais dans ces zones industrielles pourries qui se ressemblent toutes, c'est toutes les mêmes en France. Il y a même des couples hein, qui font comme moi, qui se font des balades romantiques. Hein.

Avant, on allait se balader à la plage, à la montagne, à la mer. Maintenant, on va passer son dimanche chez Jardiland. Allez, les enfants, chérie, t'es bon? T'as bien pris la glacière? Parce qu'on en a pour toute l'après-midi, hein. Oh, regardez les enfants, regardez des brouettes en promo là-bas! Oh, des ratons! Oh, une débroussailleuse! Ben, je vais te l'offrir, ma chérie, hein, parce que t'en as besoin en ce moment, hein. Oh, regarde, un arrosage automatique, ben, je te l'offre aussi. Comme ça, les enfants, maman aura sa pelouse toute mouillée, même quand papa n'est pas là. Allez, on continue. Les mecs peuvent s'extasier aussi, hein, devant des outils de jardin, comme tu peux t'extasier devant une Ferrari. Hein. Ils sont là, oh Jean-Louis, viens voir, une pelle. Modèle ST349, manche en titane, avec un incurvé piqueté, bouleté de 12. C'est ce qu'on peut faire avec ça, mon Jean-Louis, un trou. J'en ai la chair de poule. Ah, les mecs, c'est des barjots, hein. Ah non, mais ils connaissent en plus les rayons par cœur, hein. Si vous leur changez les rayons de place, ils pètent les plombs. Ils sont là. La semaine dernière, il y avait des géraniums. Ils ont mis des salades. Monsieur, on ferme à 18h le magasin, hein. On va vous amener à l'animalerie, vous raconterez ça au poisson rouge, hein. Les caissières aussi là-bas, hein, je vous explique, c'est pas du tout les mêmes que chez Auchan, Monoprix. Non, là-bas, elles passent des Pringles, des Pépitos, des Palmitos. Là, elles passent des tondeuses à gazon, des sacs de terreau, des marronniers, des cerisiers. Elles font 3 heures de muscu avant d'aller au boulot, hein. C'est des routiers, mais en jupe, quoi. Ah non, mais c'est des passions qui montent au cerveau, hein, ça rend fou, hein, le jardinage. Bon, c'est vrai qu'on est, on est comme dans un club, hein, comme dans une secte. Hein. Vous savez à quoi on se reconnaît, un petit détail qui ne trompe pas de loin, hein, aux ongles noirs, s'il y a de la terre. Et on s'exprime dans une langue dont tout le monde se fout, qui est morte depuis des 2000 ans, le latin. On est là, oh, qu'est-ce qu'il est beau ton hortense, Thierry, Drangier, hein. Oh, moi je viens de faire, figure-toi, l'acquisition d'une Nepeta et d'une Simicifuga et d'une Julieta Ternerzir-Nerzir-Lipirlithium de toute beauté, hein. Moi là-bas, je ne suis pas Elie Semoun, je suis Elicom Semounica. Ah non, mais voilà, moi toute ma thune passe là-dedans, hein. Il y en a, c'est la coke, moi c'est le terreau. Pour se le foutre dans le nez, faut y aller quand même. Ah, voilà. Voilà, en venant me voir, en fait, c'est comme si vous m'offriez une planche chacun, voilà. En tout cas, bah voilà, je vais pas vous emmerder pendant 3 heures avec ma passion des plantes, j'avais envie d'en parler, voilà, hein, j'aime les plantes, puis voilà, on a tous nos passions inavouables, inavouées, hein, je sais pas, peut-être monsieur là-bas, vous aimez sucer des bonbons. Apparemment, toi, ta passion, c'est pas le shopping, hein, parce que... habillé n'importe comment, hein, mais enfin, voilà. Hein, j'aime les plantes, voilà. Et puis je peux vous dire que quand je suis à la maison tout seul avec mes plantes, eh ben, je me fais bien chier.

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2: Et toujours ensemble dans cette bonne lancée humoristique, le MDR, le meilleur du rire. L'émission qui porte le mieux son nom de tout l'espace radiophonique. Eh bien, vous êtes en plein dedans, les amis. Pour ce mardi soir, pour bien décompresser de la journée, vous êtes au bon endroit. Avec notamment, dans une poignée de minutes, à 20h pile, un point sur l'actu avec Rémi Marceau et ses plus belles imitations. La petite blague de fin d'heure qui fait plaisir juste avant. Ou encore tout de suite, une nouvelle star du rire avec Christine Berrou.
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3: Maintenant, ce que je vais faire, c'est que je vais répondre à la question que tout le monde se pose depuis que je suis arrivée. Oui, tout à fait. C'est ma vraie voix. Comment ça va, vous?
4: Bien.
3: Ça va bien? Eh ben, moi, ça va pas, par exemple. Ouais, je sais, c'est très difficile à croire. Mon petit ami m'a quitté pour une autre. Voilà. Alors non. Oui. Alors non. Je ne sais pas qui était cette pute, cette jeune fille. Mais j'ai réussi à avoir son nom. Alors je l'ai tapé dans le moteur de recherche de Facebook. Et là, il s'est avéré que son profil était public. Hein, ça veut dire que ses photos étaient accessibles à tout le monde, comme son cul. Et là, il y avait 50 photos d'elle en maillot de bain. Quel genre de fille a 50 photos d'elle en maillot de bain sur Internet, hein? Moi, j'en ai que 22 des comme ça. C'est vrai qu'on me demande très souvent, hein, mais depuis combien de temps t'étais avec lui? Ça dépend, je dirais à peu près un an, voilà, selon les manifestants. 3 mois selon la police. Mais non, mais je suis en colère parce que c'est trop facile aujourd'hui de plaquer quelqu'un. Et oui, vous imaginez si c'était aussi facile de plaquer ses propres enfants? Bon bah écoute Théo, je crois qu'on est allé beaucoup trop vite. Et je retrouve plus la magie du début. Non, c'est pas toi, c'est moi. J'aurais dû prendre ma pilule. Alors je sais pas, il paraît que l'amour dure 3 ans. Bon bah écoute Théo, tu en as 7. Je crois qu'on a fait un beau bout de chemin ensemble et qu'il est temps pour nous de faire un break. Hein, une récré si tu préfères. En plus, hey, ne me mens pas, hein. Je sais très bien que tu as une maîtresse. Je te propose donc de la rejoindre. Et puis tu sais quoi, ce qui est bien, c'est que nous, on n'aura pas besoin d'avocat parce que je te laisse la garde de ton nounours. De toute façon, il pue. Non, on peut pas dire ça à un enfant. C'est pour ça qu'on se le dit beaucoup entre adultes. Et pourtant, nous, qu'est-ce qu'on veut, nous, les filles? Qu'est-ce qu'on veut, hein? Eh ben, on veut vivre des comédies romantiques. Voilà. Ouais, je suis bipolaire. Ou au pire, des comédies musicales. Hein, mais alors des biens, hein, celle où Kamel Ouali n'y est pour rien. Oh, d'accord. Non, je suis mauvaise langue parce que quand même, une fois dans ma vie, j'ai rencontré un garçon qui m'a dit « Avec moi, tu vas vivre un film d'amour. » Et c'est vrai, notre histoire a été comme un film d'amour. Elle a duré 1h47. Dites-moi, ce soir, vous y connaissez un petit peu, vous, en film d'amour?
5: Oui.
3: Bon, les filles, c'est normal. Hein, vous êtes programmées pour ça. Non, ce que je voudrais savoir, les garçons ce soir, est-ce que vous y connaissez un petit peu en film d'amour?
6: Non.
3: Bon, on a bien 2-3 homosexuels là-bas, mais sinon, non, c'est vrai, les hétéros, ils s'y connaissent pas en film d'amour. Moi, j'avais demandé à mon ex quel était son film d'amour préféré. Il m'avait répondu Le Gendarme de Saint-Tropez. Moi, je suis très romantique, en vérité. Et la preuve, c'est que avant que mon copain ne me quitte, je lui avais posé, vous savez, la question que posent les filles quand elles sont très, très amoureuses. Je lui avais dit « Regarde-moi, déjà. Dis-moi, tu trouves pas que je suis grosse ?» Qu'il était très intelligent parce que tout de suite il m'a répondu « Ah non, non, moi je rentre pas là-dedans. » Vraiment, je suis très romantique. Et moi, ce que je préfère dans le couple, c'est les débuts. Vous savez, ce que j'appelle, vous savez, la période niaise. Donc, vous savez, c'est la période où on se parle un peu comme si on était des abrutis, vous savez. Vous savez, on prend une petite voix d'enfant comme ça. Donc moi, je garde la mienne, hein, on est d'accord. Et on se pose pose les petites questions de la vie quotidienne. Tu dors de quel côté? Tu mets du lait dans ton café? Tu crois que ton ex va me rembourser les pneus qu'elle m'a crevés? Parce que moi, je rembourserai pas son scooter. Ensuite, il y a ce que j'appelle la période de concrétisation. Alors ça, c'est très important. Ça, c'est quand les filles attendent leur premier « je t'aime » et les garçons leur première « sodomie ». Oui. Alors, attention, hein, parce que contrairement à ce qu'ils ont tendance à penser, l'un n'achète pas l'autre. Ce n'est pas une monnaie d'échange. Et là, vous vous dites, oh là là, que se passe-t-il? Mais ce sketch devient extrêmement vulgaire. Nous ne sommes pourtant pas devant les ch'tis à Mykonos. Pourquoi cette fille nous parle-t-elle de sodomie? Oui, je sais, c'est un petit peu gênant, d'autant plus que j'étais censée terminer là-dessus, mais ça m'embête un peu de vous laisser sur une sodomie. On m'a déjà fait le coup et... Merci pour lui. Non, mais parce qu'en fait, je m'étais dit, vous savez quoi? Je vais leur parler de sodomie, comme ça au moins une chose est sûre, cette soirée rentrera dans les annales. Merci beaucoup.

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2: Alors c'est une femme d'âge mûr, oui, qui a une crise cardiaque. Elle se retrouve à l'hôpital, sur la table d'opération, elle est proche de la mort. Et là d'un seul coup, elle a une illumination. Elle voit Dieu devant elle et lui demande, dit mon heure est-elle arrivée? Alors il y a Dieu qui lui répond, mais non, il te reste 43 ans, 2 mois et 8 jours. Alors là, à son réveil, elle décide de demeurer à l'hôpital, de se faire remodeler le visage, faire une liposuction, injecter du collagène dans les lèvres, enfin, elle va se refaire les seins et tout le reste. Alors comme elle devait encore vivre longtemps, c'est vrai que ça en valait la peine. Alors, et donc, après sa dernière opération, elle sort de l'hôpital, elle traverse la rue, et puis là, d'un seul coup, il y a un camion qui arrive et elle l'écrase complètement, elle tombe par terre et là, elle meurt. Alors elle arrive au ciel devant Dieu, puis là, elle lui dit, mais ça va pas Dieu, mais c'est quoi ce bordel? Il me semble que je devais vivre encore 40 ans. Et en plus, vous m'avez pas fait éviter la trajectoire du camion. Et là, il y a Dieu qui la regarde, il dit, ben dis donc, je t'avais pas reconnu.
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2: Bonsoir La Réunion. Bienvenue à toutes, bienvenue à tous sur Rire et Chanson. Un plaisir de vous retrouver comme tous les soirs jusqu'à 22h. C'est le meilleur du rire, le MDR. Donc forcément, et comme son nom l'indique, dans cette émission, on retrouve tous les meilleurs. Que ce soit les grands noms du stand-up, les nouvelles stars du rire ou vos rendez-vous quotidiens, préparez-vous ce soir à avoir le sourire. Dans quelques instants, Chevalier Las Palès à retrouver sur la grande scène du rire. À la demi-heure, l'imposture de Jean-Yves Lafesse. Et tout de suite à 20h, on démarre l'heure avec Rémi Marceau. Il refait l'info pour nous.
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4: Marceau refait l'info, on va commencer avec la fête de la musique marquée cette année par l'interdiction de la consommation d'alcool dans tous les départements. Vigilance rouge, canicule dans certaines villes. Ça a même été carrément annulé d'ailleurs. Patrick Noël, bonjour.
5: Bonjour Bruno, j'ai eu le même problème à cause de la chaleur, on a dû annuler mes concerts.
6: Ah bon?
5: Oui, trop de chaleur, canicule dans mon slip.
4: Monsieur Jacques Lang.
7: Mais quel dommage. Imaginez une fête de la musique sans un bon don Pérignon.
6: Oh là là.
7: Une veuve Clicquot.
4: Bien sûr.
7: Même au pire du pire, un ruinard. Même acheté par mon propre denier, c'était interdit. Malgré tout, j'ai une satisfaction. Encore une fête sans alcool, avec de la musique.
4: Oui.
7: Ça s'appelle une boum.
4: Oui, c'est vrai.
7: C'est une boum d'adolescent.
4: Oui.
7: Et ce n'est pas pour me déplaire.
6: Oh.
7: C'est vrai qu'il va faire très chaud encore aujourd'hui. Et moi, j'ai envie de me rafraîchir. Je vous fais une confidence.
4: Oui.
7: Pourquoi pas me taper un petit esquimau.
8: Salut, c'est Philippe Manœuvre.
4: Salut Philippe.
8: Mais quelle belle idée d'interdire l'alcool pour la fête de la musique. C'est génial. Mais si, mais une fête sans alcool, c'est forcément une fête qui se termine plus tôt.
6: Ah oui,
4: ah, oui.
8: Beaucoup
4: oui.
8: plus tôt.
4: Beaucoup
8: ah,
4: plus
8: oui.
4: tôt.
8: Mais c'est génial.
7: Bonjour Bruno.
4: Bonjour Renaud.
7: Donc si j'ai bien compris, quand il y a rouge, il n'y a pas d'alcool.
4: Ouais, c'est
7: pas
4: ça.
7: Très logique.
4: Non, c'est pas logique.
7: Ah ouais, je trouve que c'est une bonne chose. Parce que c'est pas bien de boire de l'alcool.
4: Mm-hmm.
7: Il paraît que c'est mauvais pour la santé.
6: Ah
4: bah oui, bah.
7: Enfin, il paraît, j'ai pas d'exemple comme ça que je connaisse. Toujours vivant.
4: Toujours debout, oui. Merci Renaud. Madame Le Pen.
8: Donc l'alcool est interdit pour la fête de la musique.
4: C'est ça.
8: Mais pour les autres manifestations, il n'y a pas de restriction particulière.
4: Non.
8: Hein. Donc Jordan, tu vas pouvoir continuer à boire du champagne en loge avec ta princesse. C'est que pour la fête de la musique que c'est interdit. Hein.
9: Ah,
4: oui,
9: Bruno.
4: Oui, ouais. Philippe Candelo.
9: À la fête de la musique sans alcool, du coup, j'ai une question. Mm. Les moches, ils ont fait comment pour pécho?
6: Oh, non.
4: Bonjour Nagui.
8: Bonjour et surtout bienvenue mais aussi bienvenue à cette fête de la musique sans alcool. Un programme un peu spécial. Certains artistes ont dû être décommandés. Ricard Cochiante, il était pas là. Ricard Cochiante, Bière Perret.
6: Oui.
8: On l'aime beaucoup. Bière Perret, il sera pas là.
4: Voilà,
8: et Gérard Le Trou Normand non plus, il était pas là. Louis Bercognac.
4: Ah oui, Bercognac.
8: J'ai quand même une pensée pour les regrettés. Michel Demi-Pêche. Ou le classique Sacha Listel.
4: Bien sûr.
6: Ah,
8: on le connaît bien.
4: Très bien.
8: Sacha Lissa, on le connaît bien. Donc, une fête de la musique sans alcool. Il y avait donc le chanteur Evianney.
6: Et oui.
8: C'est très sobre, c'est bien.
4: Ouais.
8: Benjamin Lébio.
4: Benjamin Lébio, c'est vrai.
8: Une de mes préférées, Christaline and the Queen.
6: Ouais. Ah oui.
8: Il y a eu un doute. Qui était en duo avec Bernard Minéral.
4: Oui, aussi.
8: Et j'ai encore un petit.
4: Allez-y.
8: J'ai Volvic Sanson.
4: Volvic Sanson.
8: Sans bien. Oublier le duo Slimane et Vittel.
4: Bien sûr. Merci Nagui. Jean Lassalle, bonjour.
10: Vraiment, c'est compliqué cette fête de la musique cette année.
11: J'ai dû faire beaucoup de kilomètres.
4: Ah oui, vous avez fait beaucoup de kilomètres.
11: Beaucoup de, ben, parce qu'il était primordial pour moi de célébrer la musique dans un département qui ne soit pas en vigilance rouge.
4: Ah oui, bien sûr.
11: J'ai pas de voiture, j'ai fait des kilomètres.
4: Ah oui, ça vous a fait. Oui, on entend bien.
11: Oui, j'ai fait des kilomètres.
4: Ce lundi, 49 départements sont en vigilance rouge, canicule, 54 en orange, 845 écoles sont fermées, les autres doivent aménager les horaires et les parents sont invités à garder leurs enfants s'ils le peuvent, bien sûr.
12: Bonjour Bruno.
4: Oui, Didier Deschamps.
12: En effet, les pauses, j'avais une question, là, les pauses fraîcheur là, durant la Coupe du Monde, en fait, c'est pas pour les joueurs sur le terrain aux États-Unis. Ah non,
4: non,
12: c'est pour les spectateurs en France devant leur télé.
4: Ah oui, ça va être utile, oui, tout à fait.
13: Météo France.
14: Ah.
15: Oh putain,
4: ils viennent
15: me chercher dans mon
4: retraite,
15: c'est
4: pas de quoi. Désolé, Jacques, un petit point météo peut-être.
12: Eh oui, force est de constater qu'il y a de plus en plus, et à chaque fois, il y en a de plus en plus, et à chaque fois de plus en plus intense. Mais assez parlé des apéros du Morning du Rire. Cette année, grosse déception pour la fête des pères, des dessins pleins de cœur, des sculptures en pâte à sel,
4: oui.
12: Des peintures bonne fête papa, autant de témoignages d'amour qui ne valent pas une clim portative,
4: oui.
12: Ou une piscine 4x10. Ils sont nuls en cadeau, ces codes de gosses.
6: Oh.
12: Enfin, pour ne pas revivre l'effet du Covid et du confinement, j'ai vu des parents se dévouer. voués pour aller poser des clims dans les classes, une scie cloche, des forêts de 12 avec des chevilles, une nid vers les disjoncteurs, et c'est bon, faites pas chier, on veut pas les garder à la maison.
4: Merci, c'était un meilleur.
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1: Chers auditeurs, pour notre émission Je vais au cinéma, pendant ce temps-là, je suis pas au bistrot. J'ai le plaisir d'accueillir avec nous ce soir le grand critique cinématographique, Jules-Édouard Navet, avec lequel nous allons faire un tour d'horizon des meilleures sélections du cinéma français et même international. Alors, cher Jules-Édouard Navet...
2: Jules-Édouard Le Navet.
1: Oh, excusez-moi, autant pour moi, oui.
2: Oui, parce que Navet, ça peut prêter à confusion.
1: Oui, c'est vrai. Alors que Le Navet, bien sûr, lève tout équivoque.
2: Sinon, appelez-moi Jules-Édouard.
1: Bien sûr, mon cher Le Navet. Alors, votre sélection met surtout en valeur l'exception culturelle française, et je pense notamment au bouleversant « Mon beau-frère a pris le train ».
2: En pleine gueule.
1: Pardon.
2: C'est le titre complet. Mon beau-frère a pris le train en pleine gueule.
1: Ah, autant pour moi, excusez-moi, cher Le Navet, oui. Alors, pourriez-vous donc, cher Jules-Édouard, nous raconter ici, sans dévoiler, bien entendu, la fin tragique, nous raconter le déroulement de ce film?
2: Alors, bon, c'est avant tout un film de très haut niveau.
1: Oh ben, je dirais même de très haut passage à niveau.
2: Oui, ben, c'est l'histoire l'histoire de ce beau-frère, son parcours.
1: Oui, son parcours, sa vie...
2: Non, son parcours de chez lui à la gare.
1: Ah oui. Ah oui, c'est ça. Donc, il sort de chez lui, de son immeuble, il est habillé normalement.
2: Oui, tout à fait normalement.
1: Ça, il a un pardessus.
2: Oui. Et il croise un chien.
1: Ah. Ah, ça a une importance dans le film ?
2: Non. Pas spécialement.
1: Oui, alors il arrive à la gare, il rentre sur le quai, et là, bah, il voit pas le train arriver.
2: Oui, parce qu'il a la tête tournée du mauvais côté.
1: Alors au dernier moment, il se retourne.
2: Voilà, alors on l'entend dire « Merde, voilà le train !» Et là, paf !
1: C'est un film qui dure 3h30, je crois.
2: Oui, mais je tiens à dire qu'on ne s'ennuie pas du tout.
1: Oui.
2: C'est merveilleusement filmé. Hein.
1: Oui, oui. Oui, ben c'est déjà ça, oui. Je crois d'ailleurs que le réalisateur est japonais, il me semble.
2: Oui, c'est Gustave Chombier.
1: Ah, ben oui, oui, oui.
2: À qui l'on doit également Le fond de l'air est frais.
1: Oui, oui, d'un autre réalisateur japonais aussi.
2: Non, Berrichon.
1: Ah bah j'étais pas loin, oui. Mais qui a participé, je crois, ou qui a fait la lumière de Je vais mettre mes pinces à vélo.
2: Tout à fait.
1: Alors, cher Le Navet, dans un genre moins tragique, vous avez sélectionné aussi Il va pas faire chaud, mets ton bonnet, du Mexicain Raúl Santander Gómez Pérez Álvarez, qui a été le coup de cœur de la critique de Cannes.
2: Oui, mais de la critique gastronomique.
1: Certes, mais qui prend une place de plus en plus importante chaque année.
2: Oui, vous savez, à Cannes, les gens viennent surtout pour se goberger.
1: Oui, alors justement, mon cher Jules-Édouard, très bon enchaînement avec votre troisième sélection, « Ceux qui m'aiment prendront de la soupe », qui a eu la cuillère en bois au festival de Saint-Marc-la-Jaille.
2: Oui, alors, la cuillère et le bol.
1: Ah oui, c'est vrai, oui.
2: Les deux récompenses.
1: Ah, oui, hein, oui.
2: Ce qui est très rare pour un premier film.
1: Oui, hein. Oui, oui, oui. Alors, on va pas raconter le film ici.
2: Non.
1: Non.
2: Non, faut le voir.
1: Oui, c'est ça, faut le voir. Enfin, on n'est pas obligé non plus. Alors, très beau dialogue là aussi, déjà des répliques cultes.
2: Ah bah oui, quand le père demande à son fils de manger sa soupe.
1: Ah oui, mais n'en dites pas plus mon cher Le Navet, car nous avons enregistré un extrait de ce film et je vous propose avec nos auditeurs de l'écouter maintenant.
2: Tu vas la manger ta soupe, feignant.
3: Ta gueule.
2: Et tu tâcheras de laver ton bol, pas comme hier.
3: Ta gueule.
1: Rien à dire là, pas de concession, hein, c'est...
2: C'est la vie des paysans en haute montagne,
1: oui.
2: Dans le massif de la Vanoise, au siècle dernier, oui. Paysage somptueux...
1: Oui, alors tourné en décor naturel, je le précise, mais à la Tranche-sur-Mer en Vendée.
2: Alors oui, pour des raisons de budget, mais on voit quand même une photo de la montagne... posé sur la cheminée.
1: Alors, je me suis laissé dire que les acteurs n'étaient pas des professionnels.
2: Non, ce sont des vrais péquenauds.
1: Oui. Et alors, ce sont des péquenauds de Vendée ou des Alpes ?
2: On les distingue pas bien. Le Pecno des Alpes a un visage plus large. Celui de Vendée est beaucoup plus grand, hein, au moins 1m60.
1: Oui.
2: Et il a toujours sa casquette de marin sur la tête.
1: Ah, sur la tête.
2: C'est là que ça se met.
1: Ah oui. Alors, quatrième choix, alors là, que vous avez aussi beaucoup apprécié, c'est « Il fait beau, sauf quand il pleut ».
2: Pingouin de bronze à Bombay. Là aussi, la plus haute distinction pour un film d'art et d'essai.
1: Alors, dites-moi, en Inde, il n'y a pas de pingouin ?
2: Non, mais c'est un pingouin de bronze, hein, c'est pas un vrai pingouin.
1: Oui, bien sûr, mais qu'est-ce que ça mange, un pingouin ? Parce qu'une fois qu'on l'a, faut quand même s'en occuper.
2: Non, non, mais... C'est une récompense, c'est un trophée.
1: Bien, nous ne nous quitterons pas, mon cher Le Navet, sans évoquer votre cinquième choix, qui est peut-être votre film préféré, « Tous les jours se ressemblent ».
2: Ah oui, alors là, une véritable prouesse technique,
1: oui.
2: Puisque chaque image du film se ressemble,
1: ah, oui.
2: Du début jusqu'à la fin.
1: Ah oui, ça c'est remarquable, avec une dominante, le gris.
2: Oui, mais ça n'est pas un film noir et blanc.
1: Ah, il est en couleur ?
2: Non. Il est en gris.
1: Ah. Qui est le dialoguiste ?
2: Alors, c'est le réalisateur lui-même, Julien Labitte.
1: Je croyais qu'on ne prononçait pas le T, qu'on disait l'habit. Enfin, c'est vrai que dans Proust, on prononce bien le S.
2: Julien Labitte est un très grand réalisateur, à qui l'on doit aussi, d'ailleurs, « Rappe-moi la carotte ». Mémé est à l'hosto et vient dimanche, il y a de la morue.
1: Oui. Oui, qui sont des films qui ont enthousiasmé des générations entières de cinéphiles.
2: Oui, mais oui, surtout qu'ils sont très peu sortis en salle. Hein.
1: Oh, bah, ils sont sortis très peu de temps et je crois même dans une seule salle.
2: Oui.
1: Oh, oui.
2: Oui, d'ailleurs, c'était chez le réalisateur lui-même. Hein.
1: Oui.
2: Puisqu'il a un home cinéma, oui. Chez lui. Oui.
1: Bah, en même temps, c'est pas plus mal parce que comme ça, on n'est pas tributaire des horaires, on regarde quand on veut, on invite qui on veut.
2: On n'a pas les coups de pied dans le dossier.
1: Non, mais oui.
2: Les réflexions idiotes de ceux qui ne comprennent rien.
1: Quand ils ne mangent pas du pop-corn derrière votre dos. Hein.
2: C'est infernal, le cinéma.
1: Moi, c'est pas compliqué, mon cher. Le cinéma, je n'y vais plus. Je regarde la télé.
2: Oh, on a tout ce qu'il faut à la
1: télé.
2: Et
1: tous les soirs, à 18h30 sur la 3, et quand je ne suis pas là, j'enregistre, je regarde Question pour un champion.
2: Oh, Julien Lepers, c'est formidable. En voilà un qui aurait pu faire du cinéma.
1: Et tellement plus sympathique que Jean-Luc Godard. Oh, alors là.
2: Je vais vous dire, moi, la nouvelle vague, ça m'a toujours emmerdé.
1: Oh, bah écoutez, moi, c'est pareil, et pourtant, je suis de Saint-Malo. Eh bien, chers auditeurs, notre émission est maintenant terminée. À la semaine prochaine.
3: Chevalier Las Palès, à l'instant, forcément, dans le meilleur du rire, on a le plaisir de les retrouver.
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3: Et avec un seul objectif en tête, vous aider à bien décompresser de ce début de semaine, de ce mardi. En ce mardi soir, justement, j'espère que la journée a été bonne pour vous. Prudence si vous êtes encore sur la route, parce qu'on s'apprête, encore une fois, à bien rigoler aux côtés de Sebig dans quelques instants ou encore tout de suite. Avec une nouvelle star du rire, Arnaud Maillard, c'est sur Rire et Chanson.
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8: Bien présente, Gatta. Gianni Gatta. Je suis très content d'être ici pour vous parler de mon métier qui est extraordinaire. Attention, Gianni est un artiste. Il est un sculpteur. Attention, je ne sculpte pas n'importe quoi. Je sculpte la femme. Les femmes. En effet, je me suis lancé dans l'épilation artistique de la Gatta, comme la Gatta. Miaou miaou, si tu préfères. Une petite touffe qui rébique, Gianni, il en fait quelque chose de magique. Une femme, c'est un jardin. Mais attention, il faut prendre soin de ces petits jardins. Sinon, après, ça devient vite une jungle. Avec les bêtes sauvages qui piquent, qui grattent, et ça te brûle quand tu fais les pipis, non? Gianni fait du working à l'ancienne. Tout au petit ciseau. Poil par poil. Et pour les finitions, je mets les dents s'il faut. Parce que la femme, c'est la Gatta. Et Gianni, c'est la cerise sur la Gatta. Voilà. J'ai commencé dans les débuts des années 90 avec le tchic-tchac-tchoc, t'as les tickets chocs. Les tickets de métro dans la culotte. Ça, c'est Gianni qui l'a designé. Grâce à ça, j'ai fait fortune. J'ai ouvert des salons dans le monde entier. De Rome à Stalingrad, des nations à Porte Dauphine, toute la ligne 2. Et après, je me suis diversifié. Laissez-moi vous parler de mon catalogue. Voilà, bah, coquine, tu aimes l'amour? Gianni, te sculpte les petits cœurs. Toi, tu aimes les animaux? Gianni, t'as fait la crinière multicolore de mon petit poney avec un cadeau à la brosse que tu peux la coiffer. Voilà, bas. Tu es romantique. Gianni, te fait un coucher de soleil sur le casino de Deauville à marée basse. C'est ce que tu veux, je suis no limit, baby. Toi qui rigoles, coquine. Tu kiffes Brad Pitt? Alors Gianni te fait Hollywood dans ton string et c'est toi qui fais le casting. Oh! Toutes les femmes les plus célèbres du monde portent le double G de Gianni Gatta. Elles n'ont que ce mot au bord des lèvres. Je plaisante. Et puis depuis des années 2000, ça a été la crise du poil. Le Trafalgar de la gatte. Le Waterloo du pubis. À cause de le porno. Ça m'a ruiné le porno. Qu'est-ce que ça veut dire ce film? Chichi, poil, poil. Les femmes qui ne sont pas, elles n'ont plus les poils. C'est comme un escargot sans coquille. C'est plus un escargot, c'est une limace. Et encore, je ne vous parle pas de l'épilation définitive. Hein. Le laser, ça a tué deux choses. La gâte artistique et les disques vinyles. Je vous laisse réfléchir. Et qui est-ce qui se retrouve au chômage? C'est Gianni. Mais attention, Gianni, il est comme une balle de tennis de table de ping-pong. Il rebondit tout le temps. Et j'ai une autre idée. Grâce au Seigneur, t'as pas le Seigneur qui habite dans les nuages. Ouh, le Seigneur, là, dans le fond. Et ma mise en papise, vous faites encore le fucky fucky, hein? Alors j'ai décidé de faire les tours des maisons de retraite avec une petite camionnette. Speed Gata, épilation à domicile. Mon best-seller, c'était la tête de Frank Michael avec les dreadlocks. Gianni Gatta, c'est mieux que le Viagra. Ce n'est pas chimique, c'est organique. Et c'est 100% point naturel. Voilà, j'espère que je vous ai sensibilisé à ce métier qui est extraordinaire. Il est temps pour moi de faire un peu de pubis relation. Je vous laisse ma carte, mademoiselle. Je vous fais une estimation gratuite. Je vous laisse ma carte. Gianni Gatta, il regarde tes sourcils, il sait comment tout est pile. Alors, mesdames, messieurs, n'oubliez jamais. Gianni Gatta, tu m'appelles, je t'épile.

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2: Ah, moi, je suis écologique. À la maison, ça y est, nous, on est tous écologiques. Nous, avec ma femme, on a commencé par faire le tri sélectif. On a commencé par faire le tri sélectif de nos amis. Parce que quand tu deviens écologique, tu perds des amis. Mais c'est pas grave, parce que tu te fais de nouveaux amis. Des amis écologiques. Encore plus cons que les anciens. Mais revenons dans le tri sélectif. J'ai encore beaucoup de mal. Hein. Souvent, je demande à ma femme, j'y chérie, le plastique, c'est quelle poubelle déjà? Elle me dit, ça dépend. Si c'est un plastique mou, c'est la bleue. Si c'est un plastique dur, c'est la jaune. Il est dur ou mou? Je lui dis, j'en sais rien, moi. Je lui dis, il est mi-mou, mi-dur. J'en fais quoi? Elle me dit, c'est la marron clair. Ça m'énerve. Avant, dans le garage, je pouvais pas rentrer ma bagnole parce que j'avais tout un bordel que je gardais, qui servait à rien, mais que je gardais parce que ça peut servir. On a viré tout le bordel et on peut toujours pas rentrer la bagnole parce que maintenant, à la place, on a 17 poubelles de toutes les couleurs. Ah bah nous, on peut tout trier. Avant l'écologie, quand je sortais les poubelles, je mettais 2 minutes. Maintenant, il me faut 45 minutes minimum. Et en plus, je suis daltonien. T'imagines l'enfer? Avec ma femme, on a changé les ampoules électriques de la baraque. On a mis les ampoules basse consommation. Eh ben ça, c'est bien. Ouais, c'est bien. C'est bien merdique. Parce que quand t'allumes une ampoule basse consommation comme ça, il faut qu'elle chauffe. Et alors, comme nous, on en a mis dans toute la baraque avec ma femme, à 19h, quand on allume, le temps que ça chauffe, on met les frontales. Ah, mais ça change, l'écologie, je vois, ça change. En parlant d'énergie, on a acheté à Noël, à mon neveu, un robot télécommandé qui marche à piles. Des piles biologiques vertes, vous savez. Pour lui faire traverser le salon, on a mangé 81 piles. Je sais pas où allait l'écologie là-dedans, moi. Hein. Ah, mais ils disent que des conneries, il faut se méfier. Hein. Ma fille, ma propre fille, elle a entendu à la télé, à la radio, je sais pas où, qu'il fallait débrancher tous les appareils électriques de la baraque le soir avant d'aller se coucher. Parce qu'elle m'a dit, papa, la moindre petite veilleuse, ça fait fondre les icebergs au pôle Nord. Donc le soir, je me couche. Quand j'ai débranché tous les appareils, je me couche une demi-heure après tout le monde. Et le matin, quand je me lève, il faut tout que je rebranche, tout que je reprogramme, les heures, les chaînes, les télés, les radios. Je me lève 3/4 d'heure avant tout le monde pour pas que les icebergs y fondent, moi. Je te garantis que les Esquimaux, ils vont être en train de me faire une statue avec une prise dans la main, là-bas. Et une balèze. Ah. Mais toi, t'as Lyon, j'habite à Lyon, il me saoule. Ouais, quand tu mets de l'insecticide dans tes plantes, tu mets du chimique, ça va dans le sol, ça va dans le sol. Je dis, je vais mettre quoi? Ils m'ont dit, tu mets l'insecticide bio. J'ai essayé, c'est pareil. C'est pareil, c'est vrai qu'il y a les insectes qui sont morts pareil. Sauf qu'avec l'insecticide bio, les insectes, ils sont morts de rire. Non, attends, il y a un truc qui marche. Il y a un truc qui marche, c'est que je suis allé avec Bernard. On a été à Botanique ou Jardiland, je sais plus quoi là, parce qu'il voulait un rosier de balcon, tu sais. Ah d'ailleurs, c'est bizarre, vous êtes déjà allé à Botanique, Jardiland. Il y a un truc bizarre. Tu fais tes courses, tu mets tes plantes dans ton chariot, tout va bien. Les plantes vont bien. Tu passes la caisse, tu payes, tu passes la porte, la plante, elle fait D'ailleurs, on a un truc avec ma femme, quand on va à Jardiland ou Botanique, je me mets la bagnole devant le magasin, moteur à fond, elle paye, elle saute derrière, vite, on va la replanter. Je lui dis, alors, elle me dit, on la perd. Revenons dans le sketch. On achète le rosier de balcon de Bernard, et on le ramène, évidemment, comme tous les rosiers de balcon infestés de pucerons, et on a lu dans le magazine bio de Bernard que pour manger les pucerons, il faut mettre des coccinelles. C'est bio. Attention, nous, avec Bernard, on a chargé la mule en bestiole. L'enfer! Des coccinelles partout, obligés de rajouter des pucerons dessus, comme ça! Remets-en, Bernard, remets-en! Tu deviens fou! C'est folie, madame! Va trouver des pucerons à dimanche! Non, il y a un truc qui va marcher, je vous le dis franchement, c'est pour les insectes, les machins, les trucs bio, là, c'est les OGM, hein, vous allez voir. Bientôt, on aura des épis de maïs gros comme des courgettes. Imaginez la taille d'un pop-corn. Donc, vous allez voir, quand on ira au cinéma, on prendra pas un carton de pop-corn, on prendra un gros pop-corn. Donc, plus de carton, plus d'arbres coupés, c'est écologique. Eh ouais, bientôt, ils vont nous faire des poulets avec 4 cuisses. Des poulets de 4x4. Alors, les gens, ils gueulent, ouais, mais alors, qui ça peut foutre le poulet qu'il en ait 4, 6, 8, des pattes, il le sait pas, lui. Bon, quoi, bon, il court plus vite, bon. Non, il faut vraiment des histoires, là, les OGM, le bio, tout ça, là, là. Imaginez deux secondes, je fasse un spectacle écologique, moi, avec des ampoules basse consommation dans les projecteurs. Imaginez ce que ça donnerait. On verrait que dalle, et je vous dirais, mesdames et messieurs, bonsoir. Assurez-vous, le spectacle commencera dans 15 minutes, quand les ampoules seront chaudes.

0: Bonsoir à toutes, bonsoir à tous et bienvenue sur Rire et Chanson.
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0: Et avec tout ce qu'il faut dans la radio du rire pour vous aider à passer une belle soirée. Préparez-vous à avoir une bonne dose de sourire. Dans quelques minutes, on retrouve sur la grande scène du rire Boudère avec, pour lui chauffer la place tout de suite, votre rendez-vous quotidien et exclusif. Voici l'imposture de Jean-Yves Lafesse.
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5: Oui, bonjour madame.
6: Bonjour monsieur.
5: C'est bien le camping de monsieur.
6: Oui monsieur.
5: Oui, bonjour madame, adjudant de la place à l'appareil. Gendarmerie nationale.
6: Oui.
5: Vous allez bien?
6: Ça va.
5: Affirmatif. Bon, nous vous appelons parce que nous avons un petit problème et nous aimerions caser quelqu'un chez vous.
6: Ah bon?
5: Quelques jours, oui.
6: Oui.
5: Hein, si c'est possible. Hein.
6: Ah oui monsieur.
5: Bien sûr, il y a de la place.
6: Ben, c'est pour aujourd'hui?
5: Oui.
6: C'est pour combien de personnes?
5: C'est pour une personne.
6: Une personne.
5: C'est un cas.
6: Ah bon?
5: Oui.
6: Mais c'est pas un dandy? C'est pas un dandy?
5: Ben écoutez madame, est-ce qu'on peut parler franchement? Là, il n'y a personne autour de
6: oui,
5: vous?
6: Oui, non, il n'y a personne.
5: Bon, il s'agit d'un enfant sauvage, vous savez ce que c'est?
6: Oh là là!
5: Oui, nous l'avons trouvé dans la forêt.
6: Oh, pas... c'est pas vrai!
5: Si, pas très loin de Salavas.
6: Oh.
5: Voilà, cet enfant a été adopté par des animaux et il s'est développé au milieu d'une meute de sangliers.
6: Oh, mais c'est pas vrai!
5: Si, il a passé 70 ans.
6: Oh, ben, heureusement qu'on l'a pas vu, nous. Mon Dieu, mais c'est pas vrai ce que vous dites.
5: Mais si, madame. Il a 73 ans et nous avons retrouvé sa trace. Il s'appelle Robert Ledoux. Je pense que vous vous souvenez de cette affaire.
6: Mon Dieu, peut-être, oui.
5: L'affaire de Robert Ledoux, donc, qui a fait une fugue de chez ses parents à 3 ans, adopté par des sangliers.
6: Mon Dieu, mais c'est drôle, ça me fait chair de poule.
5: Ne vous inquiétez pas.
6: Non, mais c'est pas une histoire, quoi, c'est vrai.
5: Bah écoutez, madame, vous croyez qu'à la gendarmerie, on s'amuserait à faire des plaisanteries au téléphone?
6: Ouais. Non, mais comment vous avez fait pour le trouver, ça?
5: Mais il était dans un champ, figurez-vous, et c'était des sangliers, donc qui couraient une meute que nous traquions, parce qu'elle elle détruisait l'aspect écologique de la forêt.
6: Oui.
5: Et au milieu, caché sous donc la grosse femelle,
6: oui,
5: nous avons découvert accroché sous la grosse femelle de la meute de sangliers,
6: hein,
5: Robert Ledoux.
6: Oui, mais alors, je vais vous dire, monsieur, où c'est... Non, je suis curieuse, où c'est que vous l'avez trouvé? Parce que nous, souvent, on va promener mes chiens, vous savez, avec ma fille.
5: Oui.
6: À la Combe d'Aulier, vous voyez où c'est?
5: Oui.
6: Eh bien, on avait entrevu quelque chose, quoi, dans les arbres, on a eu peur.
5: Qu'est-ce que c'était?
6: Ah ben, on n'a pas pu voir, on a vu une tête, et puis on n'a plus rien vu, on a regardé, on n'a rien vu.
5: C'était lui.
6: C'était lui?
5: C'était lui.
6: Oh, je disais, mais c'est pas possible, hein. On avait entendu courir, vous savez?
5: Oui, oui.
6: Ben écoutez, vous savez pas ce qu'on a fait? On a fait demi-tour chez nous, tellement qu'on avait eu peur. C'était à la Combe d'Aulier avant d'arriver au ruisseau, vous savez?
5: Attendez, je vous le passe et puis vous allez dire si c'était... Hein, vous allez voir avec lui si c'était là. Bien. Je vous passe l'enfant sauvage, hein?
6: Oui.
7: Allô?
6: Allô?
7: Bonjour, madame.
6: Bonjour, monsieur.
7: Robert Ledoux à l'appareil, l'enfant sauvage de la meute des sangliers. C'était quelle date, ça, que vous m'avez vu?
6: Eh ben écoutez, il n'y a pas bien longtemps que... Il y a combien? Il y a 15 jours.
7: Parce que moi, j'ai vu deux personnes, deux femmes.
6: Oui? C'est ça?
7: Et... Ah ben, et j'ai juste caché ma tête derrière les arbres, et je les ai vus courir, dites donc.
6: Ben, on a fait demi-tour, on allait très vite.
7: Oui, c'est ça. Bon, vous êtes la dame, vous êtes la responsable du camping?
6: Oui, monsieur.
7: Est-ce que je peux amener ma sœur au camping?
6: Non.
7: Avec moi?
6: Non, non.
7: Mais c'est un marcassin.
6: Non.
7: Pourquoi?
6: Mais non, c'est pas possible, parce que j'ai pas envie que vous fassiez des bêtises chez moi, hein. Parce que j'ai pas envie que vous creviez les tentes. Mais vous pouvez aller dans un autre camping.
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2: Bon, mon premier spectacle, comme je débutais dans le milieu artistique, j'avais un jeune producteur et il me fallait un tourneur. Alors, je vous explique rapidement. Un tourneur, c'est un mec qui nous trouve justement des dates pour jouer en province et un peu partout dans le monde. J'ai voulu faire travailler un mec avec qui j'ai grandi, tu sais, pour lui donner de la force et du travail. J'ai pris comme tourneur mon pote Abdelkrim. Et c'est lui qui a géré ma tournée. La première date qu'il nous a trouvée, c'était en Belgique. C'est un public extraordinaire. Mais ils n'ont pas de filtre dans leur tête. Tout ce qu'ils pensent, ils te le disent directement. Moi, j'avais fini mon spectacle, il y a un couple de vieux qui est venu me voir dans ma loge. Je dis bonjour, monsieur Boudère, je suis avec ma femme Martine, on aimerait bien faire des photos. J'ai pas de problème, entrez. Martine, t'as vu, il est gentil, hein. En plus, c'est sa tête, c'est pas un masque, hein. Après la Belgique, on a été jouer à Roubaix. Je sais pas si vous connaissez Roubaix. Ah, c'est un public extraordinaire, mais ils ont des têtes à Roubaix. Comment je me sentais beau gosse, moi, à Roubaix? Je marchais dans les rues de Roubaix, c'était Georges Clooney. Les filles, quand elles me voyaient, elles se décomposaient. Bon, c'était pas très composé à la base, hein. En plus, en partant de Roubaix, j'ai remarqué un truc. J'ai remarqué qu'il y avait une centrale nucléaire pas loin. Et je me suis posé une question. Je me suis dit, est-ce que la centrale nucléaire, elle était là avant les habitants de Roubaix, c'est pour ça qu'elle était de ouf? Ou alors, est-ce qu'il y avait d'abord les habitants de Roubaix, puis le gouvernement, il a dit, foutu pour foutu, on met ça là-bas. Après Roubaix, on a été jouer aux Antilles. Il y a des Antillais ce soir? Ouais. Eh ben c'est bien, quand vous êtes à l'heure, faut crier, c'est pas grave, attends. Non, mais moi je les adore, alors allez va bouder, hein. J'étais, tu sais, j'avais...

Mon spectacle, c'était une petite salle, il y avait 30 personnes, c'était aux Antilles. Je commence mon spectacle, première vanne, pas un rire. Deuxième vanne, pas un rire. Je suis pas marrant. J'ai dit quoi, allume la salle, elles dormaient tous, ces bâtards. C'est 30 personnes qui cherchent un endroit où faire la sieste. J'ai dit, mais Abdel, c'est quoi cette tournée? Il m'a dit, t'inquiète pas, Bouder, on va se refaire avec le Maghreb. La première date qu'on a fait, c'était en Tunisie. Alors, ceux qui ne connaissent pas, la Tunisie, c'est un pays extraordinaire, mais c'est pas étape. La première étape, il t'accueille avec cet accent un peu chantant, tu vois. Ça va, Bouder? Bienvenue à Tunisie. La deuxième étape, il t'emmène manger, c'est très bon, mais très épicé. La troisième étape, c'est la chiasse. Pendant 15 jours, j'avais la diarrhée, même mon corps m'a dit, arrête de chier, y a plus rien. On a été joués en Algérie. Voilà. Ah, ils sont obligés de crier, sinon on leur enlève le passeport. Tu vois, il se passe un... Non, c'est... Il y a un truc... Si, Clément, les Algériens, tu connais, c'est ceux qui bloquent la route quand ils gagnent un match. Oui, il y a les gilets jaunes et les gilets verts. Non, mais attendez, moi, je connaissais pas l'Algérie et j'ai été, et franchement, pour moi, c'est le plus beau pays du monde. Après, c'est la production qui m'a dit de dire ça pour des raisons de sécurité. J'ai peur. Non, je connaissais pas la... Enfin, si, je connaissais l'Algérie, mais que dans Envoyé spécial, tu vois. Et le mec qui a acheté mon spectacle, il m'a dit, t'inquiète pas, Bouder, le peuple algérien, il t'aime, il t'adore, ils sont gentils, ils sont adorables, ils sont accueillants. Et c'est vrai, ils sont gentils, ils sont adorables, ils sont accueillants partout, sauf dans les cafés et les restaurants. Non, mais ça, il m'a prévenu. Il m'a dit, Bouder, fais attention, les serveurs, c'est des mecs hyper énervés, ils travaillent 30 heures par jour. C'est possible en Algérie, cherche pas. Il m'a dit, donc quand tu parles à un serveur, parle-lui gentiment, sinon ça peut dégénérer. Et ce matin-là, tu vois, j'étais prendre mon petit déjeuner sur Alger, et c'était à mon tour d'appeler le serveur, mais j'étais un peu, tu vois, votre Altesse. Oui, je pourrais avoir un café, un croissant, s'il vous plaît. Le mec, il me ramène café, croissant. Bon, je goûte le croissant, il était un peu bizarre, tu vois. J'ai dit, excusez-moi, monsieur, votre croissant, il est un peu bizarre. On dirait même un croissant d'hier. Il m'a dit, alors? Je lui ai dit, alors, je veux un croissant d'aujourd'hui. Il m'a dit, viens demain.

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2: Bonsoir La Réunion et bienvenue dans le MDR. Jusqu'à 22h, on reste sur cette bonne lancée, toujours aux côtés des meilleurs, avec notamment l'un d'eux qui viendra sur notre île pour son spectacle. Son spectacle bonhomme, c'est Jarry qui débarquera au théâtre plein air le vendredi 16 octobre 2026. Si vous avez déjà envie de retirer vos billets, ou en tout cas de les réserver, rendez-vous sur la billetterie en ligne www.théâtre.re. Alors, ça, c'est un grand nom de l'humour, certes, qui débarque sur notre île, mais pour l'instant, je vous invite à retrouver une nouvelle star du rire très présent sur les réseaux. Vous commencez peut-être à déjà bien le connaître aussi, on l'a déjà parfois aperçu à la télévision. Il s'agit de Rey Mendes, et c'est tout de suite sur Rire et Chanson.
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3: Quand t'as peur des chats, personne te respecte. Parce que les gens, ils ont décidé à ma place que c'était pas une peur valable. Par exemple, si vous et moi, on était dans une soirée qui avait une araignée au plafond, là, c'est panique générale. Moi, j'ai pas peur des araignées. Je peux même vous en débarrasser. Les femmes, elles seront là, waouh, quel homme. Mais si 2 minutes plus tard, je demande gentiment, est-ce qu'on peut mettre le chat dans une autre pièce? Mais t'es un monstre. T'as pas de cœur? Non, c'est juste que j'ai peur des chats. MDR, depuis quand les chats sont dangereux pour l'homme? Ah, j'oubliais, les araignées, ça capturait les êtres humains. Depuis quand on est rationnel face à ces phobies, tu vois? Je me suis renseigné, il y a des phobies plus ridicules que la mienne. Il y a des gens, ils ont peur des mentons. Leur pire cauchemar, c'est une bise des frères Bogdanov. Et on me juge, tu vois? Et tu sais, il y a pas longtemps, j'étais à une soirée, je leur ai expliqué exactement ce que je viens de vous expliquer. Ils avaient l'air à l'écoute. Du coup, je leur ai dit, ok, maintenant, c'est moi ou le chat. Ils m'ont commandé un Uber, les bâtards. Je croyais que c'était une blague. En partant, je me suis dit, quelqu'un va me retenir. Je me suis retourné, il n'y avait personne. Juste le chat qui m'a regardé du genre, bien essayé, bolos. Et c'est là que je me suis rendu compte que c'était vraiment l'espèce la plus privilégiée de tous les temps, les chats. Ils sont nourris, logés, aimés, sans qu'on leur demande rien en retour. Que dalle. Tu sais, même attraper les souris, ils font plus. Pour eux, c'est un emploi fictif. Dès qu'ils en voient passer une, ils sont là, ah, ça a l'air tellement dégueu. Allez, toi, serre-moi mon canigou. Et tu sais, vous allez me dire, bah, c'est pareil, c'est un animal de compagnie, le chien. Mais le chien, pour avoir tout ça, il doit protéger son maître, aller à la chasse, guider des aveugles. Vous vous rendez pas compte? Il y a des aveugles, ils confient leur vie à un chien. Et ça se passe bien. Confie ta vie à un chat, tu vas voir ce qui va se passer. Tu vas voir si tu vas pas finir sur le toit d'un immeuble. Mais ouais, et tu sais, ce qui me gêne aussi avec les chats, c'est qu'ils ont une vie de rêve et ils ont 7 vies. Ça choque personne ici. Ils ont 7 vies alors qu'ils branlent rien. C'est comme si tu donnais 7 vies à un entier, tu vois. Les trois premières vies, il va dormir. Les 3 suivantes, il va zouker. Et la dernière, il va dormir et zouker.

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2: C'est un monsieur très bien qui se balade dans un square pour rêver, comme ça, pour méditer sur la politique.
3: Ça va pas. Monsieur très bien sur la politique.
2: Oui, mais justement, il y a un petit garçon qui vient le voir et qui lui fait: Monsieur, tu me fais faire adada sur tes genoux? Alors il se tourne vers la maman et lui dit: Excusez-moi, madame, est-ce que votre fils fait encore pipi dans sa culotte? Et la dame fait: Non, vous inquiétez pas, mon fils est propre depuis longtemps. Donc il prend le petit garçon sur ses genoux, il fait: Allez, adada, adada sur mon bidet, adada. Et là, le petit garçon lui fait pipi dessus. Il fait: Mais madame, c'est dégueulasse, mais assurez que votre fils était propre. Elle fait: Oui, mon fils, oui, mais là, c'est mon neveu.
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3: Bienvenue à toutes et bienvenue à tous. Bonsoir et merci d'avoir choisi Rire et Chanson. Vous êtes bien dans le meilleur du rire et on est ensemble encore pour une bonne heure jusqu'à 22h pour continuer de se faire plaisir aux côtés des grands noms de l'humour, des nouvelles stars et bien sûr de vos rendez-vous quotidiens. Ne loupez pas Franck Dubosc en préparation dans une petite poignée de minutes et à 21h tout de suite pour bien démarrer cette nouvelle heure ensemble. Voici Arnaud Ducré.
4: Les gens qui travaillent à la SNCF ce soir? Ah, ils sont à la bourre, comme d'hab. Ah là, allez. Non, alors, d'ailleurs, je vous dis, nous on voyage en TGV, pas en Ouigo. Voilà, je vous le dis, vous connaissez le Ouigo? Alors, pour ceux qui ne connaissent pas, le Ouigo, c'est le TGV low cost de la SNCF. Voilà, ça s'appelle le Ouigo. Voilà, donc, parce que souvent il y a des gens qui te disent, ouais, c'est bon parce que c'est moins cher que c'est moins bien. Et ben le mec qui dit ça, c'est qu'il a jamais pris le Ouigo, je te le dis tout de suite. Non mais on peut en parler deux minutes parce que, non mais moi je vous rassure, hein, qu'on soit bien, alors, que ça soit bien clair entre nous, moi j'ai tout pris. Hein. Bah, quand je partais de Rouen pour aller à Paris, le train Corail, j'ai pris le TER, le bus, l'autocar, j'ai tout pris. Mais si tu veux le Ouigo, c'est vrai que je me dis souvent, il y a un truc qui m'énerve un peu, c'est que je me dis, c'est pas parce que tu payes moins cher qu'il faut que tu sois traité comme de la merde. Parce que, je sais pas, pour ceux qui connaissent le Ouigo, je vous explique, déjà quand tu prends le Ouigo, il faut arriver 30 minutes avant le départ. Mais pourquoi? Bah, une fois que tu rentres dans le TGV, t'as compris. C'est pour te préparer psychologiquement. Je te le dis tout de suite. Ah bah écoute-moi bien, t'es assis sur des chaises de camping, t'as les genoux au niveau des ratiches, t'as l'impression de voyager dans un karting. Même la valise à côté de toi, elle est mieux installée, c'est te dire. Non mais, attendez, pour ceux qui connaissent pas, vous allez comprendre, pour ceux qui ne connaissent pas la différence entre le TGV et le Ouigo, c'est la même différence qu'entre, comment vous dire, Brad Pitt et Jean Castex. Si tu veux, les deux, ils ont le même âge, mais tu sens bien qu'à poil, c'est pas le même cuir. Bon. Non mais, c'est simple, quand tu prends le TGV, c'est simple les places. Les places c'est duo, solo, voilà c'est simple tu vois. Bon bah quand tu prends le Ouigo c'est solo, duo, trio, tête bêche, en cuillère, sur le flanc. Hein, demi-siège, mini-tabouret, un mousqueton à la ceinture que t'accroches au plafond comme ça tu voyages en rappel. Bah, écoute-moi bien, les Ouigo c'est comme les trains à bomber. Si tu veux c'est des wagons de 50 places, ressenti 1002. Mais alors, tu croises des voyageurs dans le Ouigo que tu ne croiseras jamais ailleurs. Je te jure, la dernière fois, je sors des toilettes, devant moi, Jack Sparrow. Avec une bière et un berger allemand. Le problème, c'est que quand je suis rentré dans les toilettes, à mon avis, le mec juste avant moi, ça devait être Shrek. Avec l'âne. Mais alors, pour ceux qui prennent le Ouigo, qui n'ont pas encore pris, qui vont le prendre, je vous le dis, alors que ce soit bien clair, il n'y a pas de wagon-bar. Voilà. Cherchez pas, il n'y a pas de wagon-bar, moi je le savais pas. Donc un jour j'ai fait un Paris-Montpellier, 4h30, hein, sans manger, sans boire. C'est un mini ramadan. Mais il n'y a que moi qui le savais pas, hein, parce que écoute-moi bien, là c'est, tu peux y aller, tout le monde ramène sa tambouille. Ah bah là c'est eux. Là c'est là, le saveur des délices, tu peux y aller. Ah bah t'as l'autre derrière, coupe le tupperware, bam, 4 œufs durs, bleu. Hein, tu la connais celle-là, hein. Avec la banane posée sur le côté, là. Allez, sandwich à la sardine, macro à la moutarde, les chips au curry. C'est simple, hein, t'as l'impression de voyager dans une salade niçoise. Comme ça, c'est. Et c'est vrai que. Il y a beaucoup de gens qui te disent que pour le Ouigo. C'est bon, ils te disent, ouais, c'est vrai que bon. C'est vrai que t'es pas super bien installé, mais bon, ça va, ça dépanne. Ouais, voilà, à ce moment-là, on part tous de ce principe-là. Si tout dépanne, il n'y a pas de problème. À ce moment-là, regardez, admettons ce soir. On imagine, ce que je ne vous souhaite pas, bien évidemment, forge les eaux, tout le monde s'est fait voler sa bagnole. Je ne le souhaite pas, bien évidemment, mais vous inquiétez pas, j'ai de quoi vous dépanner. Hein? Je vais vous filer à tous un vélo sans selle. T'inquiète pas, tu vas arriver à destination, mais au bout d'une demi-heure, tu vas sentir un sacré courant d'air, c'est moi qui te le dis.

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2: Quand je vois tes yeux, je suis amoureux. Quand j'entends ta voix, je suis fou de toi. Dany Briand. Bonsoir. Merci pour Dany. Là, vous me regardez et vous vous dites, ce mec-là, il est sur l'autoroute de l'amour. C'est pas faux. Puis vous vous dites aussi, ce mec-là, sur l'autoroute de l'amour, il doit être sur la bande d'arrêt d'urgence. C'est pas faux. Ben oui, effectivement, je viens de me faire larguer. Je t'aime plus, va-t'en, casse-toi, tu pute, t'es qu'un pauvre con. Ok. Et c'est marrant parce que un mec normal, il serait parti. Et là, je dis non. Faut savoir se battre, merde, le mec. Véronique, viens là, s'il te plaît. Véronique, mon amour, est-ce que tu es sûre d'avoir pris la bonne décision? Ah, attends. Dis pas oui tout de suite, t'as pas réfléchi, Véro. Véronique, tu peux pas briser 17 jours de vie commune sur un coup de tête. Oui, pour un coup de tête, si tu veux. Ah, oh, s'il te plaît, ne joue pas avec les mots, c'est pas le moment. Hein. Bon, eh bien, écoute, adieu, Véro. Mais bon, forcément, elle veut qu'on se revoie, la coquine. Sous prétexte qu'elle voudrait que je lui rende sa voiture. Oh. Non, mais c'est bien, c'est bien. On va se revoir, on va prendre un verre en copain. Salut, Véro. Ça va? Tu vas bien? Alors, t'as un nouveau mec? Bien. Fais bien l'amour? Mieux que moi? Bah oui, il y en a, hein, plus heureusement. Hein. Parce que je peux pas être partout. Dis donc, t'as un petit peu pris les fesses, non? Non? Ah, j'avais jamais remarqué que t'avais... Mais ça te va bien. Hein? Non, puis c'est plus pratique pour s'asseoir. Hein? Ah, ça fait du bien de rire, merde! Parfois, quand je suis triste le soir et que j'en ai assez, que les murs me parlent à sa place, je sors de chez moi et je marche dans les rues de New York, de Pontoise. Je marche pendant des heures sans savoir où aller. Puis quand je commence à me geler les couilles, je rentre. Non, mais je veux bien essayer de comprendre les femmes, mais j'y arrive pas. Je sais, hein, j'ai essayé. J'arrive pas. Diane Tell a dit... Moi, si j'étais un homme, je t'offrirais de beaux bijoux, des fleurs pour ton appartement, et je te ferais construire une villa dans une ville qu'on appelle Bergame. Coût total de l'opération, 6 millions de francs. Je les ai, c'est pas le problème. Non, je crois que le vrai problème, c'est que plus ça va, et plus je me rends compte que les femmes, tout ce que je peux leur faire, c'est beaucoup de mal. Et que moi, de mon côté, bah, j'ai beaucoup de mal à me les faire.
3: Franck Dubosc à l'instant sur Rire et Chanson.
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3: Et pour vous le prouver que cette émission porte bien son nom, on continue à apprécier les meilleures stars de l'humour. Avec notamment Roland McDan qui débarque dans quelques instants. À la demi-heure, vous allez pouvoir retrouver la team du rire comme tous les soirs en très bonne compagnie. Et tout de suite, eh bien, c'est une nouvelle star qui n'est pas en reste non plus. Tristan Lopin, c'est tout de suite sur Rire et Chanson.
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5: C'est vachement plus pratique quand on est en couple pour aller dans les brunchs. Moi, ce week-end, j'en avais un avec chez des potes, Caroline et Pierre, en province, dans le 77. Caroline et Pierre, vous savez, j'aime bien les comparer à des labradors. Si, parce que vous savez, les labradors, c'est très sympa quand c'est jeune, mais ça vieillit mal. Ouais. Bah, Caroline, vous savez, c'est le genre de meuf qui fait la collection des fèves. Caroline, vous savez, c'est le genre de meuf qui, au musée, lit tous les panneaux à l'entrée de chaque pièce et qui, en sortant de l'expo, a toujours une anecdote de merde à te raconter. Genre, dis-moi, Tristan, tu savais que la Joconde, c'est pas une peinture sur toile? Non, c'est une peinture sur bois. Du peuplier, pour être exact, c'est dingue, non? On s'en fout. Et son mec, Pierre, c'est encore pire. Pierre, c'est le genre de mec qui utilise les trottinettes électriques. Il faut arrêter avec ce truc. Et vous savez, il a tout fier. T'as l'air d'un teubé. Sérieux? Vous savez, Pierre, c'est le genre de mec, quand t'es à la plage et que tu vas te baigner juste après avoir mangé, qui te dit, ah, tu devrais faire attention, hein, c'est pas très bon pour la digestion. Mais je t'encule. Et c'est pas très bon pour la digestion non plus. Une applause sur du caca! Chouette! Si, alors évidemment, Caroline et Pierre, le samedi soir, ils ne sortent pas, hein, parce que le dimanche matin, ils ont badminton. Et que s'ils vont pas au badminton, parce que parfois, ils sont un peu foufou, ils ont un peu la flemme, bah, ils vont chez le roi Merlin. Bah ouais, parce que tu sais, avec le boulot qu'on a la semaine, le dimanche, c'est quand même le seul jour qu'on a pour bricoler, quoi. J'ai cru que j'allais crever, quoi. En plus, les mecs avaient fait un brunch végétarien. C'est-à-dire que toi, depuis que t'étais levé, t'es en gueule de bois. À chaque fois que tu vois le shot, t'as l'impression de se vider, hein. Et le mec se ramène avec des verrino pruneaux. Sérieux, non mais parce que je vous l'ai pas dit, mais Caroline et Pierre s'étaient acheté un extracteur à jus. Un extracteur à jus, c'est pas ce que c'est. Non, c'est un appareil hyper simple qui te permet de séparer le jus du fruit de ses déchets de fibres végétales. Ça te permet de garder toutes les vitamines. Et nous, avec Pierre, on essaie d'arrêter de manger de la viande, rapport au respect des animaux. Donc pour nous, c'est primordial, quoi. Franchement, aujourd'hui, si à 30 ans, t'as pas un extracteur à jus, bah t'as raté ta vie, quoi. Alors non, moi je n'ai pas d'extracteur à jus parce qu'en fait, moi j'ai un truc tout con, c'est que je vis dans un studio. Tu sais. Et moi, par exemple, quand je vais avoir un rapport sexuel chez moi, je fais un truc très sympa, c'est que je dois déplier le canapé lit. Sérieux, chez moi, il n'y a pas de porte, chez moi, il n'y a pas de pièce, donc non, je n'ai pas d'extracteur à jus. Enfin, je... Sérieux, pour le dessert, ils nous ont quand même servi de la salade de fruits. Est-ce qu'on peut tous décréter ensemble ce soir que la salade de fruits, c'est le dessert officiel des gens chiants? Mais sérieux, je veux dire, quand t'es au resto et que t'arrives au dessert, comme tout le monde, tu prends un moelleux au chocolat, je veux dire, t'es quand même pas assez con pour payer 7 balles de fruits en tranche, je veux dire. Alors évidemment, pendant tout le brunch, ils nous ont parlé du fameux taux d'emprunt hyper avantageux grâce auquel ils ont pu acheter leur appartement. Et je vais vous dire, hein, quand tout le monde autour de la table te parle de taux d'emprunt à 2,8 et que toi, t'es à 3 grammes, t'as un tout petit peu l'impression d'avoir raté ta vie quand même. Hein.

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2: Vous êtes un petit peu dépassé, c'est comme moi. Quand je vois mon fils, par exemple, je suis dépassé. 15 ans. La vivacité d'esprit. Il est mou. Il est mou, je te jure. Il est tellement mou, quand il marche, il y a son ombre qui le dépasse. Faut le voir. Au petit-déj, le matin, dans la cuisine, en train de couper son pain. Ah, il risque pas de se faire harakiri, lui, hein, je te dis. Alors bon, j'ai lu dans le merveilleux livre de Laurence Pernoud, « Je m'acharne à élever mon enfant moi-même », qu'avec les enfants, faut pas s'énerver, mais avec lui, il y a quand même de quoi. Et à la cuisine le matin, tu rentres dans la cuisine, petit-déj, il y a le frigo ouvert, il est là depuis un quart d'heure, à la bouche ouverte, il regarde les étagères. Des fois, je me mets derrière lui, je dis, mais qu'est-ce qu'il cherche dans un frigo, là? Qu'est-ce qu'il y a dedans? Il y a une chauve-souris morte ou quoi, là? C'est... Mais tu cherches quoi dans ce frigo, là?
3: Rien.
2: Quoi?
3: Rien.
2: Nutella? Bah, écoute, le pot de Nutella, il est dans ta chambre, sous ton oreiller, comme d'habitude. Faut savoir que sa chambre, c'est un véritable garde-manger. Il bouffe jour et nuit. Ah bon, j'ai lu dans le merveilleux livre de Laurence Pernoud, j'élève un hamster. Il faut les laisser grignoter. Mais avec lui, je veux dire, ça prend des proportions. C'est quand il a fini de bouffer, après il met tous les restes sous son lit. Il cache. Nous, on arrive à avoir des fourmis au 7e étage. Je dis, je te préviens, si je trouve encore de la bouffe sous ton lit, je coupe les pieds du lit. La moindre peau de saucisson sous un meuble, je coupe les pieds du meuble. On est d'accord? Le problème, c'est qu'il met de la bouffe partout. Putain, j'arrête pas de couper des pieds de meuble. Merdant, surtout pour les chaises. La bouffe, c'est rien. Le pire, c'est les études. Attends, obligé d'avoir un cardiologue avec moi à chaque fois que j'ouvre un bulletin scolaire. Ça va? C'est bien passé aujourd'hui l'école?
4: Ah ouais, on a déconné toute la journée, hein?
2: Bon, je te parle pas des déconnages, là. Les études, ça va? C'est bien passé aujourd'hui?
4: Ouais, bien, bien.
2: Ça va, les notes, ça s'améliore?
4: Ouais, bien, bien, bien.
2: Ça va, t'es content de toi?
4: Ah ouais, bien, bien, bien, bien.
2: T'es que je sais pas vos enfants à vous. Je sais pas les vôtres, mais le mien, il est toujours content de lui. Toujours. Ça va, ton interro de maths, ça s'est bien passé?
4: Oh ouais, bien, bien.
2: Résultat, la semaine suivante, 2 sur 20. 2 sur 20, d'après toi, ça s'est bien passé?
4: Ah ouais. J'ai doublé ma note par rapport à la dernière fois.
2: Oui, vu comme ça, oui. Et le 0 en histoire, c'est normal?
4: Ben, je peux pas être bon partout, non plus.
2: Alors bon, j'ai lu dans le merveilleux livre de Laurence Pernoud, j'élève un âne. Il faut pas s'énerver, mais avec lui, il y a quand même de quoi. Attends, Laurence Pernoud le prend 15 jours en vacances chez elle. Au bout de 15 jours, elle écrit comment tuer un enfant sans laisser de traces. Hein. Non, mais j'aurais su que c'était ça un enfant, moi. Je me serais fait ligaturer la trompe, hein, je t'en dis. Non mais, on a tout fait pour cet enfant. On a tout fait. Sa mère a même accouché dans une piscine. Pour pas le traumatiser par une sortie à l'air libre trop rapide. J'ai dit à sa mère, accoucher dans une piscine, c'est bien beau. Mais à un moment donné, il va bien falloir le sortir de l'eau. On peut pas l'élever dans un aquarium jusqu'au bac, hein. On a regretté d'avoir sorti de cette piscine. Non, mais on l'aurait laissé là-bas, il aurait eu un beau métier, je sais pas moi. Prof de natation. Tandis que là, il sait pas ce qu'il veut faire. En plus, il a pris du retard, mais depuis l'école primaire, il a du retard. Je sais, c'est moi qui faisais bosser. Je sais bien, je m'en souviens. Bon, écoute, Pépère. Alors, écoute-moi bien. 2 et 2, ça fait combien?
4: Il y a un piège?
2: Non, on n'en est pas encore au stade des pièges, là. Si tu manges 2 yaourts maintenant et 2 tout à l'heure, combien tu auras mangé de yaourts?
4: Une barquette.
2: Tu sais où tu vas te la foutre, ta barquette, là?
4: Ouais, sur mon lit.

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4: Et pas n'importe laquelle, la radio officielle de l'humour. Rire et chanson réunion jusqu'au bout de la nuit, jusqu'à 22h pour le meilleur du rire. Et dans une émission qui s'appelle Le meilleur du rire. Alors forcément, on a de grandes chances de les retrouver. C'est le cas ce soir. Les Chevaliers du Fiel, c'est dans quelques petites minutes, juste après avoir retrouvé tout de suite la team du rire.
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6: Et ce matin, on retrouve dans la team du rire Judith Delaire qui n'en peut plus. Mais qu'est-ce qui se passe?
7: Non, mais là, vraiment, ça recommence. Deuxième vague de canicule alors qu'on est mi-juin. J'ai envie de dire une chose.
6: Ouais.
7: Oh, secours. Déjà, on n'arrive plus à dormir. Cette nuit, j'ai tellement transpiré que ma montre m'a félicité pour ma séance de cardio. On n'arrive plus à marcher dans la rue. Mes jambes sont collées par ma transpiration. Mes cuisses se frottent tellement qu'on dirait un couple en crise. Tu sais, elles ne se supportent plus, mais elles restent ensemble.
8: Oh.
7: Non, et puis à ce stade, je ne brille plus du visage. Je suis un temps 4K. Voilà, donc il fait vraiment trop chaud.
6: Oui, oui. Et puis alors, ça ne va pas s'arrêter tout de suite. Hein, je dis, tu es désolé.
7: Mais on ne peut pas supporter une canicule et vivre une vie normale en même temps. Quand je dis vivre normalement, je parle d'aller travailler, prendre des transports en commun, mettre une tenue correcte et réussir tout ça sans insulter quelqu'un avant 9h. C'est incompatible. Voilà, faudrait arrêter le pays. Comme quand il neige à Paris, on ne bouge plus. On attend que ça passe. Les grandes chaleurs, c'est bien dans seulement une situation. En vacances. Parce que la chaleur, ça va très bien avec un transat,
6: oui,
7: un sprint, la
6: vrai.
7: Mer. Beaucoup moins avec une réunion Teams intitulée Synergie et Perspective. La vraie vie à 40 degrés, c'est non. À moins d'être Elon Musk, d'avoir 15 piscines, 53 climatiseurs et un bilan carbone qui se voit depuis l'espace. Donc,
6: non, c'est vrai, mais il y a des solutions, non?
7: Mais les solutions sont éclatées, Bruno.
6: Ah bon?
7: Dès qu'il fait 35 degrés, tout le monde devient druide.
8: Oh.
7: Ta mère te dit, mais une bouteille d'eau congelée devant le ventilateur, ça marche très bien. Ton voisin... Ah, moi, je ne bois que du chaud. On se réveille, on cherche tous la même chose. Comment garder le frais? T'es un degré de moins chez toi et t'as envie de faire visiter ton appartement.
6: C'est vrai. Et la nuit, c'est peut-être qu'il y a de pire.
7: Ah bah, la nuit, c'est l'enfer.
6: La nuit, c'est l'enfer.
7: On a besoin de dormir pour récupérer. On n'y arrive pas. Tu te retournes plus dans tes draps pour trouver le sommeil. Tu fais de l'aquaplaning. En plus, moi, je fais partie des gens qui détestent dormir sans couette. Voilà. Avec un drap, je peux négocier. Sans rien, j'ai l'impression d'avoir été expulsé de mon propre lit. Non, on cherche tous le coin frais du matelas. Tu sais, le petit coin miraculeux.
6: Oui.
7: Normalement, tu le trouves. Là, non. Tu colles tes jambes contre le mur. Puis tu découvres que le mur est frais. Alors tu montes, puis tu montes encore. À 3h du matin, tu te retrouves les jambes en triangle contre le mur. On dirait Spider-Man, mais triste.
6: C'est vrai que ça nous change la vie, ça. Hein, c'est vrai.
7: Mais la canicule nous transforme, Bruno.
6: Ouais,
7: quand il fait 20 degrés, tu es une adulte, tu as de la dignité, des projets, tu mets un peu de poudre matifiante et voilà. À 35 degrés, tu vis dans le noir, tu parles à ton ventilateur, tu négocies avec un grand toilette humide, tu lui donnes même un prénom, Jean-Marc. Avec la canicule, la seule activité qu'on peut encore faire sans s'épuiser, c'est regarder la météo. Tu sais, on regarde heure par heure, on vérifie toutes les 10 minutes, comme si Météo France allait soudain changer d'avis. Hey, finalement, on s'est trompé, dans une heure, il fera 22. Non, et vraiment, les climato-sceptiques... À 38 degrés, on n'a pas l'énergie de débattre pour vous réexpliquer l'évidence. Si vous continuez, on va vous plaquer au sol avec nos aisselles. Si, un plaquage de transpiration à plusieurs. Et croyez-moi, après 5 minutes, vous croirez vraiment au réchauffement climatique.
6: C'était dans la team de Judith Delaire.

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2: Et voilà petit, maintenant tu peux le dire, tu fais partie de la grande famille des employés municipaux.
3: Ouais. Quand même, ça n'a pas été facile.
2: Hein. Ouais, c'est pas facile, non.
3: Jusqu'au dernier moment, j'ai eu peur. Ouais. Hein. Parce qu'il fallait voir le concours, quand même. Ouais. Hein. 30 postes, 30 candidats.
2: Ouais, bien sûr.
3: Faut pas se rater.
2: Et non. Qu'est-ce que tu fais, là, comité? Qu'est-ce que tu fais?
3: Je prends la brouette. Hein.
2: Qu'est-ce qu'il y a écrit sur ton ordre de mission?
3: Eh bien, râteau.
2: Alors tu penses, râteau, tu vis, râteau. Ta vie est un râteau. Un jour, peut-être, tu seras brouette. Mais le chemin est long et parsemé d'embûches. Ceci dit, je te comprends, moi aussi j'étais jeune et débutant. T'es.
3: Je me souviens, j'avais été nommé à triage de vis et de boulons au service technique de la mairie. Et je peux t'assurer que d'avoir toutes ces vis sous le nez comme ça, plus d'une fois j'ai eu envie d'en visser une. Et puis un jour, j'ai craqué. Le souffle court a le temps, je prends le tournevis, je vise la fente. Et juste au moment où j'allais tourner le poignet, une grosse main calleuse se pose sur mon épaule et j'entends une voix qui me dit « Dis donc, t'es à

0: La nuit, il a collé les affiches de Monsieur le maire. Alors aujourd'hui, moi, je repère les feuilles, toi, tu simules le ratissage, et si lundi, l'équipe est au complet, on concrétise.
1: Ah, ça sera beau quand même, hein.
0: Ah, ça sera beau, petit. Tu verras, ça sera comme dans un rêve. Tu vois, moi, je fais toujours le même rêve. Je rêve que la France entière serait employée municipale. Tout le pays ne serait qu'un ballet de blouses aux couleurs multicolores. 11h moins le quart, l'heure de l'embauche. Je suis devant mon casier et le choix est posé. Blouse verte ou blouse bleue. Le temps de réfléchir et midi vient de sonner. Les grilles du loto, la réunion syndicale, le temps de se restaurer et déjà il est 15h15. 16h10, c'est l'heure du choix du balai.
2: Dans leur belle étui en sky, ils sont là, tels des fauves avant l'attaque. Mais lequel choisir? Le court à poil dur pour les déjections canines ou le souple à nosier pour les feuilles pouvoir ramasser?
0: 16h45, nous sommes dans le camion, prêts à l'action.
2: Que tout à coup, il pleut.
0: Alors nous nous faisons violence pour ne pas y aller.
2: Alors que d'autres n'auraient pas hésité à mal travailler.
0: Mais nous ne sommes pas dans le privé. Nous, à la ville, on aime le travail bien fait.
2: Oh,
0: un espace gris métallisé.
2: C'est monsieur le maire qui fait sa tournée.
0: Ne sommes-nous pas, nous, les employés municipaux, les bases d'une pyramide dont le maire est le sommet?
2: Alors viendra ce long mois de décembre.
0: Un mois si dur tout entier à faire du porte-à-porte en vendant des calendriers.
2: Critiquer, copier, mais jamais égaler.
0: Nous sommes les mercenaires de la propreté.
2: Nous rendons à la ville sa virginité. Alors harassé, mais le cœur léger, nous rentrons dans nos foyers.
0: Mais tu pleures, petit.
2: Oui, chef. Ce monde sera-t-il un jour réalité?
0: Il le sera, petit. Alors, pour récompenser notre ténacité, nous pourrons chanter ce chant si beau, le chant des municipaux. Feuille, râteau.
3: Feuille, râteau,

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2: Le meilleur du rire sur Rire et Chanson Réunion. Forcément, dans cette émission, on se retrouve aux côtés des meilleurs, que ce soit les grands noms de l'humour, mais aussi des nouvelles stars du rire, comme celui que je vous propose de découvrir tout de suite. Vous le connaissez peut-être, hein, vous l'avez peut-être déjà vu au cinéma. C'est un ami de Baptiste Le Caplain, justement. Donc, dans le film Baptiste Le Caplain et ses potes, le spectacle, on a pu le voir. Mais non seulement c'est un acteur, mais c'est aussi surtout un humoriste très doué. Il est né à Marseille, c'est un comédien très drôle. Vous pouvez aller le voir sur ses réseaux, justement. Je vous promets, ça vaut le détour. Depuis son enfance sur la Côte d'Azur, eh bien, il a travaillé et peaufiné son humour. Et je vous laisse en juger par vous-même tout de suite. Voici Tano sur Rire et Chanson Réunion, une nouvelle star.
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3: Clodo Bingo, c'est une mesure sociale inventée par le gouvernement en association avec la Française des Jeux. Et en fait, c'est pour inciter les gens à donner de l'argent aux sans-abri. En fait, tu veux, le Clodo Bingo, c'est un intermittent du spectacle. C'est pas un vrai SDF. Et quand tu lui donnes de l'argent, si tu gagnes, il te rend 100 fois ta mise. Mais je vous jure que c'est vrai, c'est pas des conneries. Bon, l'autre jour, j'étais à Paris, là, avec une forte envie de me défenestrer. Bon, malheureusement, j'étais déjà dans la rue. Alors, je passe, je vois un SDF, je lui donne 1 euro, et je me casse comme ça. Et j'entends, hey, monsieur ! Mais qu'est-ce qu'il y a ? Qu'est-ce que vous voulez ? Vous m'avez donné 1 euro ? Bah ouais, pourquoi vous voulez plus ? Bah non, monsieur ! Mais partez pas, vous avez gagné ! J'ai gagné, mais qu'est-ce que j'ai gagné? Il est con, lui. Et le mec, il était à fond dans son personnage. Il était là, par terre, il faisait... Vous avez gagné, monsieur! Oh putain, je crois que je me suis chié dessus, dis donc. Vous avez gagné, monsieur! Parce que je suis le Clodo Bingo, monsieur! Qu'est-ce que c'est, cette connerie? Une gonzesse qui arrive avec un chèque de 100 euros, comme ça. Je fais, putain, c'est génial, ça! Je suis sûr qu'il y a des gens qui vont jouer après, là. Chérie, regarde là-bas, c'est le Clodo Bingo, là-bas. Enfin, tu ne vas quand même pas croire tout ce que dit Tano. Mais si, il est génial! Lui, là-bas, c'est pas un vrai SDF, c'est un intermittent du spectacle. Enfin, mais comment tu le sais? Mais ouvre les yeux, bordel, il a un tract de Mélenchon. Je vais lui filer 200 euros. Ah non, pas 200 euros, Bernard, c'est mon budget coiffure. 200 euros pour ça? Ça, mais putain, mais regarde! Arrête, Bernard, tout le monde me regarde, c'est la honte! Mais évidemment que c'est la honte! Regarde ta tête, on dirait des aisselles en sueur! Oh, monsieur, tenez, monsieur. Oh putain, et 200 euros, et vous êtes tellement généreux! Hein, ouais, hein? Et vous, vous êtes le? Regarde, ça y est. Vous êtes le Clodo? Oh putain, vous êtes vachement perspicace, vous disons! Le Clodo B? Le Clodo B? Pour ça, il m'a filé 200 euros pour faire un truc à trois avec la moche. Mais non, il joue bien, hein, t'as vu, il joue bien. Allez-y, dis-le. Vous êtes le Clodo Bingo, monsieur. C'est lui, c'est le Clodo Bingo. Oh putain, encore un con qui a vu le sketch de Tano, dis donc. Vous êtes pas le Clodo Bingo? Mais non, j'ai des conneries. Mais vous êtes pas intermittent du spectacle? Mais bien sûr que non! Mais vous avez un tract de Mélenchon? Mais ça, c'est pour me torcher le cul, monsieur! Bon, bah, rendez-moi mes 200 euros. Ouais, c'est ça, tu peux crever. Salaud, va. Salaud de vrai Clodo. Vous avez pas honte de faire rêver les gens?

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3: Et sur Rire et Chanson Réunion, ce mardi soir, déjà bientôt 22h. La fin du meilleur du rire pour aujourd'hui. Mais pas d'inquiétude, bien sûr, on va remettre le couvert dès demain. Avec demain matin, Laurent qui vous réveille dans le morning à partir de 5h et jusqu'à 9h. Là, vous êtes sûr de bien démarrer votre journée du bon pied et avec le sourire. On se quitte, les amis, avec à 22h tout pile, Manu Payet, notre star de l'humour pays à doux. Ce sera dans quelques minutes, juste après la petite blague de fin d'heure ou encore juste après avoir profité tout de suite du grand Coluche que nous avons mis à l'honneur toute la semaine dernière pour les 40 ans de sa disparition. C'était Hugo, je vous embrasse bien fort, je vous souhaite une excellente soirée en ce mardi. On se retrouve demain, mercredi soir, de 19h à 22h pour le meilleur du rire.
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5: J'aurais bien travaillé dans l'administration, hein. Mais toute la journée à rien foutre, c'est dur. Mais c'est-à-dire que vous savez, l'administration en France, c'est très fertile. On y plante des fonctionnaires, ils poussent des impôts. Moi, je ne pouvais pas y travailler parce que je pars en dormant. Alors la nuit, c'est pas grave, mais au bureau, c'est chiant. Et puis alors, le premier jour que j'arrive à l'administration, personne. Alors j'appelle, personne. Bon, finalement, je vois le signal d'alarme. Je tire le signal d'alarme. 5 minutes après, le mec arrive du bistrot avec 6 bières. Ah ouais, c'est comme ça. Alors j'arrive, mon vieux pas de bol, il nous donne du travail comme 4. Heureusement, on était 8. Et tout de suite, je me suis fait un copain dans l'administration, il m'a dit, mon vieux, si je peux te donner un conseil, je te vois là, ne dors pas le matin. Sans ça, tu ne sauras pas quoi faire cet après-midi. Parce que vous savez, les administrations, c'est des endroits où, quand on arrive en retard, on croise ceux qui s'en vont en avance. Et d'ailleurs, on dit que si jamais il y en a un qui meurt dans l'administration sur le lieu du service, il faut lui retirer les mains des poches pour faire croire à un accident de travail. Ah oui. Sans compter qu'à l'administration, on devrait lui confier l'inflation. Ben, ça la stopperait pas, mais ça la ralentirait considérablement quand même, hein. Combien vous croyez qu'il y a de gens qui travaillent à la sécurité sociale? Hein? 1 sur 4, et je suis large. La sécurité sociale, tout est assuré. Sauf la pendule. Ça, on risque pas de nous la voler, le personnel a les yeux constamment fixés dessus. Hein? Alors l'autre jour, une copine, je la vois qui part en avance, le patron lui dit, non, vous partez en avance et vous êtes arrivé en retard aujourd'hui déjà. Ah ben, dit justement, hein, je veux pas être en retard 2 fois dans la même journée. Hein. Ah dis donc, heureusement qu'ils sont pas dans le bâtiment, la sécurité sociale, ils auraient les doigts pris dans le béton. Hein.

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2: C'est l'histoire d'un petit garçon. Il va voir son papa comme ça. Il arrive tout affolé. Il est vraiment tout affolé. Hein. Je le fais bien, le petit garçon, tout affolé. Il arrive et dit, papa, viens vite, viens vite. Maman est tombée dans les water. Viens vite, viens vite. Elle a de l'eau jusqu'à la cheville. Mais le père, il dit, de l'eau jusqu'à la cheville. C'est pas grave. Si, elle est tombée la tête la première.

0: Bonsoir à la Réunion Bienvenue à Saint-Gilles. Ah, Manu. Espèce de déconneur. Qu'est-ce que je suis content d'être à la maison. Qu'est-ce qui fait chaude. Je suis trop content d'être à la Réunion. Du Brer Austral. Écouter le petit Sega dans l'avion. Trop bien. Les stewards, c'est des gars qui étaient à l'école avec moi au collège Bourbon.
1: Manu, vous rappelle les gars, hein? Parce que Midano Lutissia va être chaud, mais mes connaît aussi où sortent, moi. Pas sous de figure, toujours.
0: J'ai déjà revu la famille. Ils étaient là. Regarde à vous.
1: Dis, Manu, tonton va te demander quelque chose. Par contre, Manu, on veut pas de tonton. Tonton demande, il essaye. Mais quand tu fais l'émission Berger Quiz, hein?
0: Quelle émission, tonton?
1: Berger. Vous faites gagner des jeeps Cherokee, vous? Tu vois où ça, tonton, et ça va là? Regarde un petit jeep pour tonton.
0: Quand je dis des conneries comme ça, à chaque fois je pense à ma mère, parce que quand j'étais petit, je disais des conneries. Ma mère, elle supportait pas que je dise des conneries, ça l'énervait. Elle détestait ça. Elle allait voir mon père pour lui dire que je disais des conneries. À chaque fois, elle allait voir.
1: Il est encore en train de dire des conneries, Gérard, j'en peux plus, cet enfant. Mais fatigué avec lui, Gérard.
0: Et mon père demandait toujours de répéter les conneries que je disais, parce qu'un papa assez bien connu, ça n'écoute pas.
1: Il dit, qu'est-ce qu'il a encore dit comme conneries? Mais peux même pas dire, oh Gérard, t'es moi les cons. Mais je peux même pas répéter. Son cerveau il emprunte des chemins de couillonnis encore jamais inexplorés. Quelqu'un a dû prendre son pied dans le câble de la couveuse à la clinique Lamarck. Elle n'a pas été irriguée en oxygène pendant un moment. Son cerveau a dû s'atrophier. Lui est complètement débile. Rien que des couillonnis. Putain de bordel. Tant d'espoir à placer dans ce premier enfant. Voilà, c'est un baisement plutôt qu'autre chose. Il ravage, il fait que ravager, Gérard. On l'a appelé Emmanuel, on lui a donné le prénom du Christ et c'est le diable qui vit à la maison, Gérard.
0: Oui, vous avez pu constater que je suis revenu à Emmanuel. Je pense que c'est assez clair sur l'affiche. J'arrête Manu, je reprends Emmanuel parce que ça fait plus la France. C'est joli, ça fait la France, c'est plus digne. Alors que Manu, c'était cool quand j'avais 15 ans de s'appeler Manu. Bonsoir, monsieur. C'était cool. Vous avez essayé de passer discret avec son petit binouze. Donne toujours un petit gueule. Merci. C'était cool quand j'avais 15 ans de s'appeler Manu, c'était vraiment cool. J'étais le mec cool de la bande télé, les gars. Mais c'est des alcooliques. C'est un alcoolique, quoi. Aujourd'hui, Manu, ça fait un peu... Ouais, ça fait Manu, ça fait... Quand tu vas dans une soirée, tu sais qu'il y a un mec qui va arriver qui s'appelle Manu. Tu l'as jamais vu de ta vie. Tu vois quand même à peu près la gueule qu'il a, le gars. Il n'y a plus de mystère autour du Manu. C'est un gars, en général, il a une petite dent d'une autre couleur ici, sur le côté, là, comme ça. Ça y est, on est vieux. Tu connais les gars qui ont une petite dent rose, là? Je dis, ouais, bah, je voulais changer, et puis, ouais, je sais pas, je l'ai pas fait, j'avais une mutuelle de merde, et... Fallait mettre un pivot, et puis j'ai eu la flemme, fallait monter à Saint-Denis, J'ai largué comme un... Ça se voit que quand je souris, tu vois? Ça dérange pas Nathalie? Manu, c'est ça, aujourd'hui, tu vois? C'est des gars qui ont 40 ans, c'est des gars qui se font consoler par les chansons de Renaud quand ils se font larguer par leur femme. Allez, déconne pas, Manu, va pas te tailler les veines, gonzesse de perdu, c'est dit, copains qui reviennent, c'est ça, Manu, aujourd'hui. Aujourd'hui, Manu, en gros, c'est un mec qui essaie d'arrêter de fumer, quoi. Alors que Emmanuel, c'est joli, ça fait la France, ça veut dire Dieu avec nous. En plus, mon prénom a repris des maïs depuis les dernières présidentielles, donc moi, Je surfe un peu sur les affaires. Puis je préfère être moi que lui aujourd'hui. Donc, on est mieux là. Alors que je pensais que mon prénom allait être enterré au cimetière des prénoms avec les autres prénoms de ma génération, j'ai réussi à prendre la petite bifurcation et à sauver l'Emmanuel. Alors qu'il y a des prénoms de ma génération qui sont en ce moment même en train d'être enterrés au cimetière des prénoms, et pour eux, il n'y aura pas de comeback. J'ai une pensée très émue pour les Thierry. Fini. Thierry, c'est fini, c'est baisé. C'est mort. Ça va pas revenir demain en force, tu vois ce que je veux dire? Si aujourd'hui tu appelles un petit marmin qui vient d'être s'appelle Thierry, tu te dis, gars, on a pas fait ça, t'es quand même agité. On n'appelle pas un enfant Thierry. Le plus fou, c'est d'imaginer que les Thierry qu'on connaît aujourd'hui, qui sont là, qui sont nos oncles, nos amis, ont été des bébés. On s'imagine pas bercer un petit nourrisson de quelques kilos qui s'appelle Thierry. Tu imagines, pleure pas, mon petit Thierry. Elle ou sa totote? Regarde un coup la totote de Thierry, va. La totote de Thierry, ça marche pas, tu vois. T'imagines bercer un gars qui pleure et fait 85 kilos, tu vois. C'est ça, Thierry, aujourd'hui, tu vois. Thierry, c'est fou, je sais, mais Thierry, c'est fou. Thierry, c'est pas un prénom qui se dit, c'est un prénom qui se gueule. Thierry! Thierry! Thierry, dedans, il entend pas qu'il y a un gars dehors qui veut rentrer, mais il a pas la clé, il faudrait que Thierry arrête d'écouter la musique pour venir ouvrir au gars. C'est ça, en général, la journée d'un Thierry, il faut qu'il aille ouvrir au gars. Ah, Thierry! Tous ces prénoms-là de ma génération, ça dégage. Jean et Louis refont aujourd'hui une petite carrière, mais solo. Tous les prénoms que tu peux mettre mon devant, ça dégage. Ça, mon Jean-Louis? Bah alors, qu'est-ce que t'as été? Nous, on t'attend depuis tout à l'heure. Il y a mon Manu qui est là, il y a mon Thierry qui est arrivé. Manque plus que notre patoche, on va être bonnard. Moi, je passe ma soirée avec des gars qui s'appellent comme ça, c'est normal que je récupère Emmanuel. Chez les filles, je vais le dire, j'ai une pensée très émue pour les Véro. Tu vas pas rencontrer demain matin à la maternité du coin une gamine qui va naître, qui va s'appeler Véronique. Ça, je peux vous le signer sur le papier que vous voulez, ça n'arrivera pas. Si t'es dans la même pièce qu'une personne qui s'appelle Véro, tu peux être sûr que c'est pas un bébé. Tu peux lui taxer une cigarette. Ça, ouais. Ouais, bah je sais pas ce que j'en ai foutu, j'en avais tout à l'heure. Allez-y, les gars, servez-vous, hein. Ah, merci, Véro. Bah, c'est des clopes. C'est des clopes, les gars, on va pas se faire chier pour deux clopes. J'ai acheté les cartouches au Duty Free, allez-y. Servez-vous, les quatre paquets, hein.
2: Merci, Véro.
0: Dans la haine.
2: C'est normal que je récupère Emmanuel. Attention, aujourd'hui, j'assume, j'adore m'appeler Emmanuel, je trouve ça joli, etc. Mais quand j'étais petit, que j'entendais mon prénom dit en entier par mes parents... Quand tes parents t'appellent pas Titi, Lili, Boubou, Chouchou, mais Emmanuel, c'est que tu vas t'en prendre une. Donc moi, j'étais pas con quand ils m'appelaient Emmanuel, je venais pas. En plus, le rapport à la tarte dans la gueule à mon époque ici à La Réunion, il est infime, on y va beaucoup plus vite qu'en France. On n'a pas de problème à y aller. On te prévient pas que tu vas en prendre une, y a pas de bande-annonce de tu vas en prendre une, le film sort directement sur ta gueule en HD. Ça, c'était mon époque. Moi, j'ai grandi dans une époque où on n'y avait pas l'école Montessori, tout ça, on n'expliquait pas ça aux enfants. Moi, à mon époque, on me fumait dessus, je prenais une tarte dans la gueule, j'allais me coucher, et j'étais pas malheureux. Au contraire, quand j'en avais pris qu'une, c'était la bonne journée, j'ai dit putain. Plutôt cool aujourd'hui, les gars. Je sais pas ce qu'ils ont, ils m'inquiètent. C'était à la dure, ça rigolait pas. Ils étaient pas là pour déconner. C'était l'éducation stricte, stricte, stricte, stricte. C'est en métropole, ils regardent des tutos sur YouTube. Ouais, je sais pas ce que je dois faire, je te jure, j'ai envie de lui en coller une dans sa gueule. Mais je sais que je peux pas. Je sais qu'on frappe pas un enfant, mais là, putain, je te jure. Et mon père avait à l'époque proposé un système où lui, il prenait l'avion de Pelarion, il allait là-bas, il mettait un masque, tapin, bam, et hop, il reprenait l'avion, il revenait pour toi, il faisait ça. Gratuit. C'est aujourd'hui, tu vois, en France, ils mangent du boulgour, du quinoa, 5 fruits et légumes par jour, c'est la loi, carrément. Ils font l'école Montessori, ouais, on l'a mis chez Montessori. La maîtresse a dit que c'était bien pour son éveil personnel et que s'il voulait nous pisser dans les pompes le matin, il fallait le laisser terminer. On lui dit rien du tout, alors on laisse finir et puis après on part travailler avec son papa. Moi, à l'époque, j'avais pissé dans les pompes de mon père, j'avais pissé aux pompes funèbres. Général, à Brimard.

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2: Ma vie, elle a changé, les amis. Ma vie, elle a changé. En vrai, le vrai truc qui a changé, c'est que maintenant, il y a des gens, ils me connaissent. C'est bien. C'est un cadeau du ciel, en vrai, c'est magnifique. Mais c'est un truc qu'il faut gérer. T'es pas prêt avant que ça t'arrive. La dernière fois, je sors de chez moi, passage piéton. Ça, je gère. C'est pas mon premier passage piéton. En vrai, ça va, je m'en sors. Là, il y a un mec qui arrive en vélo, très vite, trop vite. Il y a des mecs qui vont trop vite en vélo. T'as envie de les attraper et leur dire « ça y est, passe-le le permis moto, cousin, ça y est !» La vitesse, elle est plus adaptée au véhicule, mon ami, ça suffit. Il y a des gens, ils font ça en roller aussi. Le roller, c'est pas un véhicule, t'es encore un piéton, t'es avec nous. Quand tu l'as acheté, on t'a demandé ta pointure, t'es un piéton, redescends. Là, le mec, il arrive vite, comme ça, vite, vite. Et quand il arrive à mon niveau, il tourne la tête, comme ça. Et il fait « Oh !» Romain Fraisinet ? Et il s'encule contre une poubelle. Ah ! Et moi, je suis là, je me dis, c'est le destin. Mais les gens autour de moi, ils me regardent comme si c'était de ma faute. Vraiment, que des têtes d'oiseaux, comme ça. J'avais l'impression que je venais d'éclore. Les gens, ils étaient comme ça. Et moi, je suis là, moi, j'y suis pour rien, moi. Mais sous la pression du poulailler, je suis obligé d'y aller. C'est mon blessé, il est à moi, c'est le mien. J'arrive, il est là, qu'est-ce que tu veux que je lui dise? En total mytho, je lui dis, ça va? Il me regarde, il fait... Après, il me dit, t'es Romain Fraisinet? Et moi, je m'appelle pas Romain. Je m'appelle Roman. Donc, je lui dis, non. Et il m'a regardé, il m'a dit « Bah nique ta mère alors !» Et ça, c'est une journée classique, les amis. Attention, je me plains pas, c'est magnifique. Hein. Comme je dis, c'est un cadeau du ciel. Je me plains pas. C'est ma nouvelle résolution, ça. J'ai décidé d'arrêter de me plaindre. Très dur. Quand t'es français, impossible. Bah, c'est la base de notre culture, en fait. Un jour, il y a un mec qui est arrivé, il a dit « Ça suffit !» Et la France est née. C'est comme ça que ça s'est passé. L'hymne national en France, ça devrait être « Non mais c'est pas possible !» Mais on marche sur la tête dans ce pays ou quoi? On adore ça. J'ai décidé d'arrêter de me plaindre. De toute façon, je suis nul. Je sais pas me plaindre. Il y a des gens qui sont très forts, moi je suis nul. La dernière fois, compagnie aérienne, ils annulent mon billet dernière minute. Je suis en mode scandale. Le téléphone, il est en haut-parleur sur la table basse, je fais des pas chassés, je suis torse nu, je verse du lait sur mon corps de lâche. Mon chat, il a les deux pattes en l'air, je boxe dedans. Parce que tu sais, quand t'as raison, tu penses que tu vas réussir à négocier des trucs de fou. Moi, je suis devant le miroir, je crie, je dis « Ils vont m'offrir un avion, les bâtards, je suis chaud !» Mais eux, ils ont l'habitude. Avant que ça décroche, ils te font galérer une heure avec la musique d'attente éclatée. Et toi, tu dois garder l'énergie. Moi, ma stratégie, je rappe sur la musique. Vous annulez mon billet. Je sens que je vais briller. Vous avez cru qu'on était en février? Catastrophique, le rap. Le chat, il est à côté, il veut même pas me regarder dans les yeux. Il est dégoûté. Ça décroche. Lui, la conversation, elle commence là. Moi, la conversation. Elle a commencé il y a une heure déjà. Je commence trop haut. Le gars, il dit « Allô ?» Je lui dis « Il est où mon ami, on va ?» Lui, il est prêt, il a l'habitude, c'est son travail. Il me dit « Je comprends pas de quoi vous parlez, je suis déstabilisé. Il est mieux rentré que moi dans le combat. » Je raccroche. Je rappelle, encore une heure d'attente. Psychologiquement, je suis mort, je suis par terre, je lèche le carrelage pour me rafraîchir. Le chat, il me met des croquettes. Je ronronne. Vous annulez mon billet. Je sens que j'ai vrillé. Vous avez cru qu'on était au mois de juillet? J'ai pas progressé, je suis nul à chier. Ça décroche, c'est une femme. Change de stratégie.
3: Bonsoir.
2: On papote. On fait connaissance. Je commence à m'attacher. Je peux plus crier maintenant que je suis persuadé qu'on sort ensemble. Je raccroche. Enfin, je lui dis, toi, raccroche. Et raccroche direct, et s'en va les couilles. Je rappelle, cette histoire, ça fait 3 heures. Le chat, il est sur Internet, il essaie lui-même de s'inscrire à la SPA. Il en peut plus. Moi, je suis à mon 8e album studio. Ça fait 12 000 fois que j'ai prié. Vous avez cru que j'étais une araignée. Ça veut plus rien dire. Ça décroche. Je sais même plus ce que je veux. Le gars, il dit « Allô ?» Je lui dis « T'es qui ?» Il me dit « Toi, t'es qui ?» Je lui dis « Moi, je suis qui ?» Moi, je suis qui? Je répète, parce qu'en vrai, je sais plus je suis qui. Là, je sens c'est à moi de parler. Je tente un truc. Je lui dis « C'est quoi ta radio préférée ?» Il donne la bonne réponse. Après, il me dit « J'ai gagné quoi ?» J'improvise. Je lui dis « T'as gagné un voyage avec Romain Frécinet. » Il me dit « Romain Frécinet qui nique sa mère. À cause de lui, je me suis enculé en vélo. »

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1: Les gens qui ont mon âge, vous ne changerez pas vos parents, c'est comme ça. Moi, ils sont à un âge. Mon père, il est 75 ans, il a un âge, non seulement il se parle tout seul, mais il se répond tout seul. Mais cela, il fait quel temps? Il fait beau, je vais mettre un pull, là, qui tu parles, là. Il s'endort n'importe où, à n'importe quelle heure, avec cette tête, on dirait qu'il va mourir. Toi, t'es là, tu dors? Non, je dors pas. Si tu dors, non, je dors pas. Papa, laisse-moi le volant. Vous savez... Il y a pire que les parents qui sont largués par la technologie, il y a les parents qui veulent ne pas être largués par la technologie. Ma mère, elle a un compte Instagram. Je suis son seul abonné. Ne tapez pas Jacqueline Madénian sur Instagram, elle a mis un pseudo. Parce qu'elle ne veut pas qu'on la retrouve. Qui te cherche, hein? Qui te cherche? Je vous le donnerai après, vous allez liker ses bégonias, elle sera là, ça y est, je suis influenceuse. Dans les Pyrénées-Orientales. Et la semaine dernière, j'étais chez eux et je vois ma mère sur Instagram. Je me dis, il va se passer un truc marrant. Bingo! Donc, elle me fait, Mathieu, je vais faire une story. Je dis, maman, il n'y a que moi qui te suis. Dis-moi directement qu'est-ce qui se passe dans ta vie. Alors, je vais faire une story. Et donc, je lui raconte l'histoire. Tu appuies sur le truc, t'envoies la vidéo. J'ai reçu les essais. J'ai reçu ça. Allô, Mathieu, tu m'entends? Allô, Mathieu, tu m'entends? Je me suis foutu de sa gueule. Elle m'a bloqué. Et elle continue à publier, cette famille n'a aucun sens. Et pourtant, j'adore retourner chez eux. Putain, c'est là-bas que je me sens le mieux, vraiment. Je dis chez eux parce qu'écoutez-moi bien, si vous avez des parents qui vous disent que vous êtes chez vous, vous êtes chez eux. Tu sais, il y a cette phrase qui revient, t'es pas à l'hôtel. C'est sûr qu'à l'hôtel, quand je me douche, vraiment, le directeur de l'hôtel rentre dans la salle de bain sans prévenir pour me donner une serviette propre. Je n'ai aucune intimité chez moi. Il rentre dans la chambre comme ça. Quand j'avais 3 ans, c'était pas grave qu'il rentrait dans ma chambre. Mais maintenant, j'ai 45 ans et Internet. Ça peut être gênant des fois. Et puis, tu grandis pas avec tes parents. Moi, je grandis pas. Ils me considèrent toujours comme ce petit qui va tuer des fourmis dans les vignes. Ils ont gardé ma chambre d'ado intacte. Il y a des photos de moi, j'ai 8 ans partout. J'ai l'impression d'être la chambre d'un enfant qui a été enlevé. Et je suis l'inspecteur du FBI. Et ma mère, il aurait eu 45 ans. Hein. Et les sujets de conversation sont nuls. Oh putain, il y a 2 sujets, les gens qui sont morts, les gens qui vont mourir. Voilà, terminé. Oh mais c'est... Là, je suis retourné, premier petit déj, je suis en train de... Ma mère se lève, Mathieu. Oui, j'ai envie d'être entraîné dans le caveau de ma mère. Bonjour. Et là, mon père arrive, eh ben moi, j'ai envie d'être entraîné dans le caveau de ma mère à moi. Très bien. Et là, ma mère enchaîne. Et toi, Mathieu, tu choisis qui? Qui aura la garde de mon cadavre? Voilà où on en est.

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2: Ah non, mais moi, ça m'inquiète, la bourse, ça monte, ça descend. Mon beau-frère, il comprend rien, il dit, mais qu'est-ce que ça peut faire? La bourse, ça monte, ça descend. Il dit à ma sœur, toi, t'as bien les seins qui tombent. Mais il comprend rien, mon beau-frère. J'ai dit, mais il dit, je m'en fous, j'ai pas d'action en bourse. J'ai dit, t'as pas d'action en bourse, mais ça déçoit la banque. Il dit, ça n'a rien à voir, j'ai un pel, mais mon pel dans un coin de la banque. J'ai dit, mais t'en sais rien. Si ça se trouve, la banque, elle a pris ton pel et elle l'a mis à la bourse. Alors du coup, ça l'a inquiété, puis comme il comprend rien, dès le lendemain, il était à sa banque, il a demandé qu'on lui rembourse son découvert. En tout cas, Sarkozy, il est très actif sur la crise financière. Hein. Il n'arrête pas de se réunir. G4, G8, G20, j'ai les boules. Non, mais il a du mérite, c'est pas évident, les négociations avec Angela Merkel. Hein. Tu vois sa tronche sur le perron de l'Elysée. À côté d'elle, Martine Aubry est très gracieuse. Hein. En tout cas, miracle, ils ont trouvé 360 milliards d'euros. Je comprends pas où qu'ils ont trouvé cet argent, vu que les caisses de l'État sont vides. J'ai dit à mon beau-frère, c'est sûr, il y a ton pelle à l'intérieur. Mais je comprends pas comment une banque qui n'a pas d'argent peut racheter une banque qu'en a encore moins. Grâce au pelle à mon beau-frère. On ne nous dit pas tout. Oh non, mais moi, en tout cas, je dis, ce qu'il faudrait, là, pour diriger le PS, c'est un mec comme Barack Obama. Oh oui, il est grand, il est beau, il a fait des promesses, il suscite de l'espoir, les gens vont être déçus. Ah non, mais c'est beau son slogan de Barack Obama. Yes, we can. Que nous, en France, ça fait un an qu'on entend, non, popo. Ici, we cannot. Et quand tu canotes, tu rames. Et puis alors Sarkozy, je suis sûre qu'il va aller se dépêcher d'aller voir Obama. Moi j'ai hâte de les voir en photo, il va lui arriver au nombril. En tout cas, Barack Obama, il a dit qu'il allait se faire des photos de lui grandeur nature. Alors Sarkozy, il a voulu faire pareil. Aux États-Unis, il va avoir des posters, nous on va avoir des timbres. On ne nous dit pas tout. Non mais en tout cas, avec la crise, moi je dis que le rapport aux banques a changé. Et mais c'est vrai que ça a changé avec sa banque. Parce qu'avant, quand t'avais un emprunt sur le dos, puis le banquier te voyait, ah, ça va, ça se passe bien, le travail, oui, tout, oui, oui, oui, tout va bien. Oui, oui, tout va très bien. Que maintenant, quand tu vas voir ta banque, c'est toi qui dis au banquier, ça va.

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2: Bon alors j'ai bien ri au collège en tant que cancre, fou de la classe, j'ai déliré. Hein. Mais c'est vrai que bon, où tu ris moins, c'est en fin de troisième. Ah ouais, puis là à ce moment-là, t'as rendez-vous avec une dame spécialisée en avenir. La conseillère d'orientation. Ah ouais, la dame, elle revient du futur que pour toi. Pour te donner ton chemin de la vie.
3: Alors, voyons le prochain élève. Ben dis donc, il est pas beau celui-là. Oui, monsieur Ivanov ? Oui, c'est même pas que c'est lui. Allô ? Voilà, je suis madame Bigelow, tout à fait. Voilà, la conseillère d'orientation du collège. Oh oui, bon, allez-y, asseyez-vous, je vous en prie. Hein. Non, asseyez-vous sur la chaise. Oh, il est con, lui. Hein? Ah ben oui, c'est écrit là, d'accord. Élève très très con, d'accord. Bon, ben on va passer une bonne après-midi, hein. Bon, écoutez, monsieur Zazazov, Ivanov, ah ben excusez-moi, j'ai écorché. Ivanov, je pense que c'est joli comme nom, Ivanov. C'est de quelle origine, ça? Russe, d'accord. Bon. Votre papa est alcoolique? Oui, bon, ben on va le noter, hein. Ça fait combien de temps que vous êtes au collège, vous? Parce que j'ai l'impression de vous avoir vu grandir. 8 ans, ah oui. Oui. Ben c'est bien, vous relâchez pas. Hein. Ah ben vous aurez la prime d'ancienneté avant moi. Hein. Oui. Bon, allez-y, enlevez le doigt de votre nez, s'il vous plaît. Voilà, l'autre aussi. Hein. Ah oui, c'est un nez, pas des moufles. Hein. Bon, vous avez vu vos résultats du dernier trimestre? On n'est pas dans du chef-d'œuvre. Hein. 1 en français. 1 en maths. 2 en histoire. C'est votre matière préférée. Ouais, on sent de la passion. Hein. Hein, dommage que la cantine soit pas notée. Hein. Et on a aussi des gros problèmes de comportement. Hein. Vous nous avez quand même envoyé 4 professeurs en dépression. Ben, c'est énorme pour un seul élève. Évidemment, sans compter Madame Thibault. Hein. Il y a 3 semaines, on l'a retrouvée pendue dans sa baignoire. Avec votre copine mathématique à la main. C'est un indice. Ah oui, mais Pythagore n'est pas un joueur du Real Madrid. Oui, mais bon, vous riez, mais quelqu'un est mort quand même. Bon, qu'est-ce que vous voulez faire plus tard? Est-ce que vous avez une idée d'un métier qui pourrait vous plaire, quelque chose? Du marketing, d'accord. Et plus précisément, ce serait pour faire quoi? Vendre des maillots de bain, d'accord. Ça, j'ai peut-être encore, hein. Ou une passion, est-ce que vous auriez une passion? Un rêve? Comédien? Ben pourquoi pas. Oui. Vous avez du talent? Votre maman dit que oui.
4: Oui, ben oui. Oui, oui, oui.
3: Oui, oui, votre maman, c'est la dame qui est garée au milieu de la cour? Oui. Et qu'est-ce que c'est comme véhicule, ça?
5: Un quad, d'accord.
3: Elle fait des roues en attendant, d'accord. Bon, écoutez, je pense que le mieux pour vous, et ce sera le plus clair, le plus possible, le plus simple, serait de partir sur un BEP chaudronnerie. Hein. Pour devenir chaudronnier, oui, monsieur. Ah, c'est comme le théâtre, exactement. Voilà, mais avec des chaudrons, quoi, hein. Il y a un spectacle de fin d'année, vous serez très bien là-bas. Voilà, pardon. Et pourquoi pas une seconde générale? LOL!

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1: Ça fait 15 ans que j'ai pas fait de sport. Ah, je le sens un petit peu quand même. Hein. En plus, je... Ah, mort. 5 paquets par jour. Je sais 6, mais je m'endors avant. Oui, je sais, soi-disant, c'est mauvais de trop fumer, mais je fais attention. Enfin, je fume 5 paquets, d'accord, mais que d'un côté. Mais tout dans le même poumon, dans celui-là. D'ailleurs, on dirait un bâton de réglisse, celui-là, maintenant. Mais l'autre, il a rien, l'autre poumon. Ah non, celui-là, je le garde intact pour les radios. Oh, j'aime pas les sportifs, ça m'énerve. Un sportif, c'est con. C'est con comme un âne. Je comprends pas les sportifs. D'ailleurs, souvent, on les voit, on les reconnaît hein, dans les parcs ou dans les stades, hein, parce qu'ils sont fluo, hein, souvent. Hein. Hein, tout fluo, comme ça, et ils courent. Les sportifs, ça court, hein, sans prévenir. Hein, ça... Et pendant des kilomètres, ça court, ça court, ça court, ça court, et hop, ça revient au même endroit. Mais tu viens de là.
2: Pourquoi t'es pas resté?
1: Non mais c'est vrai, qu'est-ce qu'ils ont besoin d'aller se ridiculiser à faire tout le tour en fluo? Mais là, ils sont tout aussi ridicules au même endroit. D'ailleurs, ils font un peu comme les pigeons voyageurs. À chaque fois, ils reviennent. Enfin, avec des messages, les pigeons. J'ai jamais vu un sportif revenir avec un message. Hein. Ah, jamais, je le sais, j'ai eu un ami sportif qui courait à longueur de journée, ça va?
2: Ouais.
1: Ah, tu vas courir.
2: Ouais. T'as vu fluo.
1: Mais on n'avait pas des conversations très passionnantes. Hein. Alors bon, je le détachais, puis fou. Oh, il partait pour des kilomètres, mon sportif, des kilomètres. Pour vous dire, c'est seulement à la tombée de la nuit.
3: Oh, c'est le mien. Au même endroit.
1: Puis un soir, il n'est pas rentré. J'ai perdu mon sportif, plus de nouvelles, j'ai fait des recherches, jamais retrouvé. C'est un peu de ma faute, hein, je l'avais pas bagué. Alors...
4: Non, c'est méchant.
1: Ça, c'est méchant. En plus, j'en ai fait du sport, alors, une fois. Derrière un taxi, j'ai couru 10 mètres, et je suis tombé. J'ai raté le taxi, c'est les pompiers qui m'ont ramené. Ce soir, avec l'entrée, deuxième sonnette d'alarme. Dès demain, je vire l'entrée, même pas de slow, tant pis, je ferai un sketch, un rappel, un salut, un supoyoli.

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2: Où en est l'enseignement depuis la grève des lycéens et les promesses gouvernementales? FR3 Île-de-France est allé au lycée Henri Bergson à Lillion dans l'Yonne. Il subsiste toujours des problèmes, mais on se serre les coudes. C'est ainsi que M. Franck Bardu, professeur d'éducation physique, a décidé de prendre en attendant la place du professeur de philosophie, toujours vacante.
3: Voilà, je suis là parce que votre professeur de philo n'a toujours pas été remplacé. Donc c'est moi qui, en attendant, vais assurer les cours. Ok ? Bon, sinon, voilà, on va commencer. Qu'est-ce que vous étudiez là dernièrement ? Épicure et la luxure. Bah, écoutez, pour la luxure, un simple bandage suffit. Hein, il n'y a pas besoin de... Voilà, d'autres questions ?
4: C'est vrai qu'en cumulant éducation physique, poterie et philo, j'arrive quand même à dépasser le SMIC, hein, faut le dire, je suis franc avec vous, mais là j'attends quand même que l'éducation nationale accepte qu'après les cours je puisse faire le ménage dans les classes, et auquel cas s'ils acceptent, ça permettra de respirer quand même financièrement, ça faut le dire. Mais c'est difficile, hein.
5: Il subsiste des problèmes qui sont problématiques, qui demeurent et qui restent inadmissibles. Voilà, on peut pas, tant que les pouvoirs publics n'auront pas accepté ce que les dirigeants du SGEN, de la FUV, du SPLIT et du SGEC réunis ont proposé, on reste dans l'impasse.
6: C'est quoi ces propositions?
5: Alors, bon, les propositions, elles sont claires. Primo, revalorisation des pouvoirs d'achat. Deuxio, augmentation des salaires. Et tierso, trimo, plus d'argent à la fin du mois.
2: Pourtant, pour certains, comme Mademoiselle Eliane Labutte, professeure de musique, les jours nouveaux ne sont pas à la morosité.
7: Non, non, ça ne va pas du tout. Chut, Isabelle, chut. Meunier, qu'est-ce que tu fais?
8: Je dors dedans.
7: Qu'est-ce que tu fumes, là? Donne-moi ça. Qu'est-ce que c'est que ça? C'est pas du tabac, j'espère?
8: Non, c'est de l'herbe.
7: Il est interdit de toucher aux pelouses de l'établissement.
9: Il faut savoir être à l'écoute. Aujourd'hui, nous avons travaillé une chose facile, « Die Zonenheit ist gefahrtlust » de Schubert. Et demain, nous travaillerons les Beatles.
2: S'adapter, se mettre à l'écoute des élèves, c'est le maître mot de l'enseignement aujourd'hui.
10: Johnny a dit à Adeline, sinon ça fait Adelin, à que c'est chouette.
3: Voilà, donc inconscient et subconscient, hein. Donc je pense qu'avant tout le problème c'est une question de souplesse, hein. Donc maintenant on fléchit bien. Inconscient et subconscient, et deux conscients et subconscients. Maintenant on réfléchit bien sûr, et trois conscients et subconscients, hein. Tout dans les genoux, question de... Ok.
2: Vaste problème que l'enseignement, où les polémiques demeureront toujours. Mais au fait, les élèves, les premiers intéressés, comment vivent-ils tout cela au quotidien?
11: Je suis pas d'accord, les professeurs, ils gagnent du fric, et nous, on a que dalle. Et même, il y a des fois...
12: Il y a des problèmes, il faut faire quelque chose.
13: Ça sert à rien de

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1: Ma mère m'a dit, Gad, t'es seul, tu vieillis, tu vas terminer tout seul, c'est pas bien. Et moi, j'ai pas osé lui dire, mais ce que je pense, c'est que si je suis seul, c'est de sa faute quelque part. Oui, c'est ce que m'a dit ma psy. Et moi, je crois ma psy.
2: Okay. Oui,
1: à 120 euros, je crois tout le monde. Je vais pas non seulement payer 120 et dire, oui, nature, 120, je te crois, ok? Ma mère s'immisce trop dans ma vie amoureuse, dans ma vie privée, c'est trop. Elle, tu connais le truc, dire tout haut ce que les gens pensent tout bas, tu connais ça? Ma mère, elle dit tout haut ce que les gens, ils pensent même pas, c'est un truc fou. Et alors, ça m'a joué des tours, surtout quand je l'ai présenté à mes ex-compagnes. Quand j'ai présenté mon ex-belle-famille à ma maman, à Monaco. Ma mère, sur le chemin, comment te dire, les mamans marocaines ont une spécificité, c'est que même quand elles ont le trac, elles doutent, elles sont fébriles, elles surjouent le fait qu'elles sont à l'aise et ça donne des trucs bizarres. Tu vois ce que je veux dire? Sur le chemin du palais dans cette bagnole, je lui disais, maman, ça va? C'est bon? T'es détendue?
3: Pourquoi on va?
1: Bah quand même, maman, on va dans le palais, alors on connaît pas nous les rois et les reines. Ben non, maman, on connaît pas. Et là, on arrive. Moi, je suis en stress. Je marche vers le palais. Ma mère, elle, détendue totale, elle adopte une démarche comme si on faisait partie, nous aussi, Zama, d'une famille royale, d'un autre pays, tu sais, genre. Elle... Et là, on voit apparaître le prince, himself. Il arrive vers nous, très élégant, très chic, humble. Il va d'abord saluer ma mère. Je trouvais ça super touchant. Ma mère... Elle lui fait un truc, écoutez-moi. Je sais pas dans quel documentaire elle a vu ça. Dans quelle série sur la royauté, dans The Crown ou Downton Abbey. Ou la... Elle lui a fait de la révérence de Ouarzazate, écoute-moi bien. Entre la capoeira et l'art contemporain, écoute-moi bien. Et en le regardant droit dans les yeux, elle lui a dit avec une assurance déconcertante, « Ah, mon ordonnance !» Il a jamais vu ça. Il l'a regardé, il savait même pas quelle émotion avoir. Il... Moi, j'étais un peu en stress, mais j'étais content, j'étais fier. Et là, je suis un peu en stress, et il le voit. Et c'est un homme assez élégant, assez prévenant. Il me serre la main, il me dit, « Je suis content de vous rencontrer. Bienvenue, détendez-vous. On va faire ça très cool. » On va manger un morceau avec des amis, on va faire ça à la bonne franquette. Et moi, dans ma tête, je me dis, non. Pourquoi? Bonne franquette, pour une fois que je t'amène ma mère dans un palais, fais-nous l'ambiance des palais. Sors le truc, éclate-nous, fais-nous... J'avais envie de lui dire, on vient de la franquette, frérot, on a passé notre vie dans la franquette. Fais-moi venir les... Fais passer des serveurs avec des faisans, fais... Je suis parti en vrille dans ma tête. Amène des sommeliers à cheval. Festoyons, oyez, oyez, bonnes gens, convoque des ménestrels qu'ils jouent sur leur lyre, des ritournelles. Faites passer des gueux à qui il manque des dents. Nous leur jetterons des louis d'or. Mais pas du tout, je reste calme, il me dit à la bonne franquette. On marche dans les jardins du palais. C'est magnifique. Il y a la mer au loin, il y a des jardins, c'est sublime. On marche comme ça, et ma mère, elle fait pa, pa, pa, pa, pa. Je dis, il faut que ça s'arrête. Et là, elle lui dit en marchant, dites-moi, comme ça, dites-moi, avec la main là, dites-moi. Je dis, qu'est-ce que... Elle lui dit, ici, vous louez ou c'est à vous? Je me suis mis à table, j'ai bu tout le vin, j'étais en stress. Le lendemain matin, j'étais en train de prendre le petit-déj avec ma chérie. Et là, on devait faire des photos d'identité pour je sais plus quoi, pour des documents. Et là, elle me dit, n'oublie pas, on doit faire les photos d'identité tout à l'heure. Et je prends ma veste et je me dis, allons-y. Elle me dit, non, ils viennent à nous, ils vont venir, ne te dérange pas chérie. La classe, je connais pas. Moi, c'est le syndrome du blédard. Tu me dis photo d'identité, je me vois en train de faire tourner le tabouret. On fait les photos, on est en train de manger le petit-déj, je bois mon café, et sur le balcon, un volet bleu s'ouvre comme ça. et apparaît le prince. Il apparaît, je dis bien il apparaît parce que dans ces familles, ils apparaissent, c'est comme ça. Chez nous, on n'apparaît pas. Ta mère, comme ma mère, elle apparaît pas. Tu la vois venir de loin, tu l'entends, il lui manque une pantoufle, c'est... En général, elle te dit un truc intime dès le matin, genre « c'est la dernière fois que je mange du fromage avant d'aller au lit, c'était incroyable !» Bref, on est là comme ça, on prend le petit-déj avec ma chérie, ma maman se joint à nous, tout va bien, c'est beau, c'est tranquille, moi je suis fou amoureux, la vie est belle. Le prince, il apparaît et il nous dit « je vais à la chasse ». Ok. Moi j'entends ça, je n'ai pas l'expression qu'il faut pour les gens qui vont à la chasse, je la connais pas. Je me tais, je dis ok, pas commencer à inventer un truc. Je dis rien, ok? Je connais pas. Mais ma mère, elle lui a dit, qui va à la chasse? Sa place. J'ai dit, maman, qu'est-ce que tu crois qu'il va te dire à la pêche, la repêche, qu'est-ce que c'est? Ce sont deux mondes qui s'entrechoquent, les amis. Ce sont deux univers tellement aux antipodes. C'est vrai. Quand tu penses que mon fils, il a deux grand-mères, c'est quand même deux salles, deux ambiances, quand même. Quand il va passer le week-end chez sa grand-mère à Monaco, je vais le chercher le dimanche. L'autre jour, je lui ai dit, t'as fait quoi, mon fils? Il m'a dit, papa, c'est bien simple, avec grand-mère, samedi, on a appris la quasi-totalité des noms des espèces de papillons vivant dans le sud-ouest de la Méditerranée. Et dimanche, on a assisté à une conférence sur la catapulte. C'était super. Quand il était chez ma mère la dernière fois, le dimanche, je lui ai dit, qu'est-ce que vous avez fait ce week-end? Il m'a dit, samedi, papa, toute la journée, on a cherché le portable de papy. Je lui ai dit, dimanche, il m'a dit, on l'a trouvé.

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2: Tous les médecins le disent, je vais te dire, moi j'essaye un petit régime en ce moment. Tous les médecins le disent, un régime réussi, ça démarre par un choc. Tu vois ce que je veux dire? Faut te prendre un truc dans la gueule, un choc, puis clac, t'embrayes sur le régime. Alors ce choc peut prendre des formes très différentes selon les gens. Hein. Chez certains, ça va être le fait de ne plus pouvoir sortir de l'ascenseur alors qu'ils ont pu y rentrer. Chez d'autres, c'est le fait d'en avoir marre de faire des crises de panique chez Auchan quand on leur annonce qu'il n'y a plus d'Oreo. Et moi, non, rien, je suis monté sur la balance, voilà, un samedi matin, j'ai dit, voilà, ce chiffre-là, Jérôme, je ne peux plus le voir, voilà. Voilà, ce chiffre, pour vous le donner, parce que ça remue des vieux souvenirs, mais un peu douloureux, mais je peux vous donner un indice, si vous voulez, Dalmatien. On s'est pas arrêté à 101, on en a fait rentrer des petits chiots après, ouais. 7, 8, 9, 110 chiots, on venait une année, on était bien, hein, on se tenait chaud en chenille. J'ai même pensé à un moment me faire installer un anneau gastrique. Enfin, poser, installer, ça fait chaudière. Hein, on voit le mec. Oui, c'est pas très élégant. Tu sais que ça se fait de plus en plus à l'étranger. Nous, en France, on ne le permet pas. Mais de plus en plus à l'étranger, tu as ce qu'on appelle le tourisme esthétique. C'est-à-dire qu'il y a des pays qui te reçoivent pour que tu te refasses la shape, quoi, le body. Le body. Moi, j'ai vu l'autre jour, il y avait un bandeau Fram, le voyagiste. 3 jours et 2 nuits en hôtel club. J'étais à Monastir. 3 jours et 2 nuits en hôtel club. Pose de l'anneau gastrique. Rehaussement des fessiers. Changement des couronnes dentaires. Balade en chameau. Blanchiment des dents. Pas du chameau, hein, les vôtres. Plein couscous offert, le tout. 180 euros. Je ne l'ai pas fait, je ne l'ai pas senti. Parce que c'est ça que je me suis dit. C'est un coup à se retrouver dans Capital ou Zone Interdite, tu sais, le dimanche soir sur M6. T'as 1 heure sur le thème, mais à la fin, t'as 20 minutes sur tous ceux qui sont quand même bien fait enculer par le thème. T'as 1 heure sur les bigoudis chauffants, puis à la fin, t'as 20 minutes sur une vieille qui s'est fait cramer la gueule par 2 bigoudis. Elle a une pupille dans la main, on dirait Albator. C'était pas urgent, les bigoudis, Lucienne, tu vois, on t'avait dit. Bah oui, voilà. Puis alors l'étape d'après, c'est les reportages sur les escroqués. Alors moi, j'en suis dingue. Tu sais, t'as toujours à la télé très friande de ces reportages où c'est les gens, c'est malheureux, hein, mais ils se reçoivent entre eux, tu vois. Alors il y a vraiment celui qui a pris, voilà, pour tout le pâté de maison, il reçoit chez lui, avec les petits roulés aux saucisses, du banga, tout ça. Puis il y a le nouvel escroqué, alors qui sonne, ding-dong. Alors la porte, tu vois ça dans un reportage, c'est ici qu'on s'est tous fait, ouais, c'est ici, entre. Et puis alors il y a le chef des escroqués, celui qui reçoit, il se fait masser les épaules par sa femme. C'est l'autre, il a encore les yeux pleins d'étoiles, il s'est pris un tel truc, c'est fou ce qu'il s'est pris, quoi. Et puis les escroqués, je trouve ça formidable, ils ont tous le même tic, ils disent, je sais pas pourquoi, ça leur vient, j'ai gardé tous les papiers. Oui, si tu veux, oui, avec ce que tu t'es pris, tu peux les garder, les papiers. Puis ils sont obsédés, parce qu'ils prennent la caméra, puis ils ouvrent une commode, ils sortent ça de papier. J'ai tous les papiers. Alors ils posent ça sur la table, ils prennent la première feuille, ils disent voilà, j'ai payé 17 000 balles par mois d'EDF pendant 10 ans. Ah oui, tu t'es fait enculer, là, c'est pas, pardon. T'as Linky qui fuit, Robert, c'est pas possible. Elle est épaisse, la douille, là. Non, mais je veux dire, on la sent passer, quand même, c'est. L'autre jour, il y avait un reportage, j'ai l'air de me moquer, une petite dame, elle avait un accent du sud, elle était charmante comme tout, elle pleurait, mais ça fait mal au cœur, hein, les gens qui se font escroquer à la télé. Elle était là, dans Zone Interdite, elle escroquait les voyages, elle pleurait, elle fait « Ah, avec mon mari, on a payé une semaine, tout compris, à Gerba, à avion plus hôtel, à 89 euros, il y avait des rats dans la chambre. Ah, » oui. C'est même pas le prix du taxi pour l'aéroport, idiote. C'est même une chance qu'il soit venu, le rat, quelque part. Non mais, je veux dire... Qui d'autre est venu à part le rat, hein?

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2: Vous savez, la petite voix, l'intuition qu'on a, vous la connaissez. Mais moi, je l'écoute tout le temps quand il me dit « Anthony, ne t'associe pas avec ce mec-là, c'est un gros bâtard. Anthony, ne fume pas ce gros pétard, il y a un peu de tabac dedans. Et tu sais que le tabac, c'est pas bon pour la santé. Ne sors pas avec cette fille-là, c'est quand même ta sœur. » Donc, je l'écoute. Et donc, le corps aussi nous parle. Il nous dit plein de choses, par exemple. Quand t'as mal au dos, c'est le stress. Quand t'as mal à la gorge, hein, c'est la colère et des non-dits. Quand t'as la diarrhée, c'est que t'es en Inde. Donc, il nous dit plein de choses comme ça. Bref, le corps nous parle. Et je l'écoute souvent, mon corps. La seule fois où je n'ai pas écouté mon corps, c'est quand on m'a proposé l'émission « Danse avec les stars ». Mon corps me disait « Non, Anthony, non, fais pas ça, putain, t'es trop gros, t'es trop vieux. » Et puis en plus, il y a Chris Marquez. Il y a Chris Marquez. Tu sais, le petit avec la banane là qui juge tout le monde, il me fait flipper, c'est un farfadet. C'est un lutin maléfique, c'est le Chucky de la danse, c'est le Sarko de la salsa. Anthony, c'est beaucoup mieux, il y a un progrès évident, artistiquement t'es au top, je suis très très fier de toi, je te mets un 2. Et pour ceux qui ne connaissent pas l'émission Danse avec les stars, donc c'est un concours qui associe une célébrité à un danseur professionnel. Quand on m'a demandé de faire l'émission, je leur ai dit, on est d'accord, on est tous au même niveau. Hein? Parce que l'année d'avant, j'avais remarqué que le niveau, les gens, c'est pas très égal. Hein? On est d'accord que personne devant sa télévision s'est dit « Je me demande bien qui va gagner entre Brahim Zaibat, champion du monde de breakdance et danseur de Manada, ou Laurent Ournac, le petit gros de Camping Paradis. » Suspense. Le producteur de l'émission disait « Mais non, Anthony, mais non, t'inquiète, personne ne sait danser, vous êtes tous égaux. Signe. Alors je signe. » J'arrive sur le plateau, qu'est-ce que je vois? Brian Joubert, champion du monde de patinage artistique. Tonya Kissinger, 15 ans de ballet et maître de yoga. Et Ryan Bensetti, un athlète de 21 ans, beau gosse, taillé au couteau, qui faisait des saltos arrière juste pour me faire chier. Et pour me rappeler que quand j'avais son âge, il était pas né, le petit enculé. Alors, donc, sur 11 candidats, il y en avait 8 qui savaient déjà danser. Dès les premiers primes, Corneille et moi, on se regardait, puis on faisait « Putain, mec, qu'est-ce qu'on fout là ?» Et la Corneille me disait « Alors on vit chaque jour pour être dernier. » Et là, je lui disais « Mais non, Corneille, restons positifs. On peut encore gagner. Papa, pas toi. » Alors, on avait l'impression d'en danser avec les stars, Corneille. On avait l'impression. Parce que les gens venaient nous voir et disaient « Vous, les Noirs, vous avez le rythme dans le corps, vous avez la danse dans le sang. » Oui. Mais pas ces danses-là. C'est des danses de blancs. T'as déjà vu une tribu en Afrique danser une valse sur du Youssou N'Dour? Beaucoup de sentiments, des gens qui font des éternels. Celle qui était ma partenaire dans Danse avec les stars, c'était Silvia Notar Giacomo, grande championne de danse professionnelle, au taquet, 24 heures sur 24. Go Anthony! Allez, rapide, tes pieds, précis, tes fesses, au sol, reste droit, garde ton cadre, souris, sois sérieux, romantique, c'est la fête! Complètement folle, ok? Elle me balançait toutes sortes de termes de danse super pointus. Je comprenais absolument rien. OK, Anthony, vas-y, Cuban break. Vas-y, Anthony, New York, allez, promenade run, Anthony. Vas-y, botafogo, vas-y, Anthony. Plus elle avançait, plus elle disait n'importe quoi. Allez, Anthony, bouge, sois volubile, plus facétieux, épiscopal, concupiscent, iconoclaste, colissimo, nique ta lope. C'était une expérience extraordinaire et je vous jure que j'étais pas du tout déçu de ne pas avoir gagné parce que déjà, le plus important, c'est pas de gagner, c'est de participer. Belle phrase de loser, ça. Hein? Alors, non, ce qui m'a vraiment traumatisé dans Danse avec les stars, je vais vous dire c'est quoi, c'est ça.
3: Sur un cha-cha-cha, Anthony Cavana et sa partenaire Silvia Notar Giacomo.
2: Je l'entendais partout cette voix. Elle me suivait partout, même après avoir été éliminée, j'étais chez moi, je l'entendais. Bon, écoute chérie, je te fais des pommes de terre ce soir, ça te va?
3: Sur un passo doble, Anthony Cavana et son partenaire Gratin Dauphinois.
2: Chérie, ce soir c'est ton soir, je vais te régaler.
3: Sur une salsa, Anthony Cavana et sa partenaire sexuelle pendant 1 minute 30.
2: Attendez, c'est au moins 4 minutes, hein, parce qu'il faut compter la douche, donc... Mais ça a valu la peine de faire ce show, parce que j'ai quand même perdu 8 kilos en 9 semaines. Oh yeah, baby! Yeah! Yeah! Yeah! Comme vous pouvez voir, ça n'a pas été très difficile de les retrouver. Et ils étaient chez moi, ils m'attendaient sur le canapé dans un bol de Nutella de Saint-Doux et de macroute. Hein? Ben alors, Toto, t'étais où? Je m'inquiétais, je te vois plus dans le frigo. Allez, assieds-toi, je vais te faire bouffer, Boulette. Oh, je te connais plus, t'es tout mince. C'est pas possible. T'es passé de ma gloire à McDoom. Merci, Marc.

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2: Mais ta gueule! Ta gueule! Mais t'as pas à dire ça, je passe pour quoi, là? Mais maintenant, je passe pour un fou! Toi, t'es vraiment une conne, toi. Ah non, mais si, t'es une connasse. Attends, me dis pas ça, sinon je t'en fous, là. Non, mais je t'assure que tu vas la bouffer, la tarte à 5 doigts. Pour qui tu nous fais passer, là? Bon, alors t'arrêtes, maintenant. Excusez-nous, madame. Alors voilà, si avec ma femme, on veut adopter un enfant... C'est parce qu'on a beaucoup d'amour à donner. Non, mais bien sûr qu'on a de l'amour. Oh, des fois on élève un peu la voix, mais c'est des chamailleries d'amoureux, ça. Je vous assure. Hein, qu'on s'aime. Embrasse-moi. Embrasse-moi, sinon on va croire qu'on s'aime pas. Quand même, oui. Voilà, vous êtes contente? Bon, ça se passe comment? Ils sont rangés où, les gamins? Eh ben, pour choisir. Bah, on va pas adopter si on voit pas. Je sais pas, y a pas des hangars où sont rangés les orphelins? Non? Bah, comment on fait? Un entretien avec vous? Ah oui, mais non, mais vous êtes trop vieux, on veut pas vous adopter. Attendez, non, non, nous, on veut un vrai enfant qui puisse aller à l'école avec un cartable tatontante. Ah bah non, mais parce que nous, on a de l'amour à donner, notre chien est mort. Puis c'est vrai que c'est magique, un enfant, c'est... Si, c'est un petit ange. De temps en temps, il fait battre ses petites ailes là, pour nous apporter le vent du bonheur. Et puis d'autres moments, avec ses petites mains, il fait la vaisselle. Non, non, non, et puis moi, je veux un héritier, moi. Ouais, ouais, quelqu'un qui puisse transmettre le nom de notre famille aux générations du futur. Un bon petit prout, quoi. Ouais, je m'appelle Didier Prout. Non, on peut pas faire un vrai prout, alors on est prêt à en adopter un. On peut pas à cause de ma femme. Non mais ça va, je peux lui dire, elle peut comprendre. Je peux pas faire d'enfant à cause d'elle. Elle est trop moche. Ah, on peut pas prendre le risque de faire un petit crapaud, hein. Ah bah non. Ah non, le gamin, s'il prend tout du côté de ma femme, sa vie elle est foutue, hein. Non mais attendez, vous en faites pas, on va bien s'en occuper, hein. Bon, pour son instruction, je pourrais pas trop l'aider. Parce que moi, j'ai surtout une culture d'adulte. Bah si, si on parle de la vie, hein, je vais l'humilier, je connais beaucoup plus de choses que lui. Alors, pour que son éducation se passe bien, j'ai tout prévu. Depuis 10 ans, j'enregistre tous les jours des chiffres et des lettres. J'ai mis 260 cassettes de 4 heures. Le gamin, niveau vocabulaire, calcul mental, il vient de blinder. Pourquoi je dis toujours il? Ah, comment vous voulez dire pour un garçon? Ah non, non, non, pas une fille. Non, une fille, franchement, on n'en aura pas l'utilité, ça serait gâché. Hein, Ah non, non, attendez, nous, on veut un petit gars, nous. Un petit Johnny. Ouais, on va l'appeler Johnny, ouais. Johnny Prout, c'est joli, non? Bon, alors c'est bon, on peut les voir. Quoi? Ça va pas être possible. Pourquoi? Pourquoi? Notre couple ne garantit pas les bases d'un foyer serein nécessaire à l'épanouissement de l'enfant. Putain, tu dis des phrases que je comprends pas, je t'éclate la gueule. Ah non, non, non, je suis pas violent, là, je t'éclate la gueule toute courtoisie, là. Parce que nous, on part pas sans un gamin. On n'a pas fait 300 bandes non-stop pour repartir à vide. Alors tu nous donnes un môme, c'est avec ma femme, on peut être tout dans ton bureau, là. Ouais, ben méfie-toi d'elle. Parce que si elle a cette tête, là, c'est parce que son surnom, c'est Lily Coup de Boule. Non, non, Lily, attends, j'ai pas dit qu'on commençait. Non, mais c'est une folle, dès qu'elle peut y aller dans les murets. Pouf, pouf, vas-y. Non, Lily, arrête. Arrête! T'es pénible, hein. Je vais le sortir, le nerf de bœuf. Hein. Bon, allez, mâchouille le bureau, si t'occuperas. Mâchouille le bureau, moi, tu feras pas de conneries. Non, mais ça va, c'est qu'un bureau. Il y aura deux chiens, de toute façon, on l'a plus dedans, alors. Bon, alors, le gamin. Non? Lily, les murs. Non, Lily, arrête. Arrête! Bon alors, le gamin. Ah, bah quand même. Lily, va chercher le caddie.

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1: On parle des immigrés africains comme s'ils étaient arrivés en France par magie en Joséphine Ange Gardien. Salam alaikum, c'est par où la CAF? Allez hop. Je pense pas que les Africains seraient venus d'eux-mêmes en France. Avant tout ça, avant que tout le monde débarque en Afrique, t'imagines, l'Afrique c'était paysage magnifique, des diamants sous les pieds, toutes les ressources naturelles que la nature peut donner, les ancêtres d'Idriss Elba et de Beyoncé qui se trimballent à poil toute la journée. Je crois que les mecs ils vont dire venez, on part d'ici, on va à Dunkerque, c'est plus doux. Alors que les mecs de Dunkerque, quand ils sont arrivés, ils voulaient plus partir. Ah, ils sont restés en Afrique longtemps, tous, Dunkerque et autres, hein, la colonisation, tout ça, bon, c'est bon. Enfin, attention, vous pouvez plus rien coloniser, maintenant, hein. T'as l'air déçu, toi, là-bas, mais tu peux plus. Mais non, tu peux plus arriver au Sénégal et dire « Ce pays est à moi !» Il a dit quoi, hein? Il a dit « C'est le pays à qui ?» À toi, hein. Il est rouge, il transpire comme ça, va au club Medva. Et mets la crème, hein, sinon tu vas peler bêtement, là. Eh, tu bois pas l'eau de robinet, hein? Mm-hmm. Sinon c'est grand caca toute la semaine, hein? Ton fesse, ça va faire prrrrrrrrrrrrrrrrrrrrrrrrrrrrrrrrrrrrrrrrrrrrrrrrrrrrrrrrrrrrrrrrrrrrrrrrrrrrrrrrrrrrrrrrrrrrrrrrrrrrrrrrrrrrrrrrrrrrrrrrrrrrrrrrrrrrrrrrrrrrrrrrrrrrrrrrrrrrrrrrrrrrrrrrrrrrrrrrrrrrrrrrrrrrrrrrrrrrrrrrrrrrrrrrrrrrrrrrrrrrrrrrrrrrrrrrrrrrrrrrrrrrrrrrrrrrrrrrrrrrrrrrrrrrrrrrrrrrrrrrrrrrrrrrrrrrrrrrrrrrrrrrrrrrrrrrrrrrrrrrrrrrrrrrrrrrrrrrrrrrrrrrrrrrrrrrrrrrrrrrrrrrrrrrrrrrrrrrrrrrrrrr Mais il faut quand même tenir compte de notre histoire française. Pour pas que les polémiques se répètent, hein, on a encore beaucoup de polémiques racistes en ce moment. Ça me choque pas vu de qui ça vient. C'est quand Zemmour sort un truc raciste, je suis pas
0: « Ah, il est raciste ?»
1: Non, tu vois. Puis Zemmour, je pense que j'ai même pas de haine envers lui, j'ai de la peine. Je sens qu'il est triste d'être lui. Ouais, imagine demain, tu te réveilles, t'es dans le corps de Zemmour. Tu chiales. Bah lui, c'est ça, mais tous les matins, ah non, pas ce mélange entre Gargamel et un furet, tu vois. Et c'est pas sa polémique sur les prénoms qui m'a choqué, moi c'est un truc qu'il avait dit bien avant. Il avait dit, avant la Coupe du Monde de foot, il a dit « Je trouve qu'il y a trop de noirs en équipe de France ». Bon, apparemment on avait dépassé le nombre autorisé par Eric Zemmour. Tu vois, il a dit ça, pas de bruit dans les médias, rien, ça n'a pas fait de bruit. On gagne la Coupe du Monde, et là t'as un journaliste américain qui dit « C'est pas la France qui a gagné, c'est l'Afrique qui a gagné ». Et là tout le monde « Non ! Ils sont à nous ces noirs, d'accord ? » Si, si, Paul Pogba, Poitou-Charentes, bien sûr, voilà. Kylian Umtiti, Blaise Bumbélé, tout ça, c'est à nous, ça. Oui, Bembélé, Bimbili, c'est quoi ces noms de famille, là, déjà, Bembélé, Bimbili, Bimbili. Qu'est-ce qu'ils font pour les trouver? Jette une casserole dans les escaliers, le bruit que ça fait, ça devient nom de famille.
0: C'est bizarre, hein, ces réactions. Tu vois.
1: C'est bizarre parce que, en plus, cette équipe de France, elle est belle, franchement. Elle fait pas plaisir, cette équipe de France. Il y a plein de gens que j'adore dans cette équipe. J'aime bien Griezmann, j'aime beaucoup Griezmann. Même si on l'est tous tombé dessus avec son histoire de blackface, là, quand il s'est peint la tête en noir. Le blackface,

0: est un acte raciste, mais Griezmann n'est pas raciste. Je vous assure qu'il n'est pas raciste. Quand il se peint la tête en noir, c'est pas du racisme. C'est de l'intégration. Mbappé est phénoménal, Mbappé, non ? 20 ans, 20 ans. Vocabulaire parfait, mentalité parfaite, technique de jeu parfaite. Heureusement qu'il a une voix de merde, heureusement.
1: Juxtaposition des éléments contextuels.
2: Bouge-toi, Kylian ! Enlève-moi cette mort pour la France, fais-le, fais-le.
0: Je le vanne parce qu'il est magnifique. T'imagines, il gagne la Coupe du Monde à 19 ans, il reverse l'intégralité de ses primes à une association. Je sais pas vous, mais moi, à 19 ans, je mettais des coups de pression pour 3 euros. Eh, rends-moi mes 2,50€, rends-moi mes 2,50€. Là, crois pas que je rigole avec toi, tous les jours je suis en bas de chez toi, tu comprends ça ou pas? Tous les jours je suis en bas de chez toi, je te pète les genoux, je te fais du sale, je te fais du sale. Y'a pas de faire un effort, y'a pas de je suis quand même ta mère, je vais te niquer ta race, tu comprends ça ou pas? Ramène qui tu veux, ramène papa, la fille de mère, ramène papa. Depuis que j'ai 8 ans, il me donne une canette, ramène papa. Merci beaucoup, merci à vous.

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2: Alors on m'a demandé de faire une petite revue de presse parce que c'est ma spécialité à la radio. J'essaye de regarder dans la presse les choses qu'on voit pas toujours. Alors on va se lancer. Sachez juste qu'il n'y a pas de Gorafi. Tout est vrai et c'est intéressant parce que ça en dit long, je pense, sur qui nous sommes. On attaque par un premier article que je vous ai trouvé. Les Français sont champions du monde de cache-cache. Et non, et juste vous dire quand même que quand on a Xavier Dupont de Ligonnès dans son équipe, bon, voilà, c'est quand même un peu le zizou du cache-cache. Allez, on continue. Oh, parce qu'il y a toute une série, on n'a pas fini. C'était à La Réunion, ivre sans permis à 141 km/h. Il ne voulait pas être en retard à son procès pour le même délit. Alors, bon. Oui, je dis c'est pas sympa parce qu'un réunionnais qui souhaiterait ne pas arriver en retard, je trouvais ça plutôt une belle démarche déjà, mais... Allez, on continue, j'arrête d'ennuyer les Français. On va en Russie. Une Russe prend un selfie avec un pistolet et appuie par erreur sur la détente. Donc là, vraiment, je dirais, mesdames, dissociez les mouvements. Ça peut sauver des vies. Alors, on parle d'armes à feu. Il faut évidemment aller aux États-Unis où un homme tire sur un tatou, la balle ricoche et blesse sa belle-mère. Je vois les acquéreurs de tatou, là. C'est une bonne idée, c'est bientôt l'anniversaire de ta mère. Allez, je me moque de tout le monde, mais il faut que je me moque des Belges aussi. Et j'ai toute une série d'articles belges, je pense que ça va vous intéresser. Ces policiers gonflables qui vous font ralentir. Ça, c'est une idée de nous, ça. C'est nous qu'on l'a inventé, ça. Non, parce que j'ai fait des recherches, et en fait, c'est lui qui gérait la douane le soir où Abdeslam est passé 3 fois. Et c'est vrai que ça explique un peu le problème. Mais juste, voilà, si vous allez faire la fête en Belgique, vous avez bu un petit coup, je vous connais les étudiants, hein, en rentrant, faites attention à une chose, on ne souffle pas dans le policier. Oui, mais... Alors, ne me rigolez pas les Français, parce que vous êtes capables de souffler dans n'importe quoi. J'ai un article pour vous, Bretagne, on va le voir. Ivre, il tente de réanimer un bateau pneumatique. Bon... Non mais c'est... Alors déjà, la bonne nouvelle, c'est que le bateau va beaucoup mieux depuis, mais... Non mais les Bretons, c'est des gens, moi je les aime beaucoup parce que c'est des gens bien. J'ai un autre article, qu'un père ivre, il se présente au tribunal alors qu'il n'est pas convoqué. Le gars s'est dit, j'ai dû faire un truc, je vais y aller quand même. Bon, j'en étais à ma Belgique et j'y reviens parce qu'on a fait la police belge, on va faire l'armée belge avec l'article suivant. Collision entre 5 tanks de l'armée belge, ils voulaient éviter un tracteur. Et... Oui, mais ça vous explique pourquoi en 40, les Allemands sont quand même arrivés assez vite chez vous. Oui, mais non, nous, on était prêts. On les attendait. Normalement, vous ne deviez jamais les voir, mais il y a un moment, il y a eu une mouche. Et donc, désolé pour ça. On continue avec un truc qui ne pouvait arriver que chez nous, Belgique. Ils refusent de sortir de prison car c'est le jour des frites. Je peux vous dire que maintenant, on a mis le doigt sur nos problèmes de surpopulation carcérale. On a changé le menu. Allez, on continue. Ice Bucket Challenge avec un Canadair, un Belge dans le coma. Et peut-être faut que je réexplique ce que c'est le Ice Bucket Challenge. Sur les réseaux sociaux, il fallait se filmer en train de se renverser un seau d'eau sur la tête. Mais même un petit seau d'eau, c'était OK. Et c'est là qu'intervient ce que j'ai envie d'appeler le panache à la Belge. Cette envie de faire mieux. Allez, on continue toujours avec du porno pour les pandas de Paradise. Ça, c'est génial. C'est un zoo en Belgique. On a reçu des pandas du régime chinois. Et le directeur, il avait envie qu'il y ait des bébés pandas. Et comme le panda n'a pas beaucoup de libido, il a décidé de diffuser des vidéos de pandas qui copulent pour donner l'idée aux deux autres. Et ça, si ça marche, le gouvernement belge a dit qu'ils allaient faire pareil avec leurs fonctionnaires. Diffuser des vidéos comme ça de gens qui travaillent. Donner l'idée. Allez, on continue pour vous dire qu'en matière de zoo, nous n'avons pas la palme puisqu'au Japon, depuis 4 ans, ils tentaient d'accoupler 2 hyènes mâles. Allez, revenons à un produit belge. Boire de la bière rend plus intelligent, mais seulement après 3500 verres. Ne lâchez rien. très important. Non, la bière, c'est un truc qui nous passionne en Belgique. Et j'ai trouvé d'ailleurs un autre article dans la presse japonaise. Enfin, c'est au Japon que ça s'est passé. Ils ont inventé la bière qui rend belle. Et c'est surprenant parce qu'en fait, l'idée, c'est que c'est la fille boit de la bière et dedans, il y a des choses qui la rendent jolie. Et nous, en Belgique, on a une technique, mais je pense que vous avez la même en France, essentiellement dans les universités. C'est-à-dire qu'en fait, c'est l'homme qui boit beaucoup de bière. Ouais, mais il y a un moment dans la soirée où la fille, elle devient très, très jolie aussi. Donc, voilà, c'est vraiment, les deux méthodes sont acceptées. Allez, on continue. Un perroquet fugue pendant 4 ans, revient et parle espagnol. Intéressant ça, donc voilà, ça j'aime bien le montrer aux Français, ça vous prouve que c'est possible d'apprendre parfaitement une langue étrangère, hein. Donc n'hésitez pas à fuguer.

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1: J'ai 50 ans, j'ai 50 ans. Je suis un quinca. Dors mon petit quinca. Alors oui, je sais, ça ne se voit pas parce que j'ai le 13e mois sur la gueule en injection, mais quand même, hein. Mais non, mais à 50 ans, c'est ton corps qui te trahit. Ta tête, t'as 5 ans dans ta tête, mais ton corps te trahit. Par exemple, ça commence par la vue. Moi, vous m'avez connu pimpante et fringante à 40, ménopausante et malvoyante à 50. Puis alors moi, c'est venu d'un coup. Je sais pas vous, mais alors, moi, le 6 juin, je voyais, le 7 juin, je voyais plus. Le 6 juin, Lorraine Ingalls, le 7 juin, Marie Ingalls. Presbyte que ça s'appelle. Tu fais des bruits de vieux, tu sais pas pourquoi, mais tu fais des bruits de vieux à 50 ans. Tu t'aimes du canapé, tu fais... Tu fais tes lacets, t'as le souffle coupé comme s'il était enceinte. Tu manges un tic-tac, t'es ballonné pendant 3 semaines. Ah non, c'est horrible. Et puis parlons-en de la bouffe. Ah bah oui, la bouffe. Hein, à 50 ans, c'est la règle des 2 B. C'est tu bouffes ou tu baises, mais tu peux plus faire les deux en même temps. Tartiflette, tu restes enferme à la maison. Non, mais alors t'es content quand tu vas à une soirée avec un prétendant chez des copains et puis que t'arrives chez les copains et c'est... Eh, soir, c'est soirée couscous. On se verra demain. Non, et puis 50 ans, c'est un peu l'âge des premiers déboires médicaux. Déjà, c'est la première colioscopie. Alors, on s'en fait un monde, hein, mais... Ça passe. Non, et puis j'ai remarqué un truc à 50 ans, c'est que plus tu as été habitué à vivre seul longtemps, plus tu deviens exigeant avec les critères de celui qui pourrait éventuellement rentrer dans ta vie. T'as plus les moyens de tes prétentions, mais tu veux ça. Par exemple, aujourd'hui, je sais très bien que je ne suis plus Lady Di. Aujourd'hui, je suis Camilla Parker Bowles. Donc moi, on me dit, tu laisses tranquille le prince Harry, toi c'est le roi Charles. Bah faut y aller, au roi Charlie, il est moche, hein. Non mais c'est vrai, on se doit pas vieillir. Vous savez, avant que je sois connu, j'étais en couple avec quelqu'un qui m'a toujours soutenu pour que j'y arrive, qui a collé les affiches avec moi à Avignon, qui a distribué les flyers à la sortie des théâtres. Et le jour où ma carrière a explosé, parce que c'est ce qui s'est passé grâce à vous, ma carrière a explosé, eh ben, mon couple, il a explosé en même temps. Mais je peux pas lui en vouloir parce que c'est tellement fulgurant, c'est tellement déstabilisant, c'est tellement accaparant que je peux comprendre que ça fasse peur à la personne qui t'accompagne dans la vie. Donc c'est un hommage que je lui rends à cet enculé qui m'a quitté. Hein. Et ce jour-là, je me suis dit, bon, visiblement, Jean-Philippe, en ce moment, l'amour pour toi, c'est une contrariété. Donc, il se passe quelque chose avec cette carrière tardive. Donc, mets des œillères, oublie l'amour, travaille, travaille, travaille. Pérennise ce qui se passe et travaille, oublie l'amour. Et c'est ce que j'ai fait, j'ai oublié l'amour comme ça. Et je me suis dit, et pour l'hygiène, je m'accorderai quelques soirées, olé, olé. Et une fois, je suis aux Grosses Têtes et Laurent Ruquier me dit « Vous avez des fantasmes, monsieur Janssen ?» Hey, oui, parce que moi, t'as bien compris qu'aux Grosses Têtes, on m'a pas pris pour la culture. Hein. Il m'a dit « Vous avez des fantasmes, monsieur Janssen ?» Je dis « Oui, j'ai des fantasmes. » Je dis « Oui, je rêve de coucher avec Spider-Man. » Depuis que je suis tout petit, me demandez pas d'où ça vient, je ne sais pas d'où ça vient. « Je rêve de coucher avec Spider-Man. » Alors que dans la vraie vie, j'ai peur des araignées, c'est marrant. Hein. Alors Laurent Ruquier me dit « Vous savez qu'il n'existe pas ?» Je dis « Bah, je suis pas conne, hein. » Je rêve de coucher avec quelqu'un qui s'habillerait en Spider-Man. Il dit, mais n'importe qui. Je dis, non. Quelqu'un qui est gaulé comme Spider-Man. Hein. Ma mère en Spider-Man, ça marchera pas, tu vois. Et pour te dire la force de la radio, je sors de la radio et sur mon Instagram, j'ai un message d'un mec qui me dit, je veux bien être Spider-Man. Ah, je dis, oh, yo. Je te jure, je me suis précipité pour voir sa gueule, sa tête, à quoi il ressemble, tout ça, ton profil, tout ça. Puis après, je me suis dit, de toute façon, je m'en fous, j'y mets une cagoule, alors. Mais le mec, il était beau, il était incroyable et tout. Et le mec me dit, je suis tous les jeudis soirs à Paris. Si vous voulez, ce jeudi soir, je suis votre Spider-Man. Oh, et il me dit, j'achète le costume. J'ai dit, oui, attention, hein. Je veux le vrai costume de chez Marvel. Hein. Pas le truc en papier crépon pour la fête des écoles. Hein, Il m'a dit, non, le vrai costume de chez Marvel. Tu vois, ça coûte un peu de sous quand même. Et j'ai dit, alors, puisqu'on en est là, c'est un détail. Mais c'est un détail, prévoir les ouvertures. Bah, il fait pas pipi, Spider-Man, hein. Et ben, bah, le mec, il est arrivé le jeudi soir devant ma porte, habillé en Spider-Man des pieds à la tête. Je me reporte, je fais... Oh, il est grosse, l'araignée. Mais j'ai aussi dit, oui, mais dans mon fantasme, il passe pas par la porte, Spider-Man. Et ben, le mec, il s'est pas dégonflé, il est passé par le vacissage des pompiers, il a sauté sur le toit, il a atterri sur le balcon, il a poussé les portes-fenêtres, il est rentré dans mon appartement et puis il était dans son rôle. Hein. Mais il était trop dans son rôle. Ah ben, il sautait partout, il faisait... Tu sais, ils balançaient les toiles d'araignée qu'on met dans les vitrines à Halloween, les trucs filandreux tout blancs. Il y en avait partout, j'en retrouvais même plus ma chatte. Je m'arrête tes conneries, Spider-Man, allez, viens. Non, mais c'était pour jouer. Allez, arrête, viens, viens ici. Et je me baisse, ils passent par-dessus ma tête, ils sont au-dessus du balcon. Oh, non, où est Spider-Man. Monsieur Spider. Non mais reviens, ça me dérange pas que tu boites. Bon, on a même paniqué. Eh ben c'est tiré, c'est pas un fantasme à la con ça. Prochain coup, je prendrai Batman. Hein. Il s'est volé, restera accroché au plafond la chauve-souris, non mais...

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2: J'étais au restaurant avec des amis, on mangeait tranquillement et d'un coup j'ai un ami qui se lève et qui part fumer une cigarette. Et je le vois partir seul dehors. Il pleut, il recroqueville ses épaules, il essaye de faire un parapluie avec ses épaules. Il sort sa cigarette, il la protège avec ses trois doigts pour pas qu'elle soit mouillée. Comme ça, toi, Brad Pitt sans charisme. Il est là, il tremble. Et moi, je me lève, je m'approche de la vitre, je le vois et je me dis « Eh ben, il fait bien pitié, dis donc, hein ? Faut que je le mette sur Instagram. » Avec une petite story, bah dis donc, c'est beau l'addiction. Donc je sors mon téléphone portable et je vois que sur Instagram, j'ai 3 notifications. Et je sais pas pour vous, mais moi, à ce moment-là, faut que je sache. Donc j'ouvre Instagram et là, automatiquement, sur la page d'accueil, il y a une vidéo d'un chien qui se prend une vitre dans la gueule, qui se lance. Et j'éclate de rire. Voilà, la vidéo me fait éclater de rire, je suis mort de rire. Et puis je continue à descendre en dessous, je vois une photo que j'aime bien, je like. Une photo que j'aime pas trop, je like quand même. Pour moi, c'est pas du vrai amour. Je m'en fous, je like tout, je like tout, je like tout. Puis à un moment donné, je tombe sur une publicité pour des protections d'iPhone révolutionnaires. Et puis je me dis, mais attends, mais qu'est-ce que je suis venu foutre ici, moi? Oui, c'est vrai, les notifications. Donc je vais dans les notifications et je vois qu'il y a des gens qui ont liké et commenté la photo de moi que j'ai postée le matin même. Et les gens disent que je suis beau gosse et ça fait plaisir. Donc je suis très heureux. Autant avant, c'est pas du vrai amour, autant là, c'est du vrai amour. Donc je suis content, je vois, il y a des gens qui commentent, ah c'est super, et puis à un moment donné, il y a toujours ce quota de gens qui postent les mêmes commentaires sous mes photos sur Instagram. Des gens qui me rappellent que je suis chauve, au cas où j'ai oublié. Une fois, il y a un gars, il a commenté « œuf !» et il a mis l'emoji « œuf ». C'est-à-dire que le mec s'est dit « ah, il va pas comprendre ». Il est allé dans les emojis, il a regardé les bâtiments, les drapeaux, les fruits, les animaux. « œuf !» Continue dans les notifications et je vois que là, à ce moment dans la notification, il y a une fille qui m'a fait la technique des 3 likes. Alors qu'est-ce que la technique des 3 likes? Il s'agit de liker très très rapidement 3 photos sur un profil pour apparaître 3 fois dans les notifications. C'est une manière tacite sur Instagram de dire hey, « Eh, remarque-moi !» Donc bah, je remarque cette personne et je vois qu'elle est plutôt jolie sur sa miniature. Je me dis « Tiens, je vais aller sur son profil et regarder ses photos. » J'ouvre son profil, profil privé. « À quoi bon ?» Je peux pas accéder aux photos. Mais Instagram est bien fait parce que juste en dessous, il te dit « Pas de panique, Yann, je te suggère d'autres personnes qui sont susceptibles de t'intéresser. » Et en effet, il y a une fille que j'aime, que je trouve plutôt jolie, juste en dessous. J'ouvre son profil, profil public, yes. Et je vois la fille, 25 ans, très jolie. Et je commence à regarder ses photos. Et je pars à la recherche d'une photo un peu croustillante, tu vois. Je commence à regarder, je remonte les photos de cette fille de 25 ans, je remonte dans le temps. Et plus je remonte dans le temps, plus je me rends compte que ce que je regarde à un moment donné, c'est plus très légal. Tu sais, moi, ce que je voulais, c'était la voir en maillot de bain, le début d'un sein, pas le sein à ses débuts. Donc vraiment, je suis un peu perturbé. Mais elle a 25 ans et j'ai envie de lui faire ma technique des 3 likes. Quand je dis ma technique, c'est un peu particulier parce que, en fait, j'ai un souci sur Instagram, c'est que moi, j'ai 200 000 personnes qui me suivent sur Instagram. Et vous le savez, quand vous likez quelque chose sur Instagram, les gens qui vous suivent voient ce que vous likez. Si vous le saviez pas, de rien. Donc moi, j'ai potentiellement 200 000 personnes qui peuvent faire « Ah bah dis donc, il se fait pas chier, crâne d'œuf !»« Il a liké le début d'un sein !» Donc j'ai envie de lui faire ma technique des 3 likes. C'est-à-dire, je like 3 photos où elle n'apparaît pas. Une paire de chaussures, un chiot, un granola. Done. Le plan est en marche. Voilà, c'est une technique que je vous donne. Si vous êtes un peu connu, vous pouvez faire ça. Ou si vous êtes en couple, ça marche aussi. Voilà. Mesdemoiselles, si vous êtes mec, like des granolas, posez-vous des questions. Et à ce moment-là, je suis sur Instagram et il y a une story d'un ami qui apparaît et ça fait longtemps que j'ai pas eu de ses nouvelles. Je lui dis, tiens, j'ai envie de regarder cette story. Allez, une story, c'est quoi? C'est une vidéo de 10 secondes. Allez, je la regarde. J'ouvre la story, je vois mon pote en train de se filmer comme ça. Salut à tous! Ben voilà, ça fait longtemps que j'ai pas été sur Instagram. Ça tombe bien, j'ai un truc super important à vous dire. Alors là, et ça coupe. Je fais, ok, 10 secondes. Ça passe à la prochaine. Eh, ça a coupé! Eh ben, ça fait plaisir parce que j'ai un truc hyper important à vous dire. Enfin, plutôt 2 choses. Et ça recoupe. Je fais OK. Et je vois que ça fait 1 minute qu'il l'a enregistré. Donc, il est encore en train d'enregistrer cette story. Je ne saurais pas la fin de cette story. Ce qui fait que ça passe à une autre personne. Et dans cette story, c'est une photo de moi en train de tenir un téléphone portable dans une sorte de restaurant. En fait, la photo a été prise depuis la table de mes potes. C'est mon pote fumeur qui a eu le temps de fumer, finir sa cigarette, revenir s'installer, me prendre en photo, le mettre en story, et il a mis en dessous une phrase « Eh, ça fait 10 minutes qu'il est comme ça, il fait pas trop pitié ?» Avec un sondage en dessous. Oui, non. Et c'est là que j'ai compris un truc qui m'a bouleversé. C'est qu'on dit souvent que l'addiction aux réseaux sociaux, elle n'est pas très grave parce qu'elle ne porte pas atteinte à ta santé. Contrairement à l'addiction à la cigarette, où les fumeurs perdent 10 ans de leur vie. Ils devaient vivre 80 ans et ils vivent jusqu'à 70 ans. Le problème avec les réseaux sociaux, c'est que tu perds 10 ans de ta vie, mais pendant ta vie. Mon Dieu, il a raison. Et c'est pas 10 ans de ta vie à la fin de ta vie, de 70 à 80 ans, où t'es en pantoufle devant une série allemande et Yann Verven. Non, c'est 10 ans de ta vie maintenant qu'on perd. C'est quand on a 20 ans, quand on a 30 ans, c'est des couchers de soleil, des conversations avec des amis, c'est des moments clés, des souvenirs qu'on perd. Donc c'est pour ça que je vous propose tous un truc, c'est qu'on se lève, qu'on aille chez Instagram et qu'on brûle leur siège et qu'on le mette en story.

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2: Moi, je vais vous dire une chose, c'est carrément parfois insoutenable, moi, ce que j'ai observé, notamment chez les insectes, tu sais. Parce que là, le mâle, chez les insectes, c'est un inséminateur, point final. Regarde, je sais pas si je vais vous apprendre encore des trucs. On croyait tout savoir sur les abeilles. Et ben, moi, j'ai appris un sacré truc encore. Elle est où, la reine des abeilles? Avant d'être dans la ruche. Ben, elle est dans la ruche, en fait, hein. Ben oui, parce qu'elles sont là tout le temps, hein. Mais non, mais avant... On prend 5 petites abeilles pour faire le début, hein, du début, du commencement. 5 petites abeilles sont élevées à la gelée royale. Ils deviennent des reines potentielles. À ce moment-là, on les jette de la ruche. Elles sont leur mission. C'est aller dans un endroit où il y a plein de mâles. Là, elle se fait tirer en plein vol par une cinquantaine de mâles. Ça peut durer 2 jours. Tu m'entends? Tout le bordel. Et là, elle engrange. Hein, la future reine, elle engrange dans sa spermathèque personnelle. Elle engrange le sperme des 50 mâles. Et après, dans la ruche, elle va devenir énorme, elle va pondre un œuf toutes les minutes, toute sa vie, des centaines de milliers pour renouveler le cheptel de la ruche. Il peut être de 50, 60 000 abeilles pour une grosse ruche qui auront toutes la même maman, mais qui seront de 50 pères différents. T'as, tu sais pas ça. Eh ben voilà. Alors, à tel point que ça pose des problèmes aux petites abeilles. Et là, c'est une connerie, par exemple, je veux dire, hein. C'est vrai, les petites abeilles, elles vont voir leur mère, elles font « Maman, maman, il est où, papa ?» Elle est drôlement emmerdée, la reine. Alors, je suppose qu'elle doit noyer le poisson. Elle doit dire « Oh, tu sais, ton père, je l'ai à peine connu, c'était il y a longtemps. En fait, on avait organisé une partouze en plein vol. Et puis, tu sais, ils étaient une cinquantaine, alors, pour remettre un visage à ton père, hein. Et puis, de toute façon, ils sont tous morts. Alors, tu fais pas chier, tu vas bosser. » Ce que j'ai oublié de vous dire, que le mâle, il laisse son appareil génital sur la reine, avec les sacoches, hein. Ah oui, il laisse tout, hein. Bah, c'est pour ça qu'elle en a pour longtemps, hein. Elle veut pas une petite giclée, elle veut les sacoches avec le bazar, hein. Il reste planté, et là, c'est pour ça qu'il crève, l'autre. Il sort avec la moitié du bit qui est, hein. Et tout le truc reste au chaud, et elle, après, elle va se servir. Elle dit, tiens, je vais prendre un coup de George, un coup de Raymond, tiens, il y a longtemps que j'ai pas pris Maurice. Elle s'insémine comme ça, avec le tuba, tu vas te rendre compte? Ou pas, la vie des mâles, t'as un coup à tirer dans toute ta vie. Tu dois tirer ta crampe en plein vol, comme un vulgaire steward. Et quand t'arrives enfin à cracher la purée, là, tu laisses la bite et les couilles plantées dans la chatte de son Altesse. Et toi, tu crèves comme une merde. Même pas à te payer une bière, rien. Et là, la queue, elle repousse pas, hein. C'est pas comme les lézards. Ça, moi, toi, j'aurais bien voulu qu'on soit comme les lézards, hein. Hé, ça aurait été génial. On aurait été comme les lézards et les garçons. Hé, on aurait, nous, c'est ce qu'on aurait fait, on aurait fait des farces aux filles. On serait arrivé, bah, je te jure. Hein? Elle serait arrivée tout nue devant une fille, arrivée comme ça, il aurait dit, tiens, attrape-moi va par la queue. Elle nous aurait attrapé par la queue, et hop, on serait barré au courant. Elle serait restée avec la queue dans la main. Ils auraient pas eu l'air con. Et nous, 3 semaines après, hop, on aurait une autre queue toute neuve. On aurait repoussé, ça aurait été génial. Ça aurait été génial, ça aurait été moyennement génial, parce que elles auraient bien été assez malines pour les garder, nos bites, hein. En souvenir, hein. Même de les faire empailler. Pour les mettre sur la cheminée comme des trophées, tu sais, au mur, à la place de la tête de cerf. Alors là, ça y aurait été, là, je les vois d'ici. On dit, attends, Jocelyne, t'es jamais venue dans ma maison, rentre. Là, Jocelyne, elle s'arrive, elle fait... Dis donc, qu'est-ce que t'as comme bite? D'ailleurs, t'as pas chômé quand t'étais jeune. Si j'imagine qu'on aurait eu notre nom en dessous avec la date. Oui, ça c'est Bigard en 73. Là, c'est Montiel et Foucault en 82. Les deux le même jour. Toi, c'était venu. Là, c'est Rocco Siffredi. Il avait fait un tournage dans le coin. Ton bordel, faut pas tomber à côté de Rocco Siffredi. Hein. On l'appelle pas le démon de pneu pour rien. Hein. Dans le métier, on l'appelle bite d'acier. Hein. Et alors, bite d'acier, ça me rappelle, tu sais, les femelles, les punaises ou les pucerons. Regarde, la femelle puceron, elle n'a pas le pot, c'est le cas de dire. Elle n'a pas d'orifice sexuel. Tu veux, donc le mâle, lui, il est obligé de transpercer la carapace. Ah oui, faut pas y aller avec une demi-molle, hein, quand t'es mâle. Non, tu t'éclates les couilles sur la paroi. C'est hyper mal, hein. Ah non, non, il faut y aller un soir où... Pas de doute, rien. L'encéphalogramme de la grenouille, plat, toi. Faut t'y croire, faut être déjà transpercé avant d'y arriver. Et là, il éjacule une quantité impensable, hein. Plus d'un tiers de son poids. Parce que si nous, on éjaculait 30 litres de sperme, tu vois le... C'est parce qu'en fait, comme il sait pas trop où ça se trouve le truc, il a rempli, quoi. Il dit, je vous fais le plein, hein. Comme ça, ça sera fait. Et pour finir, mesdames et messieurs, il faut que je vous parle du serpent. Le serpent, écoute. Quel salaud, le serpent! Quel vicieux! Tu sais, je sais pourquoi, maintenant, le serpent, hein, il fait tout le temps les rôles de méchant dans les dessins animés pour les gosses. Hein. Et que le serpent, d'abord, un truc que je savais pas, moi, il a deux pénis, le serpent. Il peut faire l'amour pendant 24 heures, 48 heures, ça le dérange pas. Ah ouais, lui, il a deux tensions, le serpent. Et c'est le cyclotouriste de la bite, hein, lui. Il, ah ouais, il y a une petite côte, hop, il change de braquet, et en avant, Guingamp, oui. Increvable, le serpent. Donc il est là, il est enroulé avec sa femelle. Je dis il est enroulé parce qu'ils ont essayé debout, mais c'était trop dur sur 24 heures. Tu vois, il est enroulé, oui. Il a bien mis la tête sous le coude, tu vois, hop, tu la vois même pas. Hop, mais là, il est en train de niquer. 18 heures. Pas d'échauffement, rien. Nickel. Il est là. Et puis, tout d'un coup, il s'aperçoit qu'il a une deuxième bite qui lui sert à rien du tout. Guette. Et dès qu'il voit passer un serpent femelle, au loin, il l'appelle. Suce-moi. Vous avez bien convenu que chez nous, hein, les assimilateurs, on les garde. C'est vrai, il y en a de la chance aussi, parce que regarde, de tout temps, il y a des tas de mecs qui ont bourré des tas de reines. Eh ben, elles les ont gardées. Sinon, comment elles auraient fait pour danser le menuet? Elles n'auraient pas pu. Et de nos jours, nos partenaires aussi, elles nous ont gardées. C'est pour ça qu'on est contents, nous, les garçons. Et les garçons, vous savez pourquoi elles nous ont gardées? Eh ben, tout simplement parce qu'elles avaient

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1: Cette surveillance là, cette collecte de données, on appelle ça le big data. Big data, c'est toute la collecte de données qui est analysée par des intelligences artificielles pour donner des tendances, tout ça. Facebook travaille sur le fait de prévoir nos pensées. Ils veulent lire dans nos pensées, voilà. La justice s'intéresse aussi à ça. Ils voudraient prévoir les crimes, alors qu'on a tous eu un jour une petite intention de meurtre. Non, mais pas beaucoup, un petit meurtre. Tu sais, juste comme ça, juste vite fait, là. Juste pour voir comment ça fait quand la personne se tait, là. Tu vois, hein? Après, tu continues, mais tu sais, pour l'expérience, quoi, vraiment, tu vois. Pour le fun, quoi. Moi, j'ai déjà eu une intention de meurtre. Hein. Ouais, j'ai déjà eu une intention de meurtre. Un jour, en fait, j'étais avec mon vélo dans Paris et j'avais le pneu crevé, je devais marcher à côté de mon vélo. J'étais énervé un peu et j'étais sur le trottoir comme ça, je suis tombé sur un obstacle, c'était une terrasse de café. Ouais, parce qu'il faut savoir qu'à Paris, le piéton est roi, mais celui qui a la terrasse est empereur. Ouais, il te domine, voilà, il a droit sur toi. Et donc je marchais comme ça, et donc j'ai dû éviter, parce qu'il y avait la terrasse de café où des gens profitent de l'absence de soleil. Enfin bref, j'ai évité comme ça. Et là, il y avait une fille qui était assise aussi à sa terrasse et qui avait les pieds qui dépassaient. Parce qu'en fait, il y avait la terrasse, un petit peu d'espace et ensuite la mort. Et elle avait ses pieds qui dépassaient comme ça, de 30 cm à peu près. C'est pas énorme, 30 cm. Quoique à Paris, c'est quand même pas mal, 30 cm. À Paris, 30 cm, t'ouvres un kebab quand même. Donc, c'est quand même pas mal. Donc elle avait ses pieds qui dépassaient comme ça, et moi j'ai rien dit parce que j'avais pas trouvé d'insulte adéquate. Et donc je l'ai évité comme ça, et je suis passé. Et au moment où j'ai dépassé, elle a dit à sa copine: je m'en fous, il a qu'à se débrouiller. Et à ce moment-là, j'ai rien fait. Pas parce que j'avais peur d'elle, parce que j'avais peur de moi en fait. Je me suis regardé, j'ai fait: oh, un criminel? Mais qu'est-ce qui se passe? Il y avait quelqu'un en moi qui me parlait, qui disait: non, tranquille, détends-toi, tu mets tranquillement ton vélo sur sa béquille, tu retournes la voir et très cordialement, tu lui écrases la gueule sur son spritz, tu prends les deux glaçons, tu lui mets bien dans le nez, la touillette, tu lui enfonces dans l'œil, jusqu'à ce que tu touches la partie du cerveau réservée à la politesse, comme ça, tu secoues: hey, hey, bonjour, bonjour, merci, merci. À ce moment-là, si une caméra gérée par une IA m'avait filmé, ils auraient détecté un criminel. Ils auraient dit: oh, code rouge, on intervient. Ils m'auraient arrêté. Je me suis retrouvé devant un juge qui m'aurait dit: vous l'avez tué. J'aurais dit: mais grave. 20 ans. Prévoir les crimes. Prévoir les criminels, ok. Pourquoi on prévoit pas les victimes? Tu sais, il y a des gens, tu sais, qui vont mourir. Tu sais qu'ils vont se faire tuer. Tu sais. Tu sais, bien sûr. Tu sais, le collègue qui vient avec une chemise rose saumon, manches courtes, une cravate Mickey bleue, il va se faire tuer lui un jour, non? Hein? Il a des pellicules. Il sait qu'il a des pellicules. Il n'ignore pas ses pellicules. Personne n'ignore ses pellicules. Il suffit de regarder l'angle mort, tu vois les pellicules. Il entretient ses pellicules. Il se lave les cheveux avec un shampoing pelliculaire. Qu'est-ce qu'il y a? Lui, il va se faire tuer. Il commence ses phrases par: au jour d'aujourd'hui. Il a 4 stylos dans sa poche de chemise, les 4 couleurs. Quand tu lui dis: tu peux me prêter ton stylo? Il dit: ah ok, mais il s'appelle Reviens. Mais oui, on va le tuer, mais oui, bien sûr. Au pot de départ, il a son gobelet comme ça, il dit: eh, santé, mais pas des pieds. Mais il va mourir, lui. Il va mourir.

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2: Je suis Maître Barreau, je suis l'avocat de Madame Simone. Elle est en train de se garer là dans le quartier, c'est impossible de trouver une place. En tout cas, j'espère que vous avez gardé votre humour, hein, Monsieur Simone, parce que vous allez en avoir besoin. Hein. Hein. Consultez votre dossier, là, vous êtes riche, hein, vous êtes très riche. Enfin, c'est une situation qui va rapidement évoluer. Hein. Ça aussi, on en parlera tout à l'heure. En tout cas, votre femme, elle a du caractère, hein. Elle sait ce qu'elle veut, hein. Hein. Ça aussi, on en parlera tout à l'heure. Vous voulez un café? Non? Ça va vous énerver? Oui, remarquez, à ce niveau-là, on a ce qu'il faut. Attendez, excusez-moi. Allô? Oui, oui, Madame Simone. Oui, mais je suis avec votre mari, là. Elle dit ex-mari. N'allons pas trop vite. Enfin, dépêchez-vous quand même, hein. Oui, je suis avec lui, là, je suis au cabinet. Oui, j'oublierai pas de tirer la chasse d'eau. Ok, je commence sans vous. D'accord, je le prépare. Comme ça, quand vous allez arriver, il sera cuit. D'accord, à tout à l'heure. Excusez-moi, monsieur, c'est vous. Je me permets ce petit trait d'humour. Comme je sais que vous êtes de la partie, ça détend. Enfin, moi, ça me détend. Bien, comme vous le savez, hein, vous êtes marié sous le régime de la communauté, hein, donc tout ce qui vous appartient lui appartient, et tout ce qui lui appartient vous appartient. Voilà. Sauf que dans le cas présent, comme elle n'a pas de revenus, c'est surtout tout ce qui vous appartient qui va quasiment lui appartenir. Hein. Alors évidemment, hein, si vous prenez l'envie de dissimuler une certaine somme, hein, je vous le déconseille, hein, avant un divorce, hein, c'est toujours un petit peu louche. Hein. Non, je dis ça parce que sur votre dossier, 7000 euros là, qui ont disparu là, subrepticement de votre compte, là, hein, vous n'êtes pas fait voler votre carte bleue dernièrement, non? Ah d'accord, donc vous avez vraiment tenté de dissimuler la somme. C'était pour prêter à votre sœur, hein? Bah, il faudra lui prêter la moitié. Elle partira en vacances moins loin et moins longtemps. Je sais ce que c'est, monsieur, c'est sordide, ces histoires d'argent. Au début, tout est beau, tout est rose. Et après... Je te préviens, si tu prends l'argent triste à mon père, je te fous ma main dans ta gueule. Puis le petit meuble, là, tu peux le prendre. Tu peux même te le foutre au cul, de toute façon, il y a de la place. C'est moche. Hein, moi, j'ai résolu le problème. Hein. Je suis célibataire. Et pédé. Ah, c'est pas demain la veille que je me laisserai plumer par une fiotte, hein, je vous le dis. Hein. Excusez-moi.

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2: Vous croyez vous débarrasser de moi comme ça? Monsieur Sanchez, envoyez la balle. Allez hop, on fait des passes. Essayez d'attraper la balle. Essayez d'attraper la balle. Allez, on fait des passes. Ben, vous voulez pas essayer d'attraper la balle? Vous voulez jouer au foot? C'est pas au programme cette année. En plus, je sais pas y jouer, alors pas de foot. Non, pas de foot. Qui a dit Gargamel? Qui a dit Gargamel? Prendete il libro, pagina 45. Silenzio, Caterina. Pagina 45. Page 45, pata crusette. Io comincio la lettura.

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Je recommence pour les autres que ça intéresse. La testicula magnifica. Il paese è magnifico, scusate. È un paese magnifico, va bene, eh? È un paese in cui si possiamo sciare. Oh, puisque c'est comme ça, je vous rends vos interrogations, hein? Elles sont très mauvaises. Je vous rappelle le barème. 20, ça n'existe pas. 19, c'est pour la mère supérieure. C'est pas moi. 18, c'est pour moi. À partir de 15, c'est pour vous. La meilleure note est 8. Vous riez plus là, hein? À Babou, 3. C'est bien. Bourgeois, 1. C'est des progrès. Giacalone, Sergio. Sergio, come va la mamma? Va bene la mamma? Dove? Dove? Dove? La tua casa, la casa in Italia, dove? Roma. Va bene. 18. Je fais ce que je veux. Bonifacio, 15. Come va la mamma? Va bene la mamma? Dove? La tua casa in Italia, dove, dove? Ajaccio. Non si trompe. 8. Eserbib, 0+. Pour le papier, l'encre, faites passer.

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2: Ah mais je suis content là, t'es fou, c'est la première fois de ma vie que je joue ici dans un vrai beau théâtre, avec une vraie scène, des vrais rideaux, parce qu'avant d'être ici, moi je joue au Comedy Club. Théâtre de Jamel Debbouze là, et maintenant que je suis ici, je peux le dire, c'est de la connerie son théâtre là-bas. Je peux le dire, c'est vrai. Il y a des fuites d'eau partout, il fait chaud, on dirait un hammam, ça quand même son truc là. Et bon non, mais en même temps, je vais pas trop cracher dans la soupe. En plus, grâce à lui, il m'est arrivé plein de belles choses et j'ai été me reposer là cet été dans son pays d'origine, au Maroc. Maroc. Quoi vous criez? Vous avez gagné la Coupe du Monde? Qu'est-ce qu'il y a? Non, mais le Maroc, j'aime bien le pays d'huile d'olive. Ils aiment l'huile d'olive là-bas, c'est abusé. Ils en mettent partout, dans la bouffe, sur le corps. Une fois, il y a même un mec, il a une fracture ouverte. Le médecin lui a dit, mets de l'huile d'olive, mets. Mais faut pas aromatiser, monsieur, faut désinfecter, là, qu'est-ce que vous avez... C'est extraordinaire, c'était ma première fois dans le Maghreb. J'étais à Agadir, en fait, au Maroc, et une fois, je marchais dans les rues d'Agadir, tu vois, tranquille, je me promenais, et il y a un petit qui m'a vu, il a fait une roue, il m'a dit, l'argent. Il m'a dit, mais je t'ai rien demandé, moi, t'es malade ou quoi? En plus, il a fait une roue toute dégueulasse, hein, tu sais. Tu sais, les roues qu'on faisait en primaire, là, l'argent, dégage, va te laver les mains, déjà. Qu'est-ce que c'est que ces conneries? Malheureusement, j'ai pas pu aller dans mon pays d'origine, au Cameroun. Non, c'est compliqué pour moi d'aller au Cameroun. Vous allez vite comprendre pourquoi. J'ai ramené avec moi ce soir à la Cigale, en fait, une lettre d'un de mes cousins du Cameroun. Et c'est vrai qu'en lisant cette lettre, je me suis dit, mais pourquoi je me prends la tête à écrire des sketchs? Alors qu'il suffit juste de lire des lettres, quoi. Parce que vraiment, les mecs, c'est des génies, hein. Vraiment, c'est... Ah non, la tête de ma mère, ils sont bons. C'est pour ça que j'ai ramené cette lettre. C'est une lettre de mon cousin Diakité. Et... Non, ne rigolez pas, elle s'appelait Diakité. Et je vais vous la lire, comme ça vous allez comprendre. Je vous la lis à la locale, hein. Comme ça vous allez être vraiment dans l'ambiance. Bonjour, grand frère Thomas Guidjol, Paris, France. Vous avez vu le Vislard, déjà, il me rappelle bien que je suis en France et lui au Cameroun, hein, tu sais, genre dans la merde. Je t'ai encore regardé hier dans ton DVD du Jamel Show. Non, je suis fier. C'est-à-dire que quand je te vois, j'ai envie de pleurer. Mais comme ça fait 2 mois que je n'ai pas bu d'eau... Je n'ai plus de larmes. Et si je force, le sang peut couler. Ici, tu sais, la vie suit son cours. Tu te souviens de mon ami Honoré? Il est mort. Rigobert, mort aussi. Moi-même, je ne suis pas mort, mais je suis foutu. C'est pour ça que je te demande à toi, pardon, grand frère Thomas Guidjol, Jamel Comedy Club, Dailymotion, YouTube, Big Buzz. Je t'en prie, je t'en supplie, envoie-moi un scooter. Le mec crève la dalle, mais quand même faire des roues arrière. Hein. Ainsi qu'un rasoir Gillette Sensor. C'est trop doux et ça glisse. Bon, il faut que je te laisse là parce qu'il y a un guépard qui me regarde fixement. Et je crois qu'il a faim tout comme moi d'ailleurs. Envoie-moi des pépitos. À bientôt, ton cousin Diakité. Voilà, messieurs, dames. Ouais, cet enfoiré est un génie, c'est vrai, je te jure. Vraiment le meilleur auteur de Yaoundé. Et ça me manque de pas aller en Afrique, sans déconner, mais c'est compliqué d'aller au Cameroun. C'est un des pays les plus corrompus au monde. Moi, la dernière fois que j'étais au Cameroun, c'était en 2005. Et j'étais même pas encore rentré dans le territoire, j'étais à l'aéroport. Il y a un douanier qui m'a vu, m'a dit « Arrête-toi là, vite! Ouvre tes bagages !» Tu sais, avec ce genre de personne, faut pas parler, hein, tu t'exécutes. Voilà. Il m'a dit « C'est quoi là, les cartons là dans ton sac ?» J'ai dit « Ça, les cartons, c'est des cornflakes. » Il m'a dit, hein, cornflakes. C'est genre, il m'a mis la pression. Bien sûr, cornflakes, bien sûr. Kellogg's? Ouais, Kellogg's. Bien sûr, Kellogg's, cornflakes, bien sûr. Bon, on va vérifier. Gilbert, amène-moi un bol et du lait. Il m'a défoncé toutes mes provisions.

C'est exceptionnel, l'Asus. En tout cas, je suis très très heureux d'être ici. Et puis, je dois remercier un peuple que j'aime et que j'affectionne. Ce peuple de Suisse, hein. Même, je peux vous dire, c'est le peuple portugais. Vous êtes là, les Portugais? Là? Ah, je vois. C'est bon, baisse les bras, j'ai vu, c'est bon, j'ai vu. Je vous adore. Mais qu'est-ce qu'il y a comme Portugais en Suisse? Incroyable. Il y a plus de Portugais en Suisse qu'au Portugal. C'est exceptionnel. Ah, mais moi, je vous adore. Moi, j'ai vécu très très longtemps avec des Portugais. C'est incroyable, hein, quand ils parlent. Tu comprends pas? Vraiment. Attends, moi, j'ai plein d'amis portugais que je leur disais, hey, ça vous dit de faire un karaoké? Oh, j'adore le karaoké. Alors, j'imagine quand ils se mettaient à chanter une chanson de Claude François au karaoké. Alexandri, Alexandra, j'ai plus de pouté comme Burukuda, Burukuda. Jigit, il s'appelle Jigit. C'est mon voisin, Congalves, il adorait les Walt Disney, vraiment. Une fois, il est venu surexcité vers moi, il m'a regardé. Il m'a dit, Charles, regarde, je viens d'acheter le nouveau DVD de Walt Disney. Je sais quoi le titre. Il m'a dit, Rototouille. C'est incroyable, quoi. Je me suis dit, mais vous imaginez quand même le premier Portugais qui est arrivé en Suisse. Quand il est arrivé à Genève, devant le lac Léman, et qu'il a vu le jet d'eau. Oh, caray, il y a une fuite, il y a une fuite. Passez chez nous, restez. C'est vrai, je me suis imaginé ce soir avec ma Montreux, tous les Portugais qui sont arrivés dans des pays différents. Je sais pas, par exemple, le premier Portugais quand il est arrivé devant la Tour Eiffel. Ouh là là là là là là, il y a que l'armature. Les Français, je vais pas terminer le travail là, c'est n'importe quoi. José, va chercher le parfum, le gravier, on va terminer, je m'énerve. Vous imaginez, vous, le Portugais, pour la première fois en Italie, devant la Tour de Pise. Qu'est-ce que c'est que ce connerie là? Le bâtiment n'est même pas en équerre là. Qu'est-ce que c'est que faire le tableau? Eh, les Italiens, arrêtez, faites que du pizza, arrêtez le bâtiment, arrêtez. Le bâtiment dirait un torticolite. Exceptionnel, vraiment, je vous jure, c'est fou quoi. Ah, j'imagine par contre, devant les pyramides. Oh là là, c'est joli ça. Oh, regarde Carlos, c'est deux pyramides. C'est le pharaon qui l'a fait. Le pharaon, tout comme un chou qui marche comme ça en biette là, tu sais. C'est lui qui l'a fait. Ah ouais, c'est joli, regarde, deux pierres, avec deux pierres. C'est joli. Mais bon, quand même, là, pour mettre une fenêtre, une velux pour respirer, là. Ah bah, c'est sûr, c'est du travail d'arabe, là. Ça, c'est sûr. Oui, mais nous, les Chinois, nous avons fait la muraille de Chine. En combien de temps? En 1000 ans. 1000 ans! 1000 ans pour faire une mur! Merci, mon frère!

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2: Le spectacle est subventionné par Gitane.
3: Depuis le 1er novembre.
2: Voilà. Ça te va bien, ta petite corne dans le dos, là? Hein? Ça lui va bien, sa petite corne dans le dos? Ah oui, ça lui va bien, envoie-moi sa bosse.
3: Dis donc, mais tu t'améliores sans cesse!
2: Ouais. Viva Zapata!
3: Plus difficile.
2: Ah oui.
3: On le garde quand même.
2: Ben oui, y a pas de raison.
3: Dis donc, normalement, les femmes, ça devrait pas être un problème pour nous.
2: Normalement, non. Mais pour nous, si.
3: Qu'est-ce qu'on a de moins que les autres?
2: Ah, on a rien de moins, on a même plutôt plus. Mais ce qu'on a en plus, c'est de trop.
3: Qu'est-ce qu'elles nous reprochent, les femmes, en habillées à la mode?
2: À la mode, oui, mais de quelle année?
3: Ça compte pas, ça, l'apparence. Une femme, elle juge pas là-dessus. Elle est plus intelligente que ça.
2: Oui, n'empêche que l'autre soir, en boîte, y en a pas une qui t'a adressé la parole.
3: Dimanche, quand j'avais mis mon beau costume?
2: Oui, celui en flou orange à pattes d'éléphant. Avec ta chemise à jabot et tes chaussures à haut talons.
3: Bah évidemment, elles venaient pas me parler, les filles. Elles osaient pas. Elles étaient impressionnées.
4: Ah ben, faut dire que t'étais impressionnant.
3: Et toi, t'en as eu beaucoup de femmes.
2: Non, mais c'est parce que je suis très difficile.
3: Pourtant, moi, je suis pas difficile. J'en ai pas eu beaucoup non plus.
2: Et puis moi, quand je rencontre une femme, j'ai un truc. Je lui fais sentir qu'elle doit pas s'intéresser à moi.
3: Ça marche?
2: Ouais. S'intéresse pas à moi.
3: Mais normalement, une femme, ça doit être la même avant et après le mariage.
2: Normalement, oui, mais souvent, elle change.
3: Elle change en mieux.
2: Ah oui, ah oui. Elle te fait davantage participer à sa vie. Elle te demande d'aller faire des courses le samedi après-midi au Mammouth, quand il n'y a pas grand monde. Elle te demande de déboucher les WC, de sortir son chien. Tu savais pas d'ailleurs qu'elle en avait un.
3: Ça, avant le mariage, elle te le demande pas.
2: Ah non, c'est après. Avant le mariage, elle partage tes goûts.
3: Et après le mariage, tu partages les siens.
2: Mais c'est normal, il y a un échange.
3: Ouais, ouais, ouais.
2: C'est comme quand tu fais la vaisselle. Bon, bah toi, tu récures les casseroles, tu dégraisses les plats.
3: Puis elle, elle donne les ordres. Mais ça là, fais ceci! T'as pas pris le bon torchon! Celui-là, c'est pour les chaussures! T'es qu'un gros nul! Chez vous aussi, hein?
2: Mais oui, mais tout ça, ça renforce le couple.
3: Ouais, il paraît. Il paraît que le plus important pour les femmes, c'est l'humour.
2: Après l'argent, oui, certainement, oui. Mais bien, bien après.
3: Ouais, un type qui est beau et riche, c'est en plus il a de l'humour, elles sont pas contre.
2: Mais attention, attention, hein. L'humour avec les femmes, faut pas en abuser non plus. Faut pas que ça les dépasse.
3: Ouais, sinon elle se vexe.
2: Ouais.
3: Tiens, tu vois, là, on est allé trop loin, là.
2: Non, mais la femme, dans l'ensemble, ce serait pas mal. Hein, c'est pas plus mal qu'une perruche ou un poisson rouge ou... Ça m'en ferait peut-être pas la voir en couple.
3: Une fois de temps en temps, quand on en a envie, ça suffit.
2: Par exemple, le matin, quand tu te lèves...
3: Ou le soir, quand tu te couches. C'est bien, là, aussi, là. Là, c'est pas mal, là. Là, attention, là. Mais quand t'es en couple, tu l'as quand tu veux, ta femme.
2: Oui, et puis tu l'as aussi quand tu veux pas.
3: Ouais, mais l'avantage d'une femme, c'est que quand tu rentres chez toi le soir, elle te fait la conversation.
2: Oh, moi, ça m'est égal, j'ai la télé.
3: La conversation d'une femme, c'est moins fatigant pour la tête.
2: Oh, c'est pas gentil, ça, hein? Non, non, c'est pas vrai, dis donc, ça dépend, hein? Y a des intellectuels.
3: Ouais.
2: Y en a pas beaucoup, mais y en a. De toute façon, c'est pas ce qu'on leur demande, hein? Non, ça se saurait depuis le temps, ouais. Enfin, en tout cas, moi, c'est pas ce que je leur demande.
3: Moi non plus.
2: Oui, ben ça aussi, ça se saurait, oui, oui. Non, moi, d'intellectuel, j'en ai connu une. J'en ai pas connu deux, j'en ai connu une. Cherchez pas, c'est moi qui l'ai eue. Ah, c'était pas n'importe qui, elle était journaliste.
3: Journaliste?
2: Ah, journaliste.
3: Une journaliste?
2: Ah, c'était une journaliste.
3: Une journaliste?
2: Ah, une journaliste.
3: Journaliste?
2: À Motz et Travaux.
3: Motz et Travaux, c'est pas intellectuel?
2: Ah ben si, pour des femmes.
3: Quoi? Qui c'est qui l'achète?
2: Et qui c'est qui essaye de le comprendre? En plus, elle était critique.
3: Critiquait quoi?
2: Tous les nouveaux tricots qui sortaient. Ah, c'était une championne en plotte. Ça tombait bien. Avec ma petite aiguille.
3: Non, mais on plaisante!
2: Mais naturellement qu'on plaisante, j'en ai une grosse.
3: Non, mais on plaisante, dans l'ensemble, les femmes, elles pensent comme nous.
2: Mais oui, mais c'est sur des points de détail qu'on n'est pas d'accord. Par exemple, tu veux pas d'enfants, elles en veulent 7, enfin des conneries comme ça, quoi.
3: Ça remet pas en cause l'essentiel.
2: Mais non!
3: Que le couvert soit mis à l'heure! Et que la soupe soit chaude!
2: Ah ça, moi, je tolérerais pas une souillon à la maison, hein! Une feignasse! Qui a pris un travail dans la journée, là, pour se pavaner en mini-jupe de l'autobus? Ah, pas de ça chez moi, la feignante qui travaille au dehors, j'en veux pas, hein! C'est qu'il y en a, à l'heure actuelle, là, de la poufiasse qui va travailler à l'extérieur, là! Aujourd'hui, oh là, il y en a de la grognasse qui va au turf, là, tiens! Crénom de salope, là!
3: Il y en a plein, les autobus!
2: Ouais!
3: Plein! Et pendant que tout le quartier lui regarde les cuisses dans le bus, toi, chez toi, t'es obligé de te servir toi-même ton Ricard!
2: Si c'est pas scandaleux d'être obligé de faire ça soi-même, le Ricard!
3: Toi-même, le Ricard!
2: C'est même pas la gourdasse qui le fait!
3: Elle est dans le bus, la gourdasse!
2: Salope, là, oui! C'est vrai, c'est bon, un Ricard, quoi! Hein?
3: Ah oui?
2: Avant l'apéritif! Et puis les femmes qui travaillent, c'est autant de places de prise aux chômeurs.
3: Ça fait moins rire, ça aussi.
2: Un peu moins.
3: On le garde quand même.
2: Ah oui.
3: On garde tout. C'est sur les loisirs aussi qu'on n'est pas toujours d'accord, hein?
2: Sauf si tu leur proposes un voyage en Inde ou au Mexique. Là, il n'y en a pas beaucoup qui résistent.
3: Je peux pas, j'ai pas le permis.
2: D'un autre côté, t'emmènes une nana au Mexique, ce qui l'intéresse, c'est de se bronzer sur la plage. Les monuments, les vestiges, elle s'en fout.
3: Je sais. Une année, j'en avais amené une à La Tranche-sur-Mer. Elle a rien visité du tout.
2: Oh, le gâchis! Quand on connaît La Tranche, elle a même pas visité un temple hindou, une pyramide inca...
3: Rien, je te dis.
2: Oh, la conne!
3: Ah oui, la bonne conne!
2: Oh oui!
3: Cela dit, à La Tranche-sur-Mer, les temples hindous, quand on a vu un, tu les as tous vus.
2: C'est vrai. De toute façon, la femme, on peut pas s'en passer. Parce que c'est le meilleur ami de l'homme.
3: Et elles peuvent pas se passer de l'homme non plus, normalement.
2: Normalement, non. Mais de nous, si.

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2: Je me suis blindée, hein. J'ai mis mon super déodorant antitranspirant. Mais ça ne va pas être pour moi. Ça va être pour les filles qui ne bougent pas, disais. Elles mettent le déodorant et elles bloquent. Non, mais vous l'avez déjà vu, ces pubs pour déodorant. Tu vois la femme d'affaires qui arrive dans la pub, tu sais, dès 8h du matin. Hein? Comme si elle venait de faire un marathon avec des auréoles comme ça. Non, mais si tu transpires comme ça dès 8h du matin, c'est plus un problème de déo. C'est une ablation des aisselles qui te faut. Non, mais quand je regarde les pubs pour les produits féminins à la télé, je dis, mais la vie d'une femme, là, c'est juste des problèmes, quoi. Problème de cellulite, problème de cheveux gras, problème de fuite. À ce niveau de fuite, c'est plus des always qu'il lui faut, mais des pampers. Quand je vois les messieurs, ça vous fait rire, hein? Mais si c'était vous, là, vous seriez là en train de faire, chérie, je t'en supplie, appelle les pompiers, je me vide de mon sang. Chop, chop comme vous êtes. Mais c'est pas les filles que les mecs, c'est des chercheurs. Attends, un mec, il a un petit bobo à la tête, c'est tout de suite... Attends, je crois, là. Attends, tu vois pas, je crois que j'ai un cancer de la tête, là. Un petit bobo au genou, hein. Attends. Je crois que j'ai un cancer du genou, là. Un petit bobo au zizi. Oh, faisons quand même l'amour. Il n'y a pas ce qu'il y a ça. Mon dernier petit copain me disait toujours, tu veux pas qu'on se fasse un petit peu de bien? Je lui dis, tiens, prends un Doliprane, laisse-moi tranquille. Oh, les pubs. Et les pubs pour shampoing. Tu vois la femme, hein, belle femme, hein, elle se pointe devant la caméra et elle te fait, moi, pour que mes cheveux gardent leur vigueur et leur souplesse, j'utilise Fritz de Garnier. Publicité mensongère. J'ai acheté le truc. Tout ce que j'ai gagné, c'est un torticolis et pas de souplesse. Et tu vois dans la pub, la fille, elle se lave les cheveux et elle sort. Non, mais c'est juste pas possible pour nous, les femmes noires. Parce que nous, les femmes noires, pour se laver les cheveux, faut prendre un jour de RTT. Les filles arabes dans la salle, vous rigolez, mais vous, c'est pareil. La veille, tu mets de l'huile d'avocat, du beurre de karité, du zitzitoun, tu mets ton collant, tu dors. Le lendemain, premier shampoing, tu rinces. Deuxième shampoing, tu rinces. Un après-shampoing, tu rinces. Un bain de crème, tu rinces. Une ampoule, tu sèches tes cheveux pendant une heure, tu sors, il pleut. Dans une pub, une femme dire « Je mange ce yaourt parce qu'il est bon ». Non, c'est toujours « Je mange ce yaourt parce qu'il favorise mon drainage lymphatique ». Du coup, quand tu manges ton yaourt, t'as forcément une copine qui vient te voir qui fait « Oh, tu manges un yaourt pour raffermir ta silhouette ». « Je mange un yaourt parce que j'ai faim ». Tout le temps les mêmes slogans. 0% de matière grasse dans les yaourts, 0% de matière grasse dans les céréales. Tout ça pourquoi? Pour plaire à ton gars qui, lui, toute l'année se tape des sandwichs. Monsieur pour un petit bidon comme ça, tu sais. Et nous, les femmes, on est tellement généreuses. Ah, mais non, mais son petit bidon, c'est la maturité. Hein? On dirait un peu mon nounours. Alors que quand c'est nous, les femmes, qui prenons du poids, le gars est au rire, fait « Pourquoi tu fais du mal à la balance, là, hein? » Même dans sa façon de te demander le sel. Passe-moi le sel, tu vois qu'il est dégoûté. Ah, passe-moi le sel. Ah, ah. Merci.

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2: Parlons d'amour, ça vous intéresse?
3: Ouais.
2: Bah évidemment, hein, bien sûr, ça intéresse tout le monde. Alors, évidemment, ça intéresse tout le monde, mais on est d'accord qu'on vit dans des sociétés où aujourd'hui c'est chaud. C'est trouver une personne à 16 ans, et puis jusqu'à la fin de la vie, c'est la fête, ça roule tout. Bah non, c'est chaud, hein. Bon, allez, je vous raconte un truc perso ce soir. Un jour, moi, j'ai cru que c'était bon. Tu sais, j'ai cru que j'étais tombé sur l'âme sœur. La rencontre, mais super et tout. Ah, adorable, on riait, elle avait du répondant, on s'entendait à merveille. On avait des projets. Et puis, un après-midi comme ça, elle s'est mouchée son mouchoir. Elle a utilisé cette technique dite du trappeur, ou peut-être même de Néandertal, voire du footballeur. J'avoue, ça a brisé un truc chez moi. Franchement, je le dis, hein, j'ai pas aimé. Alors, je sais que certains d'entre vous vont dire, oh, Denis, franchement, si c'était elle, tu t'arrêtes à pas grand-chose. Finalement, franchement, est-ce que tu serais pas un peu bourgeois, hein? Est-ce que tu serais pas un peu coincé? Est-ce que t'aurais pas un balai? Peut-être. Non, mais tu vois, si c'était arrivé en randonnée, bon, voilà, tu vois, vite fait, tu vois, en trekking, voilà, en accrobranche, voilà. C'est, non, mais tu vois, la meuf n'arrive pas à choper son mouchoir, bon, voilà, bon, bah, j'aurais peut-être passé l'éponge, quoi. Mais dans le train. Non, ça a brisé un truc. Mais bon, on est d'accord. De toute façon, tout le monde veut de l'amour, tout le monde en a à donner, tout le monde veut en recevoir. Alors, qu'est-ce qu'ils font les gens? Bah, ils cherchent. Et puis parfois, ils vont sur Internet, ils vont sur les sites, plus les applis. Hein, et puis surtout que ça cartonne les applis et les sites parce que il y a des supers accroches, quoi. On vous dit, avec nous, ce sera une rencontre d'élite. Hein? On vous dit, en amour aussi, soyez ambitieux. On vous dit, pour célibataire exigeant. Bah évidemment, t'es exigeant. Tu vas pas aller sur mettez-moi-ce-qui-reste.com et truc des désespérés, dernière-chance.fr, 5e démarque, Black Friday, avec la meuf qui se met comme ça, très peu servie. Non. La mère qui donne son fils et une machine à laver. Bah non. Mais ça cartonne. Pourquoi ça cartonne? Parce qu'en plus, bon, ils ont toujours des nouvelles accroches. En ce moment, on vous dit, cette fois-ci, ce sont des profils qui vous correspondent. Ouais, ce qu'avant, on se foutait de votre gueule. Mais là, là, on a bossé et ça matche. Parce que le mec qui crée un profil, qu'est-ce qu'il met? Il met, je suis plutôt tolérant, hein, je suis sportif, hein, j'aime les balades en forêt. Voilà, déjà, on sait qui ment, hein. Je suis plutôt romantique et j'aime les rencontres. Bon, c'est pas mal. Il met pas tout, évidemment. Hein. Il oublie deux, trois trucs. Il met pas, en fait, j'habite dans une cave. Et mon pseudo, c'est Dexter. Ça cartonne. Ça cartonne quand même parce que je vous dis, les gens, ils veulent de l'amour. Alors, parfois, on trouve, mais je vous ai dit, le parcours, il est compliqué. Donc, parfois, il y a des ruptures. Et ça, c'est toujours compliqué parce qu'aujourd'hui, attention, on prend, on jette en deux secondes. Hein, avant, c'était la classe. Déjà, avant, on se quittait pas. Hein, on est d'accord. Mais les rares fois où ça arrivait, attention, les gens, pour rompre, même après trois petites semaines de relation, eh bien, ils se faisaient tout de même une petite lettre, un petit courrier, en y mettant les formes, genre, monsieur... Hein? Au début de notre relation, vous me plutes, vous m'émutez, vous me touchâtes. Hein? Oui, je l'avoue, nous qui femmes. Mais ensuite, par votre comportement, vous me foutites les boules. Voilà. Classe, hein? Aujourd'hui, même après 5 ans de vie commune, tu reçois un simple texto. Connard. Et tu réponds, ok.

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2: Cette semaine, j'ai un nouveau tic. Enfin non, c'est pas comme ça qu'il faut que je vous le dise, non. Cette semaine, j'ai un ami qui a un tic. Parce qu'en fait, j'ai des trous dans mes... Enfin, j'ai un... mon ami, il a un trou... Il a un trou dans la poche de son jean, la poche droite. Et donc là, ça fait quelques temps voilà, qu'il joue clairement de manière effrénée et efficace avec la couture de la poche. Et en fait, il savait pas que ça se voyait. Tu vois ce que tu jouais. Alors le problème, c'est que ça fait donc une semaine que mon ami, il prend le métro. Et que dans le métro, il joue avec sa poche comme ça. Et donc voilà, peut-être s'il y a des gens qui ont croisé mon ami cette semaine. C'est un malentendu. D'accord, c'est, voilà, la poche est recousue. Je préfère le dire, voilà, c'était pas volontaire. C'est important de le préciser maintenant, parce que c'est vrai qu'il y a un mec qui s'est fait choper il y a pas longtemps. En fait, il a harcelé sexuellement quelqu'un dans un tram. Enfin, que je dis qu'il a harcelé sexuellement, on n'est pas sur un mec qui avait un trou dans sa poche et qui jouait avec les fermetures, tu vois. On est sur un mec qui s'est masturbé sur un autre homme. Et il s'avère que l'autre homme en question était un policier en civil. Ah. Dommage. Un policier en civil responsable de surveiller le harcèlement dans les transports en commun. Oh. On est sur un double dommage là, vraiment. Après, je pense qu'il est descendu du métro, il est vendu du shit à un mec de la BAC. Vraiment. Je comprends pas les photos dans le métro, c'est un truc qui me dépasse totalement. Après, je pense qu'il y a des gens qui aiment bien avoir du contact comme ça, mais je pense que ces gens-là, après, ils vont à la piscine et ils se baignent dans le pédiluve. Voilà. Je pense que c'est ce genre de personne. Il a pas fait exprès, évidemment. Enfin, il a fait exprès de se mettre. Enfin, je veux dire, il savait qu'il allait se frotter contre quelqu'un, mais son objectif n'était pas de se frotter contre un flic en civil. J'espère. Enfin, que si c'est ça ton fantasme, c'est quand même un fantasme très très précis, quoi. C'est, tu vois, c'est toute une organisation. Bah, moi, mon truc à moi, c'est vraiment les flics en civil. J'adore les mecs chauves, en jeans, en bombers. Voilà. C'est le truc. C'est mon petit trip à moi. Voilà. Si tu me les mets dans un tram, je pars en fusée. Et après, je vais me baigner dans un pédiluve. J'adore. Oh. Non, je pense que voilà, c'est juste. Parce que juste pas de bol, quoi. Il s'est frotté contre la mauvaise personne. Pas de bol, en même temps, c'est peut-être pas exactement le mot. Mais il s'est quand même frotté contre quelqu'un, là-bas. Enfin, peut-être c'est une astuce que je peux donner à tous les frotteurs qui regardent mes vidéos. Voilà, le meilleur moyen de ne pas se frotter contre un flic en civil, ça reste quand même de ne pas se frotter du tout contre des gens que tu connais pas. Voilà, c'est... J'aimerais bien voir dans quel état il était le flic après. Non, mais faut se mettre à sa place psychologiquement, c'est de ça que je parlais. Parce que j'ai senti qu'il y a un wow, wow, wow. Il en est partout. D'habitude, on se plaint de recevoir des caillasses, ça change. Oh, pardon, je viens de trouver cette blague. Dans quel état psychologique il était, le policier? C'est ça qui m'intéresse. Mets-toi à sa place. Ça fait 3 jours. Qu'il est en planque, il trouve rien. 3 jours, il a fait 40 fois Paris dans tous les sens, en transport, en commun, et là il se retrouve, et tout à coup, tu sais, il sent dans son dos un sexe en érection. Mets-toi à sa place et dis-toi, est-ce que c'est pas un peu une bonne nouvelle quand même? Est-ce que t'es pas un peu content? Tu vois, c'est pour ça que tu travaillais depuis le début. Oh, ça fait 3 jours, bon, ça, tu sais, faut profiter. Limite, faut pas le dire tout de suite, tu vois, faut prendre le temps de kiffer. Le tramway, l'heure de pointe, un mec la bite à la main. Le sentiment du travail bien fait. En vrai, je vais vous dire un truc sur cette histoire qui me pose problème. C'est que je peux pas m'empêcher de me dire, quand même, c'est un tram, c'est grand, quoi. C'est bizarre que le mec, il soit tombé pile sur le seul flic en civil. Moi, ma théorie, c'est que le flic, il l'a un peu chauffé. Voilà. Je pense qu'au bout de 3 jours de planque, il en avait marre. Il s'est dit, il va falloir que je passe à la vitesse supérieure. Il a commencé à chauffer les mecs. C'est ma théorie. Voilà, je pense que soit c'est ça, soit, bon, peut-être effectivement, je vois les choses en noir. C'est pas impossible que je sois négatif dans la vie. Enfin, tu vois, Macron, il avait peut-être raison, hein. Peut-être que les Français sont trop négatifs. Hein. Il a dit ça ce matin. Il a dit, je trouve que la France est trop négative. C'est une belle observation. C'est peut-être un peu cliché, voilà. Enfin, tu vois, j'aurais pas été surpris qu'il y ait le président portugais derrière qui arrive. Ben, nous, on fait de la maçonnerie. Voilà. En termes de clichés, ce serait pas surprenant. Macron, tu sens qu'il, dans sa période, voilà, il en a marre que les gens y râlouillent. Non, tu sens, c'est non. Il est pas content. Il a envie d'être dans la positive attitude. C'est son truc en ce moment. Il a vu le défi sur Facebook 30 jours sans se plaindre et s'est dit bah voilà, c'est ça, voilà. C'est notre nouvelle politique intérieure. Voilà. Alors, maintenant, on fait les défis Facebook. 30 jours sans se plaindre. Je suis le seul à avoir vu ça, vous avez vu aussi. Je trouve que c'est dur. Hein. 30 jours quoi, rien que tu vois le truc, c'est 30 jours. Voilà, t'as perdu. Hein.

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1: Tu vois ce que c'est les agneaux, les véganes? C'est les gens qui ne consomment rien, qui utilisent rien, qui proviennent de l'animal. Nous, on a une nourrice végane pour mon fils et ma maman, elle usait que les fruits et les légumes écrasés. Un jour, je dis, c'est sympa, mais il faudrait des yaourts aussi. Elle me fait, non, moi, rien qui provient de la vache. Je dis, vous peut-être, mais mon fils, si. Elle me fait, bah, votre femme a qu'à faire des yaourts avec son lait. Je fais, oui, moi, je fais des petits suisses. Le concept des véganes, c'est tous les êtres vivants se valent. En gros, un végan, il est au bord d'une rivière, il y a un castor et un petit garçon en train de se noyer, il hésite, il est là, me dis pas, non mais il y a là une huître, tu vois. Tu vois que t'as des huîtres pendant le réveillon qui font semblant d'être mortes pour pas être mangées. Surtout quand ils te mettent le citron dans la gueule, tu ne te rétractes pas. Je sais pas si je vais y arriver. Arrête de chialer, on dirait une moule, bordel. Alors après, évidemment que t'as de la maltraitance sur certains animaux. On a encore vu récemment les élevages de lapins en batterie. C'est une honte, mais une fois de plus, comparons ce qui est comparable. T'as un vegan qui disait à la télé, oui, les élevages de lapins en batterie, c'est pire que les camps de concentration. Moi, mon fils, je vais jamais offrir un juif en plus. Hein, Il y a eu une corrida l'été dernier, t'as une vegan qui a sauté dans l'arène avec une pancarte, halte à la boucherie. Le taureau l'a chargé. Et un des grands combats des véganes, c'est le foie gras. Tiens, qui a mangé du foie gras pendant les fêtes? Dénoncez-vous, hein. C'est bon, cette merde. Moi, j'étais avec mon petit toast comme ça, j'ai ma petite nièce qui est végane, elle arrive, elle me fait « ça dérange pas de manger du foie gras alors que les oies sont gavées de force toute la journée ?» Oh, je lui dis « Moi, j'ai l'habitude, je vais sur YouPorn tous les soirs. » Non, mais c'est bon, le foie gras, tu sais que le petit toast, tu sais ce qu'il faudrait faire? Faudrait faire goûter le foie gras aux oies. C'est pas des blagues. En Suisse, les véganes ont obtenu que les restaurateurs n'ont le droit de jeter les homards directement vivants dans l'eau mouillante. Faut les mettre petit à petit. Faut leur mouiller la nuque. Moi, un jour, j'étais invité à un barbecue vegan. Au départ, je suis pas au courant que c'est vegan. Je commence à avoir des doutes au moment où le mec me dit « Fabrice, tes courgettes, bien cuites ou saignantes ?» Je dis « Y'a pas de viande dans votre barbecue, mais si. Tu vois, j'ai un délicieux saucisson de fenouil. » Je dis « Vas-y, laisse tomber. Je prends un jus de carotte, je vais m'asseoir sur un canapé en cuir. Là, il y a une végane arrière, elle me fait « Ça, je te dérange pas ?» Je dis « Quoi ? Ça te dérange pas d'être assis sur une vache morte ?» Oh, je lui dis « Moi, tant que je suis pas assis sur la corne, tu sais... » Un moment, je commence à avoir la dalle, je vais chez l'épicier du coin, j'achète des œufs, je reviens en douce me faire des œufs au plat. T'as l'autre, elle revient, elle me fait « Ça, je te dérange pas ?» Je dis « Quoi encore ? Ça te dérange pas de manger des fœtus ?» Je dis « C'est pas des fœtus, c'est des œufs. » Elle me dit « C'est pareil. » Je dis « Non, c'est pas pareil. Je pense pas qu'un médecin, quand il fait un avortement, il attend que son jus d'orange s'émouillette. » Elle me dit mais tu ne comprends rien, Fabrice. C'est prouvé scientifiquement. Nous ne sommes pas des chasseurs, nous sommes des cueilleurs. » Je dis « Comment ça, nous sommes des cueilleurs ? Tu crois vraiment qu'à la préhistoire, t'as le papa qui rentrait de la chasse le soir, avec maman qui allait devant la grotte. Alors qu'est-ce que tu ramènes à dîner, chérie ? Oh, regarde, j'ai cueilli 3 framboises. Mais on veut du mammouth, connard. Mais j'ai des violettes aussi, mais dégage, espèce de fiotte. Puis il y a du prosélytisme maintenant. Va juste acheter un paquet de pâtes au supermarché, tu rentres là-dedans, t'as un grand rayon pâtes sans gluten, un grand rayon pâtes vegan, et t'as un tout petit rayon pour les gens qui mangent encore des pâtes normales. C'est devenu le rayon de la honte, c'est le rayon du sex shop nain obèse et zoophile. C'est pas des blagues, ils viennent d'ouvrir à Paris le premier restaurant vegan naturiste. C'est-à-dire qu'ils te disent, ah nous la viande on peut pas, manger mieux le tas de graisse qui se balade, ça les dérange pas. Avec Nadine, 72 ans, qui doit être là, ah bah ils m'ont mis de la viande dans mon assiette. Ah bah non, c'est mon sein.

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2: Je pense à un truc là. Je me dis, on est tous des faux culs quand même, hein. Moi le premier. Vous avez remarqué, du matin qu'on se lève, au soir qu'on se bouge. On dit pas la moitié de ce qu'on pense. Ouais, le matin par exemple, vous êtes en retard au travail. Il y a votre patron, votre chef, il vous chope, il vous dit bon écoutez, ça fait combien de fois que vous êtes en retard cette semaine? Ça fait 3 fois. Ça peut plus durer. Alors vous dites, oh, excusez-moi, c'est parce que ce moment, je sais pas ce qui m'a pris, je sais pas. Excusez-moi, je vous promets, je referai plus, excusez-moi. C'est pas ça qu'on a envie de lui dire au chef de service. Qu'est-ce qu'on a envie de lui dire? Oh! Tu vas me prendre la tête comme ça tous les matins? Sérieux? Ouh là là! On retourne dans ton bureau, oublie-moi, forget me! Mais on dit jamais. Alors après, la journée continue, arrive midi, c'est la pause déjeuner. Alors vous allez tous acheter à manger, hein, des charcuteries, des boucheries, des papas. Moi, l'autre fois, je rentre dans une charcuterie. Bonjour. Je voudrais... Je voudrais 2 tranches de jambon bien fines, s'il vous plaît. Ouais. 9 fois sur 10, il te coupe 2 plaques de marbre comme ça. Il tend le papier et il dit...
3: Ça ira, coupe ça.
2: Oui, ça va. En fait, ça va pas du tout. Parce que 80 balles, 2 tranches de jambon, tu vois. T'as envie de lui dire, oh mec, c'est pas possible. Tu les coupes à la scie sauteuse ou quoi tes tranches de jambon? Tu vas me recouper ça et vite. Bon, on dit jamais. Même des fois, il rajoute,
3: Il y en a un peu plus, je vous le laisse.
2: Et tout le monde fait, oui. Ah, moi le premier. Et alors après, la journée est finie, et là vous avez tous des rendez-vous, hein, médecin, dentiste, peu importe. Et alors moi c'est pareil, l'autre jour j'avais rendez-vous chez le dentiste, et j'avais rendez-vous à 17h. Bon, et la porte de la salle d'attente s'ouvre à 19h. Il rentre, il me dit, ça va, je vous ai pas trop fait attendre. Non, ça va. J'ai tout le temps. C'est pas vrai. T'as envie de lui dire aussi à celui-là. T'es sûr que tu m'as fait attendre, putain? Ça fait 2 ans que je peux rentrer dans ta salle d'attente, à lire des revues toutes crevées qui ont 1000 ans. Non, parce que si vous faites la collection des Paris Match des années 80, vous faites le tour des médecins et des dentistes, ils les ont tous, hein. En plus, tu vas prendre 200 balles, tu vas me bâcler, bien sûr, j'en ai marre d'attendre, putain. Après, vous passez dans le cabinet, sur la chaise, comme ça. Ouais, il vous attaque avec la roulette comme ça. Ça va, je vous fais pas trop mal là. Alors, ça va. Bien sûr que t'as mal. T'as envie de lui dire pareil. Bien sûr que j'ai mal, putain. Ça fait 1 heure que tu piques la dame avec la roulette. C'est un jour qui a doublé de volume. Quand je vois, ça me coule dessus. Allez, t'as mal, j'ai mal, putain. De quoi? Non, je remonte pas sur ta chaise. Et puis après, vous rentrez chez vous, vous êtes lessivé comme ça. Et là, vous allez faire des courses. Alors, ce qui se passe quand on fait des courses, c'est qu'on fait la queue. Parce qu'on est civique. Mais des fois, c'est long comme ça. 20 minutes, 25 minutes. Et au bout d'une demi-heure, des fois, arrive une petite vieille. Vous étiez avant moi, je crois. Ouais. Ouais, j'étais avant vous, ouais. Mais allez-y, c'est pas grave. C'est vrai, c'est pas grave. C'est pas grave, mais ça fait chier, putain! Ah, mais c'est vrai, ça fait chier, putain. Oh, on a envie de lui dire à la vieille, on a envie de lui dire. Oh la mémé là, oh là, oh! Oh, mais qu'est-ce que tu fais là? Quoi? Tu m'as confondu avec l'abbé Pierre, c'est ça? Allez, va, va faire la queue, va. Ouais, en plus, t'as que ça à foutre, alors...
0: Mais bon, vous vous doutez bien qu'on peut pas lui dire ça à la vieille, on peut pas.
2: Elle mériterait, putain! Mais on peut pas! On peut pas. Alors là, vous rentrez chez vous et là, vous êtes lessivé que c'est fini, c'est terminé.
4: Mais non, c'est pas terminé.
2: C'est pas terminé parce que voyez-vous, vous êtes invité à dîner chez des amis. Alors vous êtes à table comme ça et puis à la fin du repas, la maîtresse de maison vous dit « Je vous sers un petit peu de mon ragoût. » Bien vrai, c'était excellent, mais là, je peux plus. Hein. En fait, c'était dégueulasse. Mais tu peux pas lui dire non plus à ta copine. Ah putain, mais c'est pas possible, tu cuisines avec tes pieds ou quoi? Tu rends plus ton ragoût, ramène, ramène, c'est immonde. Oh, T'aurais plus d'amis non plus, hein. Ouais, dur, dur, hein. Ah, ils sont tous des faux culs, hein. Moi le premier. Hein. Par contre, j'ai remarqué un truc, il y a un métier, une profession où on est relativement plus sincère, plus authentique. C'est le show business. Non, ça fait toujours rire, ça. Si, si, parce que quand à la fin d'un spectacle, il y a un producteur qui vient me voir et qui me fait Oula, Céline, viens voir, je viens de voir ton spectacle, hein, franchement, c'est. C'est excellent. Et ben, vous voyez là, bizarrement, là, c'est sincère.

Vas-y. Il t'a plu le film? Le film, il t'a plu le film? Oh, oh, putain, enculé, t'as un film que ça, t'as enculé. Bon, alors vas-y, allez, vas-y, va le raconter. Allez, vas-y, va le raconter. Oh, putain, le monde! Allez, sois pas timide. Je vais te foutre un coup de boule, tu vas voir si je suis timide, gars. Allez, lâche-moi la gorge et vas-y. Ah, il y a déjà une pétasse qui se met dans le genre, là. Allez, vas-y. Allez, vas-y, allez. Hier, je suis allé au cinéma. J'étais voir un film. Rambo. Oh, putain, enculé, c'est bien foutu. Au début du film, Rambo. Au début du film, Rambo. Qu'est-ce que c'est que ça, et qu'il y a un canon, il y a comme des coups de chopard. Mais qu'est-ce que c'est ça? C'est pas je fais. Au début du film, Rambo, il est en prison. Mais si, il est en prison, mais comment il va faire la guerre? Oh putain, enculé, c'est bien foutu le scénario quand même là! Parce que. Ouais, j'ai déjà été en prison, c'est pas possible de faire la guerre! Oh putain, moi c'est pour la guerre alors! J'ai quand même pas pris 35 balles pour que j'ai pas la guerre alors! Si pour la guerre, on se casse! Alors nous on se casse! Et c'est là, c'est bien foutu, parce qu'il y a le colonel qui arrive. Le colonel arrive. Je vous fais. C'est marrant que le fait que personne se fout sa gueule à lui. Mais qu'est-ce que c'est? Ça va, je fais. Le colonel arrive, il lui dit. Un Rambo, parce que dans le film il appelle Rambo, mais en fait vous verrez c'est Stallone. Il dit, un Rambo, tu sais où ils sont tes camarades? Alors Stallone il fait, bah il sait pas où ils sont tes camarades. Alors le colonel lui dit, Le colonel, je me rappelle plus qu'est-ce qu'il dit, colonel. Qu'est-ce qu'il fait là, le colonel? Attends, c'est moi qui raconte. Putain, fais pas chier, c'est moi qui raconte, ma putain. Tu vois que c'est moi qui raconte? Oh, c'est rien, il a eu un malaise. Alors le colonel lui dit, ils sont au Vietnam. Puis Stallone il fait, oh putain, on sait pas qui c'est le Vietnam, mais il va lui péter la gueule, putain. Alors le colonel lui dit, ah oui, c'est ça. Ah oui, mais c'est ça. Attends, c'est moi. Alors, le colonel lui dit, alors, qu'est-ce que tu vas faire? Alors, ça lui fait, moi. Il pense. Alors, au bout d'un moment, le colonel lui dit, ça, t'as réfléchi? Alors, Stallone lui dit qu'il va creuser un tunnel jusqu'au Vietnam. Mais qu'est-ce que c'est que ça alors? C'est un film sur les mineurs alors ou quoi? Mais c'est pas possible! En 1h30, c'est pas possible! Alors le colonel lui dit, attends, parce que l'autre il a déjà commencé à creuser! Attends, j'ai une minorité! T'as qu'à sortir avec moi! Stallone il se dit, mais il est pédé ou quoi le colonel?
Mais là, sortir de prison! Oh putain! Cet ami n'avait pas compris moi non plus, putain! Bon, quand même, ça paraissait bizarre que le colonel soit pédé quand même! C'est pas un coiffeur quand même! Après sort de prison. Il y a la pancarte prison comme ça, et puis on le voit comme ça qui sort de prison, c'est là. Oh putain, je sais pas qui c'est qui a fait la mise en scène, mais on comprend tout, putain. Sur la prison, c'est ça. Et là, il monte dans les. Et là, il monte dans les tondeuses à l'envers. Hein? Les hélicoptères, c'est ça, les hélicoptères. Oh, les hélicoptères! Moi, dans les hélicoptères. Tu t'as connais, dans les hélicoptères, il y a de la musique. Putain, enculé, qu'est-ce que c'est que ça? C'est l'autoradio, quoi? Et c'est la musique du film! Ah! Oh, putain, les tricales! Tu l'as cru, il arrive au sud de la jungle. La jungle, t'as jamais vu la jungle, hein? T'as une tête de singe et t'as jamais vu la jungle. Mais attachez-le, là. La jungle, comme au jardin des plantes, la jungle. Putain, je sais pas si ça fait toujours ça quand on voit la jungle, mais... Oh, putain, Stallone, il ouvre la portière, puis il saute, oh. Putain, le colonel, il lui dit, mais tu sais même pas où c'est. Stallone, il fait... Oh, je demanderai. Et tout d'un coup, t'as la jungle des vieilles. Mais qu'est-ce que c'est que cette jungle avec des vieilles? Mais alors, c'est le 13e, cette jungle, alors, ou quoi? Tout d'un coup, on est inquiet quand même. On regarde l'image. Et Stallone, il est pas à l'image. Mais il a quand même pas été renvoyé, c'est son film. Et tout d'un coup, il y a un arbre, il se va bouger. Un arbre qui bouge. Et l'arbre s'est installé. Il s'est dit qu'il s'en a. Il s'est mis des branches dans le nez. Oh putain, c'est bien trouvé, putain. Il serait déguisé en parkmètre, t'étais piqué. Les vieilles, ils savent pas qu'il y a Stallone, les vieilles. Ils ont pas vu générique, les vieilles. Alors les vieilles, c'est leur jungle à eux. C'est à eux leur jungle. Si, c'est un peu leur jungle aussi. Si, c'est leur jungle. Bon, c'est un peu comme nous, le square. Ils se promènent, ils parlent entre vieilles. Ah, ça tombe, ils voient pas ça. Ah putain, c'est vraiment con à vieille. Tout d'un coup, il y a un vieux qui dit, tiens, je vais faire pipi. Il fait pipi sur Stallone. Stallone, il fait, bah, tu peux pas faire ça ailleurs. Et il pète la tête au vieux. Alors, les autres vieux qui disent, tiens, mais il manquerait pas un vieux à nous. Et Stallone, il dit, si, il leur pète la tête encore plus fort. Oh, putain, il y a une super ambiance, putain. Dans la salle, il y a un mec qui s'est levé pour aller faire pipi et nous, mla, pète la tête. C'était même pas un vieil. C'était une fille. Mais qu'est-ce qu'il fait? Les chars.
Les chats, ils arrivent dans la jungle. Oh, là, les chats, ils passent derrière Stallone, puis ils tirent. Ah, oh, putain. Un obus dans le dos. Assommé. Qu'est-ce qui se passe après? Moi, je m'en rappelle plus, moi, je pleurais, moi. Ah ouais, c'est ça. Oh, putain. Oh, y a plein de viandes qui arrivent de partout. Alors, qu'est-ce que c'est que cette jungle? Alors, c'est une réserve, alors, voilà. Ils attrapent Stallone, ils le jettent dans un filet. Oh, et putain, doucement, c'est quand même Stallone. Il l'emmène dans un coin, il commence à le taper en lui posant des questions. Bon, qu'est-ce que c'est que ça? C'est le commissariat là-bas aussi alors? Et au bout d'un moment, ils arrêtent de le taper parce qu'ils ont mal aux mains. Et Stallone, il s'est endormi. Et tout d'un coup, il se réveille, il leur pète la tête encore plus qu'au début, c'est la progression du film. Et alors après, c'est là que c'est bien, parce que c'est la fin, et ses copains, ils sont enfermés dans le même camp que lui. Oh putain, il a trouvé le camp, putain. Alors, il voit ses copains, il se met à courir vers eux comme ça, au ralenti, putain. Oh, putain, c'est impossible, j'ai essayé. Avec la musique et tout. Oh, putain, j'étais mauvais. Il récupère ses potes, il les fout dans un hélicoptère russe. Il a même pas le permis, il s'en fout, Stallone, putain. Oh putain, mec. Et il les ramène chez nous, à Washington. C'est l'armée, quoi. Ils sont entraînés. C'est quasiment un documentaire, le film. Moi, je sais pas. Moi, je suis réformé, moi.

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2: J'allais faire un sketch là, mais finalement non. Non, parce que non, parce que public de qualité. Et c'est pour ça que je vais faire autre chose. En fait, je me suis mis dernièrement à écrire des petites nouvelles. Et vous savez, tous les soirs, à chaque présentation, je l'ai là, puis je l'amène avec moi, et je me dis un soir, je vais tomber sur le public qui tue, et je vais la faire. Et ce soir, je trouve que vous tuez. Voilà, donc c'est pour ça, si vous voulez... Bon, j'ai ma nouvelle sur moi. Si vous voulez, je vous la lis, puis vous me dites ce que vous en pensez. Hein ? Il y en a quatre qui ont dit oui, je vais la faire, hein ? Parce qu'ils sont à fond les gens, t'es fou quoi. Bon, alors, vraiment, je vous demande de l'indulgence parce que je débute là-dedans. Hein. Alors, j'y vais. Il est très exactement 19h30, ou 22h environ. Mais peu importe, lorsque prestamment, un peu n'importe comment, je pousse avec emportement la porte de l'appartement appartenant à ma partenaire. Vous avez bien aimé, je mets un pouce en l'air, pouce en l'air. Tout de suite, je l'aperçois s'affairant dans la cuisine. Impeccable Nadège. Elle est superbe, arborant sa belle chevelure, laquée par une grande marque parce qu'elle le vaut bien. Et préparant la popote parce qu'il le faut bien. Pousse en l'air. Qu'elle est belle, même de dos, me dis-je. Ouais, c'est un peu con, ça, déconne. Ouh, hola, hello, la Elge du hall. C'est moi. Pour toute réponse, elle me jette un regard très noir, de ses yeux pourtant très verts. Mais ouais, mais il reste que deux phrases pour l'instant. Aïe, ça n'a pas l'air d'aller, songe-je. Ça n'a pas l'air d'aller, hasard, m'approchant et posant une main sur sa chatte. Virgule, choupette installée près d'elle. Va t'asseoir, c'est prêt, dit-elle sèchement. Oh ! J'obtempère sans discuter, mais mettant les pieds sous la table et les mains au-dessus, l'inverse étant moins pratique, je détecte une odeur tristement familière. Que sens-je ? Cumge. Ah non, pas encore une soupe d'asperges, j'esperge. Tout en l'air. Si, c'en est. C'est insensé, c'est incessant, c'est agaçant. En plus, elle sert ça sans sel, sans épices et sans sauce. Soliloque. Ton assiette, ordonne-t-elle. Pas trop, ose-je en présentant mon auge. Ignorant ma requête, elle l'a remplie à ras-bord, et donc me la rend pleine. Ouais, ça sert à rien, ça. Mais tu m'en as mis plein, me plains-je. Et je n'ai pas très faim, finge. Ça tombe bien, y'a que ça, lâche-t-elle. Allez, mange. Oui, je mange, Médine, Nadège, mon ange, de temps en temps, on change. Comment ça, grince-t-elle ? Je sais pas, y a pas du madrange ? Non, là, je marque honte. Hein. Non, c'est ce que je ressens actuellement. Hein. C'est une cuisine très variée, affirme-t-elle. Ah oui, ça c'est varié, rétorque. Tu fais soit de la soupe, soit des légumes, soit de la soupe de légumes. Ou parfois du potage, ajoute-je. Si t'es pas content, tu peux toujours le faire toi-même, crache-t-elle. Sans blague, tu veux pas 100 balles, s'emballe-t-elle, tu veux pas 100 balles et un nut. Pourquoi y a des nuts Qu'est-ce qu'il y a au-dessus de la honte? Désir de mourir immédiatement, voilà. Nadège se penche vers moi furieuse, ce qui la rend encore plus désirable. Qu'elle est belle, même de face, me dis-je. Ça j'aime bien, pouce en l'air. Écoute bébé, et si ce soir on se faisait un bon resto, suggère-je. C'est moi qui t'invite, me la pète-je. Allez, mets ta plus belle robe, on va chez Flinch. Pour qui me prends-tu, ce pique-t-elle? Oh, mais pour personne, ironise-je. Quand je te prends, je le fais pour moi. Espèce de con, dit-elle. Oh, mais qu'as-tu aujourd'hui, bredouille-je? Tu as ton cycle ou quoi? Me renseigne-je au passage. Lâche-moi, fait-elle. Oh, je ne comprends pas, bébé, pleurniche-je. Je rentrerai de te retrouver et tu n'as de cesse de me gourmander. Oh, pauvre chou, ricane-t-elle. Ça joue les machos et c'est toujours là à geindre. Pardon, réagis-je, vexé à mort. Comment, insiste-je? Pardon, Fulminge. Moi, je Jean. Nadège, Jean-je. Ai-je déjà Jean? Par exemple, là, j'ai faim, je suis un Jean. Jean-je. Choupette, la chatte, juchée sur la cheminée, choquée et effarouchée par nos chamailleries, tente une échappée. Mais malchanceuse, chavire, chancelle, puis choix, entraînant dans sa chute un sachet de chips acheté chez Shopee. Chapeau, dis-je. Shit, se dit la chatte. Oui, la chatte est british. Toujours vexée, je décide d'attaquer. Dis-moi, tous ces légumes, ces agrumes, c'est pour que disparaisse ta graisse de grosse ogresse, la graisse, je... Ah oui, fier de moi, je me moque. Oh, oh, oh, me fange la poire. Imbécile, siffle-t-elle. Friponne, réponds-je. Bougre, drôlesse, coquin. Alope. Ne puis-je réprimer. 5 secondes avant le grabuge, évalue-je. En effet, la belle a plus d'un tour dans son sac à main. Elle s'empare d'ailleurs de celui-ci et me le projette en pleine poitrine. Rote-je. Puis la bougresse se jette sur moi et, emportée par son courroux, me roue de coups. Pif, paf, pouf, je m'écroule le pif dans le pouf et la pouf, pouf. Chialge. Arg, chouinge. Alors, qui commande ici, demande-t-elle. File et mange ta soupe. Me tais-je.

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2: On a tous été à l'école. Non mais je vois les têtes à des niveaux différents, hein. Ah, je vois que t'as été jusqu'à la porte, toi, comme moi, hein. Bon, après, j'ai pas tout kiffé à l'école. Moi, ce que j'ai aimé à l'école, c'était la maternelle. C'est bien la maternelle, y a pas de notes, y a pas de conseil de classe, y a pas de bulletin, t'as faim, on te donne à manger. T'es fatigué, tu fais la sieste. Et t'es même pas obligé d'aller aux toilettes, tu fais tout sur place. Et quand ils te changent, ils sont contents. Elle a fait caca, le petit boudeur. Mais c'était bien la maternelle. On était tous mignons, la maternelle. Et même toi. Non, mais c'est vrai. Non, mais attends, c'était bien la maternelle parce qu'après, tu grandis. Et là, t'arrives en primaire. Et primaire, c'est fini, hein, la sieste. Hein. Ils ont changé la sieste par la dictée. Moi, c'était mon cauchemar. Un jour, sur 3 lignes, j'ai fait 75 fautes. Je me suis trompé même sur la date du jour. J'ai écrit « je », plus loin, « dit ». En plus, nous, moi, quand j'étais en primaire, la maîtresse, on la respectait. Parce que quand on faisait des bêtises, elle nous tirait les oreilles. Moi, elle me tirait les joues, comme ça. Hein ? J'étais beau gosse avant la primaire, moi. Mon pote, tellement lui a tiré les oreilles, aujourd'hui, il a des iPads à la place, le pauvre. Et quand on abusait sur les bêtises, elle prenait une règle, elle nous tapait sur les doigts. Ouais, moi avant j'avais des doigts mignons. Regarde, on dirait des merguez maintenant. Et je pouvais même pas me plaindre chez mon père, je pouvais même pas voir mon père lui dire « Papa, papa, la maîtresse, elle m'a tapé !» T'es fou, je me faisais défoncer direct. Les merguez, j'ai retrouvé dans le couscous, je te le dis, moi. Mais non, mais parce que avant, tout le monde respectait la maîtresse. Tout le monde avait peur de la maîtresse. Aujourd'hui, c'est la maîtresse qui a peur de tout le monde. T'as vu quand elle se fait convoquer par les parents ? Hé, viens voir ! Pourquoi vous avez mis un zéro au petit, là ? Vous voyez pas que c'est un génie ? Ah, c'est un génie, Enfin, il sait pas lire. Oui, c'est pas grave, mais il a quand même 22 ans, il est en primaire, votre fils, hein ? C'est vrai, ça. Et aujourd'hui, moi, je suis papa, tu vois, et mon fils, il est au collège. Et avec mon fils, on est en quatrième. Je dis « on » parce que je suis super investi dans l'école de mon fils. Et franchement, c'est dur la quatrième, hein. Des fois, j'essaye de l'aider. Hein. La dernière fois, il m'a dit « Papa, papa, j'ai un devoir en géographie. » J'ai dit « Assieds-toi, je vais t'aider. C'est sur quoi ton devoir ?» Il m'a dit « Sur les capitales d'Europe. » J'ai déjà les capitaux. Bah, un capital des capitaux, wesh. Bon, vas-y, commence. L'Espagne, facile, Real Madrid. L'Allemagne, Bayern de Munich, ça c'est facile. L'Italie, attention, une année sur deux, Milan AC, Juventus de Turin, ça dépend. Il est revenu avec un mot de sa prof. Monsieur Boudère, si vous continuez à aider votre fils, j'appelle la police.

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2: 73, 74, il en manque un. Poulidor, il a les couilles en or. 75, il est là. Toujours en retard, monsieur Bosso, hein? Oui, je sais. Vous allez me dire que c'est à cause de l'ascenseur, c'est ça? Mais sachez, monsieur Bosso, et c'est valable pour tout le monde ici dans la classe, que c'est par l'éducation que l'on s'élève dans la société. Oui, je sais, monsieur l'instituteur. Mais moi, ma mère, elle m'a dit, l'éducation, elle t'élève peut-être, mais elle ne te monte pas les commissions à la maison. C'est pas faux. Alors aujourd'hui, nous allons parler de la Volga.
3: Mon père, il a moqué de la Volga.
2: La Volga qui se jette dans la mer.
3: Dans la mer de ton cul, dans la mer de ton cul.
2: Dans la mer. Alors, personne ne connaît la réponse. Tant pis pour vous, je vais choisir un hasard.
4: Rosig.
2: Qui, moi, monsieur? Oui, toi. Tu t'appelles bien Rosig? T'as pas changé de nom dans la nuit? Non? Alors c'est toi. Écoute. Elle se jette dans la mer. Dans la mer, dans la mer.
3: Dans la mer de ton cul, dans la mer de ton cul.
2: Arrête, je fais des conneries d'eau. Silence dans la classe. Je ne vais entendre que Rosig. Alors, Rosig. Dans la mer. Dans la mer.
3: Dans la merde. Dans la merde.
2: C'est vous qui êtes Rosig dans la merde. Dans la merde.
3: Non, non, monsieur, je sais. Dans la mer. Dans la mer rouge.
2: Non.
3: Dans la mer noire alors.
2: Non.
3: Ça y est, je sais. Dans une mer un peu bleu turquoise alors.
5: Aïe.
2: À chaque fois qu'on connaissait pas une réponse, monsieur de Rosario nous laissait un bout de crayon prélingue au milieu du front. Je ne ratais jamais. Pas comme il faisait. Devait s'entraîner chez lui, sur sa femme. Sinon, il faisait dans le basique. Simplicité et efficacité. Le coup de pied au cul. Une mauvaise réponse, un coup de pied au cul. Deux mauvaises réponses, deux coups de pied au cul. Et ainsi de suite. Ah, sincèrement, le futur antérieur, je ne le connaissais pas. Mais le futur de mon postérieur, je le connaissais à chaque fois. Je n'ai pas appris grand-chose à l'école, mais au moins j'ai rigolé. Hein. Ça la casse. Qui c'est qui a tué Henri IV? Franchement, je le sais. Hein. Eh là, mais je peux pas le dire, je suis pas une balance.

0: Ici, vite, vite, deux, appelle le commissariat. Non, je ne suis pas Géronimo et ne cherche pas lesbienne, Salomazo. Qui sait qu'a changé la fréquence du poste, hein? Bon, l'avenue Clémenceau.
1: Et pourquoi?
0: Parce que vous êtes perdu, mais il y en a qui a un plan, l'avenue Clémenceau, alors c'est vous. Mais c'est le plan de Pointe-à-Pitre, je m'en fous. Alors Clémenceau, Clébert. Ça commence pas par un K, non mais je le savais.
2: Mais bah, ça va, hein. On peut être policier, avoir de l'humour quand même.
0: Ah, vous avez une cassette, on a pas d'humour. Alors, Q.
2: J'aime regarder, il est parti.
0: Comment ça, il est parti?
2: Il est parti.
0: Il dit pas merci.
2: Il dit pas merci. Hein.
0: Ça, c'est bien la jeunesse aujourd'hui.
2: Mais vous l'arrêtez, vous l'arrêtez. Vous n'avez pas la ceinture de sécurité de 130 balles. Hein? Et non, je veux pas le savoir, ça. Et là, j'en ai rien à foutre, vous savez, à mon tour, vous n'avez pas la ceinture de 130 balles.
0: Ouais, c'est ça. Alors,

0: sécurité quittée par chef, c'est par rapport aux consignes de sécurité.
1: On les connaît par cœur, les consignes de sécurité.
0: Ouais, on les connaît par cœur.
1: Il faut arrêter en priorité trafiquant, drogué et dealer.
0: Faut arrêter trafiquant, drogué.
1: Et dealer.
0: Ben, c'est les chefs, j'aurais dit.
1: Vas-y. Comment ça vous êtes pressé, monsieur? Et moi je suis pas pressé, alors vous pouvez santé. Il faut arrêter en priorité les détenteurs d'héroïne, de cocaïne et de shit. Il y en a trois, c'est pas compliqué.
2: Non, mais chef, je suis au courant.
1: Au courant, lui.
2: Et tout à l'heure, j'ai failli en coincer un. Il avait de la cocaïne et de l'héroïne.
1: Tu l'as pas coincé?
2: Il avait pas de shit.
1: Comment ça vous êtes pressé, monsieur? C'est la deuxième fois. Vous le prenez sur son temps. Vous le prenez.
2: Allez,
1: allez,
2: allez, allez, calmez-vous.
1: Allez, allez, on fouille la voiture. Allez, on va rigoler tous les deux, là, monsieur Samuel. Ah, on va voir ça ensemble. On va rigoler.
2: Quoi? Qu'est-ce qu'il y a? Vous êtes une ambulance?
1: Eh, hey, oh,
2: ambulance, c'est écrit à l'envers. On me la fait pas.
0: Allez, le monsieur est cadogé, là, le papier, s'il vous plaît, là-haut. Le chef, regardez, c'est un drogué, il a une aiguille dans le bras, là. Voilà.
1: Et c'est quoi le jeu vidéo à côté, là?
2: Allez,
1: au lieu de vous tourner les pouces, allez,
0: ça. Chef, regardez là-bas, une petite vieille qui se fait agresser là-bas.
1: Là-bas, chef.
0: Ils sont deux, chef.
1: T'es sûr que c'est pas la vieille qui agresse les deux, là, plutôt, non?
2: Chef.
1: Ouais, quoi?
2: Les deux, ils nous regardent, ils arrivent par ici, hein.
1: Bah, de toute façon, nous, on arrivait. On va vite au commissariat taper le rapport.

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2: C'est vrai qu'aujourd'hui j'ai 40 ans, je me rends bien compte que ma vie a changé. Voilà, déjà je me suis rendu compte que j'ai plus de cheveux dans les oreilles que sur la tête, ça fait bizarre. Ensuite je me suis rendu compte qu'il y a des trucs que je peux plus faire, comme porter des Marcel par exemple. Je vous jure, avant je mettais un Marcel, je me regardais dans un miroir, je me disais « Waouh, putain, on dirait Bruce Willis !» Bah maintenant quand je mets un Marcel et que je me regarde dans un miroir, je me dis « Waouh, putain, on dirait un boulanger !» Et puis 40 ans, de toute façon, c'est un âge très bizarre. Voilà, je le dis pour ceux qui sont pas encore passés par là, 40 ans, c'est l'âge où tu sais pas si t'es encore jeune ou si t'es déjà vieux. T'es entre les deux, c'est-à-dire que c'est l'âge où t'as toujours une PlayStation à la maison, mais c'est aussi l'âge où t'as rendez-vous chez l'urologue. Et ça fait... Alors, pour ceux qui savent pas, urologue, c'est comme proctologue, c'est tout ce qui termine en log, ça veut dire qu'il y a de fortes chances que tu te prennes un doigt dans le cul. Et maintenant, je vous dis attention, hein, même quand vous allez chez le podologue, méfiez-vous, méfiez-vous. Et moi, j'ai eu mon rendez-vous pour le contrôle de la prostate. Je peux vous dire que ça fait bizarre. Déjà, tu te retrouves sur une table, à 1m50 de hauteur. Les fesses à l'air, t'as l'impression d'être une borne de Vélib. Moi, j'entends le gant qui claque. Je sens le souffle chaud de l'urologue qui se rapproche de mon sillon interfessier. Je me dis... En plus, quand je lui ai serré la main, j'avais vu qu'il avait des doigts énormes. Je me suis dit, putain, ça... Ça va piquer. Et moi, il m'est arrivé un truc curieux, c'est qu'au moment où il allait mettre son doigt, il y a son téléphone qui a sonné. Et le mec, il est parti décrocher. Et moi, j'étais vraiment tout seul, quoi. Donc j'en ai profité pour regarder dans le cabinet, et j'ai vu un truc très curieux, c'est que derrière moi, il avait accroché un grand tableau qui représente un mec de dos, avec les sacoches qui pendent, vous voyez, comme un bulldog français un peu. Et moi je me dis, il est malade ce mec. Donc quand il revient, je lui ai posé la question, je lui ai dit, excusez-moi monsieur, c'est de qui le tableau qui est derrière moi? Et il m'a dit, ça c'est pas un tableau, c'est un miroir. Moi je m'étais jamais vu sous cet angle-là, je m'étais pas reconnu, vous voyez. Bah oui, j'ai 40 ans, voilà, je vous le dis. C'est... Après attention, je voudrais pas traumatiser les gens qui sont pas passés par là. 40 ans, c'est aussi génial, hein. C'est un âge où ta vie change. Moi je suis marié avec une femme formidable, j'ai une grande maison maintenant, alors que quand j'ai rencontré ma femme, j'avais 20 ans. À l'époque, j'avais un tout petit appartement. Quand elle venait dormir à la maison, j'étais obligé d'aller péter dans le frigo. C'est pour vous dire si c'était petit. Et ce que je trouve super à 40 ans, c'est qu'on... Je sais pas, on a des choses à raconter. Moi, j'ai une anecdote, par exemple, je raconte la même tout le temps, mais je suis content de la raconter. C'est pas une anecdote qui m'aurait pu m'arriver à 20 ans. C'est une anecdote qui m'est arrivée il y a pas longtemps. J'ai croisé Stallone. Ouais, Sylvester Stallone. J'étais dans un restaurant, il était là. Je l'ai vu aller aux toilettes. Je me suis dit, c'est mon unique chance de le voir. Je suis rentré juste derrière lui. Et là, je suis rentré, il y avait Stallone. Il était en train de se laver les mains, comme ça, devant moi. Et je peux vous dire qu'il est impressionnant. C'est une armoire à glace. Le mec, il est tout musclé, avec la peau toute tendue, des veines qui sortent de partout. On dirait qu'il est fabriqué intégralement en peau de zizi, le mec. Elle est parlante cette description, je sens que ça vous a... Ouais. Et moi, quand il s'est retourné vers moi, je me suis fait une réflexion, il m'a regardé dans les yeux et je me suis dit, putain, qu'est-ce qu'il a l'air con. Il a un regard vide, Stallone, c'est-à-dire que dès qu'il ouvre la bouche, t'as l'impression qu'il va dire « Les M&M's Crispy sont là !»

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2: Moi j'ai peur en avion, je sais pas vous, moi j'ai super peur. Hein. J'ai pas peur de dire que j'ai peur. Franchement, j'ai super peur, même si on a tous dans notre entourage un copain qui a des théories comme quoi l'avion c'est pas dangereux et tout ça, tu sais. Les copains qui te disent « Ah bon, t'as peur en avion ?» Ah bon, mais dis donc, t'as peur en avion, ah oui. Tu sais qu'il y a bien plus d'accidents de voiture que d'accidents d'avion. Il y a bien plus de gens qui meurent dans des accidents de bagnole que d'accidents d'avion. L'avion reste le moyen de transport le plus sûr aujourd'hui. Ah ouais, non, je vais te dire. C'est ça, ouais. Et pourquoi un aéroport, on appelle ça un terminal? Attends, moi j'ai peur. En plus, les douaniers, ils sont pas là pour arranger les choses, parce qu'avec la psychose du terrorisme, les mecs, ils sont parano, ils deviennent fous, ils sont à deux doigts de te faire une radio des poumons quand tu prends l'avion. Et ils ont une question très bien, les douaniers aussi, je l'adore, cette question, c'est quand ils te disent « Bonjour, est-ce que quelqu'un que vous ne connaissez pas vous a donné quelque chose ?» Moi, je leur dis « Monsieur, même les gens que je connais très bien, ils me donnent rien du tout. » Moi, j'arrêterai d'avoir peur en avion le jour où on arrêtera d'applaudir les pilotes parce qu'ils ont réussi l'atterrissage. Le mec, il a fait 10 ans d'études, il est payé une fortune, il atterrit, tiens, 200 passagers qui font « Ouah, c'est trop fort !» Bientôt, ils vont lui faire « Oh, oh, oh, oh !» L'autre, il va se chauffer, il va redécoller, tu vas voir. Et il y a un truc qui m'énerve quand tu prends l'avion, c'est que l'hôtesse, elle prend à chaque fois ton carton d'embarquement. Pourquoi faire? Pour te dire par où il faut marcher dans l'avion. Elle le regarde et dit « Allez-y, c'est par là. » Ça va, je sais, il n'y a pas de feinte, il n'y a pas de... Tu crois quoi? Je vais y aller tout seul au bout de 5 minutes. Je vais dire « J'aurais dû demander, oh là là. » Mais c'est un vrai labyrinthe alors, hein. Et la même nana, après, elle te fait les démonstrations de sécurité avec les gestes approximatifs. Non, je sais pas, la fin du mot, elle voulait pas venir. Mon cerveau, il disait... Mais quand on fait une erreur, il faut toujours se reprendre quand on fait un spectacle, parce que si tu le dis pas, tout le public... T'as vu, il a dit approximatif. On peut faire les meilleures vannes du monde, il y a 2000 personnes qui sont encore sur axe approximatif. Cette hôtesse de l'air, elle te fait des gestes, donc... flou. Tu sais, les gestes, mesures de sécurité, en cas de problème, c'est... Elle-même, elle sait pas de quoi il s'agit, tu sais, genre... quel problème, toi, tu vas galérer, toi aussi, moi aussi... Peut-être tu vas mourir, l'autre aussi, moi je vais rester, je sais pas. Ça veut dire quoi ces gestes? Tu te vois en plein crash aérien dire « S'il vous plaît, c'est quoi les trucs comme ça, il faut faire quelque chose ?»

0: Il y a 6 mois, j'étais en tournée, hein, à Toulouse, et ma femme était à Paris. Donc on se voyait peu et on se manquait beaucoup. On a donc décidé de s'exciter à distance par sexto. C'était vraiment la première fois. Le problème, c'est que ma femme et moi, on a douletteux le correcteur orthographique qui corrige toutes les insanités. Donc j'ai gardé la conversation pour vous la lire. Ça vous intéresse ? Bande de petits vicieux. Ok, alors voilà, je la retrouve. Elle est là. Alors, moi. Chérie, je suis tout nu dans ma chambre d'hôtel à Trop Lourd. Oui, déjà, en fait, il a corrigé Toulouse, enfin, Trop Lourd. Enfin, bref, vous avez compris, déjà, ça merde. Voilà. Elle. Tu m'envoies une photo de ta grosse botte ? Moi. Oui, en plus, je boude comme un âne. Et toi, comment es-tu habillée ? Elle. Je suis habillée comme une flûte. Comme une grosse escalope. Et j'aimerais que tu me défonces le vacherin. Moi. J'aimerais remonter ta jupe pour voir ton col. Oui, alors là, il aurait mieux fallu ne pas corriger parce que cul, c'était moins dégueulasse, je trouve. Et j'ai ajouté, j'aimerais titiller ta Chartres. Oui, autant Toulouse, il connaît pas, mais Chartres, il connaît bien. Moi. Oh, ça y est, je viens. Ah, c'est bon. Ah, ça y est, j'ai joué partout sur les draps. Bonne nuit. Elle.
1: T'es vraiment qu'un jaculatoire précaire.
0: Alors, jaculatoire, ça existe en fait. C'est un synonyme de succinct et de concis. Voilà. Vous l'aurez compris, on a arrêté les sextos. Bonsoir.

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2: Mon père, je me fous de sa gueule, mais je l'aime. Vous pouvez pas savoir à quel point je l'aime, mon père. Je suis fou de lui, vraiment. Alors oui, il est dans les années 70, mais bon, il vit quand même avec son époque. Il a un iPhone 4. Avec le clapet cuir en tour. Tu le vois, le clapet cuir? Quelle horreur, cette merde! Quelle horreur! Ils l'ont tous, le clapet cuir, tous! Mais qui est le génie qui s'est dit un jour, tiens, on mettrait pas un portefeuille autour de l'iPhone? Connard! Nos darons avec le clapet cuir, ils répondent tous de la même manière. À chaque fois qu'ils répondent, ils font ce geste-là. 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présentoir du Crédit Agricole, le bordel. Alors, clapet-cuir, c'est du génie, hein, mais le génie des génies, c'est celui qui a clapet-cuir et fourreau ceinture. Bon, ben là, là, Bordeaux, on est arrivé, hein, je te le dis tout de suite, on est dans les étoiles. Juste à côté du couteau, là, tu vois ce couteau? Nos darons, ils ont tous un couteau, là. Et ils pensent qu'ils peuvent tout faire avec ce couteau. Parfois, tu l'appelles, allô, papa, j'ai crevé, je suis dans la merde. T'inquiète, j'ai l'opinel. Mais non! Pour faire un sandwich, ça, ça n'a rien à voir. Mon père est moderne, en tout cas il essaie, l'autre jour il voulait une enceinte connectée, tu vois, il s'offre le HomePod, l'enceinte connectée Apple. Putain, depuis qu'il sait que l'enceinte va lui répondre, il fait ses journées à lui parler, hein, ça. C'est pas compliqué, depuis qu'il a l'enceinte, il parle plus à l'enceinte qu'à ma mère, tu vois. Après, ma mère, ça fait 20 ans, elle répond plus, ma mère, elle a plus de batterie, elle a arrêté, ma mère. Et ce produit Apple, comme tous les produits Apple, pour le lancer, il faut dire Siri, tu vois. Mon père n'a toujours pas compris, les bouts de salon comme ça, Cyril, wow. Et nos parents, ils ont une manie avec les objets connectés, t'as vu, ils sont obligés de leur parler, mais ils sont obligés de se coller à 3 cm de l'objet, tu vois. Mon père, on dirait, il fait une dictée à l'objet, il est comme ça. Cyril, Cyril, Cyril, Cyril, quel temps il fera demain? Comme il dit Cyril, ça prend jamais, tu vois. Alors on a remarqué un truc, quand il est ivre, 2-3 grammes dans le sang, là ça fonctionne, ouais. T'as plus de syllabes, plus d'articulations, plus de voyelles, plus rien du tout. Du coup, 5 heures, ivre mort, Cyril se transforme en... C'est vrai. Et là, faut le voir, hein, 5 heures du mat, en train de faire le cacou face à l'enceinte avec tous ses potes, en train de demander son morceau préféré de Bernard Lavilliers, ça vaut son pesant d'or, hein, je vous le dis. Il s'approche, il est là, attends, 2 minutes, on va voir. Ça, c'est révolutionnaire. Attends, voilà. C'est moi, Bernard Lavilliers.
0: Je ne comprends pas. Vous avez un renard sur votre oreiller?
2: Non, okay. Je veux Bernard Lavilliers.
0: Je ne sais pas dire Bernard en libanais.
2: Eh ben va te faire enculer.
0: Je lance Bernard Lavilliers.
2: Hey, toi ça marche, j'avais dit. Ah mais il est content, mon père, il est là ce soir. En plus, ça va lui faire plaisir, hein, ce spectacle. Et là, je me fous de la gueule de mon père qui parle à 3 cm des objets. Mais nous, les trentenaires, on est perdus. Il y en a plein, des gens de ma génération dans la salle. L'Apple Watch, là, on est perdu, hein. Alors, ça existe déjà depuis quelques années, l'Apple Watch. Tu le vois, ce trentenaire, il est dans la rue, il a l'Apple Watch autour du poignet. Le gars, il reçoit un coup de fil. Il répond avec sa montre, tu lui demandes l'heure, il sort le portable. On va nulle part! Et sans les phares, on y va.

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2: Hier, qu'est-ce que t'as foutu alors?
3: Eh ben, hier, je suis allé au ciné et j'ai vu Le Prince y fleura.
2: Ah ouais, c'est bien?
4: Ah ben, je l'avais déjà vu deux fois.
2: Qu'est-ce qu'il dit? Il dit qu'il a vu trois fois Le Prince y fleura.
3: Ah oh ben, dis donc, t'as eu du bol, moi j'ai raté le mien. Oh. Ben, je l'ai raté, je l'ai pas vu.
4: Comment t'as fait?
3: Ben, je l'ai pas vu, il était caché par un autre. Ben, c'est marqué partout, attention, attrape un cachet un autre, mais on fait pas grave.
4: Et justement, tu devais prendre un autre et puis il était caché par un train.
3: Non, moi je devais prendre un train qui était caché par un autre, mais c'est pareil. Ben oui, parce que si un train peut en cacher un autre peut aussi bien cacher un train. Vous avez pensé à mon casse-croûte?
4: Oui, oui.
3: Ah oui, parce que j'ai pas bouffé encore.
2: Ah mais dis donc, t'aurais pu prendre l'autre.
3: Hein?
2: T'aurais pu prendre l'autre?
3: Ben oui, mais l'autre, il cachait un quai sur lequel j'étais. Puis en plus, il venait pas là, alors j'ai laissé tomber.
5: Ah oui, puis alors dis donc, suivant que t'es sur un quai ou sur l'autre, ton train, il peut être l'autre qui serait caché par un train, ou sur l'autre quai, ton train qui serait caché par un autre. Ou inversement.
3: Ah bon? Ah non, parce que je comprenais pas. Ah ben on est toujours l'autre pour quelqu'un, hein.
6: Surtout qu'un train peut aussi cacher un quai.
3: Bah en général, il se gêne pas, hein. Il en a rien à foutre, tu comprends, il est pas chez lui, lui, il s'arrête, il repart, bon.
4: On voit déjà que le train, c'est pas marrant.
3: Bah oui, puis alors tu comprends, deux trains qui se cachent mutuellement, ça nulle. Alors ils en profitent pour te vendre des billets de train qui n'existent pas.
5: Mais alors dis donc, et si je suis dans un train qui est caché pendant qu'il passe une frontière, je passe en fraude alors?
3: Oh, tu te démerdes, hein.
4: Oh non, t'es salon.
3: Bah oui, mais si tu te fais piquer, ils te font payer tout le train, je crois bien.
2: Oh ben dis donc, c'est pas de leur faute si un train peut en cacher un autre.
3: Bah... C'est pas de leur faute, c'est pas de la nôtre non plus, merde. Attends, il peut en cacher un autre, mais pas billé, merde. Alors on va le faire, on va le faire, là. Demain, ce garçon, il a commencé à rembourser là, pour l'instant, il a trouvé un garçon. Par l'autoroute de Chartres.
4: Alors, ils t'ont remboursé ton billet, alors?
3: Pardon? Ils m'ont dit, mais monsieur, estimez-vous heureux que ça vous soit arrivé avant le départ?
4: Pas chier,
3: un copain? Ça y est arrivé pendant que le train roulait.
4: Ah ouais?
3: Son train était caché par un autre pendant qu'il roulait. Deux même.
4: Ah oui?
3: Un qui le doublait, un qui le croisait. C'est caché deux fois son train. Il est complètement disparu. Hein. Ils l'ont pas retrouvé d'ailleurs. Ils sont obligés de finir à pied. On fait les valises sur la gueule et tout. Hein. Le mec qui était aux chiottes, il gueulait. Hein. Et alors le plus extraordinaire,
4: ouais,
3: c'est qu'arrivé à l'ancien sommier, on leur a mis une amende parce qu'ils avaient 4 heures de retard.
4: Oh. Alors, après ton copain alors.
3: Ah ouais, ouais.
2: Ah ben dis donc, ouais.
3: Ouais. Que
2: c'était pas rigolo pour lui là.
4: Pourquoi il a gueulé parce que...
3: Ouais. Ah bah oui, il a gueulé,
4: après.
3: Ouais.
4: Ah ouais. Après,
5: bon, alors après,
3: qu'est-ce qu'il a fait alors? Mais il a gueulé un peu puis c'est rentré chez lui, tu veux qu'il fout.
6: Il a pas gueulé toute la nuit, même.
3: Mais à un moment, il ferme. Non, on ne peut pas gueuler.
6: Ah ouais.
2: Ah bon, il habitait là, alors?
3: Ah bah j'en sais rien, peut-être il est en vacances, tu veux.
2: Ah bah oui.
4: Ah bah non, tu dis...
2: Bah non,
4: il habitait pas là,
3: alors. Les mecs, eh oh, je le sais aussi bien vous, le colonel, mec, merde. Mais vous allez voir, alors, vous ne vous voyez pas.
4: Franchement, il est
2: marrant lui.
3: Pas mais ils veulent pas y aller, mec.
2: Bah c'est ça, on écrira. Vas-y.

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2: Moi, ce qui m'angoisse le plus, c'est le passage de la sécurité dans les aéroports. Oh, les agents de sécurité dans les aéroports. Mais qu'est-ce qu'on leur a fait? Mais à peine ils nous voient arriver de loin, là, dans les serpentins, là, comme ça. Ils sont à bout, on n'est même pas arrivés. Et si tu vas pas assez vite au rayon X, mais ils te gueulent dessus. Et si t'as le malheur de poser une pauvre petite question, excusez-moi, il faut que je sorte l'iPad aussi. Bah oui, évidemment. Il a éteint, hein? Il a éteint. Il a éteint ou il n'a pas éteint? Bah vérifiez. Oui. Bah, c'est-à-dire si je vérifie et que s'il est éteint que j'appuie, ça le rallume. Qu'est-ce qu'on fait? On appuie pas? Qu'est-ce qu'on fait? Vous foutez de ma gueule! Oh! Non. Mettez-le dans le bac! Un bac tout seul! Ah oui, un bac tout seul, pardon. Voilà. Videz vos poches! Ah oui, mes poches, voilà. Videz, allez! Sortez tout! Oui, je sors tout. La montre! La ceinture! Allez, hey, chaussures! Ah! Téléphone aussi et tout! Tout dans le bac! Ouais! Non, dans les bacs, voilà. Ah! En fait, t'as pas l'impression de prendre l'avion, mais 10 ans à Fleury-Mérogis. C'est bon. Liquide, hein? Non, j'ai pas de cash sur moi, Non, les liquides de 100 ml maximum. Oh, d'accord, j'ai mis dans des petits échantillons, j'ai tout. Regardez, j'ai le Ziploc. Faut qu'il ferme. Le Ziploc. Un bac tout seul. Voilà, il a fermé. Allez au portique. Gaïa, oui, bien sûr, oui. Me dépêche. La veste. Oh putain, la veste. Oui, la veste, pardon. Et tu te retrouves dans la queue, comme ça, en chaussettes. Tu tiens ton pantalon parce que t'as plus de ceinture. Le summum de l'élégance, le défilé de mode des chaussettes, tu sais. Et surtout, c'est la honte, surtout quand tu découvres, enfin que tu sens, que t'as un orteil dehors, que t'as un trou dans la chaussette. Merde. T'essaies de le rentrer, le gros orteil, mais il veut pas, il est curieux, ton gros orteil, il découvre l'aéroport.
3: Ah, oh, c'est génial, il y a plein de lumière.
2: Et au lieu de rentrer, le gros orteil, il appelle l'orteil d'à côté, il dit, viens voir, c'est génial, il y a plein de lumière, viens, t'as deux orteils dehors, avec le trou qui s'agrandit, merde. Et comme t'es en train de twister du pied pour essayer de les rentrer, bah tout le monde te regarde dans la queue comme ça, et voit ton trou dans la chaussette. Et toi, minable, tu dis, non, je comprends pas, ça y était pas ce matin. Puis soudain, soulagement, de l'autre côté du portique, il y a un autre gars de sécu comme ça, qui te fait un signe super amical sans te regarder, pour que tu passes le portique. Allez, grouillez!
3: Merci. J'avance, je passe le portique, concentré pour pas sonner.
2: Ah, on fait tout ça, hein, on se concentre pour pas sonner, alors ça sert à rien. Hein. On passe, oh, j'ai pas sonné, ouf, j'avais rien oublié dans mes papoches. Mais je suis tiré au sort pour le contrôle explosif.
3: Oui, mais d'accord, je viens.
2: Voilà, heureusement, j'avais pas manipulé d'explosif depuis, jamais, hein.
3: Voilà, c'est bon. Allez, ouais, dégagez. Ouais, d'accord, pardon. Merci pour les explosifs, merci. Ah, vite, sortie des rayons X. Ah, et là, t'attends tes affaires, hein, qui ressortent des rayons X, pas dans le même ordre qu'elles sont rentrées. Ouais.
2: Tout éparpillé, tu vois arriver une chaussure, puis pas l'autre.
3: Il est à qui ce bac, là? Ah, c'est à vous, madame. Allez-y, avancez.
2: On va te faire engueuler, avancez.
3: Vite.
2: Oh là, monsieur, pardon, paniquez pas, hein, mais c'est ma chaussure que vous êtes en train de remettre.
3: Donc, gardez-la au pied.
2: Gardez-la au pied, on échangera au duty free. En zone libre.
3: Allez.
2: Et là, je vois, après toutes mes affaires éparpillées, arriver mon sac vide, dans lequel je dois tout ranger, comme ça. Il passe la lanière de caoutchouc, et il fait un petit temps d'arrêt à la sortie du rayon X, comme ça.
3: Oh là, non, pas le temps d'arrêt, vite, non, va tout droit.
2: C'est pas bon signe, hein, quand ça dure, là, c'est d'un seul coup, là. Il prend la bifurcation! Oh non! Le tapis roulant derrière le plexi, le tapis roulant des suspects!
3: Oh merde, non! Mon sac en garde à vue! Oh là là là! Oh là là, tous les agents de sécu me regardent comme ça en disant « Bah oui, c'est le chelou avec le trou dans la chaussette, là, regardez. » Et moi, j'attends tel un coupable avec mon sac de l'autre côté. Et là, il y a une femme de sécu qui arrive, qui attrape mon sac, qui le soulève et qui demande avec cette délicatesse qui leur est si caractéristique « C'est qui ça ?» C'est à moi, madame. Et là, elle monte mon sac du doigt, fait « Chopin !» Comme si elle allait pas fouiller si je disais non. Oui, bien sûr, madame, je vous en prie, allez-y. Et il est vide. Et là, elle sort du fond de mon sac un petit flacon de démaquillant à l'eau de rose hydratant que j'avais oublié dans le fond du sac. Comme ça, pardon. Je me pisse dessus. Il peut aller dans le ziploc, s'il vous plaît. Il refait un tour avec le ziploc. S'il vous plaît.
1: Non ! Ça fait 110 millilitres, ça, monsieur ! 110 !
3: Écoutez, madame, pardon, je me rends bien compte du risque que je fais prendre à tout l'aéroport avec 10 millilitres de démaquillant en trop. Attention, ne le secouez pas. Mais bon, allez, pour une fois, hein, 10 millilitres en trop, c'est pas...
1: Non ! C'est la règle ! Je jette !
3: Non, attendez, je vais me démaquiller d'abord, attendez. Non, je suis pas maquillé, c'est pour me rafraîchir le visage, pour pas tout jeter avant le voyage. Quelqu'un veut être démaquillé dans la queue ? Avant de monter dans l'avion ? Parce qu'elle va tout jeter. Non, personne ? Oui, c'est moi, le mec avec le trou dans la chaussette, oui. Bah... Ah bah, ils sont tous sortis, les curieux. Et là, la femme de sécu récupère ma bouteille, elle la jette ! Elle jette mon flacon, ça énerve ! Quand ils jettent nos affaires comme ça, ça rend fou le nombre de voyageurs qu'on voit finir frénétiquement leurs bouteilles pour pas gaspiller. Un jour, j'ai même vu une femme très élégante devant moi boire 200 millilitres de Chanel numéro 5. Ah, elle a chanté pendant tout le vol, complètement bourrée, mais avec une super haleine. J'ai même vu une famille entière s'enlever les chaussettes pour se couper les ongles des pieds les uns les autres avant de se faire confisquer un coupe-ongle de 6e catégorie. Oui, dans l'aviation, le coupe-ongle est une arme blanche. Tu peux détourner un avion au coupe-ongle. Ah bah si t'arrives à monter dans un avion avec un coupe-ongle et que tu menaces tout l'équipage de leur couper les ongles beaucoup trop courts... Si. Et c'est pas fini, regardez.
1: Il a la petite lime aussi.

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2: J'en ai pas, moi, des enfants. Je vous rassure tous, à l'intérieur du plus profond de vous-même, je peux pas en avoir. Merci de votre sollicitude. Non, physiquement, tout va bien, je peux en avoir, c'est juste que j'aime dormir le dimanche matin. Mais je le vis bien, hein. Et oui, parce que moi, comme toutes les femmes trentenaires célibataires sans enfants qui vivent toutes seules, je sais pas pourquoi je te regarde quand je dis ça, moi, du coup, j'ai adopté un petit chat. Enfin, j'avais un chat. Et je sais même pas pourquoi, parce que je trouve que c'est des gros cons, en plus. C'est vrai, il y a des gens qui mettent toute leur thune dans un chat. Moi, jamais vous me verrez mettre des centaines d'euros dans un chat, de toute façon, j'ai essayé, ça rentre pas. L'image est belle. Non, c'est une très mauvaise tirelire, et pourtant... Et pourtant, j'ai eu un chat, voilà, j'étais tombée dans le piège, je m'étais dit, je vais prendre un jeune chaton, tout mignon, je vais bien l'éduquer, comme ça, il me tiendra compagnie. Gros con, oui. Au bout d'une semaine, il avait déjà déféqué dans tous les coins du nouvel appartement. Même des coins que je connaissais pas encore, je les ai trouvés à l'odeur. Il faisait ses griffes partout, sur les murs, sur les tapisseries. Il urinait partout, il avait même fait dans mon lit, sous la couette, surprise. La nuit, il ouvrait mes tupperwares avec mon déjeuner du lendemain. Et il les bouffait, l'enfoiré. Et il sélectionnait ses légumes. Pas être un gros con pour faire ça. Les portes, il avait appris à ouvrir les portes avec ses petites pattes comme les petits stégosaures de Jurassic Park. Du coup, qu'est-ce qu'il faisait? Il ouvrait la porte des toilettes, puis il dévidait les rouleaux de PQ, comme ça. 24 rouleaux de PQ, j'ai retrouvé dans mon salon un soir. Qui a déjà rembobiné un rouleau de PQ? C'est chiant, hein? Soi-disant qu'un chat peut parcourir 1200 km à pattes pour rentrer chez lui. Mais félicitations, quel sens absolu de l'orientation. Comment ça se fait que tu viens chier? À 12 cm de ta putain de litière? Et quand ils viennent te faire un petit bisou avec leur museau, c'est pas de la tendresse, non. C'est pour se retourner et t'offrir un diaporama complet de leur trou du cul. Et toute la journée, miaou, miaou, miaou, miaou. On m'a dit, essaye les boules qui yes. Ben, je lui en ai mis des boules qui yes. Ça sert à rien. Mais le pire, je crois, c'est ce fameux matin. Dimanche matin, 6h du matin. Sinon, c'est pas drôle. Où monsieur le chat est allé chasser un corbeau dans le jardin. T'as vu la taille d'un corbeau? Le volatile aussi abruti que le chat. Hein. Non, parce que c'est vrai qu'il aurait peut-être pu s'envoler. C'est quand même un oiseau. Penses-tu trop facile, il est venu se réfugier chez moi, dans le salon. Je dormais, moi, t'imagines, t'es réveillé un dimanche matin à 6h par un chat qui chasse le corbeau dans ton salon. Mais t'imagines la vision d'horreur, je m'en suis débarrassée du truc. Hein. Oh, Dieu bénisse les restaurants chinois. Du coup, maintenant qu'il est plus là, pour me rappeler de lui, chaque année, j'ai un rituel satanique. Chaque vendredi soir, pour Shabbat, je sors dans la rue vers 3 ou 4 heures du matin et j'attends d'en voir passer des petits chats. En général, j'attends pas trop longtemps, d'abord parce qu'il y en a plein des chats dans ma rue et ensuite parce que je porte des vestes en saucisse de Strasbourg. Je mets mes bras ouverts au milieu de la rue et ils viennent à moi. Ils commencent à me respirer puis à manger des petits morceaux de saucisse de Strasbourg. Alors j'en prends un au hasard et je le caresse. Je le caresse entre les oreilles, sur les côtés. Et puis dès qu'il commence à ronronner, paf, je lui brise les cervicales. Ensuite, alors qu'il est encore chaud et malléable, je le dispose contre la roue de la voiture de mes voisins pour qu'ils croient qu'ils l'ont écrasé la veille. Et le lendemain matin, quand ils vont à leur voiture pour bosser, je les guette par la fenêtre de ma cuisine. Ils ont l'air tellement gênés. C'en est presque gênant. Parfois, il y en a qui pleurent. Alors je sors de chez moi en trombe et je fais « Ficelle !» Vous avez tué Ficelle. C'est la seule chose qui me retenait à la vie. Faut bien s'amuser.

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1: Bonjour et bienvenue sur Municipaux FM, la radio des employés municipaux. Je commencerai par une annonce pour aujourd'hui, 14h, nous annonçons une alerte météo puisqu'il y a une baisse de température à 0 degré. Comme vous le savez, suite à nos récents accords syndicaux avec la mairie, les employés municipaux travaillant à l'extérieur et bien que nous ne soyons pas en région de montagne, pourront toucher la prime avalanche. Cette prime sera automatiquement déclenchée à partir de moins 1, encore un effort, et nous y sommes.

0: tout mis sur deux clés USB.
1: Très bien.
0: Tu le crois que le chien, il m'a bouffé les deux clés USB?
1: Sans déconner.
0: Alors j'ai donné une purge, mais le temps que ça passe, c'est fait. Alors il m'en a déjà lâché une sur le tapis du salon, tu vois.
1: Très bien.
0: Mais c'est que les paroles.
1: Ah.
0: J'attends la musique d'un moment à l'autre.
1: Oui, bon. bien sûr.
0: En plus, quand il lève la queue, je la vois, tu vois. La clé, c'est quoi, elle est en travers. Elle est pas loin de la sortie, tu vois.
1: Mais bon.
0: J'ai du mal à y mettre les doigts, tu sais.
1: Il n'est pas compatible, quoi.
0: C'est un chien qui n'est pas compatible, Macintosh. Elle s'est mise en travers, la clé.
1: En tout cas, c'est ce qu'on appelle une musique de merde.
0: Donc, en attendant, je vais faire les jingles à la bouche.
1: Oui, à la bouche.
0: Si tu permets, à l'ancienne. Allez, vas-y.
1: À l'ancienne.
0: C'est parti.
1: Eh bien, c'est parti. Et voici donc Top Journal.
0: C'est le journal.
1: Il faut vite le rattraper, le chien, quand même, parce que...
0: Envoie les virgules.
1: Oui, vas-y. Top Journal. International.
0: International. Grosse poussée de cèpe à Lozère.
1: C'est international, la Lozère?
0: Bah, t'y as déjà été en Lozère?
1: Non.
0: Parce que rien que le voyage, déjà, t'as l'impression d'en traverser des frontières.
1: Oui, Top, donc, top sport.
0: Sport, championnat de France des employés municipaux de pétanque.
1: Très bien.
0: Aura lieu du 3 mars 2016 au 17 février 2017. On compte déjà plus de 5000 inscrits. À noter que le syndicat a obtenu de la ville que les parties se déroulent pendant les heures de travail afin de ne pas pénaliser la vie de famille.
1: Très bien. Moi, je dis, tu peux être sportif de haut niveau et avoir une famille.
0: Exactement.
1: C'est normal.
0: Il n'y a pas que les boules dans la vie.
1: Exactement. Et puis, tourisme.
0: Tourisme, notre maire, M. Douché, est toujours en voyage d'études à Miami avec sa secrétaire. Le thème de ce voyage, les cantines scolaires. Avec sa secrétaire.
1: Oui.
0: Tu le vois, le menu, ouais.
1: Oui, j'imagine. Oui. Et puis, une grande nouvelle.
0: Et évidemment, la nouvelle du jour, c'est la titularisation de notre camarade Gilbert Lavergne. Une grande fête sera donnée en son honneur. Et vous êtes tous conviés, d'ailleurs.
1: Évidemment, vous êtes tous conviés à cette fête qui se tiendra au gymnase Strauss-Kahn. Alors...
0: Ah, ils l'ont appelé Strauss-Kahn, ce gymnase, finalement.
1: Ah, ça y est, c'est officiel, ils l'ont appelé Strauss-Kahn, à l'hommage de Pierrette Luge de la piscine municipale, qui nous a quittés cet été, et qui elle-même avait pas mal le feu à la garrigue.
0: Ah, c'est sûr que... Elle en a vu passer des canadaires.
1: Oh, putain. Elle n'a pas sucé que du chlore.
0: Mais non. Et à force d'avoir le feu, évidemment, elle s'est éteinte.
1: Oh, mais t'es con, putain.
0: Bon, allez, je traîne pas, je dois y aller, je dois retourner au boulot, que la faut pas déconner.
1: T'es sur un gros chantier?
0: Ah ben oui, là, je dois déposer mes RTT avant midi.
1: Oh, putain.
0: Pas déconner avec ça, tu vois.
1: Moi, je prends de l'avance, c'est le 1er janvier, je vais toute l'année.
0: Ah, ça y est, tu l'as fait, toi?
1: Ah oui.
0: Alors, ça ne se commence cette année?
1: Oh, on a un joli mois de mai, quoi.
0: Ah ouais,
1: un joli mois de mai qui s'arrange. Oh, putain. Alors, le 1er mai, ça tombe le jeudi.
0: Ah, c'est bien ça.
1: Alors, pour récupérer le vendredi, comme Noël était tombé dimanche, ça m'a réservé RTT que je remets sur le 2 mai. Là, je tape samedi, dimanche, je bouge pas une oreille.
0: T'as raison.
1: Et lundi, j'attaque mon allergie au tilleul.
0: Ah oui, c'est vrai que chaque année, là, t'as ton allergie au tilleul.
1: Ah, j'ai 15 jours d'allergie au tilleul. Jusqu'à l'ascension.
0: C'est pratique.
1: Ah oui.
0: Ces allergies régulières, comme ça, c'est pratique.
1: Oui. Tous les ans, j'ai fait l'allergie.
0: C'est bien.
1: Alors, l'année dernière, j'ai fait une cure à la bourboule.
0: Ouais.
1: Et cette année, j'ai demandé Djerba. Enfin, bon, on va voir si ça passe.
0: Tu crois que ça va passer, Djerba?
1: Oui. Quand t'as une douche avec du jet comme ça, ils disent que c'est de la thalasso.
0: Ah,
1: voilà.
0: Ouais, super. Tiens, je t'ai amené ça.
1: Mais qu'est-ce que c'est?
0: C'est le vin que fait mon beau-père. Hein. Il fait pas ça pour l'argent. Hein. C'est le même plaisir, c'est le même passion, tu vois. Allez, goûte-moi ça.
1: Vas-y.
0: Goûte-le.
1: Oui, fais goûter.
0: Et regarde la couleur déjà. On dirait des analyses.
1: C'est vrai.
0: C'est pas bon ça? Goûte-le, tu vas voir. Il est étonnant ce vin.
1: Putain, c'est le vin qui tient le tonneau.
0: Moi je dis, il est comme sa fille. Une haleine de bouchon et du dépôt au fond. Allez, tiens.

Mais vous savez, les filles, je vais vous avouer un truc, c'est que depuis que Véronique est partie, je me suis énormément remis en question. Et je pense avoir compris pourquoi elle était partie. Je crois, tout simplement, que si elle est partie, c'est parce que je l'impressionnais. Non, pas physiquement, ça c'est évident, évitons les banalités. Je pense que je l'impressionnais dans ma façon de vivre, c'est tout. Je revois cette fameuse fois où j'ai posé un Boeing 747 en pleine pampa. Je la revois, non, c'est pas vrai! Comme tu peux être naïve, Véronique. Je veux dire, rien d'extraordinaire à poser un Boeing 747 en pleine pampa entre Caracas et Santiago du Chili. J'allais au Maroc. Donc là, j'étais tranquille, calme, je faisais l'amour avec une hôtesse dans les toilettes de l'avion. Et là, tout à coup, paf! Une secousse. Ni une ni deux, je cours à la cabine de pilotage. Et là, j'aperçois le capitaine écroulé dans les bras du sous-pilote, lui-même complètement groggy. Tout de suite, je leur dis, surtout, ne vous inquiétez pas. Je suis comédien. Alors là, si la panique t'envahit, t'es foutu. Parce qu'un bateau qui coule, ça va. Tu peux toujours nager.